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2: Bonjour Olivier, vous nous racontez une expérience professionnelle aujourd'hui.
1: Vouille, linguistico-professionnelle. Mais blé. Aujourd'hui, je vais vous raconter l'histoire d'une jeune kiné qui s'est installée à Saint-Thé, toute fraîche diplômée et persuadée que chez nous, tout le monde parlait comme dans les manuels de l'école de kiné. Le travail, pas de souci, elle en a d'abord, comme tous les kinés. Mais ce qu'elle n'avait pas prévu, c'était une aide pour les séances de traduction simultanée en gaga. Premier cas, un patient vient pour une rééducation à une prothèse de hanche. Il s'assied, soupire et déclare « Mon problème principal, c'est que j'arrive plus à m'acacasser. » « À vous quoi ?» qu'elle lui rebique, perplexe. « Ben, à me mettre à cacasser, pardi. » Et là, notre kiné reste planté, croyant qu'il parlait d'un nouveau mouvement de yoga. Alors qu'en fait, bien sûr, il voulait juste s'accroupir. Deuxième séance de la matinée, deuxième quiproquo. Une patiente entre en se tenant le dos et lui dit « Ma sciatique, elle m'a fait kiné !» La jeune praticienne la regarde, ébahie. « Ah, vous vous êtes découvert une vocation ?» Mais la patiente ne voulait pas dire « kiné » au sens de kinésithérapeute, mais bien « kiné », Q-U-I-N-E-R, qui veut dire « gémir, pleurer, couiner ». La jeune femme s'imaginait qu'à peine arrivée, la patiente voulait lui faire de la concurrence. Troisième épisode, un monsieur arrive, pas très en forme, et déclare « J'ai du mal à me concentrer sur les exercices, j'ai le bas beau depuis quelques jours ». Et la kiné de rebiquer « Mais si vous avez le bas du corps qui est beau, c'est plutôt positif, non ?»« Mais non, kiné, ma blette, avoir le bas beau, c'est ne pas avoir le moral ». Et pour finir, la palme de la consultation la plus confuse, une dame entre et lui dit « J'ai une consulte ». 5 minutes d'incompréhension plus tard, la jeune kiné découvre que « consulte », ici, ça veut dire « ordonnance ». La tatin, elle est allée la voir, la jeune kiné. Elle m'a dit qu'elle avait bien progressé parce que, après 2 mois à Saint-Thé, la kiné lui a dit « Allez, on s'acacasse doucement, tâchez moyen d'y aller doucement pour pas kiner ». Moi, je suis allé la voir, la kiné, pour lui remettre le diplôme du Gaga Lauréat.
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3: Et adieu, mélodie, ou Kushiba. Vous allez bien, Franck?
4: Très, très bien. J'ai une pêche aujourd'hui.
3: Bon, mais tant mieux. Moi, je ne sais pas, je n'ai pas bien dormi la nuit dernière. Et il passe plat dormite, là, l'année passée. Vous savez pourquoi?
4: Ben non.
3: Ben à cause de mes voisins. Ah. Ils m'ont empêché de dormir. Alors, vite. À quoi arrive au paga et les grands gauches périéo? Alors, heureusement pour moi, grand gauches périéo, ça n'arrive pas souvent. Mais quand même, quel sagan que mes voisins ont fait la nuit dernière.
4: Quel sagan? Alors, je connais pas. Qu'est-ce que ça veut dire, ça?
3: Mais qu'est-ce que le sagan? C'est le bruit. Le sagan, c'est le vacarme, le tapage. Vous voyez le genre de nuit que j'ai passé.
4: Oh là là, oui.
3: Alors, faire du sagan, faire des sagan, c'est faire du bruit. Chez nous, en français régional, en francitan, vous pouvez entendre quel sagan et qu'une sagan. Un sagan du diable, une sagan del diable, en version originale. Le sagan, c'est aussi le tapage consécutif à une querelle. Quel sagan?
4: C'est marrant parce que Sagan, moi, ça me fait penser à Françoise Sagan.
3: Ah, c'est vrai, vous avez tout à fait raison. Mais oui, Françoise Sagan, effectivement, une femme de lettres française. Ben, Noscudo, en Corsi à Cazar en 1935, née dans le Quercy et dans le Lot à Cajar en 1935 et décédée en 2004. Alors, une précision nette, elle passe au nom officiel. En réalité, Sagan n'était pas son véritable nom. Elle s'appelait Françoise Quarez. Fifinalo, la question que nous pouvons poser à Franz. On peut se poser cette question. Pourquoi avait-elle choisi ce pseudonyme Sagan? Ben, peut-être espérait-elle que son nom fasse du bruit.
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6: Qu'aimeriez-vous planter dans votre jardin?
7: Dans mon jardin, j'aimerais bien faire un potager avec par exemple des tomates, de la salade, des melons, etc. pour pouvoir après les récolter et faire des petites salades. Et pour l'été, ça serait bien.
8: Moi, c'est pour les planter à manger illimité.
9: Et moi, je veux planter des fraises, des fleurs par exemple, et aussi des carottes et plein d'autres choses et des salades aussi. Plein.
10: Des framboises, des myrtilles. Parce que moi, j'aime les fraises, framboises, myrtilles parce que c'est incroyable.
11: Bah, moi, ce que je voudrais planter, c'est de la pastèque. Tout ce qu'il y a de nécessaire pour vivre, pour manger.
6: Et tu manges des fruits et des légumes?
11: C'est presque mes aliments préférés. J'adore les légumes, les tomates, concombres, courgettes, carottes.
7: Oui, beaucoup de légumes et aussi des arbres comme des plantes, des tulipes, des roses, etc. Mais oui, les légumes, c'est trop bon aussi, les fruits.
6: C'est vrai, tu manges des légumes?
7: Ah oui, j'en mange beaucoup, je me fais plein de salades. Maman, elle m'a appris à tout faire. Je mets dans un petit bol, je mets de la salade avec de la vinaigrette, des tomates, je coupe des avocats. Quelquefois, je mets des fruits aussi pour donner un petit peu de sucré.
12: Moi, j'aime pas trop la salade et les avocats. C'est les seuls fruits et légumes que j'aime pas trop.
5: Local.

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1: Salut Brésil.
2: Au fait, c'est quoi ton prénom?
1: Je m'appelle Geoffrey, j'ai 40 ans malheureusement.
3: C'est dingue ce que le temps passe vite.
1: Et je suis animateur en centre aéré.
4: Un jeune animateur un peu cinglé.
1: Et je suis dans les petits bonheurs, même les gros bonheurs.
5: Mais il est complètement fou ce mec.
6: Mais moi les dingues, je les soigne.
7: Et quelle est votre adresse actuelle?
1: Je suis de Plomodierne. Et je dirais que ma ville c'est un petit village mais très actif. Il y a beaucoup de vie. Il y a peu de bars, mais le peu qu'il y a comme bar, bah, on s'y amuse bien. Donc c'est une ville très accueillante au bord de mer. L'hiver ça dort, mais l'été ça se réveille, on va dire.
2: Je vais vous apprendre quelque chose, ce n'est pas du tout la saison.
8: On se baladera dans la région.
1: Mon coin préféré quand je me balade, eh ben, ça serait la plage de Pentraise.
9: Mais elle est comment? Raconte.
1: C'est une grande plage qui fait 4 km de long, où on peut partir du début jusqu'à la fin, et on s'y sent bien. Il y a un côté solitaire, surtout quand on y va en hiver, quand il n'y a personne et qu'il pleut. C'est là que c'est le meilleur.
10: Comme il pleut tout le temps, hein, de l'eau il n'en manque pas. Hein.
11: Souvenons-nous de notre première rencontre avec elle.
1: Mon premier flirt, premier bisou, c'était en Normandie, en CM2. J'ai une classe de mer avec mon école, donc on partait en Normandie. Et on avait fait une boum pour la fin, et on a eu le droit à un petit feu d'artifice.
12: Pour un feu d'artifice, il va y avoir un beau feu d'artifice.
1: Et au moment du feu d'artifice, j'ai fait mon premier bisou.
2: Ah bah c'est le bouquet.
1: Je me souviens même de son prénom, Maud Varzignac. Je sais pas si tu m'écoutes, hein, mais voilà, c'était avec toi. Que des souvenirs.
13: Regarde donc, est-ce que c'est moi ou est-ce que ça balance? Hein?
14: Ça balance.
13: Ça balance.
15: Et attends, t'as pas tout vu?
16: Un méga tube?
1: Mais ça serait, ça vient de mes parents, mais ça serait Claude François, Alexandrie, Alexandra.
16: Putain, mais c'est vraiment trop pourri la Bretagne, hein.
1: Je me revois quand j'avais 7 ans à danser sur Alexandrie, Alexandra et de voir mes parents danser sur cette musique avec un engouement. Maintenant, je fais des imitations de Claude François.
17: Non, ce matin, j'ai pas envie.
16: Non, mais c'est bon, allez-y, je me concentre. Ouvrez bien vos oreilles.
18: Je suis dans ta vie. Je suis dans tes bras.
19: Ah oui, c'est étonnant.
18: Camaracuda.
16: Vous avez vu l'heure qu'il est? Ça fait une demi-heure que je cavale dans les couloirs pour localiser le boucan. Vous croyez que j'ai que ça à foutre?
1: Allez, salut.
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3: Itinéraire bis en balade dans le Sénonais cette semaine. Et aujourd'hui, je me suis arrêtée dans la commune de Gron. Élodie Cona, bonjour.
6: Bonjour Catherine, bienvenue.
3: Bienvenue chez Déconnecter. Alors Déconnecter, Élodie, c'est quoi?
6: Déconnecter, c'est d'abord la marque de mes céramiques artisanales. Et c'est aussi bientôt une place où vous pourrez venir à l'atelier.
3: Qu'est-ce qui vous a donné envie de vous lancer dans la céramique ou la poterie? On dit céramique ou poterie dans votre cas, qu'est-ce qu'on dit Élodie?
6: Alors moi j'aime bien dire les deux, parce que les deux se rassemblent. Il y a un côté un peu plus artistique pour le céramiste et un côté plus utilitaire pour la poterie. Et moi, ma technique mêle les deux. Ce qui m'a donné envie, en fait, ça a été les circonstances de la vie où j'ai eu un licenciement. Et en fait, la vie m'a permis de prendre ce chemin-là et puis de découvrir. En fait, ça a été magique. Ça a été une rencontre avec la terre, le tour de potier et ça ne m'a plus lâché.
3: Alors, vos céramiques, vos poteries, quelles sont leurs caractéristiques?
6: Alors moi, j'aime bien ce qui est fin, élégant, et j'aime bien la couleur bleue. Donc c'est vrai que ça va être une tendance sur mes poteries. Et j'aime bien que l'art soit dans le quotidien. C'est-à-dire que votre tasse du thé du matin ou du café du matin, eh bien, vous ayez plaisir vraiment à la prendre et que ce soit un objet joli, mais utilitaire.
3: Il y a aussi des sculptures. On peut parler de sculptures?
6: Alors sculpture, parce que par-dessus un vase, je mêle une autre technique, mais je ne fais pas de sculpture type buste ou animaux, par contre. Mais voilà, je m'autorise en tout cas à faire des œuvres un peu plus décoratives, mais toujours utilitaires. C'est-à-dire que le vase, vous pouvez quand même mettre des fleurs fraîches dedans.
3: L'année dernière, vous avez fait le Salon Made in France à Paris. Qu'est-ce que vous en retenez de ce Salon Made in France et comment ça s'est passé?
6: Alors, le mot à retenir, c'est intense, aussi bien sur la préparation que sur l'événement. Donc oui, c'était 4 jours et j'en garde forcément un magnifique souvenir et des belles rencontres, des gens intéressés, intéressants, de beaux compliments. Donc ça rebooste aussi et ça fait du bien au moral et de rencontrer d'autres artistes aussi, c'était chouette.
3: Déconnecter, Élodie, ça existe depuis combien de temps ?
6: Eh bien, je viens de fêter mes 3 ans.
3: L'avenir, alors, c'est cet atelier qui va s'ouvrir ici à Gron ?
6: Oui, j'ai hâte. Oui, un nouvel atelier, un espace vraiment cosy, pensé, et du coup, pouvoir accueillir pour faire des cours et partager cette passion aux gens.
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3: Itinéraire bis dans le Sénonais cette semaine, et aujourd'hui, je me suis arrêtée à Sens, chez l'Ultimat. Damien Bonvarlet, bonjour.
9: Bonjour.
3: L'Ultimat, Damien, c'est quoi ? C'est 2 choses très différentes.
9: Alors, ça vient déjà, à la base, c'est un atelier de lutherie, donc depuis 2004, donc 21 ans. Et depuis une quinzaine d'années, j'ai ajouté une activité purement commerciale, donc un magasin de musique. Donc, double casquette, commerçant et artisan. À la base, je suis luthier en cordes pincées, donc effectivement, la part belle est accordée pour la guitare, la basse, mais on n'oublie pas la partie piano numérique et sono, mais c'est vrai qu'on trouve essentiellement de la guitare avec environ 350 à 400 guitares en stock permanent.
3: Ce métier de luthier, vous l'avez appris de quelle façon, vous ?
9: Alors, partie autodidacte, mais aussi avec des échanges avec déjà des luthiers qui étaient déjà installés. On continue tout le temps d'apprendre, en fait. Pour moi, je considère que je n'ai pas fini d'apprendre.
3: Ici, on répare et on crée.
9: Alors, on répare essentiellement. J'ai pas mal créé par le passé. J'ai mis une pause pour différentes raisons. J'espère revenir à la création. Mais c'est essentiellement de l'entretien, de la réparation, de la modification. Voilà.
3: C'est-à-dire, quand on est face à une guitare que l'on doit réparer, quelles sont les premières choses à faire ?
9: Un diagnostic. Faire le tour de la guitare, bien voir les problématiques, parce que des fois vous avez des choses qui peuvent être impressionnantes visuellement, mais en fait elles sont très simples à réparer, et à l'inverse vous avez des fois des choses qui paraissent très très simples, et au contraire on est sur une complexité qui est beaucoup plus importante.
3: Il y a des souvenirs de luthier comme ça qui vous viennent en tête, des guitares que vous avez dû réparer qui ont eu une certaine importance dans votre vie professionnelle?
9: Oui, on a eu plusieurs. Alors, on pense effectivement des fois à des instruments assez rares et prestigieux, mais les meilleurs souvenirs, c'est plutôt des instruments qui peuvent paraître quelconques, mais qui sont avec un affect très particulier. Donc, j'ai 2-3 souvenirs comme ça d'instruments qui ont été réparés, notamment d'un jeune qui est décédé. Et donc, ce sont les parents qui ont décidé de faire réparer un instrument. C'était une promesse qu'ils avaient fait avant le décès de leur fils. Voilà. Donc là, c'est... L'instrument n'a pas forcément de grande valeur commerciale, mais il y avait une valeur affective assez importante, et de pouvoir rendre cet instrument et de voir des larmes de joie auprès des parents, ça dépasse la valeur de certains instruments.
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3: Itinéraire bis dans le Sénonais cette semaine, et aujourd'hui, eh bien, je me suis arrêtée à Sens pour faire la connaissance d'une artisan d'art, Fabienne Roch, bonjour.
14: Bonjour.
3: Votre spécialité, Fabienne, expliquez-moi, c'est assez pointu quand même.
14: Je suis donc restauratrice de faïence, porcelaine, céramique, aigrée.
3: Qui fait appel à vous ? J'imagine que les demandes doivent être nombreuses, parce qu'autour de nous, il y a beaucoup de choses, il y a beaucoup de pots en céramique, en grès, etc., etc. Quelles sont les personnes qui viennent vous voir et pourquoi viennent-elles vous voir ?
14: Alors, ce sont des clients privés, majoritairement, suite à des casses chez eux, dû à un chat, au moment du ménage, bref, toutes sortes de choses, ou des objets qu'ils ont retrouvés dans leur grenier, qui appartenaient aussi à des grands-parents, des parents, et également les musées. Là, dernièrement, j'ai travaillé pour le musée Abbaye de Saint-Germain à Auxerre, qui préparait l'exposition 4000 ans d'histoire de céramique. Il a fallu que j'aille pour dépoussiérer, nettoyer, faire quelques consolidations. Voilà.
3: Quelles sont les qualités qu'il faut avoir pour pouvoir restaurer des faïences, des céramiques anciennes, par exemple ?
14: Alors, je pense en premier, la patience. Parce que j'ai beaucoup de clients qui me disent « Oh non, on n'aurait pas la patience de faire ça ». Donc, je pense que c'est quelque chose qui est flagrant. La patience, la minutie.
3: Vous aimez faire des puzzles ?
14: Oui, ça aussi. Des fois, oui, voilà. Il faut être aussi doué en puzzle. Parce que des fois, on m'apporte des choses très, très cassées.
3: Vous avez des souvenirs de pièces assez fabuleuses qui sont passées entre vos mains ?
14: Alors justement, la salle d'Ecmule d'Auxerre, les deux vases, deux beaux vases de la Compagnie des Indes, qui étaient en très mauvais état, déjà restaurés, enfin bref, beaucoup de travail, et c'était des très belles pièces qu'on peut d'ailleurs voir quand on va visiter cette salle d'Ecmule.
3: Vos autres références, c'est quoi ?
14: Alors, le Louvre, il y a une quinzaine d'années, pour préparer les salles des arts de l'islam. Et donc, on a passé pendant 4 ans à restaurer tous les carreaux qui servent à faire les panneaux sur les murs, plein de céramique islamique. Également au musée de Sèvres. Et aussi dernièrement, c'était pour Monaco, des grands panneaux de Roger Capron qui représentent des animaux un peu fantastiques, des animaux marins fantastiques. Un travail qui a pris beaucoup de temps.
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3: Itinéraire bis dans le Sénonais cette semaine, et aujourd'hui je me suis arrêtée à Sens, place de la République, juste à côté du très beau marché couvert de Sens. Colette, bonjour.
15: Bonjour.
3: Ici, racontez-moi, nous sommes où ?
15: Alors, vous êtes dans une confiserie, la confiserie Morissu, voilà, qui existe depuis 1929. Alors, l'usine existe depuis 1929, mais la boutique, elle est ouverte depuis 6 ans maintenant.
3: Une boutique où, quand on rentre, eh bien, on a envie de s'installer et d'ouvrir tous les paquets. Parce que ici, qu'est-ce qu'on trouve dans cette boutique incroyable ?
15: Alors, principalement du nougat, de la praline, des boules coco. Vous avez du bonbon ancien, du berlingot. Et puis aussi, on fait des produits locaux, tels que les nonnettes, la bière de Sens, la moutarde, des biscuits aussi, Eugène Blond, d'Inquiète. Turquoise, Penven. Alors ça, c'est parce qu'en fait, depuis 6 ans maintenant, on fait partie du groupe Comptoir des Flandres.
3: Maurice Hu, je voudrais qu'on revienne sur cette confiserie créée en 1929 à Véron. Au départ, qu'est-ce qu'on fabriquait à Véron ?
15: Du nougat, de la praline aussi, et les boules coco sont venues après avec le berlingot.
3: Vous, qu'est-ce que vous préférez dans les gourmandises de chez Maurice Hu ?
15: Ah, j'avoue, si j'ai une petite fringale, je pourrais manger du nougat royal. Alors le nougat royal, c'est quoi ? C'est un nougat avec de l'amande, de la pistache, de la noisette et du miel.
3: Parfait.
15: Très bon, effectivement. C'est celui que je vais manger si vraiment j'ai une petite fringue. Après, on fait aussi de la praline enrobée de chocolat, et ça, c'est très bon aussi.
3: Et puis, il y a cette fameuse bûchette sénonaise. La bûchette sénonaise, c'est quoi, Colette ?
15: Alors, c'est un praliné feuilleté à la noisette et à l'amande. Voilà, c'est une coque en sucre, brunie, et à l'intérieur, il y a un feuilleté, noisette et amande.
3: Et puis moi, j'ai mon péché mignon chez vous, chez Maurice Hu. C'est la nougatine là, que vous avez dans les mains, Colette. Une nougatine particulière, c'est ça, nougatine dure hein ?
15: Oui, tout à fait. La nougatine, elle est dure. Et chez nous, on la fait avec de l'arachide. Donc, ce qui la rend craquante et un petit peu friable. On s'abîme quand même pas trop les dents avec, c'est bien.
3: Vous, Colette, qui vivez tous les jours dans cette boutique, vous craquez de temps en temps ou pas ?
15: Oui et non, on va dire. Pour bien le vendre, il faut quand même aussi le goûter. Hein.
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3: Itinéraire bis dans le Sénonais cette semaine, et aujourd'hui encore on va se régaler. C'est presque une semaine gourmande hein, cette semaine. Je suis en compagnie d'Élodie, Élodie de Conservionne. Élodie, bonjour.
19: Bonjour Catherine, bonjour tout le monde.
3: Conservionne, c'est quoi, Élodie ?
19: Nous sommes transformateurs. Donc en fait, on essaie de valoriser à notre façon les ingrédients de notre territoire pour réaliser des recettes atypiques tout en gardant ce côté traditionnel de la conserve. C'est-à-dire que nous, on a l'élément clé, c'est notre autoclave, c'est-à-dire c'est un stérilisateur professionnel dans lequel on met les bocaux, ça monte à haute température dans un temps donné. Et du coup, on n'en met pas de conservateur, on met non plus pas de colorant artificiel. Ici, on parle de bocaux, beaucoup font encore des confitures, mais moins dans le salé.
3: On va parler des recettes, ça sent bon ici, hein, dans votre petit laboratoire. Qu'est-ce qui mijote ?
19: Alors là, on est en train de réaliser notre velouté de sucrine du Berry à la coriandre. Donc la sucrine du Berry, c'est une courge de la famille courge musquée. C'est vrai que c'est réconfortant. Donc là, vous prenez notre sucrine, vous la réchauffez. Vous pouvez mettre des morceaux de gâteau émietté. Moi, j'aime bien avec le pain d'épices, par exemple, ou ce qu'on a dans le tiroir. Hein, si vous avez du petit beurre, c'est très bien aussi. Un bon bol comme ça le soir, c'est vraiment agréable.
3: D'autres veloutés ?
19: Oui, alors nous avons aussi travaillé le potimarron avec la patate douce, le potimarron colombo. Avec le potimarron, on a travaillé aussi une seconde recette, c'est potimarron au gingembre. On a travaillé le chou rouge au cumin.
3: Ce qu'il faut dire, c'est que chez Conservion, elle dit, on travaille avec des produits le possible en direct.
19: Oui, c'est vrai que, par exemple, nos sucrés sont réalisés avec des ingrédients d'ici. Donc, on parle des pois chiches, on parle de la patate douce, on parle de l'huile de tournesol. C'est valoriser les produits du coin, les produits en direct, autant que possible. L'idée, c'est de garder les saveurs et les textures naturelles des légumes. Donc, c'est ça, en fait, notre secret, c'est de prendre le temps d'avoir cette patience-là.
3: Tout le monde a envie de goûter vos produits. On les trouve où, les produits de chez Conservion ?
19: Alors, nous sommes présents dans des épiceries fines et on est présents aussi dans les Leclerc. Et notre dernier supermarché, c'est le Super U de Hayens-sur-Tholen.
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20: Oh, j'en peux arrêter de beuvracher.
21: En Berrichon, dans le texte.
20: Beuvracher, c'est boire des petits canons. Mais à force d'en mettre derrière la cravate, vous pourriez ben avoir le gerlé, puis devenir causant. Puis si vous continuez à beuvrailler, vous serez abreuvagé, plein comme une nœud. Mais quand c'est que vous en avez vos deux pleins patins, le lendemain, il y a le pivert qui vous colle dans le nez, yo. Ça fait qu'au goûter, vous buvez plus que de l'eau. Vous faites un repas de bœuf. Les bonnes résolutions de plus toucher à une chopine, oh, ça dure jamais ben longtemps. On retrouve ben vite son avaloir et puis on se remet en beuvée. Faut dire que chez nous, dans le Berry, j'encle l'embarras du choix. Châteaumeillant, Mentou, Chancy, Reuilly, Sancerre, Valençay. Sans compter Saint-Marcel et Venem. Comment voulez-vous en que ça que j'arrête de gobloter ? Maurice Sandré, dans Plein Communeux, nous décrit son état. Cré bon Dieu ! Chic, ça veut donc dire. V'là que je peux plus rester d'aplomb. Quand que je cause, je raconte des bêtises et j'ai la tête comme un vrai plomb. Je peux plus me tenir sur mes giboles. J'ai comme qui dirait mal aux cheveux. Ah, je crée bien que je suis plein, ma parole. Là oui, je suis plein comme une nœud. Oh, c'est une chose qui est pas naturelle. Où que j'ai ben pu attraper ça? Ah, va m'endioler, ma fumelle, en me voyant dans cet état-là. Ah, pour une fois que je fête la Sainte-Barbe, je peux plus rentrer chez nous, bon Dieu, sans me cramponner à tous les arbres. Ah, ça y est, ben, je suis plein comme une nœud. C'est que pour arroser la bonne cuisine, en que le lieutenant, tous les deux, j'avons bu nos 17 chopines. Du coup, nous voilà plein comme une nœud.
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22: Bernard, 68 ans, j'habite Marcilly depuis plus de 45 ans.
23: Votre grande passion, c'est la randonnée ?
22: C'est la randonnée dans tous les terrains, dans toutes les régions de France.
23: Ça a commencé comment, cette passion ? Enfin, qu'est-ce qui vous a mis le pied à l'étrier ?
22: Aller à l'école, pas le choix. En pleine campagne, on allait à l'école à pied.
23: Ça représentait quoi comme trajet, comme longueur de trajet ?
22: Quand j'ai commencé en primaire, dans la Nièvre, c'était 1 km 4 fois par jour. Et après, dans le Cher, c'était 3 km le matin et 3 km le soir, dans le milieu des bois, pour aller à l'école.
23: Et vous avez jamais eu les chocottes au milieu
22: non.
23: des bois ?
22: Ben non, c'est sain là-bas, au milieu des bois, c'est sain, il n'y a que du gibier. Le gibier est la paire de l'homme. Les oiseaux qui viennent le matin devant vous, là, qui se réveillent, le petit rouge-gorge, le petit merle, qui marche devant vous, là, dans la lumière, c'est magnifique. Le lever du soleil sur une dans un sentier où il y a une biche qui est en train de ou un cerf qui est en train de dormir, un chevreuil, c'est magnifique.
23: Je crois que la randonnée, ça commence tôt chez vous.
22: Oui, ça commence tôt. Même les enfants, mon fils, lui, il avait 6 mois, il commence à randonner avec nous.
23: À 6 mois, il marchait.
22: Ah ben, il était dans le dos. Je le portais sur moi, mais j'avais ma fille avec moi aussi. Ils ont commencé de bonne heure.
23: Généralement, vous partez pour des randonnées de combien de kilomètres ?
22: Alors, quand on est sur Marseille dans la journée, c'est 8, 10, l'été, 12. Et que les week-ends, en dessous de 20, vous n'allez pas me faire plaisir. Je préfère 20, 25.
23: Et vous faites ça en combien de temps ?
22: On marche à une vitesse moyenne de 6 km/h.
23: C'est un bon rythme, ça.
4: Oui, c'est un bon rythme.
23: C'est du plaisir, mais c'est aussi une mission. Une fois que vous êtes parti, on vous arrête pas.
4: Voilà. Alors, il y a des gens qui ont du mal à me suivre. Et alors, ils aiment pas randonner avec moi, parce que...
23: Ah, il y a des prises de bec, déjà?
4: Non, jamais, jamais. Non, mais avec le sourire.
23: Et vous pensez à quoi quand vous marchez?
4: À rien. À rien.
23: Ça a l'air génial.
4: Oui, c'est génial. À rien. On est là, on regarde la nature, on regarde tout. Petite chose, ça n'émerveille.
23: Et quand vous partez en randonnée, vous êtes équipé comment ?
4: Sac à dos, avec de la boisson, de la nourriture, des affaires chaudes, des affaires froides, de la crème solaire, des lunettes, une casquette.
23: Vous avez tout, quoi ?
4: Oui, il faut tout. Je marche aussi avec des bâtons pompes.
23: Des quoi ?
4: Bâtons pompes. C'est des bâtons avec un ressort à l'intérieur qui a différentes puissances, qui fait que là, c'est toute la partie supérieure du corps qui travaille. Les muscles, le cardio, les abdos, le dos... Ça les fait travailler. Et après, avec ce principe-là, ça allège toutes les articulations basses. Les hanches, les genoux, les chevilles. Alors, c'est comme un appui dessus, ça nous relève le corps.
23: Le surnom de Robocop de Marseille, il est mérité.
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7: Est-ce que vous avez déjà fait du vélo-rail à Beaumont-Relais-Mines ? C'était quoi ce chemin de fer ?
8: Daniel Bouer, le parcours proposé, c'est sur la ligne qui vient de Vieilleville, Saint-Nizier, Beaumont-Relais. Et nous exploitons la ligne qui finit de Beaumont-Relais à Bourg-en-Neuf. C'est un vélo sur rail, tout simplement. Cette ligne de chemin de fer... Elle date de 1883, le 5 août 1883. À l'époque, il y avait le transport du charbon. En plus, il y avait sur Bourg-en-Neuf. Bourg-en-Neuf, c'est un site, un centre industriel à l'époque. Hein. C'est important sur la porcelaine, sur le transport de pierre. Enfin bref, il y avait beaucoup d'activités. Et puis aussi, cette ligne était une ligne dédiée aussi aux voyageurs. Le dernier train que moi-même j'ai vu. C'était à l'an 2000. Bon, très vite est venue l'idée qu'il fallait mettre en valeur le site minier. On a fait le musée, un musée de la mine, 2003. Et puis, en 2009, on a ouvert ce vélo-rail.
10: Moi, c'est Catherine.
24: Moi, c'est Gaëtan.
25: Christophe.
26: Lucie.
27: Vin.
24: On vient surtout faire du sport, en fait.
26: Pédaler.
8: On est en vacances pour 5 jours dans le coin. On a découvert ça par des prospectus un peu par hasard.
28: C'est moi, hier soir, qui ai trouvé ça une activité qui plaisait aux enfants. Donc, je me suis dit, ça va plaire à toute la famille. Et voilà, nous voilà là.
29: On refermer le bâton. Après, maintenant,
30: Joël. On est au départ du vélo rail.
7: Ça marche comment, cette histoire ?
30: Alors, c'est un vélo 4, 5. Ils ont un appareil pour retourner au bout des 5 km. Une fois qu'ils sont là-haut, ils retournent, ils mettent leur vélo au fond, ils repartent après. Mais ils attendent que tout le monde soit arrivé là-haut avant de repartir. On ne peut pas, comme c'est un aller-retour de 5 km sur la même voie, on est obligé d'attendre. Voilà. L'histoire, c'est l'histoire de la mine, de Beaumont-Relais-Mines. Et c'est là qu'après, on a mis le vélo-rail de la mine. 2009, depuis l'ouverture, celui-là. Voilà.
7: C'était comment l'ouverture ?
30: Ah, c'était pas comme ça. On n'avait pas les mêmes vélos au départ. Non. C'était pas. On a changé de vélo entre-temps. Ben, ceux-là, ils sont mieux, ceux-là.
29: Venez par là, s'il vous plaît. Bah, juste là, mettez-vous en haut où il y a le monsieur au banc.
28: Au revoir. Au revoir. À la prochaine.
7: Maintenant, vous savez sur quel rail vous allez glisser avec vos petits-enfants à Beaumont-Relais-Mines.

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1: Ce sont les chemins qui étaient empruntés par les pèlerins, qu'on appelle les Miquelots, qui sillonnaient toute l'Europe pour aller au Mont-Saint-Michel. Et les chemins de Saint-Michel, il y en a un qui passe notamment à Mortain.
2: En fait, il y a des chemins de Saint-Michel un peu partout en France?
1: Oui, un peu partout. Si vous voulez, c'est l'équivalent des chemins de Saint-Jacques, de Compostelle. C'est juste que les chemins de Saint-Michel sont plus anciens théoriquement que les chemins de Saint-Jacques. C'est que les chemins de Saint-Jacques, ils ont été popularisés, beaucoup plus.
2: Ah, mais là, c'est plus dégagé, j'ai l'impression.
1: Alors là, c'est le bas de la Grande Cascade. Vous voyez la passerelle un petit peu plus bas?
2: Ouais.
1: Et c'est de là qu'on a le meilleur point de vue.
2: D'accord, allons-y.
1: Juste derrière.
2: Donc là, on descend. On a une belle vue sur... Là, c'est la Canse.
1: C'est la Canse, oui.
2: Qui est plus large que le Canson.
1: Exactement. Alors, la Canse, on l'appelle aussi la rivière dorée. Elle emmène avec elle des sédiments argileux qui donnent une couleur dorée.
2: Ah oui, c'est pour ça que là, ça fait un peu doré,
1: oui,
2: justement,
1: c'est
2: là-bas.
1: Ça.
2: On est au pied d'un gros rocher. On a la marque du GR blanc et rouge et c'est indiqué GR 22. Donc là, on emprunte une passerelle qui passe au-dessus de la Canse. Qui est beaucoup plus grande que toutes les passerelles qu'on a empruntées jusque-là, forcément, puisque, on le disait, la Canse est plus large. On a la cascade en face de nous.
1: Donc voilà, avec une puissance relativement incroyable, hein, on s'en rend bien compte ici avec les dernières précipitations, c'est. Il y a du débit.
2: Elle est plus resserrée aussi.
1: Oui, elle est plus resserrée, alors elle repart de plus haut, elle est en virage.
2: Donc forcément, l'eau prend de la vitesse, là.
1: Oui.
2: Et donc là, on voit les rochers un peu typiques aussi du massif armoricain.
1: Un peu rouge-marron, aussi très ciselé.
2: Ah, c'est un vrai toboggan. Il n'y a personne qui l'a pris en toboggan?
1: Non, c'est fortement déconseillé.
2: Là, il y a de beaux reflets du soleil encore sur la Canse qui poursuit sa route après. Dans une espèce de cheminement boisé, puisqu'il y a des bois tout autour. Là, on reprend des escaliers qui nous permettent de quitter le lieu de cette grande cascade, de la voir aussi avec un autre point de vue. Vous les avez découverts il y a longtemps, vous, ces cascades-là?
1: Je les connais depuis que je suis enfant, en fait. Ma famille est originaire, en fait, du Mortainais en partie. Et on venait ici les dimanches après-midi en famille. Bah, je pense que tous les Mortainais sont fiers de leur cascade et de leur patrimoine. C'est quand même un patrimoine naturel exceptionnel. On est connu et les gens viennent aussi pour ces cascades.
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3: Bonjour à toutes et tous, bienvenue dans Affaires Classées, le podcast. Je vous emmène faire un petit tour deux siècles en arrière. Nous sommes dans la soirée du 1er mai 1827. Un paysan de Barcus rentre de la célèbre foire d'Oloron. Il est abattu par un inconnu. Question, qui lui en voulait donc? Réponse dans un instant.
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3: Chaque année, le 1er mai, la ville d'Oloron-Sainte-Marie organise sa traditionnelle foire au bétail. Un rendez-vous inspiré des grandes foires d'antan et qui attire plusieurs milliers de visiteurs depuis le XIVe siècle. Ce lundi 1er mai 1827, Dominique, un habitant de Barcus, l'a passé, comme beaucoup, dans la capitale du Haut-Béarn. Rentrant seul, à pied, il est 22h lorsqu'il parvient à l'entrée d'un petit pont dit de Choco, à une courte distance de sa maison d'habitation. À peine pose-t-il le pied sur l'ouvrage qu'une soudaine lueur déchire la nuit. Une lueur doublée d'une détonation. Pas de doute, Dominique vient d'essuyer un coup de fusil. Blessé, le fermier tombe en criant « À l'aide! À l'aide !» Au loin, il y a un homme qui court le long du ruisseau, enjambant une barrière. Pas de doute, c'est l'agresseur. Marianne, une jeune servante occupée à ses prières, entend les hurlements plaintifs de cet homme qui appelle au secours. La bonne dame s'empresse d'alerter le maître de maison, l'instituteur et quelques paysans qui accourent afin de porter assistance au malheureux. Blessé à la poitrine et au bras gauche. Dominique Etchegoyen est transporté à son domicile où le médecin vient lui prodiguer les soins que son état grave nécessite. Au petit matin, le maire de Barcus se rend à son chevet. Il lui demande de décrire en détail ce qui s'est passé. Dominique est formel. L'obscurité l'a empêché de reconnaître l'agresseur qui semblait posté au loin en embuscade. Les gendarmes de Mauléon rappliquent. À leurs yeux, c'est une vraie tentative d'assassinat. Les blessures de Dominique sont graves. Il aurait bien pu y passer.
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3: L'enquête criminelle débute. Dominique jure qu'il ne se connaît aucun ennemi. Ses affaires sont saines et il est, dit-on à l'époque, de bonne mœurs. Les soins appliqués du docteur Alcat et sa constitution robuste lui vaudront une incapacité totale de travail de 20 jours, mais il se rétablira de ses plaies, fort heureusement. À Barcus, l'affaire jette un émoi certain dans la population, à tel point que les rumeurs les plus folles circulent. Certains disent Dominique Etchegoyen décédé, quand d'autres désignent déjà le nom de l'assassin présumé. Dans leur procès-verbal, les gendarmes rapportent en effet que des soupçons insistants circulent sur la personne du premier voisin de la victime, un certain Etcheoun, du nom de la maison basque qu'il occupe ici, identifié comme étant Pierre Topet, né au village en 1786. Les gendarmes vérifient. Topet traîne la réputation d'être un mauvais sujet, un repris de justice aussi. À peine quadragénaire, il sort de la prison d'Ace où il a purgé 5 années de prison pour des violences graves sur l'ex-amant de sa femme. Et selon la rumeur, il ne rêvait que d'une chose, se faire justice lui-même et expédier en enfer celui qui l'a envoyé derrière les barreaux, un certain Egiafal, qui a passé lui aussi la journée du 1er mai à la foire d'Oloron. À Barcus, la clameur publique ne parle que de lui. C'est Topet, alias Etcheoun, le suspect, point final. Certains habitants affirment qu'il a guetté le retour de son rival en se postant aux aguets. Trompé par l'obscurité régnant dans ce chemin creux et sinistre, il se serait trompé de cible, tirant par erreur sur Etchegoyen. Le scénario est séduisant, en apparence.
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3: Les gendarmes ne voient pas qui en voulait au malheureux Etchegoyen. En revanche, la piste menant à Etcheoun semble beaucoup plus fructueuse. Ces derniers temps, par jalousie ou par haine, toutes les occasions étaient bonnes pour chercher querelle à son rival. Une voisine affirme qu'Etcheoun lui a demandé si Egiafal avait bien l'intention de se rendre à la foire d'Oloron. Étonnante curiosité sur l'emploi du temps de son ennemi juré. Mieux encore, le métayer d'Etcheoun affirme qu'il était bizarrement absent de sa maison la nuit du drame. Et ses enfants, ses propres enfants, le confirment. D'ailleurs, personne ne l'a revu depuis. Pour les gendarmes, les soupçons s'accumulent. Plusieurs villageois rapportent qu'Etcheoun se cacherait dans les bois, sur les sommets de l'Aro. Pourquoi diable pareille fuite s'il n'a rien de se reprocher ? Bizarre. Au tribunal de Saint-Palais, le procureur du roi, M. de la Régoyenne, discerne dans cette cavale comme un aveu de culpabilité. Il délivre donc un mandat d'arrêt contre le fugitif dont tout le monde parle, mais que personne ne voit. Il faut dire qu'en Soule, la personnalité de Pierre Topet, alias Etcheoun, laisse peu indifférent. Doué d'une âme ardente, d'une susceptibilité que beaucoup disent excessive, l'homme a connu une jeunesse orageuse. Fâché avec ses parents, sa jalousie l'a conduit à suspecter l'infidélité de son épouse et à asséner un coup de hache au visage de son amant supposé, le fameux Egiafal. À l'époque, Nombre de paysans basques s'expriment dans leur langue natale. Peu d'entre eux ont eu la chance d'aller à l'école. À la différence d'Etcheoun qui, lui, a appris le français qu'il parle à la perfection.
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3: Au Pays Basque, Etcheoun passe pour être un poète. Né en pleine période romantique, il est l'auteur de nombreux chants dramatiques, des poèmes émouvants, dont les vers racontent les principaux événements de sa vie, souvent tragiques, comme son mariage avec une fille de niveau social inférieur, une union qui a déshonoré sa famille alors qu'il n'avait que 20 ans. Vexé, son père l'avait menacé de le déshériter. Couchant ses malheurs sur le papier, le jeune homme devint poète et écrivain. Quand son épouse le trompa, Etcheoun se mit à écrire sur le thème de l'amour trahi, un sujet cher aux auteurs romantiques, mais ses écrits vont aussi se retourner contre lui. Alors qu'il est en cavale, après les coups de feu tirés le 1er mai contre son voisin Etchegoyen, le poète se console en écrivant quelques vers. Planqué dans une cabane de berger, il compose un chant qui deviendra célèbre et dont voici le dernier couplet. Dans le village de Barcus, ne cherchez pas Etcheoun. Vous qui, désirant l'arrêter, êtes à sa poursuite, il compose des chants à Igelou, désignant ainsi le lieu de sa cache. Il n'y a pas de plus beau pâturage en Soule, conclut-il. Mais quand les gendarmes mettront la main sur ce poème, ils vont l'utiliser contre lui comme une pièce à conviction, à charge. Etcheoun est en effet interpellé 4 mois plus tard chez un notaire de Tardets alors qu'il s'apprêtait à signer un acte de vente par lequel il tentait de mettre sa propriété de campagne à l'abri de ses créanciers. Redoutait-il que la justice la confisque au cas où il serait reconnu coupable de la tentative d'assassinat sur Etchegoyen, son voisin, la nuit du 1er mai 1827.

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1: Son procès aux assises s'ouvre le 18 août 1828 dans les murs du Parlement de Navarre, à deux pas du château palois. Vu la personnalité de l'accusé, l'audience défraie la chronique judiciaire. Ce n'est pas tous les jours, en effet, qu'on juge un poète écrivain. Face aux 12 hommes tirés au sort comme jurés, l'accusé a préféré s'habiller avec de misérables haillons. Lui qui est propriétaire de sa ferme, un luxe rare pour l'époque, il joue le pauvre. Une foule de dames élégantes se masse dans les rangs du public. Face à l'exposé de l'avocat général, M. Lamothe Duncan, Etcheoun ne varie pas. Il est innocent, voire persécuté. Ses malheurs datent de son mariage, clame-t-il dans un français excellent. Et tandis qu'il purgeait une peine de prison, sa femme a, dit-il, continué à le tromper avec son rival, le sieur Égiafal. Une fois libéré de la prison d'Eys, Etcheoun trouva l'amant de son épouse installé dans son propre lit, régnant en maître chez lui. Il le mit certes à la porte, mais l'accusé poète peinait à calmer sa peine. « Scélérat, tu buvais mon vin, tu mangeais mes jambons, tu devrais être à ma place » lance-t-il plein de haine à Égiafal, qui est cité comme témoin à la barre de la cour d'assises. Pour l'accusation, ce récit de souffrance, de haine, illustre à merveille le mobile du crime. Le soir du 1er mai 1827, selon l'avocat général, Etcheoun voulait faire la peau à Égiafal, et il l'a patiemment attendu, en guet-apens. Et c'est par erreur, parce qu'il faisait nuit, qu'il s'est trompé, faisant feu sur Dominique Etchegoyen, qu'il faillit bien tuer. En leur intime conviction, les jurés vont pourtant absoudre le poète soultan aux mille malheurs. Etcheoun est acquitté. Il rentre à Barcus le soir même.
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1: 1er mai, jour de foire, c'était ce rendez-vous avec l'histoire en 1827 du côté de Barcus. Je vous retrouve dans un prochain numéro à la rencontre de la Deuxième Guerre. La Deuxième Guerre mondiale et un épisode qui s'intitulera « Mort aux traîtres ». Nous sommes en février 45, les Allemands ont quitté le Béarn, le Pays Basque, et pourtant, on juge à Pau un traître qui a livré aux Allemands les deux frères du célèbre cancérologue Léon Schwarzenberg. De quoi s'agit-il ? Réponse dans un prochain numéro. À bientôt.
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3: Alors, nous sommes dans le laboratoire des sauvages et cultivés. On est à Casteil.
4: Et vous, Valérie, vous avez créé votre propre marque de cosmétiques ici dans ce laboratoire qui est un laboratoire collectif.
3: Oui, c'est un laboratoire partagé qu'on a donc créé avec le collectif Sauvages et Cultivés. On est un groupe de productrices et transformatrices de plantes.
4: Mais vous, la particularité, c'est que vous utilisez une ressource locale que nous avons dans le département, à savoir la vigne.
3: Alors, moi, je formule mes produits cosmétiques à partir de marc de raisin.
4: C'est ce qu'on a ici dans ces flacons.
3: Tout à fait. Alors, le marc de raisin, c'est le résidu sec de la presse après la vendange du raisin. Donc, moi, je le recueille chez Mireille Ribière au domaine du lendemain, qui est une vigneronne en biodynamie.
4: À Fourques. Oui. Et qu'est-ce qui vous a donné l'idée d'utiliser ce marc de raisin pour faire des produits cosmétiques ?
3: Alors, moi, je suis fille de viticulteur et de distillateur. Donc j'ai vraiment grandi au milieu des vignes, ça fait partie de mon ADN. Donc j'avais pas vraiment envie de reprendre l'exploitation familiale, mais j'avais envie de valoriser la plante qu'est la vigne d'une autre façon, et l'idée d'en faire des produits de soins m'est apparue assez évidente.
4: Vous avez un parcours de scientifique ?
3: J'ai un parcours d'herboriste. En fait, j'ai été formée à Underplan, qui est l'école des médecines douces et d'herboristerie à Montpellier. J'ai suivi un parcours en cosmétologie. l'écologie et également, voilà, pour arriver à tout ça.
4: Alors, dans vos cosmétiques, vous, qui sont sous quelle marque ?
3: Ma marque s'appelle Résonance. Résonance, R-A-I, comme le raisin. Moi, je développe deux sérums pour le visage.
4: Donc, c'est-à-dire, de ce marc de raisin que nous avons ici, on arrive à des petits flacons.
3: Alors, en fait, le marc de raisin, après l'avoir séché, je vais réaliser différents types d'extractions avec des solvants différents qui vont être à la base de la composition de mes produits. Donc, on a un sérum hydratant pour le visage, donc qui est à base d'une eau de raisin que je fabrique et que j'associe à différents types d'acides hyaluroniques et d'huiles essentielles. Donc ça, c'est un sérum qui est hyper hydratant, qu'on met d'abord avant toute autre crème ou huile. Et ensuite, en complément, je réalise une autre extraction de raisin, mais à base d'huile, que je vais mélanger avec d'autres huiles précieuses, du bakouchiol qui a un anti-ride naturel et des huiles essentielles qui sont régénérantes. Donc ça, c'est plutôt pour la partie nutrition très concentrée de la peau.
4: Réalisé ici à Casteil.
3: Absolument, c'est une chance formidable d'avoir ce laboratoire.
4: Et alors, vos produits, ce sont des produits cosmétiques. On va les retrouver où ensuite, Valérie?
3: À Perpignan.

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3: Bonsoir Émilie.
4: Comment ça va ?
3: Ça va très très bien, très très bien. Et je suis ravi de faire la rentrée avec vous.
4: Mais oui, moi aussi. Vraiment flattée, heureuse, en confiance aussi parce que je sais qu'on va passer un bon moment. Celles et ceux qui nous écoutent connaissent évidemment votre parcours absolument incroyable. La dernière fois qu'on s'était vu, c'était lors de la sortie d'un album live.

0: êtes à 97,5 depuis. Et en solo, ça ne chôme pas non plus, mon cher Gaëtan, puisque le sixième album arrive. Le premier, c'était il y a 15 ans, et on la chante encore par cœur, celle-là. Hein. C'était en 2010, ce premier album solo qui s'appelait Ginger.
1: Exactement.
0: Et alors, c'est à nouveau le nom d'une épice, d'un condiment.
1: Exactement.
0: Voilà, qui a été choisi pour donner un titre à votre album solo. C'est Marjolaine qui sortira le 14 novembre prochain.
1: Tout à fait.
0: Alors, Marjolaine, il faut m'expliquer. Moi, je pensais que c'était un prénom.
1: C'est un prénom.
0: C'est une herbe.
1: C'est les deux. C'est les deux. Donc le petit clin d'œil à l'herbe, on appelle, c'est l'origan des jardins, la marjolaine, donc on en fait des infusions. Donc ça c'est le petit clin d'œil à Ginger, premier album solo. Et Marjolaine, c'est un prénom que je trouve magnifique, tout doux, ouais. Et c'est un prénom qu'on rencontre peu ces temps-ci. Et cette idée qu'on croise peu ce nom et ce prénom, pour moi, fait qu'il est tout à fait propice à l'imaginaire et à la rêverie. Et j'aime bien cette idée-là. Peut-être que vous avez une idée de votre Marjolaine, et j'espère que Marjolaine deviendra votre copine.
0: Ouais.
1: Et j'aime bien cette idée-là. Voilà. Et voilà. Donc c'est pour que Marjolaine soit aux auditrices, aux auditeurs d'ici et à tout le monde, et que eux l'emmènent avec eux en balade et que ça devienne leur copine.
0: La copine Marjolaine arrive au mois de novembre, mais Gaëtan est sympathique et nous présente un premier titre de l'album qui vient de sortir. C'est une chanson qui s'appelle « Je reste là ».
1: Tout à fait, « Je reste là ».
0: Comment faire pour choisir une première chanson pour présenter un nouveau projet ?
1: Jamais très simple de choisir un premier morceau, surtout que l'album, et c'est comme ça qu'on travaille maintenant avec ma Clarisse, j'allais dire, mais c'est ma manageuse qui est aussi mon épouse, Clarisse Jurgen. Et maintenant, on décide quand l'album est fini. Et c'est important parce que de temps en temps, on décide un peu tôt, où on s'appuie sur un moment où les brouillons étaient sympathiques. Et puis finalement, quand on arrive à la fin de l'enregistrement, on s'aperçoit que c'était pas le bon choix. Donc là, on choisit à la fin. Ça, c'est un petit détail de forme. Et puis, c'est pas simple. Et là, il faut faire confiance. Et moi, je fais confiance à Clarisse sur ce coup-là et aussi aux équipes avec qui on travaille. Mais Clarisse a vraiment le final cut, comme on dit. Et puis, je reste là. C'est une balade. Et moi, j'ai souvent mis en extrait des chansons peut-être plus rythmé. Je sais pas, même si des balades j'en ai écrit, peut-être pour d'autres, ouais. Parce que c'est de la veine, je crois, j'espère, de Je vous trouve un charme fou que j'avais écrit pour Oshi, ou de Ilia que j'avais écrit pour Vanessa Paradis. Donc j'aimais bien cette idée-là d'arriver avec une balade, chose que je n'avais pas faite, et je trouve ça intéressant de pas se répéter. Ça fait, vous l'avez dit tout à l'heure, ça fait une trentaine d'années que je fais de la musique. J'ai
0: c'était
1: la chance
0: pas pour
1: de
0: vous
1: vivre.
0: Mettre un coup
1: non,
0: vieux, parce que pour le
1: pas
0: coup,
1: du tout.
0: C'est frais comme au premier jour. Hein.
1: Mais il y a aucun problème. Mais ce que j'allais dire, c'est que à travers le fait de faire la musique depuis 30 ans, et d'en vivre, et j'ai cette chance-là, je m'en voudrais de m'ennuyer. Donc arriver avec une balade, chose que je n'ai pas fait avant, ben voilà. J'espère que c'est de la fraîcheur, et j'espère que les auditrices, auditeurs le prendront comme tel.
0: Vous allez la découvrir maintenant, cette chanson. Vous en avez envie, ça tombe bien. C'est le moment de l'écouter. Elle a la douceur de la Marjolaine, finalement. Tout se passe comme prévu. Un plan parfait, ce retour en solo de Gaëtan Roussel. Je reste là, donc. Et Gaëtan Roussel est l'invité de Décibel.

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1: C'est tout nouveau et c'est déjà sur votre radio. Ici Gaëtan Roussel, je reste là. Ça fait quoi la journée où on sort une nouvelle chanson? Est-ce que, on parlait tout à l'heure de ses 30 ans de carrière, est-ce que ça fait toujours le même effet, Gaëtan?
2: Oui, ça fait toujours le même effet à savoir, un effet de stress ou d'envie que ça arrive. Et ce qui gagne quand même à chaque fois, c'est l'impatience.
1: Ouais.
2: Et une fois que c'est sorti, on est content, parce que c'est ça qui est important, c'est que les chansons se mettent à vivre. Moi, je fais pas des chansons pour les garder pour moi et ou autre. Je les fais pour qu'elles appartiennent aux autres. Et c'est ça qui m'intéresse. Donc maintenant, je reste là. Et à vous qui écoutez ici, et à vous qui écoutez autre chose. Et j'ai hâte que Marjolaine arrive. C'est-à-dire l'album, et voilà. Donc, mais il y a ce petit côté...
1: un petit côté de premier encart, hein.
2: Oui, il y a un petit côté... Oui, tout à fait. Hein, ouais, c'est vrai. Et ça s'enlève pas, ça part pas. Mais moi, j'aime bien cette idée-là. Je crois qu'à l'intérieur de ce petit moment de doute et de stress et de petites tensions, il y a tout ce qu'on a pu y mettre avant, et puis il y a tout ce qu'on va recevoir. Donc, j'aime bien cette idée-là. C'est pas anodin. Voilà. C'est pas grave, mais c'est important pour soi à ce moment-là, et j'aime bien cette idée-là, et puis on a hâte d'avoir des retours, enfin voilà, il y a tout ce qui va avec, mais premier encart, c'est pas mal.
1: Alors souvent, pour mettre des chiffres sur des ressentis, histoire de voir si ce qu'on ressent est réel, on compte. Alors j'ai compté, Gaëtan. Donc, Louise Attaque, 5 albums, vous en solo, 6 albums. Vous avez d'autres groupes à différents moments de votre carrière, Tarmac, Les Disseurs. Et puis il y a Les Enfoirés, il y a votre émission de télé, il y a la radio, il y a eu la radio,
2: oui,
1: il y aura peut-être à nouveau de la radio, du cinéma, etc. Et je me demandais... Je me demandais ce que cachait presque cette boulimie de travail. Déjà, est-ce que c'est du travail ?
2: Oui, c'est du travail, parce que ne serait-ce qu'à travers les rencontres humaines et l'aventure humaine qu'il y a dans chacune des exemples, des exemples que vous avez cités, chacune des aventures que vous venez de citer, il y a du travail, parce qu'il faut être à la hauteur, parce qu'il faut avancer, il faut essayer de comprendre pourquoi on est là, il faut essayer de savoir qu'il faut apprendre, pour apprendre, il faut être à l'écoute. Donc oui, après, c'est une passion. Donc c'est là où ça se décale un petit peu, même si c'est un travail. Et j'ai cette chance-là de vivre de ma passion. Et pourquoi autant de choses? C'est comme ça aujourd'hui que je vois mon métier. Je le vois traversant. J'aime bien cette idée-là. J'apprends à chaque fois. Je le vois à travers l'idée que les vases sont communicants. Donc quand je suis en train de faire l'émission de télé, c'est-à-dire que je suis dans un petit camion et que j'accompagne quelqu'un. Moi, je suis au volant et j'ai un ou une invitée. Et c'est le portrait d'un territoire et d'une personne. Et d'ailleurs, on va reprendre. Voilà. Et je pense qu'on va reprendre d'ailleurs pour quelques épisodes. Là, c'est tout autre que quand moi je suis ici avec vous, Émilie Mazoyer, et que je vous réponds. Donc j'aime bien cette idée-là. Et jamais être au même endroit, c'est important. Et encore une fois, je reviens à ce que je vous disais tout à l'heure, je m'en voudrais de m'ennuyer.
1: Ouais.
2: Et le fait d'être à différents endroits, à chaque fois dans des aventures humaines, fait que je ne m'ennuie pas. Et j'aime cette idée-là.
1: Ouais. Donc pas envie de s'ennuyer, pas envie d'être blasé non plus, j'ai l'impression. Parce que, mine de rien, toutes ces aventures, bon, alors c'est formidable pour vous, mais à chaque fois c'est des succès de dingue. On pourrait imaginer qu'au bout d'un moment, ça ne vous fait plus rien. Et en fait, non, on voit que vous continuez à vous réjouir.
2: Mais bien sûr.
1: Tout le monde, ça. J'ai l'impression que c'est des artistes peut-être qui ont eu le temps d'avoir envie.
2: Je sais pas. En tout cas, moi, j'essaie de rester alerte par rapport à tout. Moi, je cherche pas à rester jeune. J'avance dans le temps et j'en suis très heureux. Par contre, essayer de comprendre les autres, essayer d'être avec les autres. On vient d'écouter mon dernier single, Je reste là. Je l'ai fait avec un jeune homme qui a un talent fou, qui s'appelle Marceau, qu'on peut croiser aux côtés de Solane, la jeune Solane, par exemple, chanteuse, ou de Pierre Garnier, dans un autre registre. Et il a quasiment 25 ans de moins que moi. Et j'adore cette idée. est là, voilà. Et moi, j'ai envie de passer du temps avec cette vision-là aussi, d'aujourd'hui et de demain. Moi, ça m'aide à avancer et de continuer à avancer, ni de reculer, enfin, j'espère pas. Et je veux pas retourner en arrière, j'ai aucune nostalgie. Donc, je crois pas être blasé. J'espère, non. En tout cas, c'est que des espoirs à chaque fois, mais j'espère vraiment ne pas l'être.
1: Mais ce qui est beau quand on vous entend parler, Gaëtan Roussel, c'est qu'à aucun moment on ressent une peur du vide. Pas du tout, c'est pas ça. Il y a des gens qui vont multiplier les aventures artistiques ou autres, justement pour avoir peur, pour combler un vide qui pourrait arriver. Chez vous, je sens pas ça du tout.
2: Non, je crois pas, même si évidemment, de temps en temps, on a peur de ce qui peut arriver quand quelque chose s'arrête. Il y a des moments, ne serait-ce au sens R du terme, c'est-à-dire ouais. de dépression, c'est-à-dire de choses qui s'arrêtent. Mais cette idée d'avoir toujours, et depuis, je crois, quelques années, l'envie et le fait de pouvoir aller vers les autres régulièrement, fait que j'ai pas cette peur-là. Mais c'est quelque chose que je construis et qu'on construit avec Clarisse depuis des années. Voilà, c'est des années. Le travail de Clarisse, qui est ma manageuse, entre autres, c'est d'avoir une vision de mon travail. Son travail, c'est d'avoir une vision du mien. Et ça fait des années qu'elle propose cette idée-là. Donc, ouais. moi, on discute, on échange et on commence à comprendre ce qui est possible. Les premières fois, on m'a proposé émission de radio. Je me suis dit, émission de radio, mais comment faire? Et puis, très vite, j'ai compris, grâce à des discussions avec elle, que oui, évidemment, parce qu'il y a des choses à aller apprendre. Ouais. Voilà. Et on les apprend et on se promène avec après. Et c'est ça qui est sympa. J'aime bien cette idée-là.
1: C'est beau comme tout. Alors, vous parliez de votre équipe, donc ceux avec qui vous avez fabriqué ce nouvel album qui arrive au mois de novembre. Donc, Marceau, on en a parlé. Et alors, peut-être plus étonnamment, enfin, je sais pas d'ailleurs, vous allez me dire, il y a Renaud Rebillot, alors, dont le nom est dans à peu près un remerciement sur deux aux Victoires de la Musique. Oui. Voilà, puisqu'il travaille
2: trois, voilà,
1: avec Gims, avec Vita, avec Slimane, qui sont des artistes que nous, on écoute. Hein, sur cette radio ici, qui viennent régulièrement dans l'émission, qui ont une image peut-être plus variété que la vôtre. J'aimerais savoir pourquoi vous êtes allé le chercher, Renaud Rebillot.
2: Déjà, variété, c'est un super mot, hein. On est d'accord, moi je trouve.
1: C'est
2: super, il y a des grandes chansons de variété, j'adore. Et moi, si on me dit que le prochain album, Marjolaine, il est pop, variété, chanson, je suis un homme très heureux.
1: Mais c'est vrai que c'est pas l'étiquette qu'on vous colle naturellement.
2: Oui, oui. Voilà. Et parce que j'ai rencontré d'abord... je connaissais bien le travail de Renaud Rebillot et j'ai rencontré la personne, qui est un homme charmant, plein d'esprit, talentueux, incroyablement. Ouais. Et j'ai travaillé avec lui d'abord sur Éclectique, c'est-à-dire mon album de Dieu précédent. Et justement, mon envie, à travers le fait d'aller à son contact qui avait, lui, développé peut-être une autre forme de musique, ou en tout cas d'autres sons que ceux que moi j'avais pu croiser jusque-là, c'est là où je vous rejoins, ça m'intéressait, puisque moi, justement, je voulais faire de l'éclectique. Et je voulais que mon album Éclectique de Duo soit des productions qui, de chanson en chanson, frottent les unes avec les autres. C'est pour ça que sur cet album précédent de Duo, on y trouve Bertrand Belin, mais soprano, Oshi, Vanessa Paradis, Louane, il y a plein de gens. Et j'ai aimé cette idée-là. Et j'ai continué l'aventure avec lui sur quelques chansons de cet album Marjolaine, parce que notre aventure n'était pas finie, parce qu'on s'entend bien, et parce que ce monsieur et ce gars a énormément de talent, j'ai déjà dit, je le redis, énormément de talent mélodique, et aussi parce que dans la règle de jeu, pardon, je suis un peu long, il a accepté une règle du jeu qui me, et ça m'a fait plaisir qu'il accepte, comme Marceau d'ailleurs, c'était qu'on travaille ensemble en co-composition, en production première, et qu'après tout ça, je puisse le prendre moi, et que je l'amène à quelqu'un d'autre qui s'appelle Marlon B, qui est le troisième.
1: Voilà, le troisième mousquetaire.
2: Voilà. Et lui, par contre, Marlon a été l'homme qui traversait en production le travail avec Marceau, le travail avec Renaud Rebillot et le travail que j'avais pu faire de mon côté. Donc, si vous voulez, il y avait, j'espère, une vision du pourquoi, du comment. Donc là, on a affaire à un Renaud Rebillot comme à un Marceau producteur, compositeur. Et j'aime bien cette idée-là. Et moi, je suis parti avec ça. Il y a eu la confiance des deux. Après, je les laisse garder dans la boucle pour qu'ils comprennent. Voilà, donc ça, c'est comment fabriquer des disques. C'est en essayant de savoir un peu où on veut aller. Et là, il faut aller toquer à certaines portes. Hors de question de ne pas travailler avec des gens que je ne connais pas. Marlon était la personne et Marceau étaient les deux que je ne connaissais pas encore.
1: Bah, c'est super intéressant parce que je suis sûre qu'il y a plein de gens là qui nous écoutent et qui ne pouvaient pas imaginer que les chansons passer dans autant de mains, dans autant de paires d'oreilles avant. Voilà.
2: C'est pas une obligation. Ça peut. C'est ce qui m'est arrivé à moi. Encore une fois, j'ai cette chance-là. C'était un petit peu le fil que j'avais décidé de suivre. Et voilà, il y a aussi la possibilité. Ça m'est déjà arrivé de créer et d'écrire de mon côté 100%, et puis d'avoir un autre producteur. Il y a des gens qui font tout de A à Z. Je crois que ça dépend de ce que vous savez faire, de ce que vous avez envie de vivre. Et moi, je reviens à cette idée dont je vous parlais tout à l'heure. L'aventure, elle est humaine. Et moi, j'ai vécu une aventure humaine sur Marjolaine fantastique. J'espère que ça s'entend. Et on s'est marré pas possible. Et on a bossé pas possible. Et voilà. Et j'espère que ça s'entendra, tout ça.
1: Dans toutes ces activités dont j'ai parlé, il y en a une dont j'ai pas encore parlé, parce que pour moi, elle est vraiment à part. C'est la musique, les chansons que vous écrivez pour les autres. Vous avez évoqué Vanessa Paradis. Évidemment, vous lui avez écrit cette merveille.

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0: Oui, vous avez écrit tout un tas de tubes pour vous, pour Louise Attaque, mais aussi pour d'autres artistes. Je citais Vanessa, Paradis, Alain Bachung, mais il y en a eu d'autres. Est-ce que ça c'est complètement à part? Parce que finalement, c'est la seule partie de votre travail où là, vous n'apparaissez pas. Vous êtes caché.
2: C'est à part.
0: Plein de gens ne savent pas que vous avez écrit ces chansons.
2: C'est à part avec un point commun, c'est que c'est des gens avec qui j'ai travaillé. J'ai travaillé pour eux, mais j'ai travaillé avec eux parce que les deux chansons que vous venez de passer, celle avec Alain Bachung, celle avec Vanessa Paradis, c'est des personnes et des êtres humains que j'ai rencontrés, avec qui on a discuté. J'ai eu la chance de coproduire ces chansons-là. Donc, si vous voulez, c'est une chanson. J'ai vécu aussi avec eux le fait de l'enregistrer et tout ça, donc l'aventure elle est là aussi, c'est pas la même, mais elle est là aussi, et c'est quelque chose que j'adore faire, croiser la route de d'autres chanteuses, de d'autres chanteurs, essayer de leur proposer quelque chose. On a toujours envie que ça leur ressemble, et en même temps, il faut pas proposer quelque chose que la personne a fait la veille ou l'avant-veille, parce que sinon ça n'a pas d'intérêt. Le but c'est de faire en sorte que tout le monde avance. Donc voilà, mais j'aime beaucoup. J'aime beaucoup écrire pour les autres.
0: Bah nous aussi, on aime bien quand vous.
2: Ouais, c'est gentil.
0: Et Gaëtan Roussel, toujours avec nous. Je reste là, c'est la nouvelle chanson.

0: restes là.
1: Sixième album solo, Gaëtan Roussel. Mais alors, même quand vous êtes en solo, parce qu'on parlait de éclectique, vous n'êtes jamais tout seul, hein, vous êtes avec Oshi.

C'est justement pour marquer l'éclectisme d'éclectique. Mon cher Gaëtan, Rachid Taha donc. Le duo incroyable, improbable, la chanteuse qu'on ne pensait plus entendre chanter, Isabelle Adjani.

0: voilà, même quand vous êtes en solo, Gaëtan Roussel, vous n'êtes pas tout seul. Vous nous parliez de l'équipe autour de Marjolaine, ce nouvel album. Renaud Rebillot, Marceau, Marlon B, votre Clarisse. Alors, je me demande, est-ce qu'il y a un moment où vous êtes tout seul avec vos chansons?
1: Oui, j'aime bien cette idée-là aussi. Le moment où je peux pas me recroqueviller, parce que c'est un terme que je trouve un petit peu peut-être trop fort, mais aller flâner autrement et tout seul, juste avec ma guitare en bandoulière. Et donc je l'ai fait dans le sud de la France, sur Marjolaine, et puis je suis allé aussi me promener en Islande. Tout seul.
0: En Islande.
1: Voilà. J'avais été déjà.
0: Idée. Il fait si froid. Enfin, Gaëtan.
1: Il fait si beau. Oui, bien sûr. C'est magnifique. Et puis, j'entendais il y a pas longtemps quelqu'un dire quelque chose qui m'a touché et que je trouve très vrai. C'est que, voyager, c'est évidemment, remettre un coup de pied un peu dans tout ce qu'on pense être acquis ou vrai. Et puis, c'est pas tant changer de lieu, disait-il, c'est changer d'idée aussi. Et j'aime bien ça. Voilà, c'est rencontrer d'autres manières de regarder les choses. Et j'aime bien ça, donc j'ai la chance de pouvoir
0: le
1: faire.
0: Vous pensez pas de la même manière que quand vous êtes à Paris ou dans le sud de la France.
1: On est ailleurs et on regarde les choses autrement. On rencontre d'autres personnes, donc les gens font pas comme vous. Donc vous vous demandez pourquoi et les gens, le soleil est pas pareil. Enfin tout, il y a tout qui change. Voilà, et les gens ont une autre manière d'évoluer dans leur quotidien, dans la manière. J'aime bien cette idée-là. Voilà, je veux pas l'intellectualiser à outrance. Je dis juste que cette idée-là, elle est jolie. Donc voilà. Donc ça, c'est mes moments à moi où finalement je me retrouve tout seul avec mon petit ordinateur et ma petite guitare pour faire mes petites chansons de mon côté que je ramène aussi sur un disque comme Marjolaine à Monsieur Marlon B. comme il s'appelle, producteur, comme j'ai amené les chansons que j'ai faites avec Marceau ou avec Renaud. Mais oui, il y a toujours un moment où je me retrouve un petit peu... Mais c'est régulier, ça. Moi, mon quotidien, il est fait d'écrire des chansons, j'aime ça. Je le fais au quotidien, presque. Et donc, je le fais un peu de mon côté, parce que je suis pas toujours avec les collègues, ou avec les camarades, et avec les copines ou les copains. Donc régulièrement, je suis juste avec ma petite guitare, et j'aime bien. J'aime bien. Enfin, j'aime beaucoup même. J'aime.
0: J'aime. C'est beau. Je le disais tout à l'heure en vous accueillant, Louise Attaque, 1 milliard de streams, c'est le chiffre que vous avez atteint. Il y a un an, en septembre 2024.
1: Ouais, tout à fait.
0: Qu'est-ce que quoi? Waouh!
1: Ouais, waouh, 1 milliard.
0: Trop de zéro. Non, mais trop de zéro. Enfin, je veux dire, est-ce que ça veut dire quelque chose pour vous, l'artiste, l'artisan? Vous nous avez parlé de fabrication, de chansons, etc. Et là, boum, 1 milliard.
1: C'est extraordinaire, surtout que on vient d'une ce disque-là. Enfin, et le groupe Louise Attaque a commencé à une période où il n'y avait pas le stream.
0: Ben
1: donc c'est génial que ça résonne aujourd'hui. Et pour moi, ce que ça veut dire, c'est ça veut dire que les gens aujourd'hui écoutent. Oui. Les attaques. Et c'est ça qui me plaît le plus, traverser comme ça les générations. C'est l'information que je reçois qui me va et qui va droit au cœur de mes camarades de Les Attaques et à moi-même. C'est ça qui est formidable. Et c'est aussi, encore une fois, une chance. Donc, merci. Merci.
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0: Sinclair, qui sort des albums depuis 1993. Que justice soit faite. C'était le premier et c'était fou.

0: musiques de films et des émissions de télé. Bref, une belle carrière. J'en fais le bilan, pas pour dire que c'est fini, mais au contraire, pour dire que vous êtes de retour, ça fait trop plaisir.
1: J'avais l'impression d'écouter la vie d'un autre, c'est assez génial.
0: À ce point-là ?
1: Ouais, ouais. Non, non, mais c'est vrai qu'on oublie tout ce qu'on fait. C'est vrai qu'il y a eu plein de choses, hein. Plein de choses, c'est vrai, c'est vrai. Mais ce qui est pas mal, c'est quand on a fait plein de choses avant, on peut prendre un peu le temps de se reposer un moment.
0: Ouais.
1: Ranger sa chambre, tout cleaner et être prêt pour revenir.
0: Alors ?
1: Ouais.
0: On est né le même jour ?
1: Mais non.
0: 19 juillet ?
1: Mais non, c'est vrai.
0: On est jumeaux astrologiques ?
1: Mais non, j'y crois pas.
0: Et comme
1: sérieux,
0: nous, il y a qui le 19 juillet ?
1: Alors, il y a qui le 19 juillet ? Une fille que je connais qui travaille avec moi qui s'appelle Jamila. Mais okay. Personne ne la connaît.
0: Bisous Jamila.
1: Bisous,
0: non, mais
1: Jamila.
0: On est dans le club du 19 juillet. Il y a Karen Cheryl.
1: Arrête.
0: Non, mais on bosse ? On bosse ou pas ?
1: Karen Cheryl, qui ouais. jouait de la batterie.
0: Oui, extrêmement ouais, ouais. bien, 19 ouais, ouais. juillet. Et Brian May, le guitariste de Queen.
1: Ça, je l'ai toujours senti.
0: Ouais.
1: Voilà. J'ai toujours senti en prenant ma guitare que j'avais un truc avec Brian May.
0: Et alors avec moi, je ne sais pas, mais en tout cas, ça me fait poser cette question. L'astrologie, on y croit ou pas, vu qu'on est tous jumeaux astrologiques ?
1: Ouais, bon, il y a un... ouais, on y croit jusqu'au moment où on s'aperçoit quand même que c'est un truc qu'on lit et qu'on comprend en buvant son café le matin. Tu vois, c'est ça.
0: Ça
1: reste très très simple au café. C'est... un goût, un petit crème et le Parisien, s'il vous plaît. Et puis tu regardes et tu te dis, non, ça va pas aujourd'hui.
0: Saint-Clair, nous, ça va très bien aujourd'hui. Ravi de passer cette soirée ensemble. On va écouter. Hey ensemble.
1: Ah ouais.
0: C'est bien produit ou quoi ? Version, alors, Edit Remaster 2025, puisque dans ce best-of qui est sorti juste avant les grandes vacances, vous êtes retourné un petit peu trifouiller certaines chansons. Elle n'était pas parfaite ensemble ?
1: Elle était parfaite ensemble, mais en fait, c'est l'âge qui nous rend imparfaits. Au bout d'un moment,
0: ouais.
1: on a envie de changer un peu les choses. Non, si, si, c'était très bien. Mais il y a eu plein de versions, donc il fallait revisiter, remettre un peu de compression. Alors, je tiens juste à dire que le son à la radio est incroyable. À chaque fois que j'entends mes chansons à la radio, il y a une compression, il y a un truc, mais c'est formidable. Il faut que je vienne mixer mes disques ici.
0: Ok.
1: Ouais.
0: Ah bah bienvenue. Hein.
1: Non, franchement, le son là, j'entendais, je me dis, c'est bien.
0: Une petite collab Sinclair Radio France, moi j'aimerais bien, franchement.
1: Avec plaisir.
0: Il faut venir nous faire un concert aussi. Mais il y a déjà la tournée ouais. avant. Et puis les révisions, donc la base, on chante ensemble. C'est Sinclair.

0: demandé à Panoramix la recette de la potion magique, mais tant pis, j'essaye. Cette chanson, ce tube qu'on chante partout, tout le temps, tout le monde, chanson de manif.
1: Ça
0: manif,
1: peut, ouais.
0: Manif féministe. Ah, nous, on la chante.
1: Ah ouais, j'adore.
0: Ah, vous êtes entre Clara Luciani, la grenade.
1: J'adore.
0: Et deux, trois. Non, mais vraiment, c'est une chanson. Voilà. C'est quoi l'ingrédient secret qui la rend ouf? Est-ce que c'est ce clavier incroyable? Est-ce que c'est les paroles? C'est quoi l'ingrédient?
2: Je pense que c'est la façon dont ça a été fait. C'est un morceau qui a été fait en une nuit. Oh. Je devais partir du studio et puis mon frère écoutait un morceau et. Je suis très lié à mon frère, et puis j'entends un morceau, et j'essaie de reproduire la ligne de base du morceau qu'il écoute, et ça donne forcément autre chose. Et lui entend la ligne de base que je suis en train de jouer, donc il vient jouer de la batterie, je dis « Attends, on enregistre !» On enregistre, et je fais le morceau dans la nuit. Paroles, musique et tout. Le matin, évidemment, très tard, je vais me coucher, on revient, le lendemain, on réécoute le morceau, on dit « Putain, c'est bien !»
0: Ah ouais.
2: Ouais, c'est bien. Mais en fait, c'est la fraîcheur. J'avais fini mon album, j'avais fini La Bonne Attitude, il était fini l'album. Et je me dis « Bon, allez, un dernier pour m'amuser, tout ça. » Et bim.
0: Ah là là.
2: Eh ouais, c'est ça.
0: Alors, à la fois, c'est génial et magique, et à la fois, ça fout un peu les boules à toutes celles et tous ceux qui disent, hein, mais faut travailler 172 heures sur un morceau, revenir, machin.
2: Il n'y a pas de formule. Non, il
0: n'y
2: a pas de formule. C'est comme le fameux mec qui fait de la calligraphie japonaise. Il dit, attends, mais c'est dingue, il arrive en un trait à faire ça. Il a bossé 1555 jours avant.
0: Oui, c'est vrai.
2: Alors que là, il y avait justement un album avant, et c'est en fait ce cadeau génial de la vie. On se dit, bon, allez, j'ai fini juste un dernier, et là, ça arrive. Ouais. Il y a ça, et la partie de basse aussi, pour répondre à la question.
0: Quand même, elle est
2: basse qui tourne en tête, comme ça, voilà.
0: Ok.
2: Ouais, trop bien.
0: On a un début de réponse de la potion magique, mais pas trop.
2: Ouais.
0: Mais c'est bien. Non, mais faut la garder un peu. Ouais, c'est clair.
2: Ouais.
0: Donc, je le disais tout à l'heure, 8 albums depuis 1993.
2: Ouais.
0: Ça nous fait une setlist potentielle de 7 heures de concert.
2: Ouais.
0: Alors, je sais pas si c'est ce qui est prévu pour cette tournée qu'on qualifie de événement, parce que c'est votre retour sur scène. Comment ça s'est passé, là, l'été
2: Franchement. C'était super. Je m'attendais à quelque chose, mais j'avais oublié que c'était aussi génial de faire de la scène.
0: Ça faisait longtemps ?
2: Pas si longtemps, mais longtemps. Pas si longtemps quand on a 55 ans, c'est-à-dire ça faisait 5 ans, mais ça faisait longtemps quand même. 5-6 ans, ouais. Mais c'est incroyable, surtout de retrouver cette sensation avec le public. Puis, je sais pas, je me suis dit, mais pourquoi j'ai attendu si longtemps ? C'est comme ça. Il y a des cycles, des saisons, il faut attendre. Et puis quand c'est le moment, mais c'était génial. Et là, ça nous a permis, j'ai un groupe super, un groupe du Sud, parce que je suis arlésien maintenant. Et j'ai voulu vraiment...
0: Meilleure ville.
2: Ouais, ville géniale.
0: Arles, oh là là.
2: Région géniale, il fait beau. Donc j'ai monté un groupe du Sud avec des gens qui voient le même soleil que moi, qui sentent la même odeur que moi.
0: Et en vrai, ça infuse dans la musique, ça ?
2: Complètement.
0: De vivre au soleil ?
2: Bien sûr, mais c'est sûr. Beaucoup moins de stress.
0: C'est pas les Gypsy Kings non plus, c'est ça que je veux dire.
2: C'est pas les Gypsy Kings non plus. Non, c'est sûr. Il y a quand même des. Il y a une ambiance particulière. Il y a une façon de penser la musique différente. Ouais, donc je suis très content. Donc les premiers concerts sont. Voilà, c'est super.
0: Il faut dire aussi que Sinclair en live, ça chante. Si vous ne l'avez pas encore vu, vous pouvez simplement écouter dans sa discographie, puisqu'il y a plusieurs albums live. Mmh. Et là, on se rend compte que oui, c'est le kiff, et puis ça chante, quoi.

0: les enfants, voilà comment ça se passe. Non, mais c'est assez fou. C'est pas innocent de le dire, parce qu'il y a plein de gens, mais que j'aime bien, que j'embrasse, mais qui n'ont pas cette voix-là et qui montent quand même sur scène.
1: C'est vrai. Après, c'est marrant. On a tous notre place. Moi, c'est vrai que j'ai découvert que je savais chanter. Mon premier album, je savais pas chanter. J'ai appris à chanter en faisant des concerts.
0: C'est la scène. Appris à chanter.
1: Complètement.
0: Ah, c'est marrant. Moi, j'imaginais que vous chantiez comme ça, comme un pinson depuis tout petit.
1: Pas du tout. C'était très, très dur. C'était très, très dur au début. Mais il faut y croire. Et puis, bon, il y a forcément un truc physique, un organe qui marche, quoi. On est forcément attiré par des choses qu'on sait faire, qu'on ne sait pas encore. Enfin, elle est dure, cette phrase. Ce que je veux dire, c'est qu'on est attiré par ce qu'on est capable de faire. Je pense.
0: Peut potentiellement faire, voilà. si on bosse, et si on
1: y croit à fond et qu'on donne toute l'énergie. Et c'est vrai que là, avec le temps, les concerts, je pensais que ma voix allait être peut-être un peu moins performante. Alors, il y a certaines notes que je peux plus faire, et tant mieux. Parce que c'était pénible, c'était très haut. Mais par contre, je chante mieux qu'avant, c'est ça qui est ouf.
0: Parce que vous avez choisi un style de musique, donc il y a un côté funk, et puis toute cette soul quand même qui est dans votre voix, et que voilà, c'est pas facile. Enfin, je pense que c'est plus facile de faire de l'eurodance jusqu'à 80 ans.
1: Je me le demande.
0: Que de la soul, je sais pas. Je pense que Too Unlimited, même à 90 ans, c'est pas grave. Ça, l'ordi marche pareil. Mais...
1: Ouais, c'est les jambes après.
0: Ouais, bon, c'est ça, faut avoir les jambes. Mais il faut faire gaffe à cette voix quand même.
1: Ouais, mais ce qui est pas mal, c'est que je l'ai pas trop utilisée ces dernières années. je l'ai choyée, je l'ai mise de côté, je lui ai dit tu te calmes, ça va revenir, tu fais attention à toi.
0: Pour le moment, je suis sûre qu'il a un très bon avocat. Sinclair est notre invité.
1: J'en ai pas besoin en tout cas.
0: C'est vrai. Vous êtes dans le droit chemin.
1: Ouais, j'ai l'impression, ouais.
0: Franchement,
1: ouais, c'est bien.
0: C'est hyper bien. Mais en vrai, avec les énormes succès à un âge très jeune que vous avez eu, vous auriez pu très mal tourner.
1: C'est vrai.
0: Donc voilà.
1: J'ai essayé, mais j'ai pas réussi.
0: J'ai essayé de mal tourner.
1: J'ai essayé. Ouais.
0: J'adore. Mmh. Alors, si moi je suis la prof cruelle de la rentrée, n'oubliez pas que Sinclair, malgré toutes ses qualités, ses grands yeux bleus, son air sympa, sa voix chaude, a aussi été un terrible juré de la Nouvelle Star. Il en a fait pleurer les candidats et les candidates.
1: On m'appelait le méchant.
0: C'était le méchant, ouais, Sinclair. 2008-2009, puis 2013 à 2016. Ouais. Ça nous fait quand même de belles années. Vous avez hésité avant de faire ça? Moi, j'étais trop fan.
1: Ouais, j'ai hésité, en même temps pas longtemps, parce que ça tombe l'année où je décide d'arrêter de faire des concerts parce que j'étais pas bien sur scène. Je dis j'en ai marre, il faut que je fasse une pause. Et on me propose ça, et je fais un rendez-vous super avec eux, et je me dis allez, vas-y, va chercher deux choses là-bas, va chercher un peu la télé, va chercher un peu de célébrité, parce que j'en manquais, j'avais besoin de ça. Et en fait, j'ai trouvé autre chose. J'ai trouvé un truc génial. J'ai trouvé un moyen d'apprendre à mettre des mots sur des ressentis. C'est ça qui était incroyable. Avec la Nouvelle Star, j'ai appris à mettre des mots sur du feeling, du ressenti, sur de l'émotion. Et rapidement. Et puis j'ai compris pourquoi il y a des gens qui font de la musique qui fait rêver pendant 4 minutes et d'autres qui font chier. C'est ça le truc, avec la même chanson. C'est ça qui est incroyable.
0: C'est incroyable et presque injuste, mais on n'y peut rien.
1: On n'y peut rien. Mais on leur dit, c'est pas vraiment de ta faute.
0: Il y a des gamins qui chantent extrêmement juste, ou des vieux d'ailleurs, n'importe qui.
1: Bien sûr.
0: Mais le petit truc n'est pas là.
1: Non, il se passe rien. Mais c'est comme ça dans tout, en fait. C'est ça qui est assez génial. Mais d'être spectateur de ça et en même temps d'être acteur de ce procédé, c'est assez génial. Alors moi, j'avais choisi un peu la posture dure parce que je suis très sensible et j'avais pas envie de pleurer. Donc j'ai fait le dur. On y croit ou pas?
0: Ouais, à fond. Ça vous a plu?
1: Ouais, j'ai adoré.
0: Ça vous a plu?
1: Ouais, c'est bon.
0: Du coup, j'ai décidé ce soir de rouvrir le jury de la Nouvelle Star.
1: Oh là là.
0: Avec vous, Sinclair, tout seul. Vous mettez un rouge ou un bleu et je vous fais passer au crible quatre éléments de l'actualité musicale.
1: Okay.
0: Alors, rappelez-vous à l'époque, Nouvelle Star, rouge, ça passe pas. Bleu, ça revient la semaine prochaine. Attention, Sinclair, dans l'actualité musicale, rouge ou bleu, le retour enfin de Vanessa Paradis. T'aimerais changer les choses comme on change l'eau des roses. 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Rouge ou bleu?
1: On met bleu pour Vanessa Paradis.
0: Elle, pour le coup, elle a le truc.
1: Ouais, elle a toujours eu le truc. On sait pas quoi, mais elle a le truc. C'est ça qui est génial.
0: La grâce, peut-être.
1: Franchement, son album avec Kravitz, mais il est monstrueux, quoi. Monstrueux.
0: C'est Be My Baby.
1: Ouais, c'est un chef-d'œuvre. Non, mais pour elle, on met roux. Enfin, pardon, oups, on met bleu.
0: On met bleu, ouais. Bleu pour Vanessa Paradis. On continue. Retour inattendu, et ça faisait plaisir pour celles et ceux qui s'inquiétaient pour sa santé, de Stromae, qui avait dû stopper net sa tournée, et qui là revient avec Paul Kalkbrenner, producteur allemand de musiques électroniques.

0: Rouge ou bleu?
1: On met bleu, je suis navré.
0: Vous êtes tellement gentil maintenant,
1: mais
0: juré.
1: Ouais, j'habite le sud.
0: Pas ça à l'époque.
1: J'habite le sud, je suis amour et soleil. Non mais Stromae, il est trop bon.
0: Ouais.
1: Il est trop bon, ce mec, il est génial. Donc oui, après j'ai pas tout écouté, mais franchement, à chaque fois que je l'ai vu, je l'ai croisé une ou deux fois, ce mec est génial. Voilà.
0: Bon, je vais essayer de vous faire dire du mal de quelqu'un.
1: Mais faut vraiment mettre un truc, faut vraiment y aller quoi.
0: Je sais pas. Non, allez. La reformation d'Oasis.
1: Allez, d'accord, je mets un rouge.
0: Ah,
1: un énorme rouge.
0: Un rouge au Gallagher.
1: Un rouge qui suinte le rouge, qui coule comme dans Shining sur les murs, qu'on fout partout, quoi. Ça va? Ça vous plaît?
0: Non, je veux savoir vraiment ce que vous en pensez, parce que, pour le coup, il y a beaucoup de gens qui disent que c'est super, ça fait plaisir de voir un groupe de rock qui se remet ensemble et qui repart en tournée, puis des frères qui se réconcilient, l'histoire est belle, mais qu'après, les billets de concert à 4000 francs, c'est pas possible, en fait.
1: C'est ça. Bon, tout ça, c'est vrai que tout ça, ça pue. Mais bon, les gens sont contents de les voir, et je serais un peu mal placé de parler des mecs qui reviennent après 125 ans d'absence. Donc,
0: vous êtes engueulé avec personne. Vous avez le droit.
1: Ouais, c'est vrai. Avec moi-même, je me suis un peu engueulé, mais on s'est très très vite réconcilié. Après, franchement, Oasis, moi, je suis pas un grand fan. Franchement, je mets rouge pour rigoler, parce qu'en vrai, ils défoncent quand même. Ils ont fait des morceaux. Bravo les gars, quoi. Franchement, je ne peux rien dire. Allez, mais mettez-moi vraiment un truc pourri, quoi.
0: Ah bah non, je termine avec un truc cool. Et en plus, je pense que ça va vous faire plaisir, parce qu'il me semble que vous avez une histoire musicale en commun. C'est le retour de L'Anomalie de M. M, soit il fait des albums de M, soit il fait L'Anomalie, donc projet malien avec plein de musiciens, notamment l'excellente Fatoumata Diawara. Et en fait, M, c'est vous qui l'avez emmené en tournée, pour sa première tournée de toute sa vie. Il était votre guitariste.
1: Alors c'est fou, cette histoire, ouais. C'est Fixie avec qui je travaillais qui m'a dit mais on devrait jouer avec Mathieu. Je dis ouais, on se connaissait, et puis on est parti en tournée. C'était super, hein. Mais on avait les cheveux de toutes les couleurs. On a fait voilà, c'était le début quoi. Et franchement il assure grave. Enfin quand il fait pas ses morceaux, il fait L'Anomalie. Quand il fait pas ça, il joue avec d'autres trucs. Enfin c'est un super productif.
0: Donc on lui met un bleu.
1: Ah bah oui, on lui met un super bleu.
0: Bon, il n'y a eu que des bleus. Il y a eu un faux rouge pour Oasis.
1: Un faux rouge pour Oasis, parce que bon, je ne veux quand même pas perdre la face du méchant, quoi.
0: Merci, Sinclair. Heureusement que vous êtes là.
1: Non, franchement.
0: Vrai. Ne serait-ce que pour le suspense. Bon. Ouais. Et je voudrais réparer une injustice en terminant en écoutant votre chanson Liquide.
1: Ça, c'est gentil.
0: Qui me rend dingue, qui est sur l'album So Sorry de 2023.
1: Exactement.
0: Et qui me permet une dernière question aussi autour des chansons qui n'ont pas autant d'aura, de tubes, de diffusion radio que d'autres, mais qui sont des merveilles. Elles ont leur place dans cette tournée, on est d'accord?
1: Exactement. Mais en fait, tout l'intérêt de faire des morceaux qu'on connaît pas sur les listes, c'est de les faire découvrir pendant les concerts. Moi, j'adore ça.
0: Ou dans les très bonnes émissions de radio.
1: Ah, mais ça, c'est sûr. Mais il y a que vous, Émilie. Que vous.
0: Sinclair, merci d'être venu nous voir.
1: Franchement, je reviens quand vous voulez.
0: À bientôt.
1: À bientôt.

0: Mais quel génie, j'adore. Sinclair, Liquide, c'est sur son dernier album en date. Donc So Sorry, sorti en 2023.
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3: Bonjour la France, j'espère que tu as passé un bon week-end. La France, j'espère que tu démarres bien ce lundi. J'espère que tu as un petit peu moins chaud, la France. Comment ça va, Éric Bastien?
4: Écoutez, ça va, j'ai froid.
3: D'accord, alors le il tient des propos incohérents. Céline, est-ce que tu peux appeler quelqu'un de médical? Je sais pas, le docteur Kirzek, s'il est là.
4: Mais attendez, on n'est pas habitué. J'ai mis une écharpe ce matin pour aller emmener mes enfants à l'école.
3: D'accord, ok, c'est bien. Bah écoute, c'est super. Moi, j'ai toujours chaud, mais tout va bien.
4: On l'a décongelé. Maria.
3: Mais Maria, elle est là.
4: En toutes circonstances.
3: La glace ne prend pas là avec toute cette chaleur. Alors, je vous rappelle que c'est une nouvelle semaine. Oh, c'est les émissions d'été.
4: C'est vrai.
3: Au taquet, en maillot de bain, sur la plage. 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
1: Mais vous le savez, Valérie. Joe Malango a toujours été inspiré par l'Espagne.
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1: D'ailleurs, Joe Malango a décidé de se rebaptiser Joe Malonga. Il est passé à la mairie de Barcelone, et il va se mettre en mode Joe Malonga. 32 Dosetta, 6 verres en Vera. 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
0: Appelez le docteur Kirzek. Allez, on accueille nos candidats du jour, Pascal et Claire. À tout de suite.
2: Bonjour.
0: Comment ça va?
2: Voilà.
0: Pascal, tu m'entends?
3: Oui, j'entends. Bonjour. Hein.
0: Ça va?
3: Ça va bien, oui. Un peu stressé, mais ça va.
0: Oh non, Pascal, tu joues avec moi. Déstresse-toi tout de suite, mon petit chat. Tu joues avec ici Roussillon.
3: Exactement.
0: Tu as 66 ans. Tu habites à Marquixane, en Pyrénées-Orientales.
3: Oui.
0: Comment appelle-t-on les habitants de Marquixane?
3: Des Marquichois et des Marquichoises.
0: Oui. Mon petit Marquichois. Alors, tu es marié à Christiane, tu as 4 enfants, 4 petits-enfants. Oui. Du don, ça te fait
3: exactement.
0: Du boulot ou pas? Ils habitent pas loin, ils habitent près de chez toi, tes petits-enfants?
3: Oui. Enfin, il y en a 3 qui habitent près de chez moi et il y en a une qui habite sur Paris.
0: Ah, voilà, d'accord. Il y en a 3 qui ont de la chance et une, malheureusement.
3: Oui, un peu moins.
0: Alors, tu es retraité et tu as travaillé 35 ans dans la grande distribution. Tu faisais quoi?
3: Oui, j'étais manager de rayon.
0: Eh ben alors, tu donc, t'es content d'être à la retraite et de plus manager les rayons?
3: Oh oui, trop de stress, beaucoup de stress.
0: Oh oui, c'est trop stressant. Ouais. Surtout que petit, tu voulais être chanteur de variété.
3: C'est vrai, oui.
0: Et voilà. Et que ta passion, c'est le chant, que tu vas tout le temps au karaoké. Et la, ta chanson que tu adores, c'est celle que je suis en train de passer.
3: Oui.
0: J'aurais voulu. Mais je t'entends pas, chante. Pour pouvoir inventer ma vie.
3: Non, c'est pas ça, Valérie.
0: Pour pouvoir inventer ma vie. Alors, moi, j'adore.
3: J'aurais voulu être un chanteur.
0: Eh oui, voilà. Bon, t'adores chanter, hein, Julien Clerc, Gérard Lenormand, Léo Ferré. Et ton fils est pianiste, et il paraît que vous vous entraînez pour chanter un truc pour l'anniversaire de ta fille.
3: Oui, qui s'est passé samedi.
0: Alors, c'était bien?
3: Oh, formidable, on a passé une soirée extraordinaire. J'ai un beau-fils qui avait tout organisé. Il a fait venir un DJ international.
0: Oh,
1: international?
0: Oh là là!
1: Genre David Guetta?
3: Oui, un DJ international. Je ne peux pas vous dire son nom parce que je ne me souviens plus. Il revenait d'Ibiza. Là.
0: Oh là là!
1: Le mec avait David Guetta dans son salon, c'est
0: et
1: normal.
0: Voilà. Alors, mon petit Pascal, on va chanter, on va danser, on va surtout gagner. Je vais te poser la question, la première question, vraie ou faux. Tiens, je te mets un petit coup de Pink Floyd.
1: Ah, j'aime bien ça.
0: Ah, ça, c'est la chanson préférée de Eric Bastien.
1: Tous les matins.
0: Alors, écoute bien cette question. Les billets d'euros sont fabriqués en coton. Les billets d'euros sont fabriqués en coton. Vrai ou faux, top chrono, 5 secondes.
3: C'est vrai.
0: Oui, c'est vrai, ils sont 100% fibre de coton, ce qui leur donne un peu cette texture particulière qui est plus résistante et plus durable. Eh bien, bravo, premier point pour Pascal.
1: Eh oui, Claire est avec nous. Bonjour Claire, avec ici Poitou. Comment ça va Claire?
4: Bonjour.
0: Hello.
1: Qui habite à Vouillé, dans les Deux-Sèvres. Est-ce que tu es en forme Claire? Est-ce que tu as passé un bon week-end?
4: Je suis au taquet, j'ai passé un bon week-end, il faisait presque frais, donc ça allait.
1: Ouais, ça a mieux ce matin quand même, on respire un petit peu. Hein. Quand même, la plupart des départements qui voilà, se sont éloignés de cette canicule. Bon Claire, je te mets pas la pression dès le lundi, mais voilà, moi j'en peux plus.
0: Ça fait
1: quand même des semaines, voire des mois, voire presque des années, que je ne suis pas foutu de gagner ne serait-ce qu'une émission le vendredi, une finale. Ça m'est arrivé une fois, jadis, donc s'il te plaît Claire, puis-je compter sur toi aujourd'hui?
4: Alors, ça met la pression, mais je fais ce que je peux.
1: Mais oui, ça va le faire, Claire. Qui est mariée à Guillaume, qui a 2 filles. Comment elles s'appellent, tes petites, parce qu'elles sont petites, comment elles s'appellent?
4: c'est Louise et Gabriel. Elles ont 7 et 3 ans.
1: 7 et 3 ans. Bon, bah, c'est les vacances scolaires à la fin de la semaine, là.
4: Oui, ça fait du bien.
1: Oui, d'accord. Vous partez un petit peu? Vous savez déjà ce que vous allez faire cet été ou pas?
4: Alors, on va partir en août sur la Côte d'Azur.
1: D'accord. À quel endroit? On peut savoir ou c'est...
4: Du côté de Saint-Raphaël.
1: D'accord. Donc, plutôt dans le Var. Profite bien. Est-ce que tu emmènes toute ton animalerie, là? Parce que... Deux cochons, alors, des poules et des canards. Tu fais comment?
4: Heureusement, on a les voisins qui sont sympas.
1: Bah, merci les voisins. T'as un gros chien. T'as ton mari qui est gérant d'une ferme. Il y a 30 vaches et 6 moutons.
4: Exactement.
1: Et ouais.
4: Exactement.
1: Et vous allez pouvoir vous échapper un petit peu. Ça va aller.
4: Ça va faire du bien. Oui. On a des personnes qui sont chouettes et qui s'occupent bien de nos animaux quand on n'est pas là.
1: Bon, tant mieux. Claire, bienvenue. Allez, un premier point peut-être pour toi qui arrive tout de suite avec un extrait. Écoute.
2: C'est l'histoire de la vie.
1: Ah ouais, c'est ça. C'est le cycle éternel pour moi. L'histoire de ma vie. La lose. Jamais, jamais un gagnant. En 2025.
4: Alors, si c'est sur le Royan, je suis bien.
0: Oh. Ah, non, c'est pas ça la question.
1: Ouais, c'est pas loin, mais bon. En 2025, il n'y a plus qu'en Afrique où on peut trouver des lions en liberté. Moi, je l'affirme. Est-ce que c'est vrai ou faux? Top chrono, 5 secondes. Les lions en liberté.
4: C'est vrai.
1: Tu dis qu'il n'y a plus qu'en Afrique, tu dis c'est vrai? Non, c'est faux.
4: Oui.
1: Non, c'est faux. Bien que l'Afrique abrite une majorité des lions sauvages, il existe encore des populations, comme par exemple dans la forêt de Gir, notamment en Inde, où on peut encore trouver des lions en liberté. Désolé, Claire.
0: Allez, Pascal, un point. Claire, pas encore de points. Et là, tout de suite, encore une chanson pour Eric Bastien.
1: Ah.
0: Parce que, on a décidé de te faire plaisir.
1: Ah, c'est gentil.
0: On sait que t'aimes l'oseille. Allez,
1: bien sûr.
0: Money, money, money. Vous écoutez ici, vous écoutez à bas. Tout de suite, mes chéris.
1: Oh, j'adore.

0: World.
1: Ah bah, money, money, money, toujours 16. Oh, qu'est-ce que j'ai aimé cette chanson.
0: Jingle.
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0: Tu parles. Allez, on joue avec Pascal qui joue avec ici Roussillon contre Claire qui joue avec ici Poitou. Pascal qui a 66 ans, qui est marié à Christiane, qui adore chanter. Alors, il pourrait que tu bricoles un petit peu. Tu viens d'emménager dans une maison et alors tu fais quoi dans cette maison? Qu'est-ce que tu bricoles?
3: Oh bah les placards, enfin beaucoup de bricoles avec mon beau-fils qui est de la partie. Donc je l'aide et puis on a monté la cuisine. Là je suis en train de faire le jardin. Enfin bon, le jardin je le fais à partir de 6h30 le matin jusqu'à 9h parce qu'après il fait trop chaud.
0: Ah bah oui.
3: Voilà, voilà. Et bon, il y a encore un peu de travail, mais c'est bientôt fini.
0: C'est bientôt fini. Alors, il fait chaud là aujourd'hui dans les Pyrénées-Orientales?
3: Bah là, c'est un peu couvert, mais samedi, quand on a été à l'anniversaire, dans la voiture, il faisait 54.
0: Oula, oula.
3: Et là, toute la nuit, on en a eu jusqu'à 1h du matin, il devait encore faire 32 ou 33.
0: Ah oui, c'était chaud là. Ça, c'est chaud là.
3: Ah oui, là, c'est chaud.
0: C'est un petit peu chaud. Alors, tu cuisines un peu. Tu cuisines les pizzas, l'omelette.
3: Les raviolis.
0: Ah, c'est bien les raviolis, dis donc.
3: Oui, en boîte.
1: Ah oui.
0: C'est vrai, ah oui.
3: Oui, en boîte.
0: Ah oui. Oui.
3: Parce que les enfants me demandaient toujours, papa, fais la cuisine, tu vas nous faire quoi? De la pizza, des frites, non pas des frites, des raviolis.
0: Oh là
3: là. Parce que moi, non, je ne sais pas faire la cuisine. C'est ma femme qui s'en occupe.
0: Alors, qu'est-ce qu'elle sait cuisiner, Christiane?
1: Des raviolis.
0: Non. Tout, c'est-à-dire?
3: Tout.
0: Ah, elle sait tout faire.
3: Elle sait tout faire.
0: Oh bah dis donc, c'est bien ça.
3: J'ai un cordon bleu à la maison, elle le sait tout faire.
0: Ah, oh, c'est magnifique ça.
3: Ça c'est magnifique. Hein. Oui.
0: Bah oui, apparemment, c'est quoi ton plat préféré qu'elle cuisine?
3: Le plat préféré, je sais pas, le cassoulet.
0: Ah oui, d'accord, elle sait vraiment faire des trucs en plus hyper durs.
3: Bon. Le couscous.
0: Oh là là. Alors,
3: ouais. Tu
0: es en tête. Tu as marqué un point.
3: Oui.
0: Tu vas en marquer un deuxième tout de suite. Tiens, je te mets un petit coup d'Indochine. J'ai demandé à la lune. Alors, moi j'affirme que l'Australie, le continent, l'Australie est plus large que la Lune. Est-ce que c'est vrai ou faux? Top chrono, 5 secondes. L'Australie est plus large que la Lune.
3: C'est faux.
0: Eh ben non, c'est vrai. La distance d'est en ouest sur l'Australie, c'est 4000 km et le diamètre de la Lune mesuré par la NASA, c'est 3004. Donc l'Australie est plus large que la Lune.
1: Claire, qui pour l'instant n'a pas de points, Claire qui est dans les Deux-Sèvres, à Vouillé, qui a 36 ans et qui est mariée à Guillaume. Dis-moi Claire, alors on découvre un petit peu ta vie avant de jouer, j'ai découvert que tu avais été mannequin chez L'Oréal. Waouh !
4: Oui,
1: mais raconte
4: dans
1: ça.
4: Mes jeunes années.
1: Oh,
0: dans
1: hier.
0: Mes jeunes années.
1: Mais raconte.
0: Genre comme si t'étais vieille.
1: Bah non, elle est toute jeune là. Oh, c'est quoi Claire, raconte.
4: Ben, en fait, c'était pour payer mes études et ils cherchaient des jeunes femmes pour aller sur des scènes. Et il y avait le coiffeur qui faisait des coiffures vraiment très particulières, vraiment en mode show,
1: ouais.
4: Avec des coiffures en l'air. Et puis, il y avait aussi la présentation des couleurs. Et donc, avec les copines, on faisait ça.
1: C'est génial.
4: C'était très sympa.
1: Bah, t'as défilé, bah, et surtout, tu as défilé un petit peu partout en France avec ces coupes de cheveux sur des shows coiffures.
4: Ouais.
1: Donc, c'est une bonne manière de financer les études. Du coup, t'es devenue quoi aujourd'hui? Tu fais quoi dans la vie? Je t'ai pas demandé, Claire.
4: Alors maintenant, je travaille dans tout ce qui est la facturation en EHPAD. C'est un peu moins glamour,
1: ouais.
4: Mais c'est très sympa aussi.
1: Bah oui, bah écoute, c'est le métier que tu fais aujourd'hui. Et j'imagine que tu le fais quand même avec passion. T'es sur un travail un petit peu plus calme. Mais petit, tu voulais être vétérinaire. Bon, t'es parti sur l'administration. Ok. Dis-moi, tu cuisines un petit peu ou pas, toi? Parce que j'ai l'impression que autant Pascal, c'est sa femme qui gère, autant toi, c'est l'inverse. Pareil, que c'est cauchemar en cuisine avec toi, Claire.
4: Exactement.
1: Ah oui.
4: Non, moi, on m'empêche de passer en cuisine. Et moi, je pourrais tenter, mais moi, on m'empêche de passer en cuisine parce que je n'ai pas les talents de la femme de Pascal. Je suis très, très, très, très nulle. Mais j'ai un mari qui cuisine très, très, très
1: bien. C'est génial, le mari 100% cuisine.
4: Ouais.
1: Parce que plus personne ne veut de ton pâté chinois là, que tu faisais. Là, une espèce de recette. Là. Tes amis détestent.
4: Exactement.
1: Bah, oui.
4: Vraiment ma spécialité. Personne veuille regoûter.
1: Oui, oui, non, mais c'est revenu jusqu'à nous, hein, avec une espèce de recette québécoise, c'est immonde. Tu arrêtes ça tout de suite, Claire. Tu arrêtes.
4: Okay.
1: Allez, voici ta question, elle vaut un point de plus, bonne chance. En parler, tiens, c'est marrant qu'on
0: un
1: parle
0: point
1: de cuisine.
0: Tout court.
1: Oui.
0: Allez, dépêche-toi.
1: En parler de fromage.
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1: Il y a des chercheurs, Claire, qui ont découvert que notre cerveau fonctionne plus rapidement juste après avoir mangé du fromage. Est-ce que c'est vrai ou faux selon toi? Top chrono, 5 secondes.
4: Je pense que j'aurais dit vrai, mais je vais dire faux quand même parce que j'aime le fromage.
1: T'as raison. Non, non, c'est totalement faux. Le fromage n'a aucun pouvoir magique. En revanche, il paraît que les Français, ça joue sur leur humeur. Petit verre de vin avec modération, petit morceau de fromage et on a la patate.
0: Ouais, bah oui, évidemment, c'est on a la patate.
1: Je ramènerai du Saint-Nectaire.
0: Un point Pascal, un point clair. Et là, tout de suite, on va partir avec Florent Pagny. Si tu veux m'essayer. Allez, vous écoutez ici, vous écoutez Florent Pagny. On vous aime, à tout de suite.

0: Et si tu veux m'écouter, bien sûr, je ne fais qu'écouter Valérie depuis 2 ans. Florent Pagny sur Ici, 12h25.
1: Ah là là.
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0: Encore pour 3 semaines.
1: Et nous sommes au taquet avec Pascal et Claire qui ont un point chacun. Alors, on va faire le quiz musical. Là, ça va être ton moment, Pascal. Donc, je vais juste dire un petit truc avant ce quiz. Alors, comme ça, on est impatients. Faut que ça aille vite.
3: Je vais vite.
4: Ah oui, c'est vrai, je suis très impatient. Oui, il faut que ça aille vite. Hein. Bon, c'est pas toujours bien fait, mais bon.
1: Ah oui. Après, t'aimes pas que ça traîne, quoi.
4: Ah non. Puis j'ai mon épouse, elle, c'est complètement le contraire.
1: Ah bah ça.
4: Et
1: doit...
4: mon fils aussi, alors comme ça. Ouais.
1: Oh là là. Ça doit être sympa, ça. Tiens.
4: Ah oui.
1: Oh là là. Bon, alors, écoute, c'est le double mix. C'est-à-dire que tu as deux chansons qui vont s'enchaîner. Et il va falloir que tu me dises à la fin quels sont les deux chanteurs ou un groupe ou des chanteurs. En tout cas, qui chantent, qui sont les deux extraits. Écoute bien, c'est parti.
4: Je le dis à la fin.

0: Tu fais des ravages.
1: Alors, qui c'est qui chante? Allez, c'est parti.
2: Gypsy King et Danny Briand.
0: Oh là là.
1: Gypsy King et Danny Briand. Alors, est-ce que c'est la bonne réponse? Est-ce que... Oui!
0: Chico, les gypsies. Hein.
1: Oh, ouais. Ça va. Ouais, je suis amoureux et quand j'entends ta voix, je suis fou de joie. Ouais. Et voilà, 2 points pour Pascal, bien ça sûr. Fait 3.
0: Ah, mais c'est comme Monaco qui est en France. Hein. Elle fait
1: oui.
0: Quoi, ce
2: Valérie, est-ce que je peux raconter juste une anecdote sur Danny Briand?
1: Alors après, parce non, que
2: après,
1: on
2: après,
1: est
2: à cause. Oui, oui, oui.
0: Non, mais allez-y,
1: non,
0: c'est bon.
1: À cause d'Éric Bastien,
0: non,
1: on est en retard.
0: Je ne voudrais pas que vous ayez un défaut.
1: Non,
0: allez-y.
1: Mais non, on la racontera après, dépêche-toi.
0: Bon, alors, Claire, qui collectionne les chaussures, Claire. Oui, Claire collectionne les chaussures, sauf qu'elle n'est pas d'accord avec ça. Son mari lui dit si.
3: Mon Dieu, quel bonheur d'avoir un mari.
0: Mais voilà, t'as combien de paires de chaussures?
4: J'en ai, je pense, au moins 50.
0: Ouais, donc si, tu collectionnes quand même les paires, 50. Toi, t'es convaincu que non, mais ton mari l'affirme. Alors, il est sympa ton mari parce qu'il t'a fait un meuble spécial pour tes chaussures.
1: Oh
4: oui. Un petit meuble avec des petits casiers pour mettre chaque petite paire de chaussures.
0: Ben oui, des petits casiers avec des lumières. Il lui a mis des petits luminaires et tout pour ses. Oh.
1: Dis donc, il est sympa ton mari.
0: Il sait cuisiner, il fait des trucs, il est génial ce gars.
1: Ben oui, il est génial. Moi, j'ai pas mon mari, ma pauvre fabriqué des
0: casiers. Et qu'est-ce qu'il a des chaussures ou pas?
1: Ben, j'ai beaucoup de chaussures, oui, ça c'est vrai.
0: Combien? Plus que 50?
1: Oui, plus que 50.
0: Ah oui, quand même, oui. Ben alors, Régis, il faut y mettre. Voici ton quiz musical, ça vaut 2 points, il y a 2 artistes
1: au groupe. Calme-toi, tu vas trop vite.
0: Il y a l'anecdote de Danny Briand, moi j'ai hâte de savoir.
1: Oui, vas-y.
0: Allez, Claire.

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1: Allez, on se concentre. 10 secondes, Claire. Qui chante ?
2: J'aurais préféré l'autre.
1: Oui. Ah, c'est pas la réponse que j'attends, mais.
3: T'en as aucun des deux, là ?
2: Non.
4: Alors, et toi, Pascal, tu les as ? C'est qui ?
5: Oui, c'est Ringo Sheila et François Feldman.
1: Ah, oh, il est trop fort.
4: Voilà.
1: Mais oui.
4: Dans la Venise.
1: Sheila et Ringo, effectivement.
4: Et maintenant sur la Tamise.
1: La Tamise. Et François Feldman.
4: Que deviennent.
1: Mais Claire. Mais Claire.
4: Et voilà. Ouais.
1: Oh, c'est la chute là.
4: Bah, c'est pas. Écoute.
1: Ah, ça va mal. Là.

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3: Et je rappelle que c'est une nouvelle semaine. Qui dit nouvelle semaine dit nouveau cadeau. Premier prix de la finale de vendredi, un séjour pour 4 adultes à Porte Aventura World. Et donc, c'est 3 jours, 2 nuits en pension complète, hôtel 4 étoiles. L'accès illimité pendant 3 jours à Porte Aventura Park. Un accès à Ferragland, 100 euros de carburant pour y aller. Si on ne gagne pas ce magnifique cadeau, il y a un deuxième cadeau, magnifique aussi, une machine expresso EO, fabriquée par Malongo, 32 dosettes, 6 verres en verre. On reprend la compète avec Pascal qui a 3 et Claire qui a 1. Allez Pascal, on va écouter tout de suite Dany Briand et tu vas nous raconter ton anecdote. Tes yeux,
4: je suis amoureux.
3: Mais pas. Alors qu'est-ce qui s'est passé avec Dany Briand?
4: Avec Dany Briand, c'était pas moi, c'était mon frère dans les années 2000. Il était technicien dans le sport et il allait lui livrer un vélo elliptique. Ah. Et donc il sonne, Dany Briand, il ouvre et il vient de se lever. Et lui, il était avec un diable et puis le matériel. Et il est rentré dans l'appartement, à Paris. Il est rentré dans l'appartement, il y avait une moquette blanche. Le problème, c'est qu'il avait roulé dans une trotte de chien.
3: Oh, en merde.
4: Et donc, sur la moquette blanche, et c'est Dany Briand qui lui a dit, je crois que vous avez roulé dans un... La moquette était dans un étang.
3: Mon Dieu.
4: Je ne sais pas s'il nous écoute, mais peut-être qu'il s'en souvient.
2: Je pense qu'il est en PLS, Dany, depuis ce jour-là.
3: Mais, ah oui, d'accord, je comprends. C'est un peu compliqué de mettre de la merde de chien sur de la moquette blanche. Oh.
2: C'est moche.
4: Il ne l'a pas vu. Dans la rue, il a roulé sur les pieds. Là. Comme ça, dans l'appartement.
3: Oh là là là. Oh, c'est bien, c'est sympa. Dany, si tu nous écoutes, on s'excuse. Alors.
2: En même temps, ça fait briller le sol, hein, Dany.
4: Oui.
3: Ah là là là là là là là là. Quand j'entends tes blagues, j'ai envie de crever. Alors, aïe aïe aïe aïe aïe aïe aïe aïe. Bien, alors, nous allons parler du fait que tu veux être un aigle. Si tu étais un animal, tu voudrais être un aigle, un grand aigle qui volerait partout dans les airs.
4: C'est vrai.
3: Ah oui, d'accord. T'aimes les... Ah, tiens, il y a Pascal qui vient de passer. Voilà.
4: Oui.
3: Ok, alors mon petit Pascal.
2: Très très belle anecdote.
3: J'aime bien l'idée qu'il veuille être un aigle. Les gens, il y en a, ils veulent être des gorilles, des chiens, des chats. Lui, il veut être un aigle, il veut voler.
2: L'aigle royal.
3: L'aigle royal.
4: C'est majestueux, un aigle.
3: Ben oui, c'est magnifique. Alors Pascal, tu es en tête avec 3 points. Je te propose de marquer 3 points de plus avec la question à choix multiple. Je vais te poser la question, te faire des propositions. Et à mon top chrono, tu auras 10 secondes pour me donner ta réponse. Alors, aujourd'hui, lundi 29 juin, se poursuivent les épreuves du brevet des collèges. Alors,
2: c'est l'heure.
3: Le BEPC, là. Mais alors, est-ce que tu sais combien de candidats passent chaque année le brevet des collèges en France? Écoute bien. 450 000. 650 000. 850 000. Un seul, Éric Bastien, qui ne l'a toujours pas depuis 40 ans.
2: Ah non.
3: Alors, combien de Français passent le brevet des collèges chaque année? 450 000, 650 000, 850 000 ou que Éric Bastien? Top chrono, 10 secondes.
4: Je dirais 650 000.
3: 650?
4: Oui, 650 000.
3: Et non, c'est plus, c'est 850 000. Oh. Et oui, et l'année dernière, ils étaient même 849 300. C'est encore, tu vois, très précis. Bon, pas de points, mais voilà, tu as appris un truc.
2: Bon, et bonne chance, évidemment, à tous les collégiens et aux parents qui vont récupérer les collégiens tout à l'heure. La rencontre avec Guillaume, on va s'en dire un petit mot. Claire, à Issy-Poitou, qui habite Vouillé, dans les Deux-Sèvres, elle est mariée à Guillaume. Ça fait combien de temps que vous êtes mariée, d'ailleurs?
5: Ça va être nos 2 ans cette année.
2: 2 ans cette année, donc jeune mariage. On va parler du mariage, mais avant ça, la rencontre. La rencontre, c'est un peu en mode... Eh oui! Parce que, si j'ai bien compris, vous travaillez chacun d'un côté, vous habitez chacun d'un côté, et le point commun, c'est que vous êtes tous les deux dans une coloc. Sauf qu'un jour,
5: exactement,
2: tu vas nous raconter, il y a une soirée intercoloc.
5: Et oui, et là, la soirée intercoloc où nos deux colocs se rencontrent, et bien là, coup de foudre avec le coloc de la coloc d'en face.
2: Ah ouais, toi, t'as eu coup de foudre direct à Guillaume. Tu t'es dit tout de suite.
5: Ah oui.
2: Mais c'est quoi un coup de foudre? C'est-à-dire que tu le vois, tu te dis, tu sais que c'est l'homme de ta vie, direct.
5: Ah, c'est lui, oui.
2: Ah oui, quand même. Ah, c'est impressionnant.
5: Ouais.
2: Il t'a parlé tracteur.
5: Oui, il m'a parlé tracteur. Donc, je ne sais pas, moi qui adore les animaux, la vie à la ferme, et bien ça, plaf, ça fait l'étincelle.
2: Ben oui, je rappelle que ton mari, il est gérant d'une ferme de 30 vaches et de 6 moutons. Bon, ça a été le gros coup de foudre. Ça, c'était il y a une petite dizaine d'années. Et puis, ben, voilà, ça l'a fait. Hein, un moment important. Donc, mais alors, du coup, il y a une histoire de parrainage. C'est quoi l'histoire avec les colocs?
5: Eh bien, on est tous restés amis. Alors, il y en a qui sont aussi mariés entre eux.
2: D'accord.
5: Et puis maintenant, eh ben, les colocs, c'est les parrains, marraines de nos enfants.
2: D'accord. Ah ouais. Donc, une belle histoire. 2 ans de mariage. Alors, vous vous êtes mariés en mode cachotier, vous l'avez dit, à personne.
5: Oui. Oui. C'était un mariage secret. On était là pour fêter le baptême de ma deuxième.
2: Gabrielle.
5: En fait, on a dit à tout le monde, exactement, on a dit à tout le monde, venez, on va faire une photo dans le parc de la mairie parce que c'est beau.
2: D'accord.
5: Et en fait, il y avait le maire qui nous attendait, qui nous a mariés en direct.
2: Oh, mais tout le monde a dû être bluffé parce que personne n'est au courant. Comme tu dis, ils sont venus pour le baptême.
5: Personne n'était au courant.
2: Et même les parents, personne. Si vous avez encore vos parents, je ne sais pas, mais ils n'étaient pas du tout au courant non plus.
5: Non, il y avait vraiment personne sauf nos deux témoins respectifs. Ils étaient obligés puisqu'il fallait fournir des documents. Mais sinon, personne n'était au courant. Alors, tout le monde a adoré, sauf la belle-mère qui n'a pas trop aimé.
2: Ah. Voilà, je savais bien qu'il y avait une histoire. Elle n'a pas aimé parce que c'est la mère de Guillaume. Elle n'était pas contente de ne pas être au courant. Voilà. Elle s'est détendue ou pas depuis?
5: Oui.
2: Comment elle s'appelle?
5: Elle nous en reparle encore.
2: Ah oui, tu vois, comment elle s'appelle?
5: C'est Marie-Christine.
2: Bon, Marie-Christine, ils sont heureux depuis 2 ans. Allez, cool, Marie-Christine, on t'aime. Allez, voici ta question. Elle arrive à choix multiples. Nous sommes aujourd'hui, et Valérie l'a dit avec tellement d'aisance verbale.
3: Bien sûr.
2: Que nous sommes le 29 juin aujourd'hui. Alors, ok, c'est les épreuves du brevet. Mais c'est également l'anniversaire de la commercialisation du premier iPhone. Est-ce que tu sais, Claire, en quelle année le premier iPhone est sorti? Voici les propositions. Il est sorti en 2005. Il est sorti en 2007. Il est sorti en 2010. Il est sorti l'année de la création du Damido Land, c'est-à-dire cette année, il y a quelques semaines encore, grâce à Valérie Damido. Top chrono, 10 secondes. 2005, 2007, 2010, ou bien 2026, Damido Land iPhone.
5: Je dis 2007.
2: Bon, évidemment, David Holland, c'est une blague. Tu dis 2007, présenté par Steve Jobs. Oui, c'est en janvier 2007. Premier iPhone qui a été mis en vente le 29 juin de la même année. Bah, ça fera 20 ans l'année prochaine. Et figure-toi qu'en 74 jours, c'est-à-dire on va dire en 2 mois, ils en avaient vendu 1 million d'exemplaires.
3: Magnifique. Allez, Pascal, tu as 3, Claire, tu as 4. Et il reste encore la question cachée, le bingo. Mais là, tout de suite, un jour, j'irai à New York avec toi.
2: Monsieur,
3: allez, c'est Téléphone, c'est Jean-Louis Aubert, c'est New York avec toi. Vous écoutez ici, on vous aime.

0: ici.
1: Ah, je vous rends à New York, d'accord.
0: Bah oui, c'est ici qu'il nous a emmené. C'est Jean-Louis Aubert. Enfin, c'est téléphone surtout.
1: Ouais,
0: c'est ici.
1: Mais c'est Jean-Louis qui chante.
0: Bah, c'est Jean-Louis, mais il y a Richard Kolinka à la batterie aussi, quand même. Pas
1: oui, d'accord, mais enfin, c'est Jean-Louis aussi, oui, Richard, qui chante.
0: Il y a Louis Martinet qui est à la guitare également. Il y a Corinne aussi.
2: Votre jeu.
1: Oui, d'accord, ok.
2: C'est
0: ici. Mais toujours me contredire, de toute façon.
1: Oui, mais c'est Jean-Louis qui chante.
0: Oui.
1: Allez.
0: Non mais c'est vrai, mais bon.
1: Bisous. Allez, Pascal, tu as 3, Claire, tu as 4. Alors, notre petit Pascal qui joue avec ici Roussillon. Il paraît que toi, si tu avais dû déjeuner avec quelqu'un, tu aurais adoré déjeuner avec le général de Gaulle.
3: Exactement.
1: Alors, il paraît que ton papa avait le portrait du général de Gaulle et que d'ailleurs, ton papa, il était résistant, il avait voulu le rejoindre en Angleterre. Et qu'est-ce qui s'est passé ?
3: Ouais. Non, il n'a pas rejoint en Angleterre. Il a été arrêté par la police espagnole, ben, ici au Pertus, et ils l'ont ramené en France, et il a été. La police française l'a incarcéré.
1: Sympa. Voilà.
3: Donc il n'a pas pu prendre le bateau pour rejoindre le général de Gaulle. Donc, mais il a été à son enterrement. Il avait dit à ma mère, si le général de Gaulle décède avant moi, on ira à son enterrement. Et il était à son enterrement, et il était à côté du général Massu, dans la foule.
1: Eh ben voilà.
3: À Colombey, les deux églises. Ouais.
1: Ok.
3: Et il est mort deux ans après, mon père. Après le général de Gaulle, pas lui.
1: D'accord, ok.
3: Voilà.
1: Eh bien, mon petit chat, je vais raconter une petite anecdote qui parle de mobylette. Et oui, parce que Pascal, quand il a 14 ans, il décide de partir en vacances avec deux copains en mobylette. Voilà, et voilà, ils ont fait le trajet Lille, la Bretagne. Alors, combien de temps pour y aller ?
3: 3 jours.
1: Et voilà, ça fait quand même 2500 km en 103 Peugeot, hein.
3: Oui, aller-retour avec là-bas, oui, à peu près 2500 km en Peugeot 103, oui.
1: Eh ben dis donc, et il paraît que tu t'es même tombé parce que tu t'es endormi en roulant.
3: Oui, dans la nuit, oui, parce qu'on roulait la nuit aussi et je suis tombé, je me suis endormi au guidon et je suis tombé et les copains m'ont tiré parce que j'étais sur une route nationale, en plus il n'y avait pas de lumière, donc... Et qu'il y avait de la circulation.
1: Ah, dis donc, t'as pas intérêt, parce que la mobylette, ça contient pas beaucoup d'essence. T'as pas intérêt à tomber en panne d'essence, parce que les stations.
3: Non. Bon, ça consommait pas beaucoup non plus. Il fallait souvent s'arrêter à la pompe à essence pour mettre de l'essence.
1: Ah, oui.
0: Ça va pas vite, en plus, une mob.
1: Bah, une mob, c'est 50, super, mais il y a 50 ans, pour trouver des pompes à essence sur la route Lille-Bretagne, c'est. Hein?
3: C'était pas évident, non, c'est
1: voilà,
3: sûr.
1: Non,
3: c'est un beau souvenir.
1: C'est un beau souvenir.
0: Mais surtout, pourquoi aller jusqu'en Bretagne choisir ça? C'est folie, 3 jours.
1: Mon père, il a fait la Garenne, Colombes, le Sud, en vélo avec ses copains. Donc, tu sais, ça, dès leurs vacances. Mais pas les mêmes vacances.
0: Non.
1: Alors, écoute bien, là, tu as 3. Tu peux marquer 5 points de plus.
3: Oui.
1: Et avec la question cash, tiens, une petite chanson.
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1: Allez, vive le pastis. Quel nom donne-t-on à la boisson qui est composée de pastis et de sirop de menthe et évidemment de l'eau? Comment ça s'appelle quand on met du pastis et du sirop de menthe et de l'eau? Ça s'appelle, top chrono, 10 secondes.
3: Un perroquet.
1: Et c'est une bonne réponse, bien sûr, un perroquet. Et si on met de la grenadine, c'est une tomate. Voilà, 5 points de plus, tu as 8.
0: Bon, tout ça avec modération, bien évidemment.
1: Oui.
0: Il faut le dire. Claire, comment ça va? Tu veux un petit apéritif? Qu'est-ce que je te sers? Une grenadine, une menthe à l'eau, qu'est-ce qu'on se prend? Limonade.
5: Ouais, une petite grenadine.
0: Une petite grenadine pour les gamines, comme on dit. Eh ben Claire, moi je suis bien content, parce que là t'es en tête, sauf que là il a marqué. Il a marqué, et donc...
1: Il a 8.
0: Donc Claire,
1: il a 8, ouais.
0: Ouais, Claire.
1: Ça sinon, ça se passe bien au niveau du magasin de mouilles, il y a des soldes pour la canicule.
0: On y va ensemble après. Non, c'est bon, nous parlez bien. Non, c'est bon,
1: moi je parle bien.
0: Non, parlez bien. Ouais, impeccable. Dites-moi.
1: Impeccable, ouais.
0: Oui. Claire aime voyager. Claire, elle a été aux États-Unis, elle a été aux Antilles, elle a été en Australie, en Namibie, au Maroc. Mais elle rêve d'aller au Chili. Pourquoi déjà le Chili t'attire?
5: Alors, c'est les différences entre les paysages. Du fait qu'il peut y avoir des déserts, il peut également y avoir tout au bout des icebergs. Tout quoi, ce mélange m'attire et donc j'aimerais bien que ce soit mon prochain voyage.
0: Bon, et tu en as parlé à Guillaume, ton mari?
5: Oui.
0: Et alors? Il n'est pas d'accord?
5: Ah, si, Et je pense que ce sera pour l'été prochain. Enfin, j'espère.
0: Ce qui est fou, c'est que tu nous as raconté que tu étais mariée depuis 2 ans. Et je découvre que ton mari est nul en date et que pour qu'il se rappelle du nombre d'années de mariage, vous faites un voyage chaque année. Mais ton mari ne sait pas compter jusqu'à 2?
5: Non, mais au moins, il sait. Pour nous, 1 an, on était en Autriche pour le A, okay. Le B pour les 2 ans au Baléares, et okay. Comme ça, le C pour les 3 ans.
0: Ah, génial! Le D, le Danemark, voilà. Le E, l'Éthiopie, F, la Finlande.
1: Ah, tu sais, eh, dis donc.
5: Exactement.
1: Ouais. C'est bien, Eric connaît son alphabet.
0: Exactement, à passer F, je ne vais pas au-delà. Alors là, c'est juste pour le fun et pour le plaisir. Parce que tu nous as dit que si tu étais un animal, tu serais un canard. Alors on s'est dit, allez!
2: C'est la danse des canards.
0: C'est juste pour le plaisir. On adore.
1: Ouais, c'est
0: on adore.
1: Juste pour le plaisir. Oui.
0: Bon, et Claire, faut pas prendre la voiture, hein, Claire. Hein. Faut non, hein. Faut y arrêter la voiture.
5: Non.
0: Ah oui. Combien d'accidents? Combien d'accidents?
5: 5.
0: Voilà. Donc le Ferrari Land, on va peut-être pas y aller. À Barcelona, en Espagne. 5 accidents et à chaque fois, c'est pas de ta faute.
1: Bien sûr.
5: Non.
0: Non.
5: Évidemment. C'est les autres.
0: Bien sûr, c'est les autres. Voilà. Bon, enfin, ton mari t'a demandé d'arrêter. T'as quand même passé 2 fois ton permis, hein.
5: Oui.
0: Oui. Bon.
5: Non, allez. C'est pas très compliqué.
0: Oui, c'est pas grave. Non, mais sois prudente quand même sur les routes. Voici ta question. Elle vaut 5 points. C'est une question cash. Il n'y aura pas de proposition de réponse. Quel célèbre magazine de bande dessinée fut lancé par le Parti communiste français en 1969? Top chrono 10 secondes. Un magazine de BD lancé par le Parti communiste français en 69. Très connu.
1: Attends, est-ce que tu sais, Pascal?
3: Charlie Hebdo, non?
1: Non, Pif Gadget.
0: C'est Pif Gadget.
3: Pif Gadget.
0: Et oui, pour accompagner le journal, ils avaient eu cette idée de génie d'offrir un gadget dans chaque numéro. Il y a beaucoup qui s'en souviennent, hein, d'ailleurs, il y avait plein de petits trucs.
1: Ah bah moi, j'ai
0: eu
1: plein de trucs, quoi.
0: Ouais.
1: Alors, ça fait 8 pour Pascal, 4 pour Claire. Oh. Et là, tout de suite, vous écoutez ici, on va écouter Le Petit Pêcheur de Manon Lisa. À tout de suite, mes chéris.

0: bah c'est une nouveauté, Manon Lisa, ça s'appelle Petit Pêcheur.
1: Ici à midi, on est au taquet.
0: Ce soir, c'est soirée d'amido.
2: Allez, c'est soirée Pascal et Claire. Alors, Pascal à 8, Claire à 4. Mon Dieu, qui va gagner et qui va l'emporter?
0: Mon Dieu.
2: Alors, une dernière anecdote avant d'encourager mon candidat. Alors, comme ça, Pascal, on part avec tes frères et ton beau-frère à la pêche au brochet. On passe le péage de Saint-Arnoux. Il y a des douaniers, surtout une petite douanière. Il y a un de tes frères qui dit, t'as vu, elle a un sacré pétard. Fenêtre ouverte, qu'est-ce qui s'est passé?
3: Ce qui s'est passé, c'est que mon frère disait, elle a un sacré pétard, mais il parlait du pistolet. Mais elle, elle a pris ça pour elle. Donc, ils nous ont arrêtés après le péage. Ils nous ont fait sortir et ils nous ont fouillé. Ils ont fouillé le coffre. J'ai un frère qui a même levé les mains. Il y a un douanier, il a dit, non, non, baissez les mains, monsieur. Voilà.
2: Qu'on parlait de son cucu, bien sûr. Bah oui, non, il parlait pas de ça. Bon, voilà. Bon,
3: Pas du tout. Non.
2: Voilà.
3: Voilà, c'est encore une anecdote.
2: Ok. Voilà. Alors, mon petit Pascal, tu es en tête, mais tu sais qu'il y a le bingo. Donc, il va falloir que tu l'emportes. Pour t'encourager, je vais te mettre une petite chanson de Julien Clerc. Tiens.
4: Ah,

0: sache que je ne connaissais pas cette chanson de Julien Clerc, alors que franchement, j'adore Julien Clerc. Hein.
1: Valérie, écoutez, vous ne pouvez pas me faire plus plaisir que de m'avoir passé cette chanson. C'est extraordinaire.
0: Bah, tu remercieras Céline, la réalisatrice, qui a été bien cherchée dans la cave et le grenier de Radio France. Alors,
1: formidable.
0: Écoute bien ton bingo, il est très simple. Tu vas devoir trouver à mon top chrono, et tu auras 10 secondes pour le faire. Tu vas devoir trouver un maximum de mots qui riment comme canicule. Donc des mots qui riment en hule. Voilà, comme canicule en fait. Un maximum de mots qui riment comme canicule. Tout ce qui rime en hule. Allez, top chrono, c'est parti. 10 secondes.
1: Alors, catapulte. Culbute,
0: non,
1: ça va pas.
0: Non. Alors, ça veut dire que tu n'as rien, hein, parce que opercule, clavicule, ondule, accule, annule, bidule, bascule, calcul. Voilà, tu as zéro, mon chéri. Alors là,
1: je me suis planté comme une grosse bûche.
0: Ça m'arrange pas bien, ça.
2: Bon, alors.
1: Je me doute bien.
2: Claire, tu as 4, il a 8. Mais là, il a rien fait du tout dans notre bingo.
0: Ouais, c'est pas la peine de le rajouter.
2: Non, je lui réexplique
0: ça. Allez, ça va.
2: Claire, il suffit de marquer, comment dire, un point. Ouais. En un point, tu encaisseras les 10 points que valent le bingo chaque jour. Et tu reviendras vendredi. Ce qui fait
0: que moi, j'avais encore plein d'anecdotes sur Pascal à rencontrer.
2: Oui, c'est bien dommage, tant pis.
0: Quoi?
2: Vous ne pourrez pas les raconter vendredi.
0: Oui, c'est vrai, mais bon.
2: Je sais pas, appelez-vous, prenez son numéro de portable.
0: Allez, ça suffit.
2: Passez le voir cet été. Claire! Claire! Claire, ça va?
3: Oh mon Dieu!
0: J'ai cru que tu faisais un malaise.
2: Tu vas bien, rassure-moi, Claire. Ça va ou pas, là?
3: Non, je suis très concentrée, je risque.
0: Oui, parce que c'est pas gagné encore. Hein, tu peux faire zéro. Hein.
2: Et on a déjà vu, Madame Damido, des situations comme ça.
0: Oui, nous avons déjà vu.
2: Où l'autre a fait zéro. Hein. Donc attention, attention.
3: Mais c'est pour ça, là, j'ai vraiment la pression.
2: Oui. Alors, pour t'encourager, te détendre un petit peu, on va te faire écouter une artiste que tu adores. Tu vas d'ailleurs la voir en concert au mois de mai. C'est Céline Dion.
0: Est-ce que vous avez remarqué, vous qui nous écoutez, que dès que cette chanson passe quelque part, dans un baptême, un mariage, un anniversaire, que sais-je, toutes les filles hurlent « Ah, j'adore !» Et elles vont toutes sur la piste chanter ça. Je n'ai jamais vu ça, une chanson qui provoque ça. C'est un truc de malade.
2: Ça, c'est Jean-Jacques Goldman.
0: C'est super.
2: C'est l'effet Jean-Jacques Goldman.
0: Oh là là là.
2: Mais t'as tes places pour mai 2027, alors. 2027, hein.
3: Oui.
2: Ouais,
3: c'est 2027,
0: Si c'est 2026, c'est foutu.
2: Eh oui, parce qu'en mai, je sais plus où elle passe, mais elle vient. En septembre, elle est à Paris.
0: Oui, mais en mai, c'est parti, là. C'est fini, on est fin juin.
2: Ah, en mai 2027.
0: Oui, voilà.
2: Il sera passé plein de choses en mai 2027. Oula, ma bonne dame. Oula. Bon.
0: On y va.
2: On est chaud.
0: On est chaud, cacao.
2: Claire, on a besoin d'un point.
0: Ouais.
2: Claire, qui connaît toutes les dates par cœur. Elle connaît la date d'anniversaire de sa voisine, par exemple.
0: Oui,
2: on n'a rien à faire. Claire, dont la fête est le 11 août, rappelons-le. Moi aussi, je le sais.
0: Bon, allez, sans plus attendre.
2: On a le temps, on n'a qu'un point à marquer.
0: Oui.
2: Allez, on y va. Maximum de rimes en heure. En heure, comme le mot fraîcheur. Tu vois, fraîcheur, ça finit par heure. Top chrono, on y va. 10 ans.
3: À la bonne heure, une fleur. Bonne humeur.
2: Bien sûr, la bonne heure.
3: Acteur,
2: oui. Petit dernier ? Allez.
0: Elle a marqué 4.
2: C'est gagné ! Bravo !
0: Bon, eh bien, c'est toi, ma petite chérie, qui sera avec nous vendredi pour tenter de remporter le séjour à Port Aventura World. Mon petit Pascal, je suis désolée.
2: Désolé, Pascal.
0: Bravo d'avoir joué avec nous quand même. Hein ?
1: Je gagne rien ?
0: Non, mon cœur, tu gagnes rien, je suis désolée. Tu gagnes des bisous virtuels. Voilà, qu'est-ce que tu veux que je te dise ? Bon, je remercie Céline à la Réal. Je remercie Cricri à la Technique. Je remercie Alex au Standard, Maître Coupez au Savoir, Eric Bastien à la Vanne.
2: Et d'un candidat.
0: Allez, stop. Et je vous dis tous que je vous aime. Prenez soin de vous, faites attention à vous. Et on se retrouve dès demain pour Au Taquet. Vous avez écouté Au Taquet, il est 5h, Paris s'éveille. C'est l'heure de quoi, mon petit chou ?
2: C'est l'heure de, avant de se retrouver à midi d'ailleurs, je précise, c'est l'heure de retrouver Johan Rock, qui est très en forme, il arrive pour les petits matins là.
0: One for the money, two for the show. A tout de suite.

0: Bienvenue à l'instant, ici, c'est Eric Asselet.
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0: C'est une nouvelle semaine qui démarre si vous partez travailler ce matin. On vous souhaite bon courage si vous êtes en vacances et que vous aimez vous les vêter. Quoi qu'il en soit, soyez les bienvenus. Ce lundi, on prend le temps de commencer la journée en douceur et en musique avec Jean-Jacques Goldman et The Pointer Sisters. Et puis dès 5h, ici l'info au rendez-vous avec les journaux et les reportages des rédactions d'ici. Bonjour Cyril Ardo-Redon.
2: Bonjour Johan, bonjour à tous.
0: C'est à la une du journal de 6h.
2: Nous reviendrons évidemment sur l'incendie gigantesque qui touche actuellement les Pyrénées-Orientales.
0: Et puis partir en vacances à moindre coût grâce à une plateforme pour louer sa résidence secondaire. C'est le bon plan. Par ici, les économies ce lundi. 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
0: Bon début de semaine à l'écoute de votre radio locale, ici, 5h. Le journal présenté par Cyril Ardo-Redon et une vingtaine de feux sont en cours en France, dont 6 jugés critiques.
2: C'est ce qu'a dit hier soir le ministre de l'Intérieur, Laurent Nunez. 3000 sapeurs-pompiers sont mobilisés à travers tout le pays. L'incendie le plus important se situe dans les Pyrénées-Orientales, à une trentaine de kilomètres à l'ouest de Perpignan. Bonjour Faucine Moheran.
3: Bonjour.
2: Et cet incendie a énormément progressé cette nuit.
3: De 2000 hectares au dernier pointage d'hier soir, on est passé à environ 4500 hectares parcourus par les flammes. D'après la préfecture du département, dans un nouveau bilan tard cette nuit. Chaleur, vent, sécheresse exceptionnelle, c'est un cocktail infernal. Les secours mènent une guerre contre le feu, a dit le préfet, qui a ordonné donc l'évacuation de 26 communes à 30 km à la ronde environ. C'est tout le massif des Aspres en fait, car ça y est, le feu s'y attaque depuis hier. C'était un scénario que les secours voulaient éviter. Pour passer le message, la sirène stridente FR Alert a retenti vers 21h30 sur tous les téléphones portables et ce sont plus de 10 000 riverains qui ont ainsi été fortement invités à quitter leur maison pour se rendre dans des centres d'accueil et d'information. La cellule d'information du public est activée également depuis 22h30 hier soir, joignable au 09 70 80 90 40 pour répondre aux questions de la population. Sur le front, les flammes ont fait 2 blessés graves, un habitant et un pompier dont le groupe s'est retrouvé coincé au milieu de l'incendie. La préfecture recense aussi 5 blessés légers, plus légèrement blessés.
2: Explication de Faustine Moheran en direct sur votre radio locale ici. Et vous le disiez, Faustine, plus de 10 000 personnes évacuées hier avec forcément beaucoup de stress et de désorientation de la part de la population. Écoutez Claire, qui est bénévole au centre d'information, dit sur tête.
4: Ici, ça reste un point info où il y a les pompiers qui reviennent régulièrement pour donner des infos.
5: Qu'est-ce que les personnes qui arrivent, dans quel état d'esprit ils sont? Qu'est-ce qu'ils demandent en premier?
4: Je dirais, ils essaient de retrouver leurs voisins, prendre des nouvelles, savoir si tout le monde est là, tout le monde va bien. Après, les animaux, pour ceux qui ont des animaux. Et ensuite, savoir comment évolue le feu, enfin, est-ce qu'ils pourront rentrer chez eux? Est-ce que c'est sûr qu'il n'y a pas de blessés? Et ouais, retrouver des gens autour d'eux, je crois que c'est important. Et puis aussi, gérer le choc de devoir quitter en rapidité leur chez eux, de tout laisser derrière eux, de peut-être pas avoir pensé à emmener les trucs les plus importants. Il y a besoin d'être assuré beaucoup là-dessus. Ouais.
2: Et on le disait en début de journal, plusieurs autres feux sont en cours en ce moment ailleurs en France, en Ariège, dans l'Aude, dans le Gard ou encore dans la Drôme, où plus de 300 pompiers luttent depuis 3 jours contre un incendie qui a parcouru plus de 500 hectares. 7 départements du sud de la France sont aujourd'hui classés en rouge pour un risque

0: très élevé de feux de forêt. 41 autres sont en orange pour un risque élevé. Et dans les Pyrénées-Orientales, la troisième étape du Tour de France est maintenue. Le parcours reste celui initialement prévu, mais il n'y aura pas de public sur la partie française. Décision du préfet, les secours étant pleinement mobilisés sur les feux. Le public ne doit pas se rendre aux abords du parcours ou à l'arrivée. Mesure complètement acceptée par les coureurs du Tour, à l'image d'Hugo Page de l'équipe Cofidis.
1: C'est sûr que c'est toujours... on aime bien être encouragé, être poussé au bord de la route, surtout quand c'est des étapes un peu difficiles comme ça. Mais après, on comprend aussi la situation et c'est important de pas mettre en danger le public aussi. Donc on va faire avec et puis on va dire que ça nous fera un peu plus de calme sur la fin d'étape.
0: Départ de cette troisième étape vers midi de Granollers en Espagne, arrivée 196 km plus tard aux Angles dans les Pyrénées-Orientales vers 17h.
2: Ici 5h04, le répit n'aura pas duré bien longtemps.
0: La canicule, ça recommence. Troisième vague de l'année, 16 départements de l'Ouest et du Sud de la France sont ce matin en vigilance orange avec 40 degrés attendus localement. Stéphanie Scock, en Gironde, près de Bordeaux, les vagues de chaleur se suivent, se ressemblent et c'est la lassitude qui domine.
3: Dans les supermarchés de Belin-Bélier, les habitants font le plein de packs d'eau. Paul, retraité, l'avoue, il se passerait bien de ces vagues de chaleur.
4: Disons qu'à un certain âge, on commence à fatiguer un peu, quoi, parce que ça fait un petit moment que ça dure. Manque de sommeil. Les muscles aussi sont un peu plus durs. Enfin voilà, on n'a pas le temps de se remettre qu'une autre arrive et donc c'est très compliqué.
3: La canicule commence à peser sur nos nerfs.
5: C'est vrai qu'on sent que les gens sont plus énervés. Ça influe un peu sur le comportement des personnes, effectivement.
3: Rose est de retour à Belin-Bélier après un séjour à Paris et là-bas, c'est encore pire.
6: Dans le sud-ouest, ça va beaucoup mieux. J'ai une grande maison qui garde le frais, donc ça va. Mais après, moi, ce que j'ai du mal à comprendre, c'est que l'État français ne gère absolument pas ça. Niveau clim, rien n'est prévu. J'ai l'impression que l'État français n'est pas trop à la page de cette vague de chaleur.
3: Le plus inquiétant, ce n'est pas la chaleur, explique Marc. Lui craint surtout les incendies et il se souvient du cauchemar de l'été 2022.
7: On a toujours ça en tête, ouais. Éviter de mettre le feu accidentellement. Les communes autour de Belin ont été très très impactées et c'est très frais, donc c'est vrai qu'on y pense. Ouais. Il n'y a pas que la chaleur, il y a tout ce qui en découle.
3: Et sur sa météo des forêts, Météo France vient d'ailleurs de placer la Gironde en risque incendie élevé.
0: Un reportage de Stéphanie Scock, ici Gironde, et c'est dans ce contexte qu'une motion de censure est examinée en début d'après-midi à l'Assemblée nationale. Elle a été signée par une soixantaine de députés écologistes, insoumis et socialistes pour dénoncer la gestion de la canicule par le gouvernement. Elle a peu de chances d'être adoptée. Le RN a annoncé qu'il ne la voterait pas.
2: Le mondial de foot, le Brésil éliminé cette nuit.
0: La Seleção battue par la Norvège 2-1. Les Vikings affronteront en quart de finale l'Angleterre qui vient de s'imposer à l'instant 3-2. Par ailleurs, avant France-Maroc, jeudi soir, la Fédération française de foot a porté réclamation auprès de la FIFA pour faire annuler le carton jaune de Michael Olise face au Paraguay. Les images de l'altercation avec un joueur de l'équipe adverse montrent qu'il n'y a eu aucun contact. 5h06 sur ici, la météo après ce message.
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0: Et Johan, les fortes chaleurs sont donc de retour en France.
2: Oui, et du soleil pour tout le monde ce lundi matin, à l'exception néanmoins de grisailles, de passages nuageux sur l'ouest du pays, la Bretagne, ainsi que des cumulus qui se forment sur la région Grand Est durant cette matinée. Pour les températures, on relèvera ce matin 15 à Aurillac, 18 à Dijon, 19 dans la capitale, 21 à Toulouse. Et puis cet après-midi, nous aurons une montée très marquée du mercure sur toute la France avec des valeurs élevées, 35 à Paris, 34 à Orléans, jusqu'à 39 à Bordeaux, 32 à Strasbourg et la maximale à Montpellier ce lundi avec 40 degrés. Et chez vous, quel temps fait-il? Vous nous postez un petit message comme vous avez l'habitude de le faire sur la page Facebook d'ici. Le nom de votre commune, une température, une photo si le cœur vous en dit. Tous les matins ici, on fait la météo ensemble.
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2: Long is the road, en français dans le texte, la route est longue, ça tombe bien. Ici vous accompagne dès le début de la journée, voici Jean-Jacques Goldman, bon réveil, 5h07.

0: ici, on débute la semaine de bonne humeur. Bon réveil, bonne humeur, 5h09, vous êtes bien ici.
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0: Et ce week-end, débutait la 15e édition du Voyage à Nantes, occasion de visiter la ville à la découverte d'œuvres contemporaines, pour le moins surprenantes, puisque cette année, l'une d'elles a été entièrement réalisée à base de bouses de vache.
2: Ah, c'est original.
0: Nos producteurs bovins ont du talent, nos vaches aussi. L'œuvre en question se compose de 6 colonnes géantes de 4 mètres de haut, chacune portant le prénom d'une des vaches qui a contribué à cet édifice. Rebecca, Rosie, je ne me rappelle plus du nom des autres. La matière première a été collectée chez un éleveur laitier de Mauves-sur-Loire, près de Nantes. Il possède une centaine de vaches. Il est ravi, lui, d'avoir pu aider à l'élaboration de ce projet. Pour autant, ce n'était pas gagné d'avance. Au début, raconte-t-il, il venait chercher mes bouses avec un petit camion, mais une fois arrivé à l'atelier, elles étaient toutes dispersées dans le véhicule. Il a donc fallu des bacs de 1000 litres pour acheminer la matière première utile à cette œuvre. Une œuvre qui s'appelle Les Mystériennes, une création insolite que vous pouvez découvrir tout au long de l'été au Jardin Extraordinaire de Nantes. Si le cœur vous en dit, il est 5h11 dans l'info d'ici ce lundi. La canicule, toujours et encore, et ses conséquences sur les cultures, Cyril.
2: Oui, on reviendra sur cette nouvelle vague de canicule qui débute aujourd'hui. Plusieurs départements en alerte orange. Et on sera en Loire-Atlantique, chez un agriculteur justement touché par cette canicule.
0: Dans un instant, elles arrivent. Au complet, The Pointer Sisters pour l'heure 5h11. C'est le moment de faire des économies. Avec vous, Valère Coréard, chaque jour, un bon plan pour faire gonfler notre pouvoir d'achat. Et aujourd'hui, vous nous parlez de vacances.
3: Oui, mais pas juste vacances pour l'été. Moi, je voulais vous parler vacances un peu tout au long de l'année. Vous savez, cette possibilité qu'on aimerait toutes et tous avoir d'aller se faire un week-end, une ou deux fois par mois, dans une résidence secondaire, sauf qu'on n'a pas de résidence secondaire. Mais bonne nouvelle, j'ai peut-être trouvé la solution pour vous avec une plateforme qui peut vous mettre en relation avec des propriétaires de résidences secondaires qui sont prêts à vous la louer une ou deux fois par mois, régulièrement, tout au long de l'année, moyennant un engagement de votre part, mais en échange, un tarif hyper intéressant pour vous. Cette plateforme, c'est oui-baraque.fr.
0: Donc, si je comprends bien, c'est un peu comme Airbnb, sauf qu'on s'engage à l'année et on paye moins cher.
3: Exactement. L'idée, c'est de mettre en relation des propriétaires de résidences secondaires qui n'ont pas envie de se casser la tête avec des locataires ponctuels. Là, ils font appel à des gens comme vous et moi qui pourraient être intéressés pour s'engager à venir dans leur maison, donc une ou deux fois par mois, tout au long de l'année. Et en effet, en face, vous avez accès à des tarifs bien moins chers que le marché d'allocation saisonnière. Et puis au moins, vous êtes tranquille, vous savez que c'est réservé pour vous. Alors j'ai vu par exemple des appartements à la mer à 50 euros la nuit, c'est quand même assez intéressant. Et puis il y a quelques petits plus, comme le fait d'avoir un double des clés, on se sent un peu chez soi, de pouvoir laisser quelques affaires, de disposer sur place de produits ménagers, d'aliments. Vous êtes un peu chez vous finalement, puisque vous y allez toute l'année. Le site, c'est donc oui-baraque.fr, baraque avec un K, et pour en savoir plus, vous pouvez aller donc visiter ce site, et puis sachez que ça marche aussi si vous êtes propriétaire et que vous cherchez un petit revenu d'appoint. Alors, vous en pensez quoi de cette solution? Vous seriez prêt à tenter? Pensez à m'écrire par ici leséconomies@radiofrance.com.
0: À demain, Valère, vous nous conseillerez comment s'habiller le jour de son mariage sans se ruiner. C'est important.
2: C'est important.
0: Bon début de journée. Vous êtes ici, il est 5h13.
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0: Vous écoutez ici, 5h14 cette semaine encore, on va transpirer, avoir du mal à trouver un petit peu de fraîcheur.
2: Une troisième vague de canicule de l'année, nous ne sommes pourtant que début juillet. Ce matin, 16 départements de l'ouest et du sud de la France sont en vigilance orange, 40 degrés attendus localement. Une vague de chaleur qui met nos organismes à rude épreuve, mais aussi les cultures qui n'ont pas eu le temps de se remettre du précédent épisode. Vous vous en êtes rendu compte sur une exploitation de la planche près de Nantes, Édouard Marguier.
5: Le soleil a brûlé une grande partie des cultures. Régis Chevalier constate les dégâts sur ses poireaux.
6: Un poireau qui a pris chaud, c'est exactement ça. Première feuille, là, à 80% complètement grillée. Celle-là, il faut l'enlever. Là, deuxième feuille, cette pointe-là, elle est à 30%, elle est sèche. Je l'épluche.
5: Et puis, il y a les productions qui ne voient pas le jour du tout, comme ces jeunes pousses de salade. En temps normal, elles devraient recouvrir la totalité de cette parcelle.
6: J'ai pas une seule graine de levée. Ça, on la semé le lundi de la semaine de la canicule en se disant bon, on va bien y arriver avec nos arrosages à tenir. Et malgré nos arrosages, on a eu 4 jours à 45 degrés, cramés.
5: Ce qui pose un problème pour la suite de l'activité. Le maraîcher emploie 14 saisonniers et 8 personnes en CDI.
6: On est déjà en train de leur dire qu'ils ne vont pas faire des grosses journées. On évoque du chômage technique chez nous, hein. On n'a jamais fait ça, mais on regarde. Et là, moi, chez moi, j'ai 3 semaines sans récolte.
5: Ce que redoute Ludovic, salarié ici depuis près de 30 ans. Avec la chaleur, il a dû réduire son temps de travail pour être dans les champs entre 6h et midi.
7: Depuis le temps que je suis dans l'entreprise, j'ai jamais vécu ça. On a été obligé d'aménager nos horaires parce qu'il faisait trop chaud l'après-midi. Et donc, on va avoir un manque de travail important, je pense, dans le mois de juillet.
5: Alors que normalement, le début de l'été est un moment intense de production pour arroser quand il ne pleut pas, Régis Chevalier peut compter sur des retenues d'eau alimentées par les toitures de ses serres, mais les 2 dernières canicules les ont asséchées.
6: Là, j'ai mon étang que j'ai déjà vu comme ça, hein, mais plutôt fin août, début septembre, quand la saison est passée. Et là, devant moi, quand on commence à voir le fond, là, c'est très inquiétant. Donc là, j'ai un niveau très très bas. Tant qu'il ne pleut pas, je ne ressème pas. Ah ouais, de mon point de vue, c'est inédit et je pense qu'on sous-estime encore les dégâts que ça va faire.
5: Ça ne rassure pas Lucas, le dernier employé arrivé. Il travaille ici depuis 4 ans.
8: Ça fait peur, parce qu'on se dit, est-ce qu'on va devoir changer de culture? On va devoir changer beaucoup de choses, je pense.
5: C'est déjà le cas avec les pastèques, une culture en développement sur cette exploitation depuis 3 ans, car moins gourmande en eau pendant l'été.
2: Un reportage d'Edouard Marguet sur votre radio locale ici et toutes les informations et les prévisions concernant cette nouvelle vague de chaleur sont à retrouver sur notre site et notre application ici.fr.
0: Il est 5h16, dans 3 minutes, direction Carré, dans le Finistère, pour découvrir le festival des vieilles charrues. Comme jamais vous ne l'avez vu, c'est à l'occasion d'un documentaire qui sera diffusé ce soir sur la TNT. On vous en parle dans les coulisses télé. Pour l'heure, elles sont là, The Pointer Sisters. Bon réveil, vous êtes bien sur votre radio locale.

0: Merci d'avoir choisi ici pour commencer la journée 5h18 ce lundi. On souhaite un bel anniversaire à la chanteuse québécoise Isabelle Boulay ainsi qu'à Audrey Fleurot, comédienne qui interprétait il y a quelques temps déjà le rôle de Morgane Alvaro. Souvenez-vous, le personnage principal de HPI, la série culte et à succès de TF1. 91 ans ce matin pour le Dalai Lama, défenseur de la paix, et puis une autre incarnation de la sagesse mondiale, Sylvester Stallone, l'homme qui a su imposer les biscottos sur grand écran, Rocky, Rambo, etc. Aujourd'hui, Sylvester fête ses 80 ans. Et puis enfin, ce lundi, c'est aussi la journée internationale du baiser, ce petit geste tantôt tendre, doux, fougueux. Un geste au cours duquel, à chaque fois que nous posons nos lèvres sur celles de nos partenaires, nous échangeons pas moins de 50 millions de bactéries.
1: Ça donne envie tout ça.
0: On n'est jamais seul lorsqu'on s'embrasse. Bisous à vous. Vous nous écoutez ici, il est 5h19. C'est le moment de parler télé. Ce lundi, je vous emmène dans les coulisses de l'un des grands festivals de l'été à qui la chaîne Novo 19 consacre un documentaire ce soir. Aujourd'hui, direction le Finistère dans la commune de Carré pour y découvrir les backstage du Festival des Vieilles Charrues.
2: Au premier son, la prairie de Quérampuy est traversée par un même frisson. Le rap, comme l'électro, inonde les scènes des Vieilles Charrues, transportant le public dans une communion débridée.
0: Ce soir, la petite dernière de la TNT nous montre l'envers du décor d'un événement dont habituellement on ne voit que les artistes qui s'y produisent. Alors, des festivals l'été en France, je suppose qu'il manque. Pourquoi celui-ci précisément, Rodolphe Guignard, directeur des contenus de Novo 19, nous explique pourquoi il a choisi de raconter celui-ci en particulier.
3: La promesse, c'est vraiment au cœur de l'événement. C'est-à-dire que nous, les grands événements populaires comme les Vieilles Charrues, que le téléspectateur connaît de nom, mais c'est pas forcément ce qui se passe derrière. C'est-à-dire qu'on a toujours le côté pile. Ce qu'on souhaite, c'est montrer tout le côté face. C'est aussi mettre en avant un territoire. Donc, c'est dans un tout petit village de 7000 habitants. Et puis, tout d'un coup, pendant 3 jours, ça passe de 7000 à 300 000.
0: Un documentaire qui donne aussi la parole aux bénévoles, au nombre de 7000 pendant l'été, c'est grâce à eux qu'aujourd'hui, les Vieilles Charrues continuent d'exister. Un fonctionnement interne dont ne s'est toujours pas remis, semble-t-il, le directeur de la chaîne qui lui consacre une soirée spéciale.
3: Ce que je trouve dingue dans ce genre d'événement, c'est qu'il y a une espèce de magie qui se met en forme. C'est comme si on appuyait sur un bouton et tout d'un coup, en fait, tout est parfaitement huilé. Chacun des protagonistes sait exactement ce qu'il doit faire à tel moment, etc., etc. Donc c'est une organisation qui est millimétrée, hein. C'est un boulot de fou. Mais il y a un côté un peu dingue, un peu magique. C'est-à-dire que dès que les portes s'ouvrent du festival, tout marche. Moi, ce que je trouve dingue, c'est de se dire « Ah ouais, il se passe ça derrière ».
0: La petite nouvelle de la TNT qui fêtera ses 1 an à la rentrée prochaine et qui tente de se démarquer de la concurrence en proposant des documentaires originaux, comme c'est le cas encore ce soir. J'en ai profité d'ailleurs pour demander à son directeur ce qui faisait la patte des docus de Novo 19.
3: On est sur du ludique, du pédagogique très accessible. Nous, on prend vraiment le téléspectateur par la main sur des sujets très, très grand public. On laisse le téléspectateur se faire sa propre idée, sa propre opinion. Et en revanche, on a ce côté effectivement visuellement assez fort, puisqu'on est quand même sur le canal 19, un canal qui est assez éloigné, les gens ne nous connaissent pas encore. Donc du coup, il faut quand même qu'en termes de rythme et aussi visuellement, on soit quand même au rendez-vous.
0: Alors, serez-vous au rendez-vous ce soir au cœur de l'événement spécial Vieille Charrue? C'est à 21h10 sur Novo 19. Et si vous veniez sur l'antenne d'ici, venez donc nous raconter ce que vous avez fait tout au long de ce week-end. 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C'est l'histoire

0: 5h25. Merci d'avoir choisi ici pour démarrer votre journée. Votre radio locale, partenaire officiel du Tour de France. Chaque matin, ici, on fait le point sur l'étape du jour, Cyril.
1: Oui, une étape du jour particulière ce lundi sur le Tour de France. Après deux jours en Espagne, le peloton doit passer la frontière et démarrer sa grande boucle dans l'Hexagone. Et le parcours de cette troisième étape passe par les Pyrénées-Orientales en proie aux flammes. Un méga-feu est en cours à moins de 100 km de l'arrivée du jour dans la station des Angles. Résultat, les autorités ont décidé d'interdire le passage de la caravane et la présence du public sur toute la partie française de l'étape.
0: Les coureurs seront bien au rendez-vous pour cette troisième étape dans les Pyrénées que nous détaille ce matin Christian Prudhomme, le directeur du Tour de France, au micro d'Emmanuel Collardet.
2: Bonjour Christian Prudhomme.
3: Bonjour.
2: On quitte l'Espagne ce lundi pour prendre la direction de la France, évidemment, et donc des Pyrénées. Et c'est pas forcément une étape réservée aux grimpeurs.
3: Alors ce sera une étape pour les baroudeurs de la montagne, mais sait-on jamais avec les champions d'aujourd'hui. Un départ de Granollers, donc dans la banlieue de Barcelone, Granollers qui est connu pour son circuit automobile, moto et pour son équipe de handball. Et puis ensuite nous remonterons donc vers la France, vers les Pyrénées-Orientales avec une difficulté notable, le col de Tozès à une soixantaine de kilomètres de l'arrivée. Ensuite on fera les 40 derniers kilomètres en France pour aller jusqu'à la station des Angles, une arrivée inédite pour le Tour. On sera très longtemps sur un plateau, quasiment tout le temps à 1500 mètres d'altitude, avant une dernière montée, une montée finale d'un kilomètre et demi à quelques 7%, qui sera favorable aux puncheurs. Sans doute une échappée ira-t-elle au bout dans cette troisième étape.
2: Puncheur, baroudeur, pour cette victoire d'étape aujourd'hui, on peut s'attendre à peut-être un invité surprise?
3: Alors on peut avoir bien évidemment un invité surprise. Quand on a tracé l'étape avec Thierry Gouvenou, notre patron des compétitions, on s'est dit, et si un baroudeur de la première semaine endossait le maillot jaune le troisième jour et le gardait pendant une semaine, c'est possible en effet, mais peut-être y aura-t-il aussi une bagarre des favoris. Aujourd'hui, tout est possible. Pogacar, mais pas seulement, est capable de partir de très loin. On verra.
2: La montagne sur la route du Tour, c'est pas seulement les lacets qui s'enchaînent. Aujourd'hui, on va traverser les très beaux plateaux qui entourent Font-Romeu.
3: Oui, bien sûr, ce seront des paysages magnifiques pour les 40 premiers kilomètres en France. Et puis donc en altitude à chaque fois. Font-Romeu, c'était autrefois le camp d'entraînement des athlètes français avant de partir pour les Jeux Olympiques. Je me souviens, gamin, de la préparation de Colette Besson, championne olympique du 400 mètres à Font-Romeu avant les Jeux. C'est une région que certains coureurs connaissent bien. C'est une région qu'on fréquente peu. Donc nous sommes très heureux d'être dans les Pyrénées-Orientales pour l'arrivée de cette troisième étape.
2: Belle journée à vous Christian Prudhomme.
3: Merci.
0: Et cette troisième étape, vous allez pouvoir la vivre en direct ici dès 13h30 à 5h28 tous les matins ici. Un petit peu d'histoire avant de retrouver vos infos avec vous Stéphane Bern. Aujourd'hui on remonte au temps des rivières anglaises au XIIe siècle.
4: En Angleterre, les cygnes ne sont pas tout à fait des animaux comme les autres. Ils appartiennent au roi. Dans l'Angleterre du XIIe siècle, la couronne fixe une règle étonnante. Tous les cygnes non marqués, vivants à l'état sauvage, deviennent propriété du souverain. Version royale de « si c'est à personne, alors c'est à moi ». Une décision progressive formalisée par le roi d'Angleterre, Édouard IV, en 1482. À l'époque, le cygne est un mets de prestige, servi lors des banquets royaux et des grandes cérémonies. Et oui, quand le cuisinier du roi cherchait une idée pour un repas de fête, la réponse était souvent « il suffira d'un cygne ». Certaines guildes ou institutions obtiennent le droit de posséder des cygnes à condition de les marquer au bec. Ce qui ne devait pas être de tout repos, vous pouvez y laisser quelques plumes. Quoi qu'il en soit, chaque marque permet d'identifier le propriétaire, une véritable carte d'identité médiévale. Cette organisation est surveillée de près et devient au fil des siècles une tradition codifiée. Sur la Tamise, elle se perpétue de nos jours avec le Swan Upping.
5: What else?
4: Une opération annuelle de recensement et de marquage. Swan Upping, quelle classe, so British. En France, l'administration aurait appelé ça dispositif de traçabilité, de contrôle et de mise en conformité des populations de palmipèdes royaux non bagués en milieu fluvial ouvert.
6: Bon, allez, ça suffit. Papier, carte de séjour.
4: Aujourd'hui encore, les cygnes tuberculés vivant libres en Angleterre sont en théorie la propriété du monarque britannique, tout comme les esturgeons, les baleines, les marsouins et les dauphins du Royaume-Uni. En France, on dit souvent « qui vole un œuf, vole un bœuf ». En Angleterre, ce serait plutôt « qui vole un cygne, vole Buckingham ».
0: Bonne journée à vous qui nous écoutez ici, il est 5h30, l'info en France et dans le reste du monde. C'est l'heure du 90 secondes présenté par Cyril Ardo-Redon.
1: 6 incendies actuellement jugés critiques en France, une vingtaine de feux au total. Le plus important a parcouru 4500 hectares dans les Pyrénées-Orientales à une trentaine de kilomètres à l'ouest de Perpignan. Plus de 10 000 personnes évacuées, un habitant et un sapeur-pompier grièvement blessés. Aujourd'hui, 7 départements sont classés en rouge pour un risque très élevé de feux de forêt. 41 sont en orange pour un risque élevé. Dans ce contexte, la troisième étape du Tour de France, aujourd'hui entre Granollers en Espagne et les Angles dans les Pyrénées Orientale est maintenue, mais sans public sur la partie française. Les secours étant mobilisés sur les incendies, le public ne doit pas se réunir en bord de route ou à l'arrivée. Canicule, troisième vague, jusqu'à 40 degrés attendus localement. Aujourd'hui, 16 départements de l'ouest et du sud de la France sont ce matin en vigilance orange. Et face à la gestion par le gouvernement de la précédente vague de chaleur, l'Assemblée nationale va débattre cet après-midi d'une motion de censure déposée par les écologistes et signée par des députés socialistes et insoumis. Elle a peu de chance d'être adopté. Le RN a indiqué qu'il ne la voterait pas. Plusieurs millions d'euros de bijoux dérobés par plusieurs individus cagoulés. Un musée du Bas-Rhin à Wingen-sur-Moder, victime d'un cambriolage. L'établissement abrite 650 œuvres du maître verrier René Lalique. Il va rester fermé plusieurs jours. Et puis le mondial de foot, le Brésil éliminé cette nuit. La Seleção battue par la Norvège 2-1. Les Vikings affronteront en quart de finale l'Angleterre qui vient de battre le Mexique 3-2.
0: C'est 5h32. Plus de 700 pompiers sont donc mobilisés ce matin contre un gigantesque incendie dans les Pyrénées-Orientales.
1: Le feu a parcouru 4500 hectares. Il se situe à une trentaine de kilomètres à l'ouest de Perpignan. Et les habitants du massif des As, près de la commune d'Isle-sur-Tête, se réveillent ce matin après une très mauvaise nuit. Plus de 10 000 personnes évacuées, parfois dans l'urgence. Opération que vous avez suivie, Alice Fabre, entre l'Isle-sur-Tête et Saint-Michel-de-Yotte.
5: C'est en milieu d'après-midi, quand le vent a tourné et s'est renforcé, que l'on a pu assister sur les routes à des scènes de fuite. Sur le bas-côté, de nombreuses personnes fixent l'horizon et le panache de fumée, l'air inquiet. Certaines sont parties dans la précipitation, comme Clément, un habitant de Boulternère.
7: Ça se passe mal. On n'a pas vu de flammes, mais beaucoup de fumée, de l'odeur, ça pique les yeux, ça fait mal aux poumons. Mais très proche de nous.
5: Philippe, lui, vit dans un mas isolé à Saint-Michel-de-Yotte. Il a les larmes aux yeux. Il a décidé aussi d'évacuer.
8: J'ai préparé les affaires importantes, les papiers de famille, livrets de famille, des papiers importants qui sont importants à mon épouse et à moi et à ma famille. Et après, deux valises et on part. Voilà. Après, on verra demain.
5: Mais l'ambiance bascule un peu plus tard à Isle-sur-Tête. Le ciel qui était bleu s'assombrit soudainement. L'air devient irrespirable, chargé de cendres. Au loin, des explosions de bouteilles de gaz se font entendre, créant la panique, et des dizaines de personnes, hommes, femmes, enfants, arrivent à la salle d'accueil, choqués, comme Nicole qui a vu les flammes arriver près de sa maison.
9: C'était de l'autre côté de la rivière et ça sautait la rivière, c'est monté et là c'est nos habitations qui sont en train de cramer. Et les pompiers sont venus, ils ont dit il faut évacuer. Donc j'ai pris mon chien, ma tortue et voilà.
5: En tout, ce sont près de 10 000 personnes qui auront été évacuées ce dimanche soir.
1: Un reportage d'Alice Fabre ici Roussillon, et toutes les informations concernant cet incendie et les autres en cours actuellement en France sont à retrouver sur notre site ici.fr. On jette un coup d'œil sur notre ciel, Yohann, la météo. Hein, et je rappelle que 7 départements du sud de la France sont aujourd'hui classés en rouge pour un risque très élevé de feux de forêt. 41 autres sont en orange pour un risque élevé.
0: Troisième vague de forte chaleur donc annoncée sur le pays, avec ce matin un soleil généreux à l'exception de l'ouest du pays, la Bretagne, le Grand Est, qui pâtissent d'un ciel nuageux, de la grisaille et même des brumes en début de journée au cœur de la Bretagne. Pour les températures, en milieu de matinée, on relèvera 15 à Aurillac, 18 à Dijon, 21 à Toulouse et 26 à Montpellier. Puis cet après-midi, sans surprise, le mercure va grimper et voir rouge, 35 à Paris, 34 à Orléans, 38 à Nantes et 40 la maximale à Montpellier. Et chez vous, comment ça se passe? Vous nous l'écrivez sur la page Facebook d'ici, comme l'a fait Claire qui est en vacances à Nice pour quelques jours. Ce matin, elle a relevé 20 degrés du côté de la baie des Anges. On salue Michel à Cahors qui nous écoute. Chez lui, il fait 18 degrés ce matin. Enfin, Christian est à Rouen et lui vient de relever 12 degrés. Tous les matins ici, on fait la météo ensemble.
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0: Qu'est-ce que vous diriez d'écouter Police? Message in a bottle. Moi, je disais ça aux auditeurs, mais vous aussi Cyril, ça marche. 5h34.

0: chansons qui font du bien dès le matin. C'est ici, rien qu'ici que vous les écoutez. Il est 5h39.
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0: En espérant que vous avez profité au mieux de ce week-end, ici, dès 5h, même pendant l'été, on reste vigilant face aux arnaques en tout genre. Et ce lundi, au menu de C'est pas vrai, Cyril, l'arnaque au résultat du bac.
2: Eh oui, le stress monte pour les quelques 730 000 candidats au bac. Et Valentin Bertrand va nous alerter sur ces sites internet qui promettent de dévoiler les résultats en avance. Évidemment, ça n'existe pas.
0: Et puis, côté musique, ces prochaines minutes, on écoutera Charlotte Cardin. Tant mieux pour nous. En attendant, nous accueillons sur l'antenne d'ici André. Bonjour André.
2: Bonjour André.
3: Bonjour Johan, bonjour Cyril.
0: Vous nous appelez des Pyrénées-Orientales. Comment s'appelle votre commune?
3: Prades, je suis à Prades. Je suis à environ à 16 km de Guilly-sur-Tête, c'est-à-dire plus au nord du département. Et donc, du coup, de chez moi, on voyait bien les grosses fumées noires là, qui se propageaient avec le vent qui attisait tout ça.
0: Les incendies qui sont au cœur de l'actualité. Comment s'est passé ce week-end?
3: Bien écoutez, nous ici dans le Conflent, je suis dans le Conflent, donc un peu plus dans les terres encore, je suis à 45 km de Perpignan, et je vous dis, il y a une quinzaine de kilomètres de lieu où s'est produit l'incendie, quoi. Et pour nous, non, on n'a pas été impacté, mais bon, voilà, c'est désolant, c'est catastrophique, quoi. Tous ces gens devoir quitter leur appartement, leur maison, s'occuper de leurs animaux, trouver des solutions pour être hébergés et tout ça. Enfin, c'était apparemment très difficile, quoi. Les routes coupées, pas de ligne ferroviaire non plus qui circulait, donc un peu compliqué.
2: Le ciel est obscurci, pardon, vous voyez
3: la fumée? Non, le ciel est clair, mais bon, voilà. Là, le vent s'est calmé, du moins par ici, et j'espère que, voilà, pour les pompiers et pour les personnes qui sont sur le terrain, j'espère que ça va se calmer. Et voilà. C'est triste, quoi, de voir ce beau paysage partir en fumée comme ça, à cause de la bêtise humaine, certainement, encore une fois.
0: André, merci de nous avoir appelé ce matin pour vous remercier de nous être fidèles. Vous allez repartir, on va vous envoyer le pack été. C'est un sac avec plein de surprises, notamment le dernier roman de Franck Tillier. Et puis une paire de lunettes ici, notamment, pour assister en toute sérénité et le mieux possible, en toute sécurité, à l'éclipse du 12 août prochain. Merci d'avoir été des nôtres.
3: Je peux passer un petit message, s'il vous plaît?
0: Allez-y.
3: À toute l'équipe d'ici Roussillon qui font un travail formidable, ils ont été à l'antenne toute la journée pour se mobiliser avec les gens justement qui étaient dans la détresse, dans le besoin et tout ça, et une solidarité qui s'est formée, quoi. Donc vous voulez remercier toute l'équipe aussi d'ici Roussillon qui sont énormes, voilà.
0: Merci à vous de le rappeler, bonne journée à vous et puis courage André. 5h42, vous êtes ici, on poursuit ce petit matin en votre compagnie.
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0: Chaque matin ici, on ne se laisse pas embobiner par les arnaques. Grâce à vous, Valentin Bertrand, le stress monte pour 730 000 candidats au bac. Et vous nous alertez ce matin sur ces sites internet qui promettent de dévoiler les résultats en avance.
6: L'un d'entre eux fait beaucoup parler en ce moment, c'est voirmonbac.com. Le site promet des résultats avant la publication officielle prévue demain. Et évidemment, quand on est lycéen ou parent, on a envie de cliquer. Et d'autant plus qu'il met en confiance. Il y a le drapeau français dans l'entête. Juste en dessous cette mention, les résultats affichés proviennent du serveur d'exploitation pédagogique de l'éducation nationale. C'est un peu flou, mais ça semble sérieux. Et là, un formulaire à compléter, nom, prénom, date de naissance, filière, lycée. La mise en page est calquée sur tous les sites officiels. Alors, j'ai fait le test, même si pour moi le bac ça remonte un peu déjà. Et tada, je tombe sur mes prétendus résultats. Sauf que tout est flouté, le site me demande alors de cliquer sur le bouton « Je ne suis pas un robot », on en a l'habitude désormais. Je le fais, mais rien ne se passe comme prévu. J'atterris en fait sur un autre site où l'on me demande de réaliser des missions. D'abord de télécharger une application, puis de répondre à un questionnaire.
0: Bon, et alors Valentin, est-ce que vous avez fini par les avoir, ces résultats finalement?
6: Eh bien non, j'ai tourné en rond avec cette suite de missions. Et c'est justement le cœur de cette arnaque. Chaque tâche accomplie rapporte de l'argent au propriétaire du site. Il a donc tout intérêt à nous en faire faire le plus possible. J'ai par contre cherché à en savoir un petit peu plus sur l'origine de ce site. Et la seule information que j'ai trouvée, c'est en fait la date de mise en ligne, le 30 juin, c'est-à-dire il y a tout juste une semaine. Mais j'ai trouvé d'autres arnaques similaires au moment, par exemple, de la rentrée scolaire. D'autres sites proposent là de dévoiler en avant-première la liste des élèves dans chaque classe. À nouveau, il faut fuir, surtout ne pas renseigner vos données personnelles. Et tant qu'à faire, économiser votre temps. Allez, pour le bac, plus qu'un jour à tenir.
0: Merci Valentin. Et pour rappel, si vous qui nous écoutez, vous êtes victime d'une arnaque, que vous avez repéré une fausse information, l'adresse mail, c'est ici.arnaque avec un S, @radiofrance.com. Ce lundi, dans le monde merveilleux du vivant, Benoît Prospero vous parlera d'une bactérie qui lui tient particulièrement à cœur. Pourquoi ? Réponse juste après Charlotte Cardin. Elle est ici.

0: vous écoutez ici. Bonjour, bon réveil à 5h47. Allons donc écouter la nature de plus près. Avec vous, Benoît Prospero, aujourd'hui dans le monde merveilleux du vivant, trois choses à savoir sur un être vivant à qui nous a offert la vie sur Terre, la cyranobactérie.
1: Nous sommes là grâce à une toute petite bactérie. Mais non, mais si. Et vous allez comprendre pourquoi. Bonjour à toutes et tous. Vous voyez ce que c'est une cyanobactérie ? Vous savez, c'est cette bactérie que l'on surnomme parfois algue bleue ou algue bleu vert à cause de sa pigmentation. Mais c'est bien une bactérie. Et d'ailleurs, je sais que certains parmi vous la consomment. Vous savez pourquoi ? Parce que parmi les espèces de cyanobactéries, eh bien, il y en a une qui est assez célèbre. La spiruline, consommée déjà depuis des siècles par certaines populations autochtones et aujourd'hui utilisées comme complément alimentaire. Et donc, au programme, apparition, survivalisme et air. Première chose à savoir, la cyanobactérie est l'un des êtres vivants les plus anciens que l'on connaît. Elle est apparue sur la planète Terre il y a plus de 3 milliards d'années.
0: Dites-moi, ça ne nous rajeunit pas tout ça ?
1: Ah bah si, justement. Nous, on est là que depuis seulement 300 000 ans, une microseconde dans l'histoire de la planète. Et justement, à ce propos, si la cyanobactérie traverse le temps, c'est parce que, deuxième chose à savoir, elle est capable de survivre dans des conditions absolument extrêmes. Par exemple, dans les lacs de soude alimentés par les sources d'eau chaude des volcans du Kenya et donc dans une eau beaucoup trop salée et alcaline pour la plupart des cellules. Vous savez, les fameux lacs d'émeraude. Eh ben oui, c'est elle qui notamment donne à ces lacs cette belle couleur vert émeraude.
0: Ah oui, on en voit de plus en plus en ce moment. Et alors, pourquoi vous nous dites que la cyanobactérie nous a offert la vie ?
1: Alors ça, c'est extraordinaire. Par la robe de chambre de la tortue, troisième chose à savoir, ce sont les cyanobactéries qui ont causé, il y a 2,4 milliards d'années, ce que l'on appelle la grande oxydation de l'atmosphère. En fait, ce sont elles qui ont chargé notre atmosphère en oxygène. D'abord dans l'eau, donc, et puis lorsque l'eau fut saturée en dioxygène, ce dernier s'est diffusé dans l'air. Oui, si notre air est respirable, c'est donc grâce à la cyanobactérie. Le monde vivant est merveilleux. Et si vous voulez en apprendre beaucoup plus, vous pouvez lire l'excellent livre « Eau douce » du formidable biophysicien Bill François. C'est publié chez Tana Édition.
0: Et donc à partir d'aujourd'hui, Benoît Prospero, nous savons que la cyanobactérie nous a offert la vie sur Terre. Rien que ça, ici.fr pour retrouver toute la collection du monde merveilleux du vivant.
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0: 6h10, c'est à la une de la presse ce matin. La grande boucle qui est donc repartie pour un tour samedi dernier.
3: À cette occasion, notre invité est le directeur des rédactions déléguées à l'équipe, le journal qui vient de sortir un hors-série, le Tour de France en 80 détours.
0: Bonjour Frédéric Varinguez.
4: Bonjour.
0: Si on parle des étapes mythiques du Tour de France par le passé, celles qui ont marqué les esprits, quelle est la première qui vous revient à l'esprit, justement ?
4: Ah, si vous faites appel à un souvenir personnel, moi je parlerais de 1989, le contre-la-montre final entre Greg LeMond et Laurent Fignon qui perd le Tour de France pour 8 secondes. Je pense que c'est un souvenir qui a marqué beaucoup de Français. Pour moi, c'est un souvenir de jeune homme assez où j'étais très très attristé par ce qui s'était passé, effectivement.
0: C'est comme une pièce de théâtre, un peu une tragédie, le Tour de France. En une étape, tout peut basculer, même en quelques minutes seulement.
4: Oui, c'est la magie du Tour de France, effectivement. C'est une course qui a des dimensions à nulle autre pareil. C'est une course avec un public extrêmement présent qui pèse aussi sur l'ambiance et sur la course. Et effectivement, il y a des retournements de situation, des coups de théâtre, des défaillances, des exploits, Eddy Merckx, Jacques Anquetil, Bernard Hinault, des grands champions qui entrent dans la mythologie du sport et du cyclisme.
0: La grande boucle, ça reste depuis le début une course extrêmement populaire. On vient voir les coureurs passer au bord de la route.
4: Oui, le Tour de France, c'est un spectacle sportif, mais c'est un spectacle gratuit. Tout le monde peut accéder à la course, tout le monde peut venir sur le bord de la route. Le Tour de France, depuis le début de son histoire, est pratiquement passé dans tous les départements de France. Donc il suffit parfois d'ouvrir la fenêtre et puis le peloton passe devant chez vous. Et ça, c'est la magie du Tour de France.
0: Cette année, il y a une étape que vous attendez plus qu'une autre.
4: En fait, cette année, il y a deux étapes qui vont être, je pense, particulièrement importantes, puisque Le Tour de France va grimper au sommet de l'Alpe d'Huez deux fois de suite, les 24 et 25 juillet, à la toute fin du Tour de France. Donc ça, c'est assez inédit. Donc je pense que ça va être un moment très fort de ce Tour de France 2026.
0: Au fil des éditions, on demande toujours plus aux coureurs cyclistes. Elle a gagné en difficulté, cette compétition.
4: C'est difficile de dire ça, parce que si on se projette dans le passé. À l'époque, les étapes étaient beaucoup plus longues. Au tout début du Tour de France, les étapes pouvaient faire jusqu'à 500 km. Les coureurs couraient pendant la nuit. Voilà. Donc, au fur et à mesure, les étapes ont raccourci. Aujourd'hui, une étape
0: on a encadré 100, un 120 peu les
4: km. Oui, c'est voilà. On est dans une autre époque. Mais c'est vrai que la vitesse est évidemment beaucoup plus rapide aujourd'hui. En plus, cette année, il est possible qu'on ait de gros pics de chaleur. Donc, ça va être difficile pour certains jours pour les coureurs.
0: Le Tour de France en 80 détours, c'est le nouveau hors-série de l'équipe à découvrir actuellement en kiosque. Merci Frédéric d'avoir été des nôtres ce matin.
4: Merci beaucoup.
0: Avant 6h, ici, vous avez rendez-vous avec la tendance de Muriel Jordan. Ce lundi, il sera question des chaises musicales. En attendant, voici The Connell 74-75 sur les ondes d'ici, 5h53.

0: nous écoutez ici avant le journal de 6h sur votre radio locale. Muriel Jordan est là et pour nous, elle décrypte un phénomène de société pour mieux comprendre notre époque. Aujourd'hui, Muriel, apparemment, les chaises musicales sont de retour.
1: Oui, les rires, la musique qui s'arrête d'un coup, la course vers la chaise la plus proche, ça vous rappelle forcément des souvenirs. Mais dites, vous avez entendu parler du gigantesque jeu des chaises musicales de Bryant Park à New York, une tradition estivale depuis 12 ans. Chaque année, dans ce célèbre parc new-yorkais, au mois de juin, des centaines de participants courent dans tous les sens, dans un joyeux bordel. Ils jouent aux chaises musicales et c'est vraiment génial à voir. La dernière a eu lieu le 8 juin dernier. Voilà à quoi ça ressemble. Alors, on attend la même chose en France. Quoique c'est un petit peu pareil. Hein. Dans certaines grandes villes, quand il fait beau, on se bat pour une chaise de bistrot en terrasse. Sauf qu'à ce jeu-là, on est beaucoup moins fair-play en général.
0: Oui, en France, on n'a pas encore le jeu des chaises musicales dans les parcs comme à New York, mais on a le jeu télé.
1: Et oui, les chaises musicales infernales sur la plateforme France.tv.
2: Chers amis, bienvenue dans l'aventure des chaises musicales infernales.
3: C'est une dinguerie, on enchaîne les catastrophes.
4: On fonce, on y va à fond la caisse.
5: Ils doivent tout faire pour trouver les chaises cachées et pour ralentir leurs concurrents.
6: On a eu deux sabotages.
7: Oh, c'est là.
6: À

0: France.tv. Alors quand on pense aux chaises musicales, bien sûr on pense à l'école, au cours de récré, mais figurez-vous que certaines écoles primaires françaises ont interdit le jeu des chaises musicales. Jugé trop dur pour l'estime de soi, bah oui, le jeu pourrait bien disparaître. Certains le maintiennent ou d'autres l'adaptent autrement. Alors doit-on y voir une manière de gommer l'idée qu'il existe des perdants quand on joue à l'école? En tout cas, les chaises musicales sont encore tendance, mais peut-être plus pour très longtemps. Le jeu pourrait bien perdre son fauteuil des classiques de l'enfance.
1: À demain, Muriel, ici.fr, pour retrouver toute la collecte des C'est Tendance en podcast et en replay sur le site de votre radio locale. C'est à ne pas louper cet après-midi la troisième étape du Tour de France, 180 km de grimpe dans les Pyrénées, à vivre en direct à partir de 13h30. Pour l'heure, toute l'équipe d'ici matin vous rejoint pour vous accompagner en ce début de journée. Excellent lundi.
2: Merci et à demain, Johan. C'est une journée qui commence. On a peur de découvrir les dégâts. Un grand soutien à toutes ces personnes qui ont dû quitter hier soir leur logement, mes enfants compris. Un grand soutien aux pompiers. C'est un message qu'on a reçu sur la page Facebook ici Roussillon. Message de Magali et notre antenne spéciale ce matin encore pour vous accueillir au 04 68 35 5000. Après l'incendie dit sur tête, toujours en cours bien sûr. On fait le point complet dans les infos. Bon réveil, merci d'être avec nous. Il est 6h.
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2: Et nous sommes le lundi 6 juillet, vous écoutez la première radio des PO ici au Sion.
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2: Ici au Sion, édition spéciale et toute l'info avec vous, Marie Roarche, bonjour.
5: Bonjour David, bonjour à tous.
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2: Une nuit dans les fumées de l'incendie de Trévillac pour toute une partie de la population des Pyrénées-Orientales.
5: Et tous ceux qui sont à proximité des secteurs incendiés, dans les environs de Perpignan aussi, cette odeur acre de fumée s'est répandue toute la nuit. Dans le dernier communiqué diffusé par la préfecture, les autorités parlent toujours d'un feu très virulent qui à 22h30 hier soir avait parcouru 4500 hectares. On fait un point ce matin avec le lieutenant-colonel Fabien Vergès des pompiers des Pyrénées-Orientales. Bonjour à vous.
6: Oui, bonjour.
5: Vous êtes passé la nuit sur le front, sur la lutte. Dans la lutte, comment elle s'est passée cette nuit?
6: Écoutez, la nuit a été relativement active sur le front de l'incendie. Nous avons eu une première satisfaction, c'est que nous avons réussi à contenir cet incendie pour malheureusement dénombrer ce matin un bilan à 4600 hectares. Mais on est assez satisfait de cette nuit avec une lutte qui a été relativement difficile pour mes hommes.
5: Quelles ont été les principales difficultés justement pour vos hommes?
6: Vous savez, la nuit complique forcément nos interventions. Les hommes sont fatigués, mais nous allons continuer à combattre cet incendie qui, par son ampleur et par sa virulence, nous a fortement éprouvés.
5: La préfecture précisait hier que les moyens de lutte étaient concentrés sur les secteurs dits Sur-Tête, Boulternère, Rodez. Est-ce que c'est toujours le cas ce matin?
6: Oui, effectivement, c'est toujours le cas parce que nous avons beaucoup d'enjeux, beaucoup d'habitations, beaucoup de milieux périurbains et qu'il faut qu'on priorise nos actions et notamment les vies humaines et bien sûr les biens des personnes.
5: À ce stade, elles sont préservées, ces communes?
6: Écoutez, ce matin, on peut dire que la lutte a été intense cette nuit, mais que ce matin, nous sommes relativement satisfaits du bilan de cette nuit.
5: Est-ce qu'il y a des craintes? Vous avez parlé effectivement de cette satisfaction, de ce feu contenu hein, cette nuit. Est-ce qu'il y a des craintes pour ce matin?
6: Bien sûr, les craintes sont, vous savez, les paramètres météo, puisque la nuit, au-delà de la difficulté de l'obscurité, les paramètres météo nous sont un peu plus favorables. Mais nous savons que dans les heures qui viennent, nous avons une bascule du vent à partir de 10 heures en vent d'est, ce qui va nous compliquer encore la situation, puisque c'est un vent que nous n'avons pas eu sur ce feu depuis le début, et donc nos lisières vont se réactiver. Donc nous devons mettre tout en œuvre pour que nous réussissions à contenir les reprises de cet incendie qui vont forcément arriver parce que la température va beaucoup augmenter, que l'humidité est très faible et que ça devrait être encore une journée difficile.
5: Pour expliquer un petit peu à nos auditeurs qui ne maîtrisent pas forcément tous les termes contenus, c'est-à-dire que ce feu n'avance pas plus?
6: Écoutez, c'est pas...

0: c'est contenu au niveau de Rodez, de I sur tête, mais le feu a avancé, puisque je vous ai dit 4600 hectares, il y a quand même une progression, mais en tout cas, la progression est bien moins importante ce matin. Maintenant, la journée qui arrive aura ses difficultés, c'est sûr.
1: Vous parliez de la fatigue, hein, de vos hommes. Est-ce que vous avez des renforts qui vont venir vous renforcer? Est-ce que les moyens aériens vont de nouveau entrer en action?
0: Tout à fait. Dès ce matin, dès 7h30, nous aurons deux Canadair et un Dash. Et dès 9h, ça sera augmenté de deux Canadair supplémentaires. Donc à 9h, j'aurai quatre Canadair et un Dash pour pratiquer avec les moyens aériens une lutte avec les hommes au sol.
1: La préfecture parle de 5 personnes légèrement blessées sur cet incendie, notamment un pompier au doigt, hein, samedi soir. Est-ce qu'il y a des blessés parmi vos hommes?
0: Écoutez, il n'y a pas de blessures importantes. Nous avons les blessures classiques des hommes qui sont à la lutte, c'est-à-dire les problèmes aux yeux, les problèmes d'entorse de cheville, des choses comme ça. Mais je ne déplore aucun blessé, en tout cas important dans mes équipes.
1: Merci beaucoup, lieutenant-colonel Fabien Vergès, d'avoir été avec nous ce matin en direct pour ce point à 6h sur la lutte, sur cette nuit de lutte contre l'incendie de Trévillac. Bon courage à vous, merci.
0: Merci beaucoup, au revoir.
1: Alors à ce stade, pour ce qui est du bilan humain, on le disait, 5 blessés légers. Et donc ce pompier venu en renfort de la caserne de Couiza dans l'Aude, le camion de son équipage a été pris par les flammes samedi soir dans le secteur 10 sur tête. C'est ce que précise le 10 de l'Aude sur sa page Facebook. Le sapeur-pompier a été légèrement blessé au bras. Sachez que si vous avez des questions sur cet incendie, sur les évacuations, sur l'évolution de la situation, au-delà de notre radio, évidemment à vos côtés dans cette période de crise, la préfecture des Pyrénées-Orientales met aussi à votre disposition une cellule d'information au public. Elle est joignable au 09 70 80 90 40. Je vous répète ce numéro, 09 70 80 90 40.
2: Et vous le disiez, Marie, nous sommes en édition spéciale, ça veut dire aussi que vous êtes prioritaire à l'antenne. À tout moment, vous pouvez intervenir en nous appelant au 04 68 35 5000. Il est 6h05, la préfecture des PO qui rappelle que sa priorité absolue, c'est aussi d'assurer la sécurité des populations exposées.
1: C'est ce que nous disait aussi le lieutenant-colonel Vergès il y a quelques instants. Le préfet a donc décidé d'évacuer les habitants de 26 communes hier dans les Aspres. À 21h30, les personnes qui se trouvaient dans ce secteur ont normalement reçu un message FR Alerte avec sa sonnerie si caractéristique sur leur téléphone portable pour les appeler à évacuer. C'est le cas à Cachas, Corbert, Tarérac, Homs, Tolis, Rigarda, Issurtet ou encore Gloriane. La liste complète de ces communes est sur ici.fr, notre site internet. Vous retrouvez bien sûr toutes les informations sur cet incendie. Plus de 10 000 personnes en tout ont dû abandonner leur logement. Heureusement, dans ce contexte si difficile, la solidarité intercommunale fonctionne à plein pour accueillir les sinistrés, se félicite Robert Olive. C'est le président de la communauté de communes Roussillon-Conflans.
3: Ce territoire, Roussillon-Conflans, réagit très positivement par rapport à ce sinistre. Je suis sur le terrain, à Ille, bien sûr, et aussi dans les communes autour. Et je peux dire que tous mes collègues proposent des accueils, des salles, tout ce qu'il faut pour les populations qui seraient sinistrées et qu'on évacuerait. Donc ça, un petit réseau qui fonctionne super bien. Donc la salle communautaire, la Catalanaï, a permis d'accueillir, avec bien sûr la présence de la Croix-Blanche, quelques sinistrés. Sachez que Nessiac, que Mias, Saint-Félieu-d'Amont ont ouvert leurs salles, des salles climatisées avec tout ce qu'il y a à boire et à manger pour les populations. Ce réseau d'élus, au plus près des territoires, ça fait quand même plaisir de voir que ça réagit solidairement. Voilà, c'est important.
1: Robert Olive, maire de Saint-Félieu-d'Amont, président de la communauté de communes Roussillon-Conflans. On le retrouvera d'ailleurs tout à l'heure à 6h45 en direct pour un nouveau point sur la situation sur le terrain. Tous les évacués ont été dirigés vers deux points de rassemblement à Thuir et à Canoës avant d'être redispatchés vers une petite dizaine de centres d'accueil dans le département, à Bélestat, Youpia, Fourques, Prades ou au Solé notamment. Et cette solidarité évoquée par Robert Olive, elle fonctionne bien au-delà de la communauté de communes Roussillon-Conflans. La ville de Canet-en-Roussillon, frappée en plein cœur, elle aussi la semaine dernière, a ainsi envoyé de l'eau, des fruits, des produits de première nécessité, du matériel également aux évacués et aux services de secours. Mobilisation aussi de la ville de Toulouse qui a fait livrer de l'eau à la salle du Solé où environ 130 personnes ont été recueillies. L'ordre d'évacuation hier soir, il est arrivé après une longue journée d'angoisse, les yeux rivés vers le panache de fumée pour tous les habitants du secteur. Des riverains qu'il a fallu prendre en charge, rassurer dans la mesure du possible, gérer leur stress. C'était la mission de Claire, bénévole à la salle La Catalane à Issurtet avant l'évacuation.
4: J'ai même pas regardé d'image et je m'efforce de pas en regarder pour pouvoir être le plus neutre pour les gens qu'on accueille. Ici, ça reste un point info où il y a les pompiers qui reviennent régulièrement ça, pour donner des infos.
1: Qu'est-ce que les personnes qui arrivent, dans quel état d'esprit ils sont? Qu'est-ce qu'ils demandent en premier?
4: Je dirais, ils essaient de retrouver leurs voisins, prendre des nouvelles, savoir si tout le monde est là, tout le monde va bien. Après, les animaux, pour ceux qui ont des animaux. Et ensuite, savoir comment évolue le feu, est-ce qu'ils pourront rentrer chez eux, est-ce que c'est sûr qu'il n'y a pas de blessés. Et ouais, retrouver des gens autour d'eux, je crois que c'est important. Et puis aussi, gérer le choc de devoir quitter en rapidité leur chez eux, de tout laisser derrière eux, de peut-être pas avoir pensé à emmener les trucs les plus importants. Il y a besoin d'être assuré beaucoup là-dessus, ouais.
1: Des propos recueillis par Alice Fabraille sur Tête.
2: Il est 6h09, l'incendie provoque coupure d'électricité et coupure aussi des communications.
1: Oui, environ 580 foyers sont privés d'électricité au dernier décompte des autorités. Il n'y a plus de courant, par exemple, à Trévillac, Tarérac, à Montalbal-Château. Des coupures aussi à Is-sur-Tête, Vinçard, Rodez, Boulternère et Saint-Michel-de-Yotte. Des difficultés pour passer ou recevoir des appels puisque deux relais de télécommunications sont actuellement hors service. Et les services de l'État rappellent qu'il faut privilégier le 112 en cas d'urgence. Et alors que l'incendie de Trévillac fait rage, des départs de feu ont été signalés un peu partout dans le département hier, à Collioure, à Perpignan notamment, et le risque incendie, il reste exceptionnel. Aujourd'hui, dans les Fenouillèdes, les Corbières, le Roussillon, les Aspres, en rouge sur la carte de prévention du risque incendie, danger élevé pour le Conflent et les Albères qui sont en orange.
2: Et on rappelle qu'on est toujours en alerte et vigilance orange, canicule, avec le pompier le disait, un vent qui va tourner à partir de 10h et qui sera de secteur est dans le secteur donc sur tête. 6h10 à l'écoute d'ici Roussillon. Ce lundi, ce devait être la fête du vélo aux Angles et dans tout le département.
1: Mais cet incendie est venu tout gâcher. On a un temps craint que la troisième étape du Tour de France, qui doit relier aujourd'hui Granollers en Catalogne aux Angles en Cap-Cir, soit annulée. Le préfet, en accord avec les organisateurs du Tour, a finalement décidé de la maintenir, mais en l'adaptant, une étape à minima pour limiter la mobilisation des forces de sécurité et des services de l'État. Le préfet des PO, Pierre Regnault de Lamotte.
5: Sur le territoire français, la caravane publicitaire ne circulera pas. Le dispositif sera limité au passage des seuls coureurs et des véhicules indispensables à l'organisation de l'épreuve. Et j'ajoute que le public est invité à ne pas se rendre aux abords du parcours ni sur le site de l'arrivée. Je regrette de devoir l'annoncer. Ce sera, en France en tout cas, une étape du Tour de France sans public. Je dois tenir compte des circonstances et je dois rester réaliste. Nous allons le faire en comptant sur le civisme des habitants, des visiteurs. Je sais que beaucoup des personnes qui voulaient participer ou assister à l'épreuve du Tour de France sont déjà en réalité arrivées dans le département des Pyrénées-Orientales, mais je leur demande de respecter l'interdiction et le mieux qu'elles puissent faire pour assurer contribuer à la sécurité de nos concitoyens et faciliter le travail de nos sapeurs-pompiers, c'est de respecter les règles que je viens d'édicter.
1: Et cette arrivée aux Angles, elle est prévue aux alentours de 17h cet après-midi. Les Angles, où la décision du préfet est un sacré coup dur. Des mois que la station du Cap-Cir se prépare à sa première arrivée du Tour de France, un gros investissement pour la collectivité, pour les commerçants des Angles aussi. 15 à 20 000 personnes étaient attendues sur place aujourd'hui. Mathilda est la gérante de chez Bibiche, le bar-restaurant bowling installé au pied des pistes de ski. Et pour elle, ce sera évidemment un gros manque à gagner.
6: C'est vrai que ça nous met un petit coup au moral de se dire bon, ben, on s'attendait à faire un gros événement. Même pour les Angles, on se disait c'est super sympa d'avoir un bel événement comme ça sur le Tour de France. Nous, en termes d'organisation, ça nous chamboule un petit peu parce qu'on avait vraiment prévu des grosses équipes, presque une quinzaine de personnes. Et finalement, on n'aura pas du tout besoin de 15 personnes, peut-être même 8 personnes. Ça sera suffisant quoi. On a commandé des 40 kilos de moules, des 100 kilos de saucisses. Enfin, on avait commandé beaucoup. Donc là, forcément, ça va être un peu la gestion de qu'est-ce qu'on fait de tout ça pour éviter la perte totale. Les terrasses resteront là. Nous, on ne change pas notre organisation de service. La seule chose c'est qu'on fera sûrement moins de monde que prévu. On fera comme on pourra et puis on profitera au maximum de tout ce qu'on peut faire.
1: Mathilda, la gérante de chez Bibiche, au micro ici Roussillon d'Augustin Ourlier. Sur le plan sportif tout de même, le Danois Jonas Vingegaard est toujours en jaune avant le départ de cette troisième étape. La deuxième étape entre Tarragone et Barcelone a été remportée par le Mexicain Isaac Del Toro, hier coéquipier d'un certain Tadej Pogacar.
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1: Et la météo, David, bien c'est toujours cette vigilance orange à la canicule. Il va faire très chaud à nouveau aujourd'hui.
2: Et c'est une semaine éprouvante qui commence avec des températures tout au long de la semaine qui seront vraiment très chaudes, autour de 38 à 39 degrés pratiquement tous les jours jusqu'à au moins samedi prochain, nous dit Météo France. Pour aujourd'hui, eh bien c'est du soleil pour tout le monde, un soleil qui règne en maître depuis les Angles avec l'arrivée du Tour cet après-midi jusqu'en bord de mer et puis le vent qui sera faible dans l'ensemble avec un vent qui va tourner de secteur est dans l'après-midi, des rafales notamment sur l'Île-sur-Tête autour de 25 à 30 km/h. Ça c'est quand même un élément important dans la lutte contre l'incendie pour les pompiers. Hier, les flammes qui étaient attisées par une tramontane qui soufflait jusqu'à 50 km/h. Donc un vent qui tourne et qui est relativement faible pour aujourd'hui. Côté température, à Île-sur-Tête, on attend 37 degrés cet après-midi. En moyenne, il fait entre 36 et 39 sur la plaine et sur le littoral, et de la chaleur aussi en montagne, puisque la barre des 30 degrés pourrait être franchie donc cet après-midi, notamment à Sayagouze ou encore à Formiguère. Et cette vigilance orange canicule qui perdure donc au moins toute cette semaine.
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2: Et nous sommes en édition spéciale. On vous ouvre l'antenne ici Roussillon à vos côtés. Hier, plus de 11 heures de direct pour suivre ensemble l'évolution de cet incendie qui est un des plus importants sur le département. C'est le plus gros incendie depuis 50 ans, depuis 1976, et bien sûr le plus gros incendie de cette saison en France. Alors toute l'équipe d'ici Roussillon est mobilisée à vos côtés. Hier, si vous étiez à Perpignan, il y avait cette odeur de fumée dans l'atmosphère. On a été nombreux à dormir avec les fenêtres ouvertes et à se réveiller en tout sens ce matin en se raclant la gorge. Racontez-nous vous aussi votre nuit, racontez-nous aussi si vous avez été évacué hier, comment s'est passé cette nuit loin de votre maison. Je quitte ma maison, je ne sais pas dans quel état je vais la retrouver. C'est des phrases qu'on a entendues hier, notamment sur l'antenne d'ici Roussillon, et ce matin vous réagissez au 04 68 35 5000. Et puis bien sûr Marie, de nombreux invités dans cette matinale spéciale.
1: Plusieurs temps forts dans cette matinale spéciale, dans 15-20 minutes normalement, première conférence de presse du préfet des Pyrénées-Orientales qu'on va vous retransmettre en direct sur votre radio ici Roussillon pour un point complet, global sur la situation ce matin sur cet incendie qui a donc parcouru 4600 hectares, on l'a entendu avec le pompier qu'on a eu en direct tout à l'heure à 6h
2: et qui nous donnait quand même des nouvelles rassurantes sur le front de l'incendie ce matin. Ces mots exacts, c'était un incendie contenu.
1: Oui, contenu, effectivement, qui a parcouru 100 hectares supplémentaires depuis hier soir au dernier point de 22h30. Au niveau des invités, on aura également dans notre studio tout à l'heure à 7h45 Hermeline Malherbe, la présidente du conseil départemental, présidente du conseil d'administration du SDIS, ce sont les pompiers du département, pour elle aussi faire un point sur cet incendie qui sévit toujours, malheureusement, qui n'est toujours pas maîtrisé dans le secteur de l'Île-sur-Tête.
2: Hier, je le disais, 11 heures d'édition spéciale en direct que vous avez peut-être suivi. On nous a même écouté jusqu'aux États-Unis. Par exemple, le témoignage de Vincent qui est catalan et qui en ce moment est à Washington.
9: Je suis à Washington pour quelques jours pour mon travail. Et originaire du pays catalan, je suis avec attention et un peu de désespoir toute l'actualité autour de l'incendie. Et j'avais un mot, déjà de bravo pour tous ces Catalans et de la solidarité dont ils font preuve. Un grand bravo à l'équipe d'ici Roussillon, parce que je travaille dans les médias et je sais ce que ça représente de mobiliser toute une rédaction, tous les animateurs, les techniciens. Vous faites un boulot formidable depuis 7h ce matin et je voulais vous le dire. La fierté du service public.
2: Voilà pour ce témoignage donc hier depuis Washington où on nous écoutait sur l'appli ici. Vous êtes nombreux à laisser vos messages également sur la page Facebook ici Roussillon. Par exemple, André à Prades, un petit message pour vous souhaiter un bon courage et également aux soldats du feu, aux personnes sinistrées. Les mots sont difficiles ce matin. Bon courage à tous les pompiers mobilisés pour combattre le feu, nous dit par exemple Martine sur la page Facebook ici Roussillon. Sur la route, toujours cette information importante, la départementale 66 qui reste fermée à la circulation. Dans le sens Perpignan-Prades, c'est fermé à partir de Mias avec demi-tour obligatoire. Le giratoire de Boulternère vers Vinça est fermé là aussi dans les deux sens. Et puis plusieurs routes des Pyrénées-Orientales sont fermées, comme la départementale 18, le col du Fourtou en direction de Bouldamont, la route départementale 2 entre Ille et Montalba, la la 17 entre Montaba et Tarayrac. C'est fermé également aussi entre Vinça et le col des Ozines, ou encore le col de la Bataille vers Força Real, c'est la départementale 38. Et puis la route départementale 916 entre le couvent et le giratoire de Boulternère. Voilà, ça c'est pour les infos routes que l'on a. Vous pouvez bien sûr compléter toutes ces informations au 04 68 35 5000.
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2: Et pour vous réveiller, on a aussi de la bonne musique sur votre radio. Ici Roussillon, voici Indochine, tes yeux noirs.
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0: Le groupe Indochine, tes yeux noirs sur votre radio ici Roussillon. 04 68 35 5000. L'antenne vous est ouverte ce matin, matinale spéciale. Hier, c'est 14 heures de direct pour être à vos côtés, pour également vous donner toutes les informations autour de cet incendie qui est donc parti samedi soir vers 19h30 du côté de Trévillac et qui donc ce matin, c'était les derniers chiffres que les pompiers nous donnaient tout à l'heure, Marie, a parcouru 4600 hectares.
1: Un feu relativement contenu cette nuit, c'est ce que nous disait le lieutenant-colonel des pompiers des Pyrénées-Orientales qui était en ligne avec nous à 6h, plutôt satisfait de sa nuit de lutte évidemment puisque cet incendie n'a pas progressé, notamment dans les secteurs d'Is-sur-Tête et de Rodez.
0: Avec deux Canadairs et un Dash qui vont rentrer en action à partir de 7h30 et qui seront appuyés ensuite par deux Canadairs supplémentaires dès 9h. La préfecture des PO qui a aussi mis un numéro à votre disposition, une cellule d'information au public, joignable donc au 09 70 80 90 40. Le plus gros incendie depuis 1976 ici dans les Pyrénées-Orientales. 1976, à l'époque, un incendie qui avait parcouru 7000 hectares entre Corbère-les-Cabanes et Céré. Et donc aussi le plus gros incendie de ce début de saison. On n'est que début juillet et déjà ce gros incendie donc qui nous frappe ici dans les Pyrénées-Orientales.
1: Incendie dans l'Aude également, qui a été massif ces derniers jours. C'est vrai que le début de saison est extrêmement compliqué et laisse présager d'un été difficile pour les secours.
0: Voilà, cette matinale spéciale avec vos appels donc au 04 68 35 5000, vous nous racontez comment s'est passé pour vous la nuit dans l'angoisse pour de nombreux habitants de la région d'Is-sur-Tête puisqu'il y a eu 10 000 personnes qui ont été évacuées hier soir. Et puis cette odeur de fumée qui, poussée par un vent d'ouest dans la nuit, eh bien a envahi, on va dire, l'atmosphère, notamment ici à Perpignan, avec la canicule en plus, on a été nombreux à dormir les fenêtres ouvertes et à ressentir cette odeur de fumée dans l'atmosphère. 04 68 35 5000 pour vos appels. Vos messages, on les reçoit également sur nos réseaux sociaux, sur la page Facebook Ici Roussillon.
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0: Et alors, ce matin, bien entendu, toute l'équipe d'ici aussi on est à nouveau mobilisée. On attend d'un instant à l'autre le point presse du préfet des Pyrénées-Orientales, Marie.
1: Oui, effectivement, qui va faire un premier point aux alentours de 6h30 ce matin. C'est ce qui est prévu, un point global sur la situation, évidemment. Ce qu'on sait déjà, nous, de neuf ce matin, c'est que ce feu a été donc contenu grâce à la mobilisation des sapeurs-pompiers cette nuit, notamment dans les secteurs de Rodez et d'Is-sur-Tête, qu'il a parcouru à 7h 4600 hectares depuis qu'il a pris samedi soir au niveau de Trévillac. Et donc, on parle aussi de ces 26 communes évacuées hier soir, près de 10 000 habitants qui n'ont pas dormi chez eux cette nuit, par précaution, évidemment, face à l'avancée du sinistre.
0: Voilà, je vous livre quelques messages qui nous arrivent sur la page Facebook ici Roussillon. Il y a Jocelyne, par exemple. Bonjour, ici Roussillon. Tout d'abord, merci pour votre journée spéciale d'hier. On vit une grande catastrophe. On respire l'odeur du brûlé jusqu'à Toulouse. Et c'est vrai qu'hier, vous nous le disiez, auditeur d'ici Roussillon, certaines voitures étaient couvertes de cendres, par exemple à Thuir et même jusque vers le Val-Espire. Un message également d'André qui souhaite bon courage à tous les soldats du feu depuis la Bretagne. Ruth nous souhaite aussi du courage et protection pour chacun. On a également l'affection d'Aline, par exemple, pour tous les habitants, pour tous les habitants des Pyrénées-Orientales et plus particulièrement pour les pompiers qui luttent contre cet énorme incendie. Un incendie qui fait la une de l'actualité nationale. Tous les regards sont portés vers ce gigantesque incendie d'Is-sur-Tête. Et bien sûr, votre radio locale est à vos côtés dans ces circonstances exceptionnelles.
1: Effectivement, donc on saura plus dans quelques instants avec ce point du préfet des Pyrénées-Orientales sur la situation ce matin à cette heure-ci.
0: Voilà. En attendant, c'est Jeanne Mas qui chante pour vous réveiller ce matin, toute première fois sur votre radio, ici Roussillon. Et donc, dans ces toutes prochaines minutes, restez à l'écoute, le point presse de la préfecture des Pyrénées-Orientales.

0: toute première fois avec Jeanne Masse sur votre radio ici Roussillon en édition spéciale. Et dans quelques instants, vous allez pouvoir suivre en direct la conférence de presse, le point presse du préfet des Pyrénées-Orientales qui, hier, tout au long de la journée, a tenu comme ça régulièrement informé avec plusieurs points presse qui se sont déroulés hier et que vous avez d'ailleurs pu suivre en direct sur votre radio ici Roussillon.
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0: Le préfet qui va donc nous donner des toutes dernières informations autour de cet incendie. Ce que l'on sait en tout cas, c'est que 4600 hectares ont été parcourus. C'est le plus gros incendie depuis 50 ans dans notre département, Marie.
3: Depuis 1976, 7000 hectares à l'époque pour cet incendie. C'est le plus gros qui avait touché le département. Effectivement, c'est une catastrophe, un incendie de Trévillac qui a donc été contenu cette nuit grâce aux efforts des sapeurs-pompiers. Vous le disiez, 4600 hectares parcourus. Des ordres d'évacuation hier soir. Et on rappelle évidemment que les gens qui ont été évacués ne peuvent pas pour l'instant rentrer chez eux. Évidemment, ils ont passé la nuit loin de chez eux, chez des proches ou dans des centres d'accueil.
0: Effectivement, puisque toutes les communes ont joué le jeu de la solidarité. Au Solé, par exemple, les sinistrés qui ont été accueillis à la salle des fêtes sur Perpignan, la halle Marcel Cerdan, par exemple, a recueilli des personnes évacuées, ainsi qu'à Poyestre, par exemple, sur la salle Jordi Barre, ou encore à Canoës, à la halle des sports. Grande tristesse pour Véronique sur la page Facebook ici Roussillon, sur Saint-Cyprien ce matin en ouvrant les volets. J'ai senti cette odeur de fumée, plein de pensées pour les personnes qui ont dû tout quitter et des merci et des bravos à ceux qui luttent contre ce désastre. Il fait par exemple 24 degrés ce matin à Arles-sur-Tech. Il y a Corinne qui nous dit grosse pensée là aussi aux sinistrés, aux pompiers, sans oublier les forces de l'ordre. Quelle tristesse. Vous êtes très nombreux à réagir sur notre page Facebook et vous pouvez également nous appeler au 04 68 35 5000. L'édition spéciale continue donc à vos côtés ici Roussillon plus que jamais pour suivre en tout cas ce point presse.
3: Et on part en direct de la préfecture. Écoutez le préfet Pierre Regnault de la Motte.
4: Je voudrais vraiment rendre un hommage très fort à nos sapeurs-pompiers qui font un travail remarquable, un travail extrêmement difficile et qui n'ont pas interrompu leurs efforts et leur lutte depuis des jours pour venir à bout de ce feu dans les Pyrénées-Orientales. Le feu n'est pas fixé, il a parcouru à cette heure 4600 hectares. Je note que la nuit toutefois a été bénéfique, puisque en raison d'une accalmie du vent et de la baisse des températures, le feu n'a pas beaucoup progressé pendant la nuit. Et donc notre priorité de la journée, c'est évidemment de reprendre cette lutte acharnée pour contenir sa propagation sur sa tête et sur ses flancs. Nous mettons donc tout en œuvre pour contenir ce feu avec l'ensemble des moyens dont nous disposons. 700 sapeurs-pompiers qui sont mobilisés, dont des renforts qui viennent de l'extérieur du département, y compris 4 modules d'intervention lourds qui nous ont été accordés en renfort, dont également des renforts européens. Je rappelle que nous avons un détachement de sapeurs-pompiers roumains qui est également en renfort dans les Pyrénées-Orientales. Les pompiers sont appuyés par 200 véhicules et des moyens aériens qui bombardent et larguent à chaque instant où la présence du soleil le permet. Des canadairs qui sont au nombre de 4, des hélicoptères bombardiers d'eau au nombre de 2 et un avion Dash qui disperse du produit retardant. Les gendarmes aussi font un excellent travail en assurant la sécurité, en assurant la régulation de la circulation routière et aussi en assurant une présence qui permet d'éviter les vols sur les zones qui ont été évacuées. Je rappelle que la route départementale 66 est toujours coupée, que certains autres axes secondaires sont également fermés et je demande bien sûr aux usagers de la route de continuer de respecter ces interdictions. Je voudrais vous dire que hier jusqu'à la nuit, nous avons tout mis en œuvre pour mettre à l'abri les populations. À ce sujet, je voudrais donner des éléments provisoires de bilan sur les victimes et les dommages. Le bilan à ce stade, qui est un bilan nécessairement provisoire, c'est un bilan de 5 blessés en urgence relative. 5 urgences relatives, dont un sapeur-pompier dont je vous avais parlé hier. Et en ce qui concerne les dommages aux biens, nous avons comptabilisé à ce stade, et c'est un bilan provisoire, 50 bâtiments impactés. 50 bâtiments impactés, ça veut dire que ils ont été concernés à des degrés divers, certains impactés légèrement, d'autres malheureusement ont subi les flammes. Donc nous ferons un point plus précis bien sûr dans les jours qui viennent pour prendre l'exacte mesure des dommages matériels. Mais à ce stade, ma préoccupation et ma priorité bien sûr de penser aux 5 personnes qui sont blessées en urgence relative pour leur souhaiter un prompt rétablissement. Nous avions donné hier les consignes pour mettre à l'abri les populations en demandant l'évacuation d'un certain nombre de communes, une vingtaine de communes qui ont été évacuées. Au total, ce sont près de 10 000 personnes qui ont été évacuées dans les Aspres et à Is-sur-Tête. À ce sujet, je voudrais bien sûr demander à l'ensemble des personnes qui ont été évacuées et que je voudrais remercier du civisme et du courage avec lequel elles ont procédé à cette évacuation. Je leur demande de ne pas chercher aujourd'hui à retourner sur les lieux, à regagner leur domicile, puisque le feu reste actif et donc il ne faut surtout pas chercher à regagner son domicile pour le moment. Des communes ont été évacuées, d'autres sont confinées, c'est-à-dire que nous avons demandé aux personnes de rester à l'abri de leur maison ou d'un bâtiment en dur, en tout cas. C'est le cas, par exemple, de la commune de Rodez. Peut-être que dans certains cas, des habitants peuvent se demander pourquoi c'est le confinement et pas l'évacuation. C'est le cas à Rodez. À Rodez, les personnes ont pu voir des fumées et du feu, mais cette fumée et ce feu étaient en grande partie liés à des feux tactiques qui faisaient partie de la stratégie des sapeurs-pompiers. Donc il n'était pas anormal, en ce qui concerne Rodez, que nous ayons décidé le confinement et non l'évacuation. En ce qui concerne les évacuations, j'ai souhaité que les choses se fassent dans le bon ordre. Dans le bon ordre, c'est-à-dire pas dans la précipitation, et en m'appuyant sur les maires et sur leurs équipes. C'est pourquoi j'ai procédé par étapes, d'abord en préalertant les maires, qui sont les acteurs qui sont au premier contact des citoyens et sur qui tout a reposé dans la mise en œuvre, et je voudrais vraiment les remercier. Une fois que j'ai prévenu les maires, nous avons ensuite donné une alerte d'évacuation par leur intermédiaire pour qu'ils puissent l'organiser. Ils l'ont fait souvent par secteur, en priorisant des secteurs géographiques pour que les choses puissent se faire progressivement, qu'il n'y a pas d'effet de mouvement de foule ou de désordre ou de désorganisation. Et puis enfin, une fois que nous avons permis aux maires d'organiser les choses et de phaser les choses, nous avons diffusé un message FR alerte. Vous savez que c'est ce système qui est organisé et qui permet au préfet d'envoyer de manière massive des SMS à un grand nombre de destinataires en priorisant des secteurs géographiques de diffusion. À Is-sur-Tête en particulier, ce travail a été fait dans des conditions qui n'étaient pas faciles. Nous y sommes arrivés grâce au maire, grâce à ses équipes, grâce aussi aux habitants qui ont été remarquables de sens des responsabilités, de réactivité, alors même qu'ils avaient des raisons d'être très inquiets et d'avoir peur, et je les comprends et j'aurais été pareil à leur place. Nous avions 2 sous-préfets sur place qui ont aidé le maire à coordonner cette évacuation à Is-sur-Tête. Et pour vous donner un exemple, à Is-sur-Tête, nous avons y compris organisé l'évacuation d'un EHPAD. Et vous pouvez imaginer la complexité que c'est d'évacuer dans de bonnes conditions un EHPAD en faisant en sorte que ça se passe bien et que les personnes soient traitées avec respect, humanité, et que l'évacuation se passe bien. Voilà. Nous avons, à l'issue de l'organisation des opérations d'évacuation, envoyé les gendarmes sur place, parce que ce que je souhaitais, c'est qu'on vérifie que personne n'était resté en arrière. Nous avons quadrillé le secteur grâce aux gendarmes pour vérifier que tout le monde avait bien évacué et on ne m'a pas rapporté de difficultés de ce point de vue. J'ai activé hier la cellule d'information du public, c'est-à-dire une cellule de réponse téléphonique qui est activée en préfecture avec des agents de la préfecture qui répondent au téléphone à toutes les personnes qui veulent nous appeler pour poser des questions. Évidemment, chaque appel qui mentionnerait une personne n'ayant pas évacué, chaque appel est traité immédiatement en centre opérationnel départemental. Si nous avons de tels signalements, nous envoyons immédiatement les gendarmes, nous contactons les salles d'accueil, nous contactons les mairies pour répondre à la question. Donc toute la chaîne logistique de soutien est en place. Pour l'accueil des personnes mises à l'abri, les maires ont agi de manière exemplaire et je voudrais les en remercier. Des salles d'accueil ont été mises en place dans une quinzaine de communes. Pour l'essentiel, cela se passe à Thuire, à Canoës et au Soleil, dans l'agglomération de Perpignan. Et sur place, des associations de sécurité civile sont présentes aux côtés des maires. Vraiment, je voudrais remercier tous les bénévoles qui sont là pour mettre en place les lits, l'eau, la nourriture, les soins. J'irai sur place aujourd'hui pour rencontrer les personnes accueillies et bien sûr les bénévoles qui y travaillent pour vérifier que les choses se passent du mieux possible. Et puis nous mettons en place ce matin, dès 8h30, à Thuire, une cellule d'urgence médico-psychologique, puisque bien évidemment, ce qui s'est passé hier et ce qui continue de se passer peut être très, très angoissant, très inquiétant pour la population. Peut-être que des personnes souhaiteront s'adresser à des psychologues et donc nous mettons en place les ressources pour que cela puisse être le cas. Des coupures d'électricité sont constatées à Trévillac, à Tarérac, à Arboussol, à Bélesta et à Montalba, un peu aussi à Y-sur-Tête. Mais tout est fait pour soutenir la population. Évidemment, les techniciens d'Enedis ne peuvent pas encore intervenir puisque le feu est toujours actif, mais ils le feront dès que possible. Nous avons vérifié qu'il n'y ait pas de patients à haut risque vital avec un vrai besoin urgent d'électricité dans ce secteur. Les communes concernées à ce stade disposent de l'autonomie en eau potable et nous sommes en lien en tout état de cause avec les maires pour détecter les situations difficiles et accompagner les personnes concernées. Donc nous travaillons en anticipation pour anticiper l'évolution du feu. Nous continuons évidemment à surveiller l'évolution du phénomène pour préalerter les maires qui pourraient amener à conduire de nouvelles opérations de mise à l'abri de populations. Travaillons aussi pour identifier les risques de possibles nouvelles coupures d'électricité. Et bien évidemment, nous poursuivons notre soutien à la population, par exemple en identifiant aujourd'hui de nouvelles solutions d'hébergement plus pérennes pour les personnes évacuées de l'EHPAD d'Y-sur-Tête dont je vous ai parlé il y a quelques minutes. Nous avons aujourd'hui une météo qui continue d'être complexe avec une chaleur très élevée, une hygrométrie, c'est-à-dire une humidité dans l'air exceptionnellement faible. Certes, un vent qui a un peu faibli, mais les paramètres restent là pour être propices au développement du feu. Donc, je continue de demander à la population de respecter strictement les consignes de vigilance. 9 feux sur 10 sont d'origine humaine et donc évidemment le pire pour nous aujourd'hui ce serait qu'il y ait de nouveaux départs de feu. Donc je demande à chacun d'observer ces consignes de prudence. Enfin, un mot sur le Tour de France. Ma priorité du jour, c'est la lutte contre le feu de forêt et de végétation. Ma priorité du jour, c'est de venir en aide à la population qui a été évacuée. Donc j'ai décidé qu'il n'y aurait pas un seul sapeur-pompier qui serait mobilisé sur le Tour de France, ce qui n'empêche pas que l'étape puisse avoir lieu puisqu'elle était prévue, mais elle se fera sans moyens de sapeurs-pompiers. Et donc, en accord avec la direction du Tour de France, je l'ai annoncé hier, l'organisation de l'étape se fera de manière autonome par l'organisateur, Amaury Sport Organisation, avec qui je me suis coordonné. C'est pourquoi, pour que les choses puissent se dérouler convenablement, nous avons décidé que l'étape aurait lieu sans public, sans caravane et sans suiveur. Donc je demande évidemment au public de respecter l'interdiction. Je sais que c'est une décision qui est d'autant plus difficile que une partie du public était déjà arrivée sur place. J'ai demandé à la gendarmerie, qui est renforcée sur le site du Tour de France par 3 escadrons de gendarmerie mobile, de veiller et de garantir le respect de l'interdiction. L'interdiction du public à l'arrivée et autour du parcours, je veux la rappeler, a pour principal objectif d'alléger le dispositif de secours des sapeurs-pompiers et de permettre à ceux-ci de se concentrer sur leur tâche prioritaire qui est de venir à bout du feu de forêt dans les Pyrénées-Orientales. Je vous remercie.
0: Voilà, ça c'est la conférence du préfet des Pyrénées-Orientales hein, que vous suivez en direct ce matin dans notre édition spéciale ces points presse qui ont été réguliers et le préfet qui va répondre aux questions des journalistes à présent. On va l'écouter. Question d'un journaliste hein, sur l'état du feu.
5: D'accord, qui s'est déclaré sur la commune Tarirac, très bien, quoi, et qui donc, a vu un axe sud-nord avec la complexité d'avoir au milieu du chantier la rivière La Tête. Donc sur la rive droite de La Tête, nous avons tous les enjeux humains que sont Rodez, Boule Ternaire, Y-sur-Tête. Et les efforts des sapeurs-pompiers qui ont été engagés hier consistaient à maintenir ce feu sur la rive gauche et éviter qu'il bascule sur la rive droite. Les conditions climatiques qui ont été rappelées par M. le préfet sont assez exceptionnelles. Et malgré le courage, la mission, l'engagement de nos sapeurs-pompiers et des sapeurs-pompiers qui sont venus en renfort, dans une végétation extrêmement dense dans la zone de la rivière, eh bien, le feu a pu basculer de la rive gauche vers la rive droite, occasionnant des dégâts qui ont été rappelés sur certaines communes. Ce matin, le feu, il y avait encore quelques zones en incandescence, notamment sur la commune d'Ille, sur la partie rive droite de La Tête, hein, sur les berges de La Tête. Dans le centre-ville, il n'y avait pas de feu. Et donc, pour répondre définitivement à votre question, le feu a dépassé ces communes et maintenant se trouve dans le début des astres. L'enjeu du jour, et je dirais des 2 prochains jours, est multiple. Ils sont multiples, ces enjeux. Le premier, c'est de pouvoir sécuriser justement l'ensemble des communes qui ont été traversées ou qui pourraient être traversées par l'incendie. Et dès aujourd'hui, de pouvoir faire en sorte que la langue à l'avant du feu qui monte dans les aspres actuellement ne puisse pas basculer dans un couloir de feu historique et qui serait difficilement accessible pour nous et qui pourrait détruire pas mal d'hectares. Donc dès ce matin, nous avons déjà, depuis 6h du matin, 2 hélicoptères bombardiers d'eau qui sont à l'œuvre. À partir de 7h, nous recevrons les premiers moyens aériens nationaux, à savoir 2 Canadairs qui seront ensuite complétés par 2 autres Canadairs et un Dash. Nous avons bon espoir que cela soit efficace, notamment sur les points stratégiques que nous avons déterminés pendant la nuit, à savoir la commune de Vinça, les Aspres et puis toute la partie flandroise de ce feu. Puisque, pour complexifier le sujet, nous avons des inversions de vent qui sont attendues dans la journée. Nous sommes sur un régime de vent d'ouest. Hier, nous étions sur un régime de vent de nord-ouest. Et à partir de 10h, nous allons passer sur un régime de vent d'est. Donc, systématiquement, dès lors que vous changez de vent, l'ensemble de votre organisation doit être revu. L'ensemble des cibles à défendre doivent être revues. Et donc, ça mobilise énormément de moyens.
6: Les dégâts matériels sont au fond.
0: Voilà, le point presse de la préfecture en direct ce matin sur votre radio ici aussi en édition spéciale. Et là, c'était le chef des pompiers que l'on entendait.
3: Oui, le colonel Éric Belgioinou, le patron des pompiers des Pyrénées-Orientales, qui s'exprimait, qui parlait de ce feu complexe et de l'enjeu des prochains jours au niveau de la lutte contre cet incendie.
0: Voilà, dans un instant, notre invité Robert Olive, le président de la communauté de communes Roussillon-Conflans, maire de Saint-Félu-d'Availle. Et on rappelle Damon.
3: Et président de la communauté de communes Roussillon-Conflans.
0: En tout cas, on rappelle l'information principale ce matin, l'incendie qui est contenu mais pas fixé et la lutte qui a été intense cette nuit. On fait le point bien sûr complet dans les infos de 7h et notre invité Robert Olive, ce sera juste après ça.
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0: 10 000 personnes évacuées, une vingtaine de communes évacuées, les maires en première ligne. On en parle avec votre invité, Tanguy Bocconi. Vous êtes en ligne avec Robert Olive, le maire de Saint-Félu-d'Amont et le président de la communauté de communes Roussillon-Conflans.
12: Et bonjour Robert Olive.
0: Robert Olive ?
13: Oui, bonjour à tous et bonjour à tous les auditeurs. Bon, comme on le sait, l'incendie n'est pas maîtrisé. Il continue toujours et encore. Et puis, bien entendu, il a changé de rive par rapport à la tête, hein, de la rive gauche, il est passé en rive droite. Et du coup, là, par le biais de la vallée du Boulez, depuis Boule Ternay, en remontant Casse de Fabre, Boule d'Amont, Prunet et Belpuich, la direction du massif des Aspres, ça va être compliqué. Bon, je fais quand même confiance à nos pompiers qui sont sur le terrain. Alors,
0: Robert Olive, pardon, on vient de faire le point, on a entendu le préfet et les pompiers sur la situation de l'incendie. Je voulais plutôt vous entendre en tant que président de la Comcom Roussillon-Conflans sur votre nuit. Elle a été courte, je suppose. Sur les évacuations, on rappelle que la Comcom, c'est 15 communes, certaines qui sont vraiment au cœur de ces incendies. Boule Ternay, Is-sur-Tête, Montalbas, Rodez. Est-ce que les évacuations se sont bien passées de votre côté, Robert Olive ?
13: Écoutez, bon, les évacuations se sont passées. Je peux dire que les communes du territoire ont joué le jeu. Bien sûr, il y a celles qui sont directement impactées, mais toutes les autres, depuis Nessiac, Mias, Saint-Félieu-d'Amont, et je rajoute même mon voisin de Saint-Félieu-d'Availle, on a bien sûr accueilli des populations sinistrées. Alors, beaucoup ont été dirigés vers Thuir, vers ce secteur-là. Alors, je ne sais pas ce qui s'est passé là-bas, s'il y a eu suffisamment de place, mais nous, on a toujours des places, et puis nos salles polyvalentes climatisées sont ouvertes et elles peuvent accueillir dans très bonnes conditions les personnes évacuées. Il y a, je le disais hier, une très grande solidarité, je veux dire, autour de moi. Toutes mes équipes de Roussillon Conflans travaillent d'arrache-pied pour que justement on puisse, un, accueillir les sinistrés et puis faire en sorte aussi à partir de ce matin que nos services, pour le peu qui pourront être assurés, puissent exister, sachant quand même que par mesure de précaution et pour ne pas gêner l'intervention pompier sur le terrain, nos services, j'en profite de vos ondes pour le dire, tout ce qui est accueil des jeunes dans les centres de loisirs, les services d'enlèvement de ordures ménagères seront suspendus aujourd'hui, bien entendu, ça c'est pour réserver aux pompiers des facilités pour intervenir. Donc, grande solidarité, la population de Montalba a été accueillie très très généreusement par les voisins de Bélestage, monsieur le maire tout à l'heure au téléphone, les communes de Corbert, Corbert, les Cabanes, Saint-Michel de Yotte, vous voyez toutes ces communes qu'on a déplacées, bon, sont arrivés un peu chez nous. Moi, j'ai des gens qui sont dans ma salle polyvalente. Bon, ils se sont reposés, on leur donne à boire, à manger, ils sont là avec leurs animaux. Voilà, je suis ravi de ce grand élan de solidarité de la population.
12: Ça, c'est le signe positif. Vous n'avez pas eu de remontée de difficultés particulières? On entendait le préfet, par exemple, qui expliquait qu'on avait dû évacuer un EHPAD à Haï. Évidemment, dans ce genre de situation, c'est toujours un petit peu plus complexe. Vous, de toutes vos communes, les 15 communes de la Comcom, Roussillon-Conflans, a priori, donc il n'y a pas eu de soucis à ce niveau-là. Il n'y a pas eu d'histoire particulière ou de...
13: Non, pas de souci majeur. C'est vrai que bon, on a été rejoints par des partenaires comme la Croix-Blanche, tout ça et tout, qui ont mis pas mal de moyens à notre disposition. Donc, à la fois sur la Catalanaï, où ça a été la première salle qui était destinée à recevoir les personnes qui quittaient leur domicile. Donc, et puis après les communes autour, pas de grandes difficultés. Je sais que bien sûr il y a eu le chenil, enfin le refuge sur la route de Montalba. On a évacué les animaux, les padaïnes. Tout ça s'est fait dans de bonnes conditions. Moi, j'ai tendance à dire, et puis en guise un peu de conclusion, je crois qu'il faut très rapidement que nos territoires, le nôtre, mais comme tous les territoires du département, réfléchissent aux conduites à tenir pour l'avenir, parce que je pense que malheureusement, on risque de revoir ce genre de sinistre, et je pense qu'on peut être beaucoup plus efficace en mutualisant. Alors, c'est bien sûr, je suis président d'Interco, donc j'ai tendance à...
12: Ah oui, vous plaidez pour votre
13: chapelle. De façon mutualiste, mais je crois qu'il faut qu'on se dote de moyens pour être efficace dès le début, et je crois qu'on, malheureusement, on pourra faire face dans de meilleures conditions. Mais je le dis quand même, la solidarité humaine, ben, Dieu merci, par ces temps compliqués, elle existe et elle fonctionne plutôt bien. J'ai une dame hier, c'est fabuleux, une petite anecdote, qui est descendue, une dame avec son chien, qui est descendue à pied jusqu'à Saint-Félix-d'Amont. Elle est arrivée dans un état d'épuisement énorme. Donc je me dis que voilà, on peut être plus efficace. Comment cette dame a dû faire ces 12 ou 13 kilomètres à pied. Voilà, donc voilà, il y a encore des choses à revoir, mais je pense que moi, je vais m'employer.

0: les gens se sont, ouais, se sont soutenus les uns les autres. C'est très bien. Et puis, beaucoup de gens ont trouvé refuge chez des voisins, chez des amis, dans la commune d'à côté, la famille, bien sûr. Donc, finalement, on n'a pas été non plus trop débordés dans les salles municipales parce que ben, les gens, voilà, ce réseau, je dirais, d'amitié humaine a fait que ça se passe dans de bonnes conditions. Par contre, maintenant, ce matin, il va falloir s'organiser pour voir si certains peuvent revenir chez eux. Ben, voilà.
1: Effectivement. Ben, écoutez, merci beaucoup, en tout cas, Robert Olive, président de la Comcom Roussillon-Conflent, d'avoir été avec nous en direct ce matin sur ICI Roussillon après une courte nuit, on l'imagine. Merci, bon courage.
0: Merci beaucoup.
2: Au revoir. Une autre édition spéciale continue avec vos appels également au 04 68 35 5000.
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2: Nous sommes le lundi 6 juillet, bon réveil avec la première radio des PO. 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
2: Et l'info ce matin, c'est avec vous Marie Roarche. Bonjour Marie.
5: Bonjour David.
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2: Le feu de Trévillac et d'Illy-sur-Tête n'est donc toujours pas fixé.
5: Ouais, c'est le mot du préfet des Pyrénées-Orientales, Pierre Regnault de Lamotte. Vous venez d'entendre sa conférence de presse en direct il y a quelques minutes. Il parle d'une nuit bénéfique dans la lutte contre ce sinistre qui a parcouru 4600 hectares à ce stade. Un feu contenu donc dans le secteur d'Illy-sur-Tête dont la population a été évacuée hier soir, comme dans une vingtaine d'autres communes désastres, Pierre Regnault de Lamotte.
6: Je leur demande de ne pas chercher aujourd'hui à retourner sur les lieux, à regagner leur domicile, puisque le feu reste actif et donc il ne faut surtout pas chercher à regagner son domicile pour le moment. Des communes ont été évacuées, d'autres sont confinées, c'est-à-dire que nous avons demandé aux personnes de rester à l'abri de leur maison ou d'un bâtiment en dur en tout cas. C'est le cas par exemple de la commune de Rodez. Peut-être que dans certains cas, des habitants peuvent se demander pourquoi c'est le confinement et pas l'évacuation. C'est le cas à Rodez. Les personnes ont pu voir des fumées et du feu, mais cette fumée et ce feu étaient en grande partie liés à des feux tactiques qui faisaient partie de la stratégie des sapeurs-pompiers. Donc il n'était pas anormal en ce qui concerne Rodez que nous ayons décidé le confinement et non l'évacuation. En ce qui concerne les évacuations, j'ai procédé par étapes, d'abord en préalertant les maires. Nous avons ensuite donné une alerte d'évacuation par leur intermédiaire pour qu'ils puissent l'organiser. Ils l'ont fait souvent par secteur, en priorisant des secteurs géographiques pour que les choses puissent se faire progressivement, qu'il n'y a pas d'effet de mouvement de foule. Et puis enfin, une fois que nous avons permis aux maires d'organiser les choses et de phaser les choses, nous avons diffusé un message FR alerte. Vous savez que c'est ce système qui est organisé et qui permet aux préfets d'envoyer de manière massive des SMS à un grand nombre de destinataires en priorisant des secteurs géographiques de diffusion.
5: Hier, ce sont donc plus de 10 000 personnes qui ont été appelées à évacuer leur maison, à tout abandonner pour aller se mettre en sécurité chez des proches ou dans l'une des nombreuses salles mises à disposition à travers le département. Pierre, habitant de Corbère-les-Cabanes, n'aurait jamais pensé en arriver là lorsque le feu s'est déclenché samedi soir.
7: On voyait le feu de l'autre côté, il fallait que ça traverse la montagne, la rivière à la tête, et que ça vienne traverser la route, la nationale, pour venir chez nous. Hein. Et pourtant, c'est venu. Hein. On n'y croyait pas. Hein. Ah ben, il y avait tellement de flammes, c'était incroyable. À partir de 21h, là, c'était catastrophique, hein, catastrophique. Toutes les montagnes qui brûlaient, qui descendaient sur le village. On a pris quelques papiers, on a pris quelques habits, mais bon, en fin de compte, pas grand-chose, quoi, en fin de compte, sur une vie, mais bon, voilà, on espère.
5: Et ces opérations d'évacuation, elles ont pleinement mobilisé les agents municipaux des communes concernées. Écoutez le témoignage de Stéphanie, c'est une habitante d'Illy-sur-Tête.
8: Je voulais souligner aussi le travail exceptionnel de deux femmes de la police municipale d'Illy-sur-Tête qui ont pratiquement bravé les flammes pour aller sortir les gens de chez eux sur les hauteurs d'Illy-sur-Tête. Franchement, j'ai rarement vu ça. Elles y sont allées au détriment de leur propre sécurité et puis elles ont été extrêmement courageuses. Elles n'ont pas hésité à aller sauver les gens, quoi. Franchement, je félicite ces deux femmes.
5: Et nous sommes en ligne ce matin avec le maire de Rodez, Marc Bianchini. Bonjour monsieur le maire.
9: Bonjour.
5: Vous déplacez ce matin sur votre commune. Quelle est la situation?
9: Oui. Alors ce matin, la situation, le feu est complètement maîtrisé. Tout a brûlé hier, donc hier après-midi, c'est...

0: c'était apocalyptique, hein. Tout a brûlé hier, donc les pompiers venaient d'éteindre une dernière lame qui brûlait sur les hauts du village.
1: Quand vous dites tout a brûlé hier, ça signifie quoi concrètement ?
2: Oui, il y a des dégâts sur la commune de Rodez.
0: Tout le tour du village le feu est passé sur tout le tour du village. On déplore une vingtaine de maisons et hangars qui ont brûlé. Voilà. Pas de blessés, mais une vingtaine de maisons et hangars qui ont pris feu.
1: Voilà. Et les habitants qui ont été appelés à se confiner plutôt qu'à être évacués, hein, c'est ce que nous expliquait le préfet ?
0: Alors, le problème qui est, c'est que, oui, le premier temps, on devait évacuer, mais ensuite, on s'est retrouvé bloqué. On ne pouvait pas descendre ni sur Voltaire, ni remonter sur ça. Donc, les gens étaient confinés. On a essayé de faire un sauvegarde, bien sûr, on a accueilli dans la maison, dans le foyer communal, dans nos gîtes ruraux, on a hébergé des personnes âgées, on a donné à manger, mais au niveau de la population, on a comme blessé, tout s'est bien passé pour au niveau de la population.
2: Il n'y a pas eu de panique, de mouvement, de grosse inquiétude?
0: Non, les équipes ont bien, les équipes, les élus, les agents communaux ont fait un rôle exceptionnel, quelques bénévoles, et ça tout s'est très bien passé.
2: Vous disiez, les pompiers viennent d'éteindre une dernière lame des flammes, oui, ce matin. Est-ce que vous avez des craintes pour la journée d'aujourd'hui, Marc Bianchini?
0: Ben écoutez, si le vent ne se lève pas, je pense que, je vous dis, tout est brûlé. Alors, le feu ne va pas repasser, ou il est déjà passé une fois. Donc, je vais maintenant.
1: Et vous,
0: je pense que le montagne peut qui n'ont pas été touchés, mais là, on a été encerclés par le feu.
2: Merci Marc Bianchini d'avoir été en direct avec nous. On a quelques problèmes de liaison évidemment avec le maire de Rodez. Merci beaucoup pour ce point en direct ce matin depuis votre commune donc de Rodez, où vous nous l'expliquiez, hein, il y a des dégâts matériels, pas de victimes humaines, et le feu qui a brûlé la végétation tout autour de la commune et une vingtaine de bâtiments et hangars, hein, vous nous l'avez signalé. Merci beaucoup à vous. On parlait donc de ces évacuations, hein, qui ont eu lieu hier. Avant l'évacuation, Y-sur-Tête a accueilli toute la journée les premiers riverains qui ont fui les flammes au sein de la salle La Catalane. Certains sont arrivés avec leurs animaux, des chiens, des chats, à qui il a aussi fallu prendre en charge, hein, toute cette journée. Alice Fabre, vous avez rencontré une responsable de gîte.
3: Entre les lits de camp, Ambre joue avec un petit chaton gris et blanc. Sur le sol, une poule blanche se repose dans un sac de transport. La jeune femme s'occupe de ses animaux avec son association Une Plume de Mojo, dont le terrain a été menacé par les flammes. Quand les gendarmes sont venus les chercher dans la nuit pour les évacuer, il a fallu s'organiser pour n'oublier personne.
4: On est parti avec le lapin, on l'a mis dans un chariot. On a attaché une grille dessus, on a attaché la cage du rat, le sac d'une des poules. Dans l'autre chariot, on a mis les 5 poussins Brahma qu'on a. On a attaché un autre sac avec une poule dedans. Et aussi, on a une poussette pour chien ou chat et pour mettre la poule qui a ses poussins.
3: Dans la salle d'accueil, Ambre a été très touchée par l'attention des bénévoles envers ses compagnons.
4: Ils ont été bien accueillis et j'ai trouvé ça merveilleux. J'ai trouvé ça, on peut dire, magique, que les animaux soient acceptés, même la poule. Voilà, je suis vraiment contente que tout le monde soit accepté, c'est le principal.
3: Tortues, chiens ou chats, c'était des maîtres inquiets qui ont réconforté leurs animaux de compagnie toute la journée avant de nouveau d'être évacués dans la soirée.
2: Oui, les personnes évacuées hier soir, donc on en parle, hein. Depuis ce matin, elles ont été orientées vers deux points de rassemblement, à Thuir, à Canoës, avant d'être réparties dans des centres d'accueil un peu partout dans le département. Une quinzaine, hein, nous disait le préfet tout à l'heure. Pour celles et ceux qui ne pouvaient pas trouver refuge chez des proches, il y a eu des centres d'accueil à Prades, à Fourques, à Ponteilla, à Youpia, Bélesta, Thuir, Poyestre, Perpignan, Canoës. Et la solidarité fonctionne à plein entre les communes du département également, puisque la municipalité de Canet-en-Roussillon, elle aussi durement touchée par un incendie la semaine dernière, a fait parvenir de l'eau, de la nourriture, du matériel au centre d'accueil du Soleil, où jusqu'à 130 personnes ont été accueillies.
1: Il est 7h08, suite de notre édition spéciale incendie, hein, sur votre radio locale ici au Sillon. Marie, c'est un feu complexe, précise ce matin le patron des Pyrénées-Orientales, des pompiers des Pyrénées-Orientales.
2: Le colonel Éric Belgioeno, il était aux côtés du préfet lors de cette conférence de presse matinale. L'enjeu des prochains jours, dit-il, c'est de pouvoir sécuriser l'ensemble des communes traversées ou qui pourrait être traversé par l'incendie, de faire en sorte que la langue de feu qui monte vers les Aspres ne bascule pas dans un couloir de feu historique qui serait difficile pour les pompiers, qui pourrait détruire pas mal d'hectares, dit le patron du SDIS. Alors les points stratégiques aujourd'hui pour les pompiers, c'est Vincent, les Aspres, tout le flanc droit du feu dans un contexte météo toujours aussi difficile. Des inversions de vent sont attendues dans la journée. Un vent d'ouest aujourd'hui, enfin ce matin pour l'instant, de nord-ouest hier, un vent d'est ensuite pour le reste de la journée. Et systématiquement, dès qu'on change de vent, évidemment, c'est toute l'organisation des secours sur le terrain qui doit être revue. Des secours qui ce matin sont déjà soutenus par deux hélicoptères bombardiers d'eau. Deux Canadair doivent entrer en action en ce moment, puis un peu plus tard, deux autres Canadair et un avion Dash. Ce sont ces avions qui larguent du produit retardant. Si vous avez des questions sur cet incendie, des réactions, des inquiétudes, évidemment l'antenne d'ici Roussillon vous est ouverte. Vous pouvez nous appeler au 04 68 35 5000 et sachez qu'une cellule d'information au public est également ouverte à la préfecture des Pyrénées-Orientales. Elle est joignable au 09 70 80 90 40.
1: Voilà, et on vous donne la parole en direct sur l'antenne d'ici Roussillon, juste après le journal. Le bilan humain de cet incendie, Marie, les autorités avancent le chiffre de 5 blessés légers.
2: Et parmi ces blessés, un pompier au doigt. D'après SDIS de l'Aude, il s'agit d'un pompier venu de Cuisa, blessé au bras. Son camion était en intervention dans le secteur d'Issurtet samedi soir lorsqu'il a été pris par les flammes. L'état de santé du pompier n'inspire pas d'inquiétude et donc 50 bâtiments impactés à des degrés divers, nous disait tout à l'heure le préfet, une vingtaine a priori sur Rodez, précisé dans la foulée le maire de Rodez qu'on vient d'avoir en ligne. L'incendie a ses conséquences pour les habitants du secteur, environ 580 foyers privés d'électricité. Il n'y a quasiment plus de courant du tout du côté de Trévillac, Tarérac, Montalbal, Château, Arboussole également. Des foyers touchés à Issurtet, à Vincent, à Rodez, à Boulternère, à Saint-Michel-de-Yotte. Et puis, difficile de passer des coups de fil aussi dans le secteur. Deux relais de télécommunications sont hors service. Et alors que cet incendie fait toujours rage dans notre département, des départs de feu ont été signalés un peu partout dans les Pyrénées-Orientales hier, à Collioure, à Perpignan notamment. Le risque incendie, il reste exceptionnel aujourd'hui dans les Fenouillèdes, les Corbières, le Roussillon, les Aspres qui sont donc en rouge sur la carte de prévention du risque incendie. Danger élevé pour le Conflent et les Alberts qui sont en orange.
1: Voilà, rouge pour les incendies et on vous le rappelle, c'est orange, vigilance orange canicule sur le département des Pyrénées les Orientales pour aujourd'hui. L'incendie de Trévillac qui bouscule le Tour de France.
2: Oui, la décision est tombée hier soir un peu après 18h. La troisième étape de la grande boucle entre Granollers en Catalogne et les Angles. Elle se courra bien aujourd'hui, mais dans un format assez inédit qui n'est pas sans rappeler les restrictions liées au Covid. Pour limiter la mobilisation des services de l'État, le dispositif sera très limité, ce que confirme le patron du Tour de France, Christian Prudhomme.
5: Nous sommes convenus, au vu des conditions exceptionnelles et effroyables de l'incendie qui règne dans les Pyrénées-Orientales, de ne pas faire passer la caravane sur les 40 derniers kilomètres, cette caravane publicitaire, sur les 40 derniers kilomètres sur la partie finale en France, de limiter le passage aux coureurs et aux véhicules d'organisation qui sont indispensables, et on invite le public à ne pas venir aux abords de la course ni sur le site d'arrivée. On pense évidemment d'abord aux populations qui sont concernées par l'incendie, à tous ceux qui doivent se déplacer, etc. Et puis on pense aussi aux gens qui se réjouissait d'accueillir le Tour, aux Angles bien évidemment, pour la toute première fois, ou à la population des Angles, et puis aux gens qui venaient, mais je les remercie d'avance pour leur compréhension. Incendie exceptionnel, mesure exceptionnelle sur le Tour.
2: Mais cette décision, elle aura évidemment de lourdes conséquences économiques dans nos montagnes, où le Tour était attendu de pied ferme depuis de longs mois. Tous les acteurs économiques mobilisés pour cette fête du vélo en Cerdagne et en Cap-Cyr, on parlera d'ailleurs de cet impact sur l'économie des PO avec le président de la Chambre de Commerce et d'Industrie des Pyrénées-Orientales. Laurent Gauss sera avec nous à 7h30. Grosse déception donc aux Angles pour les commerçants, mais aussi pour tous ceux qui étaient déjà montés en station pour voir arriver les coureurs. Une partie des 15 à 20 000 personnes attendues dans le village.
6: On est dégoûté de la décision, dégoûté ouais.
2: On est venu exprès de Vendée.
7: Ah oui, ça fait des années qu'on attend ça et ça fait longtemps que j'ai pas vu une course de vélo, on est très déçus. Ouais. On est monté exprès d'Argelès et c'est vrai que c'est dommage.
8: Mais par contre, on est déjà là. Alors le public, ils vont interdire les gens de monter. Nous, on est à Fourmilière, on est venu en vélo en 5 minutes. Je pense qu'on va essayer de venir.
7: C'est impossible, ouais, qu'il y ait personne.
6: On comptait planter la tente, on comptait s'émerder un peu comme ça. Mais bon, à mon avis, je sais pas comment ça va tourner tout ça.
9: Est-ce que vous allez essayer de rester au bord ou quoi?
6: On va au moins essayer.
10: Il n'y aura pas la caravane, il n'y aura pas
9: y a toute l'ambiance du tour.
6: Pas tout le folklore, quoi. C'est
10: la sécurité qui prime, je pense, sur la...
11: Sécurité, les pompiers qui sont en train de se battre pour le feu, enfin voilà, on comprend tout à fait. Hein.
10: Voilà, c'est la fatalité, mais c'est comme ça. C'est faire avec. Hein.
8: On se dit, c'était une belle fête pour les Angles, ils ont investi énormément, ça tombe un petit peu à l'eau. Et pour tous les gens qui sont venus, c'est bien dommage.
2: Les spectateurs déçus du Tour de France, au micro ici Roussillon d'Augustin Ourlier, arrivé du Tour aux Angles vers 17h cet après-midi. Et puis dans l'actualité aussi ce matin sur un tout autre sujet, cette information qu'on vient d'apprendre, Cédric Jubilard a reconnu avoir tué son épouse Delphine Jubilard, disparue dans le Tarn depuis la fin 2020. Il le reconnaît dans un courrier adressé à son avocat, Cédric Jubilard, qui avait été condamné à 30 ans de réclusion criminelle l'an dernier. Il doit être jugé en appel en septembre.
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2: Vous le disiez, David, toujours cette vigilance orange canicule, il va encore faire très chaud aujourd'hui.
1: Et tout au long de la semaine, hein, c'est une semaine éprouvante qui commence avec des températures qui vont frôler tout au long de la semaine les 40 degrés d'après les prévisions de Météo France. Donc vigilance orange canicule qui continue ce matin depuis samedi midi. Hein, on est en vigilance orange canicule. Pour aujourd'hui, c'est du soleil tout au long de la journée, bien sûr. Un vent qui est plutôt faible, et ça c'est la bonne nouvelle du jour sur le front des incendies, avec un vent qui va également tourner de secteur est, alors que cette nuit c'était plutôt un vent d'ouest. Des températures pour les maxis qui seront de l'ordre de 36 à 39 degrés hein, aujourd'hui pour la plaine et pour le littoral. Il fait pratiquement 30 degrés en montagne. Quelques messages sur la page Facebook ici Roussillon. Jean-Marc qui dit bonjour les amis d'ici Roussillon. 25 degrés à Bage ce matin, un ciel sous la fumée, l'odeur de brûlé, une pensée pour les pompiers, les gens du village. Moins de vent, ça va aider nos pompiers, courage en tout cas à tous. Et puis Monique est à Bourg-Madame, 13 degrés ce matin, on pense fort à tous les sinistrés et aux pompiers. Vous continuez bien sûr à envoyer vos messages sur nos réseaux sociaux, vous intervenez également au 04 68 35 5000.
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1: Et le pays catalan qui fait marcher la solidarité, vous l'avez entendu hier, 14h d'antenne en direct dans l'édition spéciale pour être à vos côtés. Bonjour Bernadette.
14: Bonjour David.
1: On vous a entendu hier aussi parce que vous êtes sur le front, vous aussi, vous êtes venu en aide par exemple aux pompiers pour essayer de les soulager un petit peu en leur apportant notamment de quoi manger.
14: Oui, voilà. Donc, hier soir, nous sommes intervenus sur la caserne de Mias où nous avons déposé avec nos associations, si je peux les nommer, c'est...
1: Il y avait trois associations, hein, je vous ai entendu hier à la radio, trois associations qui se sont réunies hein, pour comme ça, voilà, apporter un petit peu de soutien et soulager un petit peu nos pompiers qui luttent contre l'incendie depuis samedi soir.
14: Voilà, nous avons l'association Bout-Ficelle, le citoyen de Bages et le président aussi des jeunes agriculteurs de Bages qui se sont mobilisés. Nous avons rempli un camion et une voiture avec des fruits frais, de l'eau, enfin, tout un tas de nourriture. Et nous leur avons déposé. Aujourd'hui, nous organisons une autre livraison auprès des sinistrés, auprès des pompiers, pour leur venir en aide. Car malheureusement, il manque de beaucoup de choses. Hier, ils n'avaient plus de bouteilles d'eau à la caserne, donc ils n'avaient plus de produits d'hygiène non plus, donc brosse à dents, dentifrice, tout ça, ils n'avaient pas. C'est quand même important pour eux d'avoir
1: tout ça.
14: Tout ça.
1: Et à travers vous, on salue aussi par exemple le boulanger d'Olette hein, qui est intervenu hier sur ici Roussillon et qui nous racontait qu'il était descendu d'Olette pour apporter le petit déj aux pompiers qui avaient lutté contre l'incendie tout au long de la nuit. Je pense aussi à une traiteur qui a cuisiné des bols de picoulate pour les sinistrés du côté du Soleil. Ici Roussillon en édition spéciale, Tanguy Bocconi, à présent nous sommes avec la maire du Soleil.
15: Et bonjour Armelle Revel-Fourcade.
16: Oui, bonjour.
15: Alors, vous faites partie des communes qui avaient accueilli hein, des sinistrés de cet incendie du côté du Soleil. Combien de sinistrés sont hébergés chez vous?
16: Alors écoutez, on a accueilli à peu près 130 personnes qui venaient majoritairement de Corbère-les-Cabanes. Nous n'avons conservé que 50 personnes puisqu'après Les autres ont pu se faire loger par la famille ou les amis.
15: Dans leur famille.
16: Donc, ouais. Il y a eu 48 personnes qui sont restées dormir sur le Solet. On a eu la chance d'avoir les communes de Canet-en-Roussillon et de Toulouse qui nous ont amené des lits picots. Mmh. On avait à peu près 130 lits picots et donc 50 lits occupés.
15: Ouais, la solidarité, encore une fois, on l'entend jouer à plein. Madame la maire, c'était à quel endroit, vous, dans la salle des fêtes?
16: Oui, c'est ça, juste à côté de la mairie, à l'hôtel de ville, à la salle des fêtes. Et donc là, encore ce matin, la nuit a été très courte. On a offert donc le petit déjeuner, on a nourri tout le monde hier soir. Et là, on avait à peu près 50 personnes qui sont encore là. Bon, par contre, on a des gens de Boule Ternaire qui sont arrivés dans la nuit.
15: Ah oui.
16: Puisque le poste de commandement de Mias m'a appelé à 4h du matin pour me dire qu'il y avait des gens de Boule Ternaire qui se trouvaient devant le collège de Mias et qui dormaient dans leur véhicule. Donc, je les ai accueillis sur le centre d'hébergement ici au Solet.
15: Ah, qui dormaient dans leur voiture, carrément.
16: Tout à fait, ouais. Oui. Tout à fait, oui. Voilà.
15: Et là donc, madame la maire, vous êtes passé les voir, je suppose, pendant la nuit ce matin. Vous avez pu échanger.
16: J'ai dormi sur place. J'ai pu rester toute la nuit. Oui, tout à fait. Ouais.
15: Vous êtes resté toute la nuit avec eux.
16: Oui, toute la nuit avec eux, avec mes équipes. Donc moi, j'ai mobilisé dès hier à partir de 18h toutes mes équipes. Donc j'avais dans le cadre du PIX, du plan intercommunal de sauvegarde, on a déclenché le PCS de la ville du Solet. Donc moi, j'avais 20 agents à disposition. On a beaucoup de chance parce qu'au Solet, il y a énorme élan de solidarité. Donc, on a le Intermarché qui nous a amené de la nourriture. On a la boulangerie chez Romain qui nous a aussi amené du pain. On a pu faire des sandwichs pour tout le monde, nourrir tout le monde hier soir. Et puis, on a même des habitants qui sont venus chercher des réfugiés sur le centre pour les héberger chez eux au Solet. Voilà.
1: À quoi ressemblait la nuit? Quelle était l'ambiance cette nuit?
16: Bah écoutez, ça a été compliqué parce que les gens n'ont pas beaucoup dormi en fait. Ils étaient très angoissés par la situation. Et j'ai ici, vous voyez par exemple, des gens qui ne dorment pas depuis 3 jours, depuis samedi matin, certains me disaient. Donc ils sont très angoissés, ils n'ont qu'une envie, c'est de pouvoir rentrer chez eux, pouvoir un peu comment est leur habitation, hein, comment est leur maison. Et malheureusement, on essaie de leur donner... si vous voulez des bonnes nouvelles, mais c'est vrai qu'aujourd'hui, pour l'instant, ils ne peuvent pas encore rentrer chez eux. Voilà, les consignes de la préfecture, c'est vous les garder au Solet et on attend de connaître un peu la situation puisque le feu n'est pas fixé. Donc, je pense qu'ils vont encore être là la journée. Et puis bon, voilà, il faut essayer d'y aller petit à petit. On a beaucoup de personnes âgées fragiles aussi qu'on a dû placer à la maison de retraite Sainte-Eugénie. On a 2 personnes qui ont été placées, qui sont arrivées en ambulance, puisqu'on est centre d'accueil pour les personnes fragiles aussi. Mmh. Donc voilà, une situation un peu particulière, inédite. Et voyez, on faisait un test à grandeur nature il y a un mois d'un plan communal de sauvegarde. Oui. Là, on est vraiment dans la réalité. Et croyez-moi, c'est quelque chose d'assez bouleversant pour nous, pour eux, pour tout le monde. Et on essaie de rassurer au mieux les gens sans trop donner d'informations, tout en restant assez rassurant. Et puis essayer surtout de leur dire ne bougez pas, vous pouvez pas rentrer chez vous. Vous pourrez pas passer les barrages des gendarmes, donc n'essayez pas de rentrer chez vous. Voilà, on essaie de les garder au Solet, mais c'est très compliqué.
15: On entend effectivement dans votre témoignage, Armel Revel-Fourcade, la maire du Solet. Donc ça veut dire que vous vous organisez éventuellement pour les garder plus longtemps si nécessaire, en tout cas ce sera possible chez vous.
16: Oui, sans problème. Moi, j'ai 130 lits en fait qui sont positionnés en fait dans 2 salles différentes, hein, la salle des fêtes et l'espace Martin Vizès. Et aujourd'hui, j'ai une 40aine de personnes accueillies, ce qui fait que j'ai 100 de lits encore disponibles, un peu moins de 100 lits pour accueillir éventuellement d'autres personnes si la météo venait à tourner et si la situation était encore défavorable entre aujourd'hui et demain. Voilà.
15: On va croiser les doigts, évidemment, pour que ça ne soit pas le cas. Hein. Merci beaucoup, Armel Revel-Fourcade, en direct depuis le Solet. Merci beaucoup.
1: Merci. En tout cas, et notre matinale spéciale qui continue avec vos appels aussi au 04 68 35 5000.
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1: Et on rappelle que les mots du préfet ce matin, incendie contenu, mais le feu qui n'est pas fixé en ce moment, 4600 hectares qui sont partis en fumée. Je rappelle aussi ces informations au niveau des routes avec la départementale 66, axe majeur des Pyrénées-Orientales qui est donc fermé. Dans le sens Perpignan-Prades, c'est fermé à hauteur de Millas avec un demi-tour obligatoire. Le giratoire de Boulternère vers Vinsac est fermé également dans les deux sens. Et puis des routes départementales secondaires comme la route 618 du col de Fourtou en direction de Bouledamont qui est fermée, entre Y et Montalba également, on est sur la départementale 2, c'est fermé, entre Montalba et Tarérac, entre Vinsa et le col des Osines, entre le col de la Bataille et Force Aréale, ou encore entre le couvent et le giratoire de Boulternère. Vous restez avec nous, on fait le point complet sur la situation dans ces prochaines minutes, et puis à tout moment, vous prenez la parole au 04 68 35 5000.
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1: Il est 7h26, dans un instant avec vous, Marie Warch, on fait le point complet, les toutes dernières informations sur l'incendie qui nous mobilise depuis samedi soir. Des invités aussi qui vont se succéder au micro ici Roussillon.
2: Effectivement, à nos côtés dans quelques minutes, à peine Laurent Gauze, le président de la Chambre de Commerce et d'Industrie, pour nous parler de l'impact économique des incendies, puisqu'il y a effectivement cet incendie en cours, mais il y a aussi celui de Canet la semaine dernière qui a fortement impacté l'activité touristique, l'activité économique du nautisme également. Donc on va
1: l'impact sur le Tour de France également, avec la fête qui était attendue aux Angles et qui sera un petit peu gâchée cet après-midi. À tout moment également, vous intervenez au 04 68 35 5000. L'antenne vous est ouverte ici au Roussillon, à vos côtés, en édition spéciale. Un petit peu de musique avant les infos de 7h30.

0: Uptown Funk. C'est Bruno Mars pour vous réveiller ce matin sur votre radio. Ici au Sillon, il est 7h30.
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0: Et on fait le point sur les dernières infos hein, autour de l'incendie d'Illy-sur-Tête, Marie Roarch.
3: Oui, ce feu qui n'est pas fixé, c'est ce qu'a rappelé le préfet des Pyrénées-Orientales tôt ce matin, il y a à peu près une heure. Ce feu qui a parcouru 4600 hectares, mais la nuit a été bénéfique. C'est un des motifs de satisfaction hein, pour les autorités ce matin, grâce à l'accalmie du vent, à la baisse des températures. Et la priorité, évidemment, c'est de reprendre la lutte pour contrer l'avancée du feu vers les Aspres. Éviter, nous disait le patron des pompiers aussi ce matin, qu'il bascule dans un couloir de feu historique dans les Aspres et qu'ils deviennent incontrôlables, en tout cas très difficiles en termes de lutte pour les pompiers. Les moyens aériens sont déjà entrés en action ce matin, 2 hélicoptères bombardiers d'eau, 2 Canadair qui vont être rejoints bientôt par 2 autres Canadair et 1 avion Dash. Au niveau des dégâts, des dizaines de bâtiments impactés, hein, une cinquantaine disait le préfet, mais le maire de Rodez nous a parlé de dommages importants sur sa commune, 20 maisons et hangars affectés par les flammes, avec ce village qui a été cerné par les flammes, où la population n'a pas pu évacuer. Pardon, le maire disait qu'ils étaient bloqués dans la commune avec l'avancée des flammes. 10 000 personnes en tout qui ont été évacuées hier soir par précaution. Une cellule d'urgence médico-psychologique d'ailleurs va être mise à disposition de ces personnes ce matin. Ces personnes qui ont été prises en charge dans divers centres répartis dans tout le département.
0: Voilà, et la préfecture des PO qui met aussi à votre disposition une cellule d'information et vous pouvez joindre cette cellule au 09 70 80 90 40 09 70 80 90 40. On rappelle également que la départementale 66 depuis hier hein, est fermé, ça continue la fermeture ce matin à hauteur de Mias, si vous êtes dans le sens Perpignan-Prades, et les fermer également à partir de du rond-point de Boulternère. Il est 7h32, Tanguy Bogoni, vous recevez à présent le président de la CCI.
4: Eh oui, le président de la Chambre de Commerce et d'Industrie. Bonjour Laurent Gauze.
5: Bonjour à tous.
4: Alors Laurent Gauze, on vous avait invité au départ, on vous avait planifié pour parler de Catana et de Canet-en-Roussillon avec ce premier incendie. Évidemment, on est bousculé par la actualité. Est-ce que ce matin, vous avez quelques retours ou pas encore de toutes les entreprises qui se trouvent dans
5: Non, tout à fait honnête, on n'a pas de retour. On suit bien entendu l'actualité et on salue le travail de la préfecture, de notre préfet Pierre-Renaud de la Motte et du colonel des pompiers Éric Belgioino, et on salue surtout leur travail et je pense que c'est la priorité et on sera en seconde lame dès l'arrêt du combat contre le feu pour pouvoir apporter le soutien nécessaire, comme on va faire dès ce matin à Canet. On était samedi en préfecture autour de l'ensemble des acteurs élus et économiques pour pouvoir mettre en place ce soutien sur Canet. On fera le parallèle sur le secteur de Y.
4: Parce qu'il y a des entreprises, on le rappelle, tout à fait, la Melba notamment,
5: tout à fait. Il y a des entreprises sur tout notre territoire, des entreprises à accompagner. On a quand même un élan de solidarité qui fait plaisir à voir, avec de nombreux appels, de nombreuses propositions de mettre en disposition du personnel, des locaux disponibles pour pouvoir déplacer ou repartir plus vite sur certaines entreprises. Ça a été proposé à Canet, je pense qu'on aura le pendant sur la partie DI notamment, DI-sur-Tête. C'est toujours intéressant de voir cet engouement qu'il y a à pouvoir aider et la solidarité présente dans le monde économique de notre département.
4: Alors concrètement, Laurent Gauze, la CCI, dans un drame pareil, qu'est-ce qu'elle peut faire pour aider les entrepreneurs?
5: Je vous dirais malheureusement, et on a déjà connu des épisodes d'incendie ou d'explosion, je pense à Saint-Laurent et autres, c'est les cellules d'urgence pour pouvoir coordonner aux côtés des services de l'État l'ensemble de l'accompagnement qui est utile à apporter aux entreprises et de pouvoir monter les dossiers, de pouvoir les accompagner, les déposer pour les assurances, pour la reprise d'activité, pour la mise en chômage partiel, pour les demandes auprès de la DFPIP, pour les demandes auprès de l'URSSAF.
4: La DFPIP ?
5: La Direction des Finances Publiques, et de pouvoir accompagner concrètement sur le terrain. C'est la volonté et c'est l'usage de la Chambre de Commerce pour pouvoir être présent au premier niveau auprès de nos acteurs chez l'entreprise.
4: Alors on va faire un focus sur Canet, ce premier feu, hein. On s'en souvient, qui a durement affecté les locaux de Catana. Catana, c'est un des fleurons hein, des entreprises des Pyrénées-Orientales. Le dernier bilan, où est-ce qu'on en est maintenant? On a, pour le coup, on a un petit peu de recul.
5: Le bilan, il aurait pu être dramatique. Là aussi, je resalue le travail de l'ensemble des soldats du feu qui a été extraordinaire et qui l'est encore à l'heure où on vous parle. Également l'engagement de Benoît Châtillon, le président du pôle nautique, de Stéphane Noda, de l'ensemble des élus. Ça a permis d'avoir un bilan qui aujourd'hui permet de pouvoir penser à une reprise d'activité rapidement de Catana. Il y a un site à Canet, il y a un site à Rivesaltes. On a eu bien sûr au téléphone les dirigeants. Aurélien Poncin sera sur le département dès ce matin. Qui est le dirigeant de Catana.
4: Quand vous dites rapidement, Laurent Gauze, c'est horizon quand?
5: Horizon dans le mois de juillet, je pense.
4: Espérer une reprise d'activité de Catana dans le mois de juillet.
5: En tout cas, aux côtés des services de l'État, on va tout faire et de Stéphane Loda et de l'agglomération, on va tout faire pour pouvoir faciliter cette reprise d'activité. Et surtout, je pense que c'est le défi qui et le changement qui sera à mener très rapidement. On va voir comment Catana souhaite et veut rebondir sur notre territoire et de faire en sorte que cet événement très malheureux, qui aurait pu être bien plus malheureux si il n'y a pas de pertes humaines, il n'y a pas de blessés, en tout cas la zone de Canet, on ne parle pas de la zone d'Ille, c'est des pertes matérielles. Comment Catana, ce fleuron, vous l'avez dit, industriel du territoire, peut encore mieux rebondir, encore mieux travailler, encore mieux se développer sur notre territoire.
4: Donc il n'est pas question qu'il se délocalise. Hein.
5: Non, pas du tout. Il n'en est pas question. Non, bien entendu, je crois qu'ils ont les dirigeants de Catana savent l'accompagnement de l'ensemble du territoire sur leur engagement. Avant l'incendie, pendant l'incendie et ce qui va se passer dès ce matin pour pouvoir continuer à être à leur côté, pour leur faciliter leur développement et leur ambition. Et ça, je sais très bien, en connaissant de longue date les dirigeants, qu'ils en ont tout à fait conscience.
4: Laurent Gauze, président de la Chambre de commerce et d'industrie des Pyrénées-Orientales, avec nous en studio ce matin. Ça fait deux incendies en peu de temps, on en a chaque été, malheureusement, on risque d'en avoir, on le sait, à cause du changement climatique de plus en plus souvent. Est-ce que ça risque d'avoir des répercussions, tout simplement, sur l'image du département, sur le tourisme? Le tourisme, c'est une de nos principales activités économiques dans les PO.
5: Ouais, je ne vais pas vous cacher que, bien entendu, ce n'est pas l'image que l'on souhaitait donner. Aujourd'hui aussi, on pense à Michel Poudade et on pense à l'ensemble de ses équipes.
4: Aux angles, avec le passage
5: du Tour de France. À l'engagement extraordinaire qu'il a eu pour faire cette journée, une journée qui aurait dû être merveilleuse et magnifique pour l'ensemble des visiteurs. Et se fera sans public. Et la peine que c'est de pouvoir voir ces images du Tour de France sans un public nombreux, avec un engagement de tous les instants, des élus notamment et de Michel sur ça. Il y aura malgré tout de belles images de notre territoire et il y aura malgré tout des envies de pouvoir venir sur le territoire. Bien entendu, ces feux de début de saison ne sont pas un bon signal. Mais bon, il faut pas aussi vouloir se martyriser. Des feux, il y en a eu dans l'Aude, il y en a eu dans l'Hérault, il y en a en Catalogne, il y en a au Portugal. Et nous avons la chance d'avoir une compétence dans la maîtrise de ces feux qui est très bonne. Voilà, donc.
4: Mais dans la communication, est-ce que vous allez changer quelque chose? Là, il devait y avoir une campagne de pub qui allait être lancée, là, je crois, incessamment.
5: On va se coordonner. Là aussi, l'ensemble des acteurs étaient présents autour de Monsieur le Préfet samedi matin.
4: Il va falloir être plus rassurant.
5: Être plus rassurant et puis faire voir que notre département est grand, que bien sûr il y a des dommages, il ne faut jamais se cacher des choses qu'il y a. Bien sûr il y a des dommages, bien sûr il y a des incendies, bien sûr ça a été arrêté et ça a été combattu de façon performante. Et bien sûr notre territoire est grand et riche de nombreux territoires et de nombreux paysages et de beaucoup de qualités et c'est ce que nous devons mettre en avant.
4: Laurent Gauze, président de la Chambre de commerce et d'industrie des Pyrénées-Orientales, merci d'être venu en studio ce matin.
0: Il est 7h39, édition spéciale incendie. Hein, ce matin, dans ces prochaines minutes, Tanguy, vous recevrez Hermeline Malherbe, la présidente du département, pour réagir. Et on attend également vos appels 04 68 35 5000 si vous voulez prendre la parole, nous raconter votre nuit pour notamment les personnes qui ont été évacuées, 10 000 personnes évacuées sur les Pyrénées-Orientales. Et puis également tous ces gestes de solidarité que l'on met en avant depuis hier dans nos éditions spéciales ici Roussillon, à vos côtés.
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0: Et depuis hier, ici aussi, on est à vos côtés en édition spéciale autour de ce méga feu avec cet incendie qui est le plus important depuis 50 ans, depuis 1976. 4600 hectares parcourus par les flammes. Les pompiers ont lutté tout au long de la nuit. On a plutôt des bonnes nouvelles. Après cette nuit, il y a eu une relative accalmie du vent, une baisse des températures et le feu n'a donc pas vraiment progressé pendant la nuit. Mais l'inquiétude est toujours là. Et de nombreux moyens aériens sont mis en place avec les hélicoptères, avec 4 Canadair qui vont intervenir dans la journée et 700 combattants du feu sur place. Ici Roussillon, à vos côtés depuis hier. Hier, on a fait 14 heures de direct pour vous accompagner et on nous a écoutés même jusqu'à Washington.
8: Je suis à Washington pour quelques jours pour mon travail et originaire du pays catalan. Je suis avec attention et un peu de désespoir toute l'actualité autour de l'incendie. Et j'avais un mot, moi, déjà de bravo pour tous ces Catalans et de la solidarité dont ils font preuve. Un grand bravo à l'équipe d'Ici Roussillon parce que voilà, je travaille dans les médias et je sais ce que ça représente de mobiliser toute une rédaction, tous les animateurs, les techniciens. Et voilà, vous faites un boulot formidable de 17h ce matin et je voulais vous le dire. La fierté du service public.
0: Le pays catalan qui s'est réveillé avec cette odeur âcre de fumée hein, ce matin. La fumée qui a été portée par un vent d'ouest jusque sur Perpignan. Vous êtes nombreux à nous en parler de cette odeur de fumée, de cette odeur de brûlé. Des cendres aussi qui sont retombées par exemple hier sur certaines voitures à Thuir et même jusqu'en Val-Espire. 04 68 35 5000. Nous sommes avec Jenny au téléphone. Bonjour Jenny.
9: Bonjour David. Bonjour
0: technicienne ici à la radio, oui. Ici au Sillon. Et oui. Comme tous ceux qui font la radio, vous habitez ici, vous êtes sur Mias, Jenny. Il y a de plus en plus de fumée chez vous ce matin?
9: Alors oui, il y a de plus en plus de fumée. Moi, je me suis levée très tôt pour faire le guet. En fait, on a monté la garde avec mon compagnon à tour de rôle pour savoir s'il fallait se faire évacuer ou pas. Donc moi, je suis debout avec vous depuis 6h ce matin. Et autant à 6h, c'était assez calme, il y avait peu de vent. J'ai pu un petit peu aérer la maison parce que du coup, on suffoque dans la maison à cause de la canicule. Autant là, il a fallu que je referme très vite. On voit la fumée, moi j'ai un troisième étage, j'habite à Mias, dans le centre de Mias, sur la route des Stagelles, donc je suis à proximité de la caserne des pompiers, donc je suis au fait de tous les passages de véhicules, etc. Et donc oui, depuis ce matin, je surveille, et là c'est plus possible de rester dehors en fait. Voilà, ça rentre dans le nez, dans la bouche, dans la gorge, là ça commence vraiment à être difficile.
0: Alors hier, dans la journée, c'est vrai que le panache de fumée s'est épaissi hein, au fil des heures dans la journée. Il y avait eu hier matin une relative accalmie sur le front des incendies, le feu qui avait baissé en intensité et puis c'est reparti l'après-midi attisé par la tramontane. Ce matin, j'avais l'impression qu'il y avait moins de fumée justement.
9: Alors ce matin, je dois te dire que bon, même cette nuit, hein, je suis montée sur la terrasse très régulièrement. Ce matin, on voyait très peu de choses. Vraiment, j'ai envoyé des photos sur le WhatsApp de la radio. Il y avait assez peu de fumée. Enfin, c'était assez. Disons que la fumée était assez basse. Voilà. Peut-être qu'on ne la distinguait pas trop. Elle était très répandue sur l'horizon, par contre, en allant...
0: Des images impressionnantes. Hein. C'est vrai qu'hier, on a eu des auditeurs qui nous appelaient depuis un bateau au large de Saint-Cyprien et qui avaient cette vue d'ensemble avec la fumée qui partait du Ribéral, qui passait devant le Canigou et qui repartait ensuite jusque vers le Val-Espire et les Alberts. Bon courage, Jenny, en tout cas. Et c'est vrai que cette odeur de brûlé, eh bien, on la sent presque partout ce matin dans les Pyrénées-Orientales. 04 68 35 5000, l'édition spéciale continue. On attend vos appels, vous avez la parole quand vous le souhaitez sur votre radio locale, ici Roussillon.
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0: Et Tanguy Bocconi, vous recevez à présent la présidente du département.
4: Eh oui, Herméline Malherbe qui est avec nous à l'instant même, qui vient d'entrer dans le studio. Bonjour Herméline Malherbe.
10: Bonjour à toutes et à tous.
4: Herméline Malherbe, votre homologue de l'Aude, Hélène Sandranier, a déclaré il y a quelques jours « Il faut revoir le financement des SDIS en France ». On rappelle qu'en tant que présidente du département, vous êtes aussi la patronne des pompiers. On va pas pouvoir continuer comme ça tous les étés avec les moyens qu'on a financiers, en tout cas le département, Herméline Malherbe.
10: Oui, peut-être il faut quand même commencer par saluer le travail des pompiers qui sont toujours à pied d'œuvre. Je suis désolée, mais je suis obligée de commencer par là. Je vais répondre à votre question, hein, mais qui sont à pied d'œuvre, qu'il faut justement relayer parce qu'on a 700 pompiers sur place et donc effectivement les corps commencent à fatiguer et donc il faut des besoins pour les relayer. Ce qu'on a fait effectivement dans le département en termes de ressources humaines et c'est en cours. Je veux saluer aussi tous les élus, les maires et leurs équipes par rapport à comment ça se passe en termes d'évacuation, mais aussi de tout ce qui peut être fait et dit en termes de confinement, d'évacuation, ceux qui accueillent aussi, que ce soit à Prades, à Thuire et dans la plaine. Donc voilà, merci à tous ces élus qui s'engagent et je vais rejoindre le préfet dans quelques instants aussi sur la salle à Thuire. Mais pour répondre à votre question... ça fait quelques années déjà qu'on a évoqué le sujet, donc c'est pas lié spécifiquement à ces incendies-là, mais en disant s'il y a plusieurs feux en même temps dans la zone sud, là on en a quatre, hein, on a le Gard, on a eu un petit peu dans l'Hérault hier, on a dans la Drôme, on a dans les Pyrénées-Orientales. Et donc effectivement, quand on voit qu'il y a plusieurs gros feux en même temps, les moyens aériens sont pas forcément... Enfin, il faut qu'ils se partagent. Donc on fera le point après ce feu, puisque d'abord on est en train d'être solidaires, on est dans l'action, hein, que ce soit avec les pompiers, avec les services du département, avec les services de l'État, la sécurité. Donc c'est difficile aujourd'hui de pouvoir vous dire ce qu'il en est. Mais je peux simplement vous redire ce que j'ai pu dire il y a ne serait-ce que 2 ans. On imaginait, on n'a eu qu'un seul feu au moment de Saint-André en même temps. Et on s'était dit avec le colonel à l'époque, contrôleur général aujourd'hui, s'il y a plusieurs feux dans la zone sud, ça va être compliqué. D'autant que maintenant, et au mois de mai, on a vu que c'était partout en France qu'il y a eu une canicule. Donc on a du mal à avoir des pompiers d'ailleurs. Et je les remercie parce qu'il y en a quand même. Hein, donc oui. Les départements sont solidaires et je les en remercie aussi énormément de nous permettre d'avoir des pompiers au sol, et également les Roumains. Pour autant, on voit bien. Et vous avez raison, si ça continue comme ça pour l'été, ça risque d'être très très compliqué. Et donc oui, il faut repenser les choses et peut-être ce qui a été évoqué sur ce qui a été mis en place pour la sécurité par l'État, par le ministère de l'Intérieur, il y a besoin de le retravailler. Si le ministre vient, on en reparlera, mais pour l'instant, moi, je suis quand même plutôt dans la solidarité nécessaire, oui, avec les uns et les autres. Et j'ai envie de dire aussi, pour l'ensemble des gens qui ont prévu de venir dans les Pyrénées-Orientales, eh bien, venez, parce que rien que par solidarité, c'est important d'être là. Le meilleur moyen de nous soutenir, de nous accompagner, comme ça a été le cas pour l'eau de l'année dernière, c'est de venir ici, c'est de profiter aussi de nos espaces, parce que malgré tout, les espaces sont là.
4: Oui, tout le département.
10: Je crois que Laurent Gauze en a parlé à l'instant par rapport au tourisme et aux loisirs. Voilà, la manière d'être solidaire, c'est de venir et de consommer nos produits.
4: Herméline Malherbe, ce feu dans le massif des Aspres, c'est quand même d'une ampleur exceptionnelle, c'est du jamais vu dans notre département.
10: Exactement. Donc il y a la première partie qui part de Trévillac, donc une partie du Conflans et des Fenouillèdes. Et là, le saut de la tête entre Rodez et Ille fait que ça vient dans les Aspres. Donc c'est pour ça que je disais que les pompiers étaient à plier d'œuvre pour le bloquer le plus possible sur ce début des Aspres. Sinon, ça ressemble effectivement au feu de 1976. Oui, j'étais inquiète hier. Enfin, ça fait deux jours, que je suis, un jour et demi que je suis inquiète, parce que effectivement, dès qu'on a vu que ce feu prenait de l'ampleur, même si hier matin on était presque confiant parce que la nuit avait été plutôt favorable.
4: Oui, ça a été presque une surprise de le voir.
10: Surprise peut-être pas, mais en tout cas, il est reparti parce qu'il y a du vent. Il y avait du vent hier matin de façon importante parce que la température a augmenté de façon importante et ça favorise le développement du feu et parce que le taux d'hygrométrie est autour de 10% alors qu'il est de 30, entre 25 et 30 d'habitude l'été.
4: C'était plusieurs facteurs aggravants. En
10: fait. Tous ces facteurs-là font que c'est vraiment aggravant et oui, on est inquiet, mais oui, on est aussi mobilisé, comme vous le voyez, et dans l'action avec les pompiers et l'ensemble des services, et dans la solidarité avec les élus concernés également.
4: Herméline Malherbe, vous parliez de l'avenue éventuelle du Nice. Qu'est-ce que vous lui demanderiez, en fait? Parce qu'il faut prévoir l'avenir. Gouverner, c'est prévoir. Des feux, on sait qu'il risque d'y en avoir de plus en plus souvent. C'est pas le premier, on est d'accord, mais il risque d'y en avoir plus fréquemment et plus gros. De quoi on a besoin concrètement, en fait, dans les Pyrénées-Orientales? Est-ce qu'il y a besoin de plus de pompiers aussi à demeure tout le temps? Là, vous parliez des pompiers roumains, du Pré, des pompiers par d'autres départements. Mais est-ce qu'à un moment, il ne va pas falloir tout simplement gonfler nos effectifs en permanence, en fait, quoi?
10: Alors, gonfler les effectifs, c'est prévu, puisque le plan...
4: Mais avec un financement, pas départemental.
10: Voilà, merci.
4: Ben oui.
10: Vous avez raison. Vous avez raison de me tendre la perche. Mais pour dire quand même, pour que nos auditeurs et auditrices aient l'information, le plan de recrutement de 100 pompiers sur 8 ans, il se poursuit, malgré les problèmes financiers et budgétaires par rapport au financement de l'État, on poursuit ce cap là, pour ce qui est des pompiers professionnels, pour ce qui est des pompiers volontaires. Il faut faire attention parce qu'on n'a pas besoin d'augmenter de façon très importante sur toute l'année. Mmh. Donc c'est pour ça qu'il faut voir comment on organise les choses sur l'été et c'est pour ça qu'il y a plus de difficultés.
4: On a un manque de volontaires dans le département pour les pompiers volontaires.
10: Non, pas. Vous m'auriez dit ça il y a 3 ans, je vous aurais dit oui. Aujourd'hui, c'est moins le cas, c'est plus le cas. On arrive à renouveler.
4: Est-ce que les entreprises les libèrent facilement?
10: J'espère en tout cas parce que c'est ce qu'on a redemandé. C'est le préfet qui a porté, mais j'étais à ses côtés hier quand il l'a demandé. Et c'est pour ça que j'ai dit, nous, au niveau du conseil départemental, on a libéré tous nos pompiers volontaires aujourd'hui pour répondre à l'appel. Et effectivement. Effectivement, globalement, ça se passe plutôt bien. Mais effectivement, c'est pour ça qu'il faut quand même un certain nombre de pompiers volontaires en termes de nombre, parce qu'ils peuvent pas être toujours mobilisés. Ils travaillent. Donc là, c'est important. On a besoin d'eux de façon exceptionnelle, pour renforcer les équipes. Mais sinon, c'est plutôt en bonne voie. Ça commence à se réguler de façon correcte. Donc on a besoin effectivement de voir comment ça s'organise ponctuellement sur l'été pour être renforcé. Ça, c'est clair. Donc comment ça se passe? Qui on peut mobiliser? Quels pompiers? Est-ce qu'on peut être formé juste pour l'été? Enfin, tout ça, c'est des questions qui peuvent se poser. Et puis, les moyens aériens. Je sais que les avions sont en cours de construction, mais voilà, on a vraiment besoin
4: C'est une course contre la montre.
10: Au niveau de l'État, de développer encore les moyens aériens, parce que si on avait eu c'est difficile à dire en ce moment, on verra sur le retour d'expérience de ce feu, mais on peut...
4: Si on avait eu plus de moyens aériens, peut-être qu'il aurait pas
10: pris cette proportion-là. À un moment donné, si on n'avait pas été obligé de partager avec tout le monde, parce que c'est important de partager.
4: Mais sauf qu'il faut dire la réalité à un moment.
10: Tout à fait. C'est difficile à dire. C'est pour ça que j'attends d'avoir le retour d'expérience sur ce feu pour savoir. Mais globalement, on sait, puisqu'il y en a qui sont en construction, qui ont été commandés. Ils avaient été annulés et ils ont été remis en place, tant mieux. La commande.
4: De Canadair.
10: Par l'État. On peut se dire que ça va arriver un peu plus tard, mais au moins, de toute façon, on en a besoin. Donc, il les faut, et pour la suite, il les faut, ça c'est clair. Mais on reviendra sur les manques et les besoins après cet événement, parce que pour l'instant, il faut vraiment être au cœur de l'action auprès des personnes qui pour l'instant sont pas chez elles. Elles ne savent pas si elles peuvent rentrer ou pas, donc c'est effectivement pas aujourd'hui, je crois que le préfet l'a dit tout à l'heure, pour un certain nombre en tout cas, puisque le feu est pas encore maîtrisé dans complètement. On est encore du travail sur le front de l'est du feu, et puis sur celui la tête du feu qui est sur les Aspres. Ouais. Donc il faut vraiment travailler, et on va avoir des retardants là. Et sinon, les hélicoptères bombardiers d'eau sont à pied d'œuvre pour Ille et Boule Ternaire, parce que là c'est pas des avions qu'il faut, c'est bien les hélicoptères pour travailler sur les maisons, enfin sur
4: qu'en fonction de la conformation du terrain
10: sur la zone urbaine, comme vous l'avez vu à Canet, les hélicoptères sont plus adaptés. Donc heureusement qu'on a au moins nos deux hélicoptères bombardiers d'eau sur le département à demeure, et puis on en a d'autres qui viennent en renfort, et c'est très bien.
4: Merci beaucoup Armeline Malherbe. En tout cas, on retient que donc il y aura des leçons à retenir de cet incendie.
10: Voilà, et on se reverra pour en parler.
4: Et on se reverra pour
10: avec
4: en parler
10: plaisir,
4: plus longuement,
10: si vous m'invitez.
4: Et notamment, bien sûr, et notamment finances, pour obtenir plus de moyens pour notre département. Merci Armeline Malherbe.
0: Merci. Il est 8h05 à l'écoute d'Ici Roussillon en édition spéciale. Dans 5 minutes précisément, on refait le point sur les toutes dernières informations avec vous, Marie Roarche, et puis on attend également vos appels au 04 68 35 5000.
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0: Et on essaye également de répondre à vos questions sur les réseaux sociaux. Il y a énormément de messages qui nous arrivent sur la page Facebook Ici Roussillon. Avant cela, une inforoute avec un accident sur la voie rapide en direction de Cléra. Les gendarmes sont sur place et il y a un gros bouchon. C'est vous qui nous avez donné l'info, au 04 68 35 5000. Catherine sur Facebook, je suis très émue. Merci aux pompiers et aux avions qui combattent ces redoutables feux, et je leur apporte tout mon soutien. Courage à toute la population. Ossine nous demande si aujourd'hui on peut aller à Cerbère. Il est à Carcassonne et il s'interroge depuis Carcassonne sur la route. Elle est ouverte, bien sûr, jusqu'à Cerbère, il n'y a aucun souci. La 9 roule bien, on sort du côté du Boulou, et puis ensuite direction Argelès et Cerbère, ça roule sans aucun souci. Est-ce que la route Mias-Perpignan est ouverte, nous demande Daniela, et elle est ouverte jusqu'à Mias, la départementale 66, et dans le sens Perpignan-Prades, elle est fermée donc à hauteur de Mias, elle est fermée également dans les deux sens, autour du rond-point de Boule Ternaire, en direction de Vinça, la départementale 66, l'axe majeur pour rejoindre nos montagnes. Quelqu'un sait si on peut accéder route de Montalba à Ille pour nourrir les animaux qui ont survécu et récupéré ce qui peut l'être, nous demande Cédric. Eh bien non, cette route-là est fermée, la route entre Ille et Montalba est fermée à la circulation, c'est la départementale 2 qui est fermée comme des départementales secondaires, comme la route entre le col du Fourtou en direction de Boule d'Amont, entre Montalba et Tarérac, c'est fermé également, entre Vinça et le col des Ozines, entre le col de la Bataille et Força Real, et entre le couvent et le giratoire de Boule Ternaire. Et puis je vous rappelle cette information principale, la départementale 66 qui est toujours fermée ce matin à hauteur de Mias dans le sens Perpignan-Prades, et puis au niveau du giratoire de Boule Ternaire en direction de Vinça, et cette fois-ci dans les deux sens. 04 68 35 5000, en tout cas à tout moment, vous pouvez prendre la parole sur votre radio Ici Roussillon. Nous sommes tous mobilisés à vos côtés depuis hier, nos reporters également sur le terrain, comme Augustin Ourlier qui, hier, sur le terrain, sur les hauteurs d'Ille-sur-Tête, a rencontré Aurélie.
12: Je pense que ça va mettre des années à redevenir à la normale. Encore une fois, je pense aux animaux qui vivent là. C'est leur maison, quoi. C'est leur maison qui a brûlé. Moi, j'ai eu peur aussi qu'il y ait des cendres qui s'envolent et qui viennent dans les jardins. Moi, j'ai un petit jardin. Je me suis dit, s'il y a des cendres qui viennent jusqu'à dans mon jardin va s'enflammer. Enfin, on se fait des... On devient parano un peu, on a un petit peu peur de tout, quoi. Donc, mais oui, c'est d'une tristesse absolue. Mais alors hier, il y avait les grosses flammes. C'était vraiment très, très, très impressionnant. Moi, franchement, toute honnêteté, j'étais terrifiée. J'ai failli pleurer toute seule dans mon coin. Parce que vraiment, je trouvais ça terrifiant.
0: Voilà, les reporters d'Ici Roussillon qui étaient sur place. Il y a d'ailleurs des vidéos extrêmement impressionnantes à retrouver sur nos réseaux.

0: station pour les pompiers.
1: Je voulais aussi réagir au propos de madame la présidente du département. J'ai une réflexion à faire sans vouloir polémiquer, bien sûr. Nous parle que les moyens financiers de l'État et tout, pour, mais je voudrais lui soumettre une idée. Au lieu de vouloir changer le nom du département, pourquoi ne n'implorerait-on pas les moyens qui vont être mis à cette disposition-là à mettre l'argent pour...
0: Alors, oui, je vois où vous voulez en venir. C'est ouais, certainement...
1: l'argent pour les pompiers, les risques d'incendie et tout ça.
0: Malheureusement, elle est plus là pour vous répondre, mais en tout cas, Didier, on a entendu la question que vous posez et on va lui transmettre, je vous le promets. Merci d'avoir réagi. 04 68 35 5000, l'édition spéciale continue ce matin. 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
0: Et nous sommes le lundi 6 juillet, bon début de journée avec nous. Vous écoutez Ici Roussillon, il est 8h01.
3: 8 horas.
0: Et toute l'info à 8h, c'est avec vous, Marie Roarch. Bonjour Marie.
4: Bonjour David.
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0: Et l'incendie parti samedi soir de Trévillac n'est toujours pas fixé ce matin.
4: Mais les pompiers ont remporté une petite victoire cette nuit. Ils ont contenu le feu au niveau d'Issure-Tête et de Rodez. À ce stade, les flammes ont parcouru 4600 hectares, détruit une cinquantaine de bâtiments, d'après la préfecture, fait 5 blessés légers. Le feu a franchi la tête. Hier, il se trouve ce matin au début du massif des Aspres. Le colonel Éric Belgioino, patron des pompiers des Pyrénées-Orientales, fait le point sur l'enjeu de cette journée.
5: Le premier, c'est de pouvoir sécuriser justement l'ensemble des communes qui ont été traversées ou qui pourraient être traversées par l'incendie. Et dès aujourd'hui, de pouvoir faire en sorte que la langue à l'avant du feu qui monte dans les Aspres actuellement ne puisse pas basculer dans un couloir de feu historique et qui serait difficilement accessible pour nous et qui... pourrait détruire pas mal d'hectares. Donc, dès ce matin, nous avons déjà, depuis 6 heures du matin, deux hélicoptères bombardiers d'eau qui sont à l'œuvre. À partir de 7 heures, nous recevrons les premiers moyens aériens nationaux, à savoir deux Canadair qui seront ensuite complétés par deux autres Canadair et un Dash. Nous avons bon espoir que cela soit efficace, notamment sur les points stratégiques que nous avons déterminés pendant la nuit, à savoir la commune de Vinça, les Aspres, et puis toute la partie flandroise de ce feu. Puisque, pour complexifier le sujet, nous avons des inversions de vent qui sont attendues dans la journée. Nous sommes sur un régime de vent d'ouest. Hier, nous étions sur un régime de vent de nord-ouest. Et à partir de 10h, nous allons passer sur un régime de vent d'est. Donc systématiquement, dès lors que vous changez de vent, l'ensemble de votre organisation doit être revu. L'ensemble des cibles à défendre doivent être revues. Et donc ça mobilise énormément de moyens.
4: Le directeur du SDIS des Pyrénées-Orientales, Éric Belgioino, aux côtés du préfet Pierre Regnault de la Motte, tôt ce matin, pour un premier point de situation sur le front de la lutte contre cet incendie. Au niveau des dégâts, on le disait, une cinquantaine de bâtiments impactés, selon le préfet des Pyrénées-Orientales. Mais le maire de Rodez, avec qui nous étions en ligne il y a une heure, nous parlait de 20 habitations et hangars touchés sur sa seule commune, qui s'est retrouvée entourée par les flammes. Difficile, alors que la lutte continue d'avoir un bilan précis ce matin. Cet incendie qui provoque aussi des coupures d'électricité à Trévillac, Tarérac, Bélesta, Arboussol, Montalba et Issure-Tête notamment. Les réseaux téléphoniques en difficulté aussi, puisque deux relais de télécommunications sont hors service. Et ce matin, plus de 10 000 habitants des PO se réveillent loin de leur maison, avec cette angoisse d'avoir laissé leur vie derrière eux. Cet espoir que les flammes l'ont épargné, cette évacuation ordonnée par précaution hier par le préfet face à l'avancée de cet incendie toujours hors de contrôle. 26 communes concernées, la liste complète est sur notre site ici.fr. Il y a notamment Castelnau, Camélas, Cazefabre, Issure-Tête, Yoro ou encore Prunette et Belpuitch. Et puis aussi Corbère-les-Cabanes et son maire Philippe Albert.
6: Aujourd'hui, c'est des villages qui sont remplis de fumée, c'est irrespirable. Et le feu qui est tout autour, on laisse pour que les pompiers puissent travailler sereinement si le feu venait attaquer le village. Le feu est tout autour de nous, il n'est pas loin. On va dire qu'il est à 2-3 km. Donc 2-3 km, ça va vite. Hein. Avec un petit van à 30 km/h, vous imaginez, ça va vite. Moi, j'appelle ça un désastre. Les gens sont très bien chez eux, devant leur télé, tranquillement.

0: Et là, on est rentré d'un, d'un scénario où on est plutôt bien, sympatoche, et on passe à quelque chose où on est à devoir partir, tout laisser, pas savoir ce qu'on va trouver quand on reviendra. C'est jamais une situation qui est agréable. Spontanément, ils sont partis, ils sont très compréhensifs. Voilà, c'est toujours compliqué.
1: Vous avez peut-être entendu à la fin de l'intervention de Philippe Albert, le maire de Corbère-les-Cabanes, le son si caractéristique que produisent les téléphones lorsqu'ils reçoivent une FR alerte. C'est ce message qui a demandé aux habitants des communes concernées d'évacuer hier soir. Évacuation aussi plus au nord dès samedi soir pour certains à Montalbas-le-Château. Mais là, visiblement, le processus a été plus difficile qu'à Corbère-les-Cabanes, témoigne la maire Marie Martinez.
2: Ah non, c'est très compliqué. Il y a une personne qui a refusé carrément de venir. Donc je l'ai signalé au centre opérationnel de défense à la préfecture qui devait lui envoyer les gendarmes, mais il y avait trop de, d'après ce que j'ai compris, il y avait trop de flammes. Mais il est sain et sauf, à ma connaissance, il n'a pas été blessé ni rien. Mais les gens n'acceptent pas. Il y en a très peu qui ont dormi sur place. Ils sont venus et après quand ils ont vu à 2h du matin que le feu s'éloignait un peu, ils sont rentrés chez eux. Donc moi, je ne pouvais pas les retenir.
1: Et notre reporter sur le terrain hier a vécu ce moment de confusion au début des opérations d'évacuation face à l'avancée des flammes, à cette fumée qui a envahi les villages. Alice Fabre entre Saint-Michel-de-Yotte, Boulternère et Issure-Têt.
3: C'est en milieu d'après-midi, quand le vent a tourné et s'est renforcé, que l'on a pu assister sur les routes à des scènes de fuite. Sur le bas-côté, de nombreuses personnes fixent l'horizon et le panache de fumée, l'air inquiet. Certaines sont parties dans la précipitation, comme Clément, un habitant de Boulternère.
4: Ça se passe mal. On n'a pas vu de flammes, mais beaucoup de fumée, de l'odeur, ça pique les yeux, ça fait mal aux poumons, mais très proche de nous.
3: Philippe, lui, vit dans un mas isolé à Saint-Michel-de-Yotte. Il a les larmes aux yeux, il a décidé aussi d'évacuer.
5: J'ai préparé des affaires importantes, des papiers de famille, livrets de famille, des papiers importants qui sont importants à mon épouse et à moi et à ma famille. Quoi. Et après, deux valises et on part. Quoi. Voilà. Après, on verra demain.
3: Mais l'ambiance bascule un peu plus tard à Issure-Têt. Le ciel qui était bleu s'assombrit soudainement. L'air devient irrespirable, chargé de cendres. Au loin, des explosions de bouteilles de gaz se font entendre, créant la panique. Et des dizaines de personnes, hommes, femmes, enfants, arrivent à la salle d'accueil, choquées, comme Nicole, qui a vu les flammes arriver près de sa maison.
6: C'était de l'autre côté de la rivière et ça sautait la rivière, c'est monté et là c'est nos habitations qui sont en train de cramer. Les pompiers sont venus, ils nous ont dit il faut évacuer. Donc, j'ai pris mon chien, ma tortue et voilà.
3: En tout, ce sont près de 10 000 personnes qui auront été évacuées ce dimanche soir.
1: Et puis en images, sur le compte Instagram d'Ici Roussillon, vous trouvez les interventions des Canadairs jusqu'à la nuit hier soir sur le secteur d'Issure-Têt évacué donc de ses habitants.
7: Il est 8h08 à l'écoute d'Ici Roussillon en édition spéciale et au cœur de cette crise, Marie, ce grand élan de solidarité entre habitants, entre élus, entre communes, un élan salué par tous.
1: Une quinzaine de communes ont ouvert des salles pour accueillir les personnes évacuées à Thuire, Bélesta, Youpia, Poyestre, Perpignan, Canoës, Prades ou encore au Solé. 130 personnes accueillies, nous précisait tout à l'heure la maire du Solé, Armelle Revel-Fourcade, venue essentiellement de Corbère-les-Cabanes. Une cinquantaine ont passé la nuit là grâce au lit fourni par les villes de Canet-en-Roussillon et Toulouse. Une nuit qui a été très courte, témoigne Armelle Revel-Fourcade.
8: Ça a été compliqué parce que les gens n'ont pas beaucoup dormi en fait. Ils étaient très angoissés par la situation et j'ai ici, vous voyez par exemple des gens qui ne dorment pas depuis 3 jours, depuis samedi matin, certains me disaient. Donc ils sont très angoissés, ils n'ont qu'une envie, c'est de pouvoir rentrer chez eux. On a beaucoup de personnes âgées fragiles aussi qu'on a dû placer à la maison de retraite Sainte-Eugénie. On a 2 personnes qui ont été placées, qui sont arrivées en ambulance. Mmh. Donc voilà, une situation un peu particulière, inédite. Et voyez, on faisait un test à grandeur nature il y a 1 mois d'un plan communal de sauvegarde. Ouais. Ben là, on est vraiment dans la réalité. Et croyez-moi, c'est quelque chose d'assez bouleversant pour nous, pour eux, pour tout le monde. Et on essaie de rassurer au mieux les gens, sans trop donner d'informations, tout en restant assez rassurant. Et puis essayer surtout de leur dire ne bougez pas, vous ne pouvez pas rentrer chez vous, vous ne pourrez pas passer les barrages des gendarmes, donc n'essayez pas de rentrer chez vous.
1: Et c'est évidemment la consigne ce matin, pas de retour dans les communes évacuées hier soir, des routes d'ailleurs toujours fermées dans le secteur touché. C'est le cas notamment de la RD66 qui n'a pas rouvert ce matin. Et sachez que si vous avez des questions sur cet incendie, les évacuations, l'évolution de la situation, au-delà de de votre radio à vos côtés dans cette période de crise. La préfecture des Pyrénées-Orientales met aussi à votre disposition une cellule d'information au public. Elle est joignable au 09 70 80 90 40. Le 09 70 80 90 40.
7: Et le risque incendie qui reste extrême aujourd'hui sur une bonne partie des Pyrénées-Orientales. À cela se rajoute également la vigilance orange canicule. On fait le point météo dans ces prochaines minutes. Il est 8h10, cet incendie, Marie, est venu totalement percuter une autre actualité heureuse dans les Pyrénées-Orientales avec l'arrivée du Tour de France aux Angles.
1: La troisième étape de la Grande Boucle aujourd'hui entre Granoyers et les Angles, la fête du vélo qui mobilise depuis des mois dans nos montagnes et qui fait pchit, ou presque. L'étape est maintenue sur toute sa longueur, mais avec un dispositif adapté pour ne pas mobiliser excessivement les services de l'État. Pas de caravane sur la partie française de l'étape, pas de public au bord des routes non plus. Fin d'étape assez inhabituelle donc pour les coureurs du peloton, ce que comprend Hugo Page de l'équipe Cofidis.
9: C'est sûr que c'est toujours, on aime bien être encouragé, être poussé au bord de la route, surtout quand c'est des étapes un peu difficiles comme ça. Mais après, on comprend aussi la situation et c'est important de pas mettre en danger le public aussi. Donc, on va faire avec et puis on va dire que ça nous fera un peu plus de calme sur la fin d'étape. Au final, ça fera aucune différence sur le boulot qu'on aura à faire. Donc, non, on n'a pas, c'est pas dans les sujets de discussion en tout cas.
10: Il y a aussi la canicule. Est-ce qu'on est sensible au fait que l'environnement, il change pas mal quand on est sur un vélo.
9: On est sur le Tour de France, donc c'est aussi à nous de s'adapter. On va pas commencer à annuler. Enfin, moi, je trouve que ce serait dommage de commencer à annuler des étapes. C'est quand même la plus grande course du monde. Donc, moi, je pense que c'est à l'organisation et aussi à nous, les coureurs, de s'adapter. En tout cas, aujourd'hui, il faisait chaud, mais on n'a pas non plus, je pense, trop souffert. Donc, on s'acclimate aussi de notre côté.
1: Difficile pour les coureurs, difficile aussi évidemment pour la commune des Angles, mobilisée, on le disait, depuis des mois pour accueillir sa toute première arrivée d'étape du Tour de France. Sacré coup dur pour les Angles où vous trouvez. Augustin Roulier, bonjour.
11: Bonjour Marie, bonjour à tous.
1: Et une grosse déception pour les commerçants.
11: Oui, pour les commerçants, mais aussi pour toutes les personnes qui travaillent aux Angles. La commune se réveille doucement. Quelques agents de la ville et de l'organisation du Tour de France commencent les derniers préparatifs, rediriger les voitures qui passent, installer les barrières. Juste derrière moi, un panneau de l'information de la ville qui rappelle des consignes du préfet. Pas de caravane, pas de public. Là où je suis, esplanade Sanson, une des places principales de la ville, des écrans géants, plusieurs barnums étaient prévus, des animations. Ce matin, cette place est totalement vide. L'absence du public, c'est une énorme déception pour les spectateurs qui sont venus. Certains de très loin, j'ai croisé un couple qui vient de Vendée, un autre de Montpellier. Malgré tout, tous ceux avec qui j'ai pu discuter, tout le monde comprend le pourquoi de cette décision. Tout le monde a adressé une pensée émue aux victimes de l'incendie, aux personnes qui ont été évacuées dans la journée d'hier et dans la soirée. Évidemment, pour les restaurateurs et les commerçants, c'est une douche froide cette annulation, cette absence d'animation et une grosse perte potentielle pour Sandy. C'est la patronne du bar-restaurant Yes sur la rue principale des Angles.
12: Grosse déception en fait, ça fait bizarre de la prendre comme ça d'un coup. On s'était vraiment bien préparé au niveau des stocks. J'avais une trentaine de fûts, beaucoup de boissons, beaucoup de saucisses. Je sais pas ce qu'on va faire de tout ça en fait. Qu'est-ce qu'on va faire des saucisses hein ?
11: Est-ce que vous allez avoir vraiment des pertes sèches ?
12: Ah mais là c'est certain.
11: Alors malgré tout, si on peut mesurer aujourd'hui, on est loin des 20 000 spectateurs promis, prévus par cette animation du Tour de France. Malgré tout, plus de 10 000 personnes étaient déjà présentes aux Angles hier soir. Ils ne vont pas partir cet après-midi. Les terrasses ne seront pas fermées, sauf nouvelles consignes qui indiqueront le contraire dans la journée. Les restaurateurs et les commerçants pourront donc au moins profiter de la présence des spectateurs déjà sur place depuis hier soir.
1: Merci Augustin Ourlier en direct des Angles. Arrive donc cette troisième étape du Tour de France cet après-midi sur les coups de 17h. Dans l'actualité aussi ce matin, cette information qu'on a appris il y a un peu plus d'une heure, Cédric Jubilard aurait avoué avoir tué son épouse Delphine. Delphine Jubilard disparue depuis fin 2020 dans le Tarn. Son avocat l'a confirmé à nos confrères de France Info. Il affirme avoir reçu un écrit détaillé des aveux de culpabilité. Jusqu'ici, Cédric Jubilard avait toujours nié, même lors de sa condamnation à 30 ans de réclusion l'an dernier. Il doit être jugé en appel en septembre.
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1: La météo, toujours cette forte chaleur, cette vigilance orange à la canicule, David.
7: Et une semaine qui va être compliquée, qui va être éprouvante, des températures autour de 39 à 40 degrés annoncées tout au long de la semaine par Météo France. Vigilance orange canicule depuis samedi, ça continue avec aujourd'hui encore une journée très chaude sur l'ensemble des Pyrénées-Orientales. En montagne, pour l'arrivée du Tour de France, on est autour de 30 degrés cet après-midi, d'une moyenne de 36 à 38 degrés sur la plaine du Roussillon et sur le littoral pour votre après-midi. Un vent qui se calme et qui va tourner de secteur est sur le front des incendies à Ilhéus-sur-Têt, avec un vent qui change de secteur aux alentours de 10 heures. Ça, c'est important également. Les températures sur Ilhéus-sur-Têt qui seront un peu moins chaudes qu'hier. On sera autour de 37 degrés pour la maxi cet après-midi.
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7: Et notre édition spéciale continue. Hier, nous étions à vos côtés pendant 14 heures de direct pour vous accompagner face à cet incendie. Incendie contenu, mais le feu qui n'est toujours pas fixé. Des auditeurs d'ici Roussillon qui nous appellent pour nous dire que le premier dash vient d'arriver sur place. C'est ce qu'a annoncé d'ailleurs le préfet ce matin en direct sur ici Roussillon, avec des moyens aériens qui ont pris
1: le relais
7: à partir de 7h30.
15: Ouais. Et qui vont doubler ensuite.
1: Ouais. Donc 4 hélicoptères Canadair. Bombardiers d'eau, deux Canadair à partir de 9h, normalement 2 Canadair supplémentaires, et donc ce fameux dash qui largue du produit retardant.
7: Voilà, vos témoignages au 04 68 35 5000. Bonjour Fanny.
16: Oui, bonjour.
7: Vous êtes en direct sur votre radio ici Roussillon. Fanny, on vous a entendu hier d'ailleurs dans notre édition spéciale. Vous êtes une habitante de Corbert, c'est ça?
16: C'est ça, un mas à Corbert, hein, où on nous a demandé d'évacuer plus tôt parce que on pouvait pas protéger les masses. Il valait mieux les villages, on comprend. Voilà, mais après, c'était difficile et de voir l'évolution. Bon, heureusement, on vous avait à vous. La radio, c'était super chouette. Ouais. Et la solidarité qu'il y avait dans tous les villages aussi, qui ont dit qu'ils avaient des lits, des places, et tous les amis qui appelaient. Bon, il y a vraiment eu un grand...
7: Comment ça s'est passé hier, l'évacuation, Fanny? Vous avez pris quoi, par exemple, avec vous dans vos bagages?
16: Les photos de famille, les papiers, quelques habits et le chat, voilà.
7: Et le chat,
16: après, mes voisins, les locataires, ils ont des foules, ils ont ouvert leur poulailler, ils ont dit au moins, si jamais il y avait le feu, elles pourraient s'enfuir. Donc, ils ont un peu sacrifié, mais au moins, elles avaient une chance, si jamais. Bon, heureusement... C'est resté à 2-3 kilomètres du mas. Pour l'instant, il n'y a pas de dégâts.
7: C'est une phrase qu'on a beaucoup entendue. Je pars, je quitte la maison et je ne sais pas dans quel état je vais la retrouver.
16: Ouais, c'est ça fait peur. Cette nuit, ça a été difficile quand même. Bon, on était protégés, on était chez mon fils. Mais ça fait peur en fait parce que tu ne sais pas ce qui se passe. Tu ne sais pas si ça a mal tourné.
7: Et vous avez justement des nouvelles ce matin de votre mas ou pas?
16: J'ai les vidéosurveillances à l'intérieur, donc déjà je sais que ça va pas brûler, donc déjà ça se soulage, et puis après je vous écoutais, je voyais que ça s'était calmé. On voit moins de fumée aussi depuis Saint-Charles, donc ça a l'air d'aller mieux. Après j'ai un ami, son fils, il est sapeur-pompier volontaire, ils ont passé une nuit horrible où c'était de partout, c'était assez compliqué, hein. Ils se bataillaient pour sauver toutes les maisons.
7: On est en tout cas de tout cœur avec vous, Fanny. Merci pour votre témoignage.
16: Merci pour tout ce que vous faites. Merci aux pompiers. Surtout, hier, je suis montée aux Angles pour un appartement. Donc, le matin, à 10h, je suis passée à Y, et puis devant Rodez. On voyait, par rapport au samedi soir, où on voyait la fumée très loin, on voyait que les flammes noires, elles étaient juste derrière les collines le matin. Et puis, en montant, quand je suis redescendue, c'était fermé à Vincent. Je suis passé par Sournia et Saint-Paul, et de Sournia, là, tu voyais toute la vallée en fumée. C'est vraiment...
7: Impressionnant. Ouais. Merci beaucoup, Fanny, pour votre témoignage. 04 68 35 5000. Vous aussi, vous pouvez prendre la parole, témoigner, poser vos questions également. On est là à vos côtés ce matin. Et on prend la direction de Thuir à présent, Marie.
1: Oui, on va retrouver notre reporter sur place, Baptiste Guillet. Bonjour.
17: Bonjour Marie, bonjour à tous.
1: Vous êtes en direct de la maison du citoyen où des personnes évacuées ont été recueillies.
17: Oui, voilà, c'est ça, Tuir, où plusieurs dizaines, plusieurs centaines de personnes même ont été accueillies. Et dans cette maison du citoyen, il y a à peu près une soixantaine de personnes qui ont passé la nuit sur des lits de camp, notamment. Ici, à Tuir, il y a beaucoup, là encore, d'odeurs, de fumée très âcre. Mais ce qu'on peut dire en arrivant, c'est que effectivement, on n'a plus cet immense panache de fumée qu'on pouvait voir encore hier, plutôt une sorte de brume qui bouche l'horizon. Voilà, c'est dans cette ambiance qu'ont passé la nuit toutes ces personnes évacuées. Et je me trouve actuellement à côté de Nathalie. Nathalie qui habite Tordère. Nathalie qui est là avec son chien Hogan. Nathalie, vous avez été, vous, bonjour, évacuée vers 22h, c'est ça hier?
15: À peu près 22h, le temps de tout planifier et de me rendre sur Tuir.
17: Il y a eu un peu d'inquiétude, de panique?
15: Non, pas du tout, du fait qu'on a déjà connu ça sur la commune de Tordère en 1976, aux abords du village, dont le mieux, c'est de réagir avec calme.
17: Ça vous a rappelé l'incendie historique de 76, cette situation-là?
15: C'est surtout l'ampleur par rapport aux médias, tous les communiqués médiatiques qui ont été. Et quand on a vu la fumée très noire, après en fin de soirée très rouge, même le soleil était rougeâtre, c'était du jamais vu, de moins depuis très longtemps, et donc il faudrait garder son calme.
17: Vous avez gardé votre calme, il n'y a pas eu, alors pas de panique, mais de l'inquiétude, peut-être de l'appréhension de voir que le feu arrivait.
15: Disons que pour nous c'était encore loin, parce qu'il commençait à faire une nuit, donc ça faisait encore très très loin par rapport à ce qu'on a connu sur la commune. Mais bon, il faut écouter tout ce qu'avait demandé le préfet, c'est une mesure de sécurité, donc il faut respecter ce qui a été dit et s'exécuter.
17: Expliquez-nous comment vous êtes parti, ce que vous avez emmené, le chien évidemment, comment il va?
15: J'ai emmené le chien, bon déjà il a senti quelque chose quand je tournais dans la maison qui tournait pas rond. J'ai sorti la muselière alors qu'il n'en met jamais, mais du fait que c'est un lieu public avec des personnes âgées, des personnes malades, il faut quand même dire que la ville de Tuir a accueilli les animaux. Ça n'a pas été le cas dans toutes les communes, puisque certaines personnes ont été renvoyées sur d'autres localités parce qu'ils n'acceptaient pas les chiens, d'après ce qu'il s'est dit là dans la salle. Donc c'est un très bon point pour la ville de Tuir.
17: Comment s'est passée la nuit de votre côté?
15: Très calmement. Moi, j'ai dormi sur une chaise, c'est mon choix, parce qu'il fallait que je tienne quand même le chien en laisse. Si je me mets sur un lit de camp, le chien dessus, je ne crois pas qu'il aurait résisté, le lit de camp. Et puis, il y a des personnes très âgées, très fatiguées, qui ont été très choquées selon les communes environnantes d'où ils provenaient, Boulternère, Isle-sur-Tête, Saint-Michel-de-Leuillotte aussi. C'est des personnes, d'après leur récit, qui sont quand même choquées, qui ont hâte de savoir ce qu'il en est de leurs biens privés. Donc, il faut respecter tout le monde.
17: Vous avez pu dormir un peu ou pas?
15: Pas du tout.
17: Vous n'avez pas dormi?
15: Du tout. Depuis hier matin que je me suis levée, je n'ai pas du tout dormi.
17: C'est quoi? C'est le stress?
15: Non, pas du tout. C'est parce que je n'avais pas envie de dormir. Et puis, bon, il y avait des personnes sympas. On a pas mal discuté. Et puis, d'écouter les autres, écouter leur récit, ça leur permet aussi d'évacuer.
17: Là, ce que dit le préfet, c'est qu'il ne faut surtout pas rentrer pour le moment dans les habitations. J'imagine que voilà, vous attendez à rester encore plusieurs heures ici à Tuir.
15: Attendre plusieurs heures et des moyens, parce qu'on a compris supplémentaires par rapport à hier. Le vent s'est arrêté pour le moment sur la ville de Tuir. Après, sur les extérieurs, je ne sais pas.
17: Le marin va arriver, le vent va tourner.
15: Oui, mais ce qu'il faudrait surtout, c'est qu'il puisse accélérer et essayer de noyer au maximum pour éviter que ça reprenne, quoi. C'est surtout ça.
17: Vous craignez pour votre maison? Vous êtes à... hier encore, le feu était loin, mais...
15: La saison estivale ne fait que commencer. Je pense qu'elle a très mal débuté pour beaucoup de personnes qui ont perdu... quand même pas mal de leurs biens, aussi bien sur l'arrière-pays que sur la côte. Donc il faut surtout penser à eux, quoi.
17: Merci beaucoup.
15: On va rester optimiste.
17: Merci beaucoup, Nathalie. Voilà la situation ici à Tuir, où quasiment 300 personnes ont donc passé la nuit après avoir été évacuées hier.
18: Et merci beaucoup, Baptiste, en direct donc de cette maison du citoyen à Tuir.
7: Dans ces prochaines minutes, un nouvel invité à votre micro, Tanguy Bocconi. Vous recevez qui?
19: Alexis Alexis Viermoz, c'est un ancien coureur et suiveur du Tour, pour parler évidemment de cette étape très particulière qui va se courir.
7: Voilà, le Tour qui arrive aux Angles, mais dans des conditions inédites tout à l'heure. Donc, et puis, bien sûr, à 8h30, dans moins de 6 minutes maintenant, on fait un nouveau point complet sur la situation avec les toutes dernières informations.
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7: Et nous sommes à présent avec vous, Lisa. Bonjour. Allô, allô.
20: Oui, allô.
7: Oui, bonjour Lisa. Vous êtes de Boule Ternaire, hein, c'est ça? Et vous avez été évacuée hier avec vos parents?
20: Oui, c'est ça.
7: J'imagine que vous êtes reconnue dans les témoignages que l'on vient d'entendre à la radio.
20: Oui, c'est exactement les mêmes témoignages que les personnes qui sont passées juste avant nous.
7: Comment ça s'est passé? Est-ce que vous pouvez nous expliquer ce qui s'est passé pour vous depuis hier?
20: Alors nous, à 15h, on nous a demandé d'évacuer nos maisons parce qu'il y avait le feu à côté. Donc on a dû être évacués dans la salle des fêtes de Boule Ternaire. Et de 15h jusqu'à 21h, nous n'avons pas eu d'informations. On ne savait pas si on devait évacuer la commune, si on devait rester, on ne savait rien du tout. À 21h, on nous a demandé de rentrer chez nous. Et à 21h20, on nous a demandé d'évacuer de toute urgence le village.
7: Et alors, vous avez fait quoi? C'est la question qu'on pose depuis hier aussi. Dans ces cas-là, qu'est-ce qu'on prend? Qu'est-ce qu'on emmène de sa maison?
20: Alors nous, on n'a rien amené à part un vêtement et nos chargeurs et nos papiers. On ne savait pas quoi prendre.
19: L'essentiel, quoi.
20: Exactement. Après, c'est difficile de pouvoir prendre des affaires. On aimerait tout prendre.
7: Et vous êtes parti où, alors, du coup, hier à 21h20?
20: À Saint-Estève, chez mon frère.
7: Vous aviez la famille pour vous accueillir?
20: Oui, exactement.
7: Comment on passe une nuit comme ça, en ayant abandonné sa maison, en ne sachant pas non plus ce qui s'y passe exactement? Est-ce que vous avez pu quand même dormir un petit peu, vous reposer un petit peu?
20: Alors, nuit très difficile, on ne dort pas vraiment. On repose un tout petit peu nos yeux, mais on ne dort pas. On attend juste de pouvoir rentrer et de regarder nos maisons et les dégâts qui ont été faits.
7: Et aujourd'hui, vous avez des informations sur le village, sur Boule Ternaire, sur la situation sur place?
20: On en a sur les réseaux sociaux, mais comme on ne sait pas la réalité, on n'en a pas réellement. Parce qu'il faut faire attention à ce qu'on dit sur les réseaux sociaux.
7: Exactement.
20: Donc on ne sait pas trop où ça en est.
7: Merci en tout cas pour votre témoignage et vous avez raison, on s'en est aperçu même hier en édition spéciale, les rumeurs partent très très vite et oui. Il faut rester bien informé.
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7: 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Mission de service public, hein, de vous tenir informé et surtout de vérifier chacune des informations. 8h27, je vous rappelle quand même cette information sur la route, ça c'est une information importante parce que la départementale 66 c'est un axe essentiel dans les Pyrénées-Orientales. La route est toujours fermé hein, ce matin à la circulation depuis hier en fait, avec une route qui est fermée à hauteur de Mias si vous êtes dans le sens Perpignan-Prades et puis c'est fermé également au niveau du giratoire de Boule Ternaire, entre Boule Ternaire et Vinça, donc la départementale 66 qui est fermée. Si vous voulez rejoindre nos montagnes, on vous conseille de passer par la vallée de l'Agly, par Saint-Paul-de-Fenouillé et Axat.
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7: Incendie contenu, mais toujours actif hein, et pas fixé. C'est les mots du préfet ce matin en direct sur votre radio ici Roussillon. L'incendie qui a parcouru depuis samedi soir plus de 4600 hectares. La lutte a été intense cette nuit, mais une relative accalmie du vent, notamment une baisse des températures, a permis de limiter la progression de l'incendie pendant la nuit. Les moyens aériens sont rentrés en action hein, depuis depuis 7 heures ce matin. On avait plusieurs hélicoptères bombardiers d'eau, deux Canadair qui ont commencé à 9h, leur tournée à 7h30. Effectivement, deux Canadair supplémentaires qui rentrent en action d'ici une demi-heure. Sur place, il y a toujours 700 pompiers, 200 véhicules, des renforts qui sont venus des départements voisins et un front de feu sur près de 18 kilomètres. Cet incendie qui est pour l'instant le plus important depuis 50 ans dans les Pyrénées-Orientales. 8h30, Tanguy Bocconi, on reçoit un nouvel invité avec vous.
0: Oui, bonjour Alexis Vuermoz.
21: Bonjour.
0: Vous m'entendez bien ?
21: Très bien, vous m'entendez ?
0: Oui, ancien coureur hein, et suiveur du Tour, grimpeur, puncher. Alexis Vuermoz, vous qui avez votre passé cycliste, des étapes comme celle qui va se courir aujourd'hui dans les Pyrénées-Orientales, c'est assez rare quand même dans l'histoire du Tour de France et dans la vie d'un coureur.
21: Oui, tout à fait. Ce genre d'événement, c'est plutôt rare, mais bon, on a été habitué avec diverses manifestations, des fois parfois qui neutralisent la course. On a eu également des fois des arches qui tombent, des événements, on va dire, typiques qui font que la course est suspendue, neutralisée ou adaptée. Ça fait partie de la vie d'un coureur.
0: Là, c'est quand même sur tout le final de la course, sur une quarantaine de kilomètres. Quand on est coureur, vous qui avez été coureur professionnel, on a quand même besoin de ce soutien du public pour endurer les souffrances.
21: Oui, on est content d'avoir le public, mais bon, après la course, je pense que là, elle devient accessoire par rapport à la catastrophe qui est en cours. Donc les coureurs, je pense pas qu'ils soient très impactés par rapport à ça. Et je pense que les coureurs sont d'abord des humains, donc c'est pas voilà, ça changera pas grand-chose.
0: Oui, parce que ça, forcément, dans le peloton, ils sont informés de la situation. Tous les coureurs sont d'ailleurs très compréhensifs par rapport à ça.
21: Oui, d'autant plus que beaucoup de coureurs habitent du côté de Gérone ou de côté de l'Andorre. Donc voilà, la Catalogne, ça reste pour eux une zone géographique qu'ils connaissent, qui sont certainement venus s'entraîner par ici. Donc beaucoup de coureurs sont sensibles, je pense, au département. Donc effectivement, les informations circulent très vite dans le peloton également. Et je pense qu'aujourd'hui, les coureurs seront quand même malgré tout focalisés sur la course parce qu'ils préparent ça depuis de nombreuses années. Il y a une énorme pression médiatique sur eux. Et de leur partenaire qui fait qu'ils vont être concentrés à 100% sur la course du jour et la victoire d'étape va être très, très importante également, mais malgré tout tout ce qui permet d'optimiser la sécurité pour le département, la faune, la flore, bien sûr que les mesures qui ont été mises en place par la préfecture leur paraissent évidentes.
0: Tout à fait logique et compréhensible. Alexis Vuermoz, au-delà des incendies, au-delà de cet épisode-là factuel dans les PO, il y a un changement climatique, des étés qui sont de plus en plus chauds chaque année, avec un Tour de France qui se court donc sous des températures caniculaires. Est-ce que les coureurs aussi, forcément, doivent s'adapter à ce changement ?
21: Oui. Après, maintenant on a un CPA qui est un syndicat des coureurs qui est là pour adapter les règles et les règlements justement pour les coureurs, avec notamment l'autorisation de ravitailler dans les 10-15 derniers kilomètres, alors qu'avant c'était interdit souvent dans les 30 derniers kilomètres, des fois de raccourcir certaines étapes ou de différer les départs en fonction des températures exceptionnelles. Enfin, c'est un protocole de température exceptionnelle qui peut être en place, autant quand il fait très chaud, autant quand il fait très froid. Moi, mes premières années, j'avais pas ça. Par exemple, on courait en Argentine. Au départ, on avait 50-55 degrés, donc des températures bien au-delà de ce qu'on peut connaître ici.
0: Courir par 55 degrés, ah oui, quand même.
21: Ouais, on avait sur le compteur à 52 degrés le matin et on se posait pas la question si on devait prendre ou pas le départ. La course était professionnelle, donc on y allait. Je peux vous garantir qu'on a eu une baisse de température fulgurante le lendemain avec à peine 28 degrés ou sur le lendemain et du coup le corps s'est habitué à cette température un peu extrême. Et à l'inverse, les 28 degrés, on était parti avec des manchettes jambières parce que on avait presque froid du jour au lendemain. Ça peut paraître bizarre de dire ça, d'avoir froid avec 26, 27, 28 degrés avec le soleil, mais le corps s'adapte. Par contre, il faut du temps parfois. C'est pour ça que généralement des protocoles sont mis en place le temps que le corps s'adapte. L'hydratation aussi est importante. Donc maintenant, on autorise beaucoup plus les coureurs de ravitaillement tout au long du parcours. On a des poches de glace, de glaçons qu'on peut mettre dans la, enfin, sous le casque ou dans, enfin, les glaçons dans les trous d'aération du casque ou les poches derrière la nuque pour rafraîchir les coureurs. Mm-hmm. Dans le bus aussi en amont, avant de prendre le départ, on a des gilets de froid. On a également tout simplement des fois des boissons d'attente qui sont gélifiées, comme des granités qu'on prend une air très froide pour rafraîchir la température corporelle, pour aider. Mais malgré tout, ça reste des artifices qui sont provisoires, et je peux vous garantir que mon premier Tour de France, c'était en 2013, on avait déjà des températures caniculaires au mois de juillet. Il y avait un des grands départs de Corse, il y avait des étapes aussi parfois vers Evian, une étape à Evian une qui m'avait le plus marqué au niveau de la chaleur. Pour moi, c'était un calvaire. Hein. Ça avait été vraiment de la souffrance sur le vélo, de supporter pas forcément l'allure du peloton, mais de supporter cette chaleur qui était vraiment étouffante. J'en garde un souvenir assez important.
0: C'est toujours une épreuve hors norme, hein, le Tour de France. Alexis Vuillermoz, ancien coureur et suiveur du Tour. Dernière question quand même à Alexis sur l'aspect sportif, puisque voilà, l'étape a été maintenue, la course elle va se courir, les coureurs, bon, ils ont préparé ça, vous l'avez dit, depuis une année. On a l'impression que Tadej Pogacar va tout écraser. Vous le voyez ultra dominer cette étape avec ce final aux angles?
21: Oui, avec son coéquipier Del Toro qui a remporté l'étape hier, ils vont encore faire figure de grands favoris aujourd'hui. C'est pas un bis repetita de la veille, mais voilà, on a une étape punchy.
0: Alexis Vuillermoz.
21: Il va forcément être le plus rapide des hommes qui va rester du petit groupe. Oui.
0: Non, on vous avait perdu, mais bon, on a compris l'essentiel. Ouais. Donc, avec certainement une domination, encore une fois, de Tadej Pogacar. Bah, écoutez, on suivra cette étape, en tout cas, pour voir ce qu'il en est. Merci beaucoup, Alexis Vuillermoz.
7: Merci à vous et d'avoir été en direct sur votre Merci radio ici Roussillon. On rappelle, hein, Tanguy, que cette troisième étape du Tour sera adaptée. Des conditions presque inédites, hein, pour une arrivée du Tour.
0: Oui,
7: puisque
0: sans caravane publicitaire au départ. Voilà,
7: pas de caravane publicitaire, seulement le passage des coureurs et la préfecture, le préfet qui invite le public à ne pas se rendre sur le site du parcours. Des gendarmes sont mobilisés d'ailleurs pour faire respecter ces consignes. Hein, c'est ce que le préfet a annoncé hier soir, une annonce attendue que vous avez pu suivre en direct hier soir sur votre radio, ici Roussillon. D'autres invités vont se succéder et au micro ici Roussillon en édition spéciale, et notamment Stella Chen, qui est directrice du cabinet du préfet, avec elle on va parler justement de tout ce qui est alerte incendie et processus de prévention autour des incendies de l'été, avec cette vigilance extrême, ce risque extrême à nouveau aujourd'hui sur les Pyrénées-Orientales. Puis on attend également vos interventions, vos témoignages, vos questions, vos réactions. 04 68 35 5000.
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7: 8h38. Je vous rappelle que la départementale 66 est fermée à la circulation entre Mias et Vincennes ce matin. Votre édition spéciale qui continue dans un instant sera avec Émilie qui nous racontera ses dernières heures.

0: Elton John. Et qui dit, il y a de la bonne musique hein, quand vous êtes branché sur la première radio des Pyrénées-Orientales. Ici Roussillon, il est bientôt 9h moins le quart.
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0: Et dans un instant, Tanguy Bocconi, une nouvelle invitée à votre micro. Nous serons avec la directrice de cabinet du préfet. Hein.
3: Oui, exactement. Stella Chen, avec laquelle nous allons faire le point sur la situation, tout simplement.
0: Exactement. Émilie, vous êtes avec nous au 04 68 35 5000. Bonjour Émilie.
4: Bonjour.
0: Vous avez suivi tout ça
4: Je suis à côté de Béziers.
0: Voilà, depuis Béziers. Parce que je vous ai entendu hier, vous êtes intervenu plusieurs fois dans notre émission spéciale qui a duré 14 heures, hier 14 heures d'antenne pour être à vos côtés. Et vous avez votre famille qui est à Illy-sur-Tête.
4: Oui, voilà. Et sur Béziers, nous n'avons pas été épargnés aussi parce que toute la nuit, en fait, il y a un pyromane. Donc, on est au courant sur Béziers qu'il y a quelqu'un qui a allumé des feux tout autour de chez nous. Donc, voilà. Déjà, pareil, dans les routes, c'est compliqué.
0: Ouais.
4: Et sur Ilye, donc, hier, quand je vous ai quitté sur le dernier appel qu'on a eu ensemble, le communiqué d'évacuation venait d'être demandé, enfin, d'être passé par le maire d'Ilye-sur-Tête.
0: Et comment vous êtes resté en contact avec votre famille? Je crois qu'il y a votre frère qui est à Ilye-sur-Tête.
4: Tout à fait. Ben, mon frère, en fait, il a fait les affaires, il a pris les papiers, puisqu'en fait, il était seul à la maison. Ma maman a la chance de pouvoir être à la montagne actuellement, donc elle est préservée de ça. Et il est parti rejoindre mon ami sur le secteur du Super U de Ilye. Lui étant un jeune trentenaire, donc il y a beaucoup de copains qui ont pu l'héberger. Il est sur Perpignan actuellement. J'avais plus d'inquiétude pour ma tante âgée de 80 ans qui est seule en fait. Et donc je lui ai dit vite, il faut que tu fasses tes affaires, tu vas à la Catalane et tu vois ce qui se passe.
0: Comment on vit ça justement quand on est à l'extérieur du département et qu'on a un œil comme ça sur sa famille, que parfois on a du mal à les joindre aussi hein?
4: C'est compliqué parce que comme je vous le disais hier, je l'ai vécu en 2005. Je suis restée bloquée en 2005 à cause du feu qu'il y avait eu à Rodez déjà. Où on avait eu très peur parce que nous on était bloqués de l'autre côté de la montagne, on savait que le feu approchait de Ilye. Cette année-là, c'est vrai qu'il n'était pas rentré dans Ilye comme cette année à certains endroits, donc j'étais plus petite, donc forcément par l'envie d'aller voir le feu plus proche, j'y étais allée et j'étais restée bloquée.
0: Et ça, c'est vraiment complètement déconseillé par les autorités aujourd'hui. Hein,
4: exactement. Et on sait qu'il y en a beaucoup qui ont fait ça hier sur le secteur de Boulternère, en passant par les routes de derrière, en espérant que voilà, tout se soit bien passé. Mais c'est que quand on est à distance et qu'on voit les infos, puisque forcément, je regardais les informations sur les chaînes nationales, on comprenait de suite que ça prenait une ampleur exceptionnelle et on attendait énormément que de l'évacuation de Ilye, puisqu'on voyait que les fumées étaient très noires dans le village et on comprenait pas pourquoi l'évacuation n'était toujours pas là. Donc c'est vrai que voilà,
0: elle a été décidée en toute fin d'après-midi et vous avez suivi tout ça à la fois à l'écoute d'Ici Roussillon avec un œil également sur les réseaux sociaux et en essayant également de vous tenir informé au maximum. Merci Émilie pour votre témoignage. Bon courage à toute votre famille.
4: J'espère qu'on aura enfin une bonne nouvelle dans la journée.
0: Merci en tout cas. Et ce matin, on le rappelle, on fera le point complet dans les infos de 9h. L'incendie, c'était les mots du préfet, incendie contenu et le feu qui n'est pas fixé. On va justement également faire le point avec votre invité, Tanguy Bocconi.
3: La directrice de cabinet du préfet. Bonjour Stella Chen.
5: Bonjour.
3: Alors Stella Chen, première question tout simplement. Où en est-on, les dernières nouvelles sur le front de l'incendie?
5: Alors le feu n'est toujours pas fixé. Cela étant, la nuit a été plutôt bénéfique. Le feu a ralenti et la surface parcourue reste stable à ce stade. Il faut savoir que la situation reste compliquée. La météo est plutôt défavorable. Le vent va reprendre au cours de la journée dans des directions différentes. L'hydrométrie reste faible, donc l'air est très sec. Et les températures reprennent à la hausse. Donc les conditions restent défavorables et la situation reste difficile sur le feu.
3: Au niveau des évacuations, donc évidemment, pas de retour prévu pour les évacuer dans les prochaines heures.
5: Non, et on insiste particulièrement auprès de toutes les personnes qui ont évacué. Il est impératif de ne pas retourner sur les lieux qui ont été évacués aujourd'hui et jusqu'à nouvel ordre pour permettre aux sapeurs-pompiers de continuer à travailler et puis bien sûr pour leur propre sécurité.
3: Stella Chen, c'est quelque chose que vous constatez ce matin là ? Est-ce qu'il y a des difficultés par rapport à la circulation, au trafic, à des gens qui voudraient à tout prix revenir chez eux ou prendre la route ? On rappelle d'ailleurs que la départementale 66 est toujours fermée hein, sur une section.
5: Tout à fait, la RD 66 est toujours fermée pour des raisons de sécurité bien sûr, du périmètre et des personnes. On a reçu beaucoup d'appels à la cellule d'information du public qui a été ouverte hier et qui répond au téléphone 24 heures sur 24 sur l'incendie.
3: On va rappeler le numéro 09 70 80 90 40, 09 70 80 90 40 pour cette cellule.
5: Merci beaucoup. On a effectivement reçu beaucoup d'appels de personnes qui se demandaient si elles pouvaient rentrer dans leur domicile. Et la réponse est non, il ne faut absolument pas retourner dans son domicile aujourd'hui. La zone est encore potentiellement dangereuse, donc il faut rester dans les lieux d'accueil et continuer à évacuer.
3: Stella Chen, directrice de cabinet du préfet. Ces évacuations, visiblement, elles se sont bien passées cette nuit. Tout le monde a été reçu quelque part, a pu être hébergé. Il n'y a pas eu de laissé pour compte, entre guillemets.
5: Tout à fait. Les opérations se sont bien déroulées parce qu'on a employé une méthode très structurée. On a commencé par prévenir les maires pour qu'ils puissent ensuite relayer l'information à la population. On a aussi envoyé des gendarmes sur place pour qu'ils puissent quadriller tous les secteurs et vérifier que l'information était bien passée. Et en dernier filet, on a aussi envoyé un FR Alert, un message donc à l'ensemble de la population.
3: Ça, c'est ces textos avec une sonnerie très très forte, c'est ça ?
5: Tout à fait, exactement. Donc ça envoie un message à tous les téléphones d'une zone avec un signal sonore très fort. Donc la plupart des personnes avaient déjà l'information qu'il fallait évacuer. Mm-hmm. Et c'est tant mieux parce que ça, il faut pas créer de désordre dans l'évacuation. Ce message, il nous a permis de faire ceinture et bretelles et de transmettre l'information aux personnes qui auraient pu passer dans les mailles du filet de l'information, ce qui a permis d'évacuer l'ensemble de la population dans les zones concernées.
3: Ouais, sachant que, comme vous l'avez dit, il y a eu une vérification visuelle hein, par les services dans chaque village. Stella Chen, vous l'avez dit, le vent, il peut tourner hein, à partir de 10 heures. On va surveiller la météo avec beaucoup d'angoisse, forcément. Est-ce que... clairement, même si les moyens déployés sont impressionnants, hein, 700 pompiers, 200 véhicules, mais est-ce qu'il y a une réserve possible, c'est la chaîne ? Est-ce que, en cas, ce qu'on ne souhaite pas, bien évidemment, en cas de reprise d'incendie, il y a encore la possibilité d'avoir des renforts de pompiers supplémentaires, d'hommes sur le terrain, qu'il va peut-être falloir relever aussi, parce que certains sont peut-être épuisés par leur nuit de combat contre le feu. Est-ce qu'au niveau des moyens aériens aussi, on a bien dit qu'ils allaient être doublés à partir de 9h avec 4 Canadair, mais en gros, voilà, est-ce qu'il y a une réserve tactique possible si jamais, ce qu'on ne souhaite pas évidemment, le feu reprenait de l'ampleur.
5: Alors sachez que la relève s'organise déjà depuis le début de l'événement. Il y a aujourd'hui à peu près 700 sapeurs-pompiers qui sont mobilisés et comme vous l'avez souligné, on aura 4 Canadair à partir de 9h, donc dans 10 minutes. Les moyens aériens fonctionnent sans cesse dès lors que le soleil, la levée, la présence du soleil le permet. À ce stade, les moyens sont suffisants pour lutter contre le feu.
3: Très bien, merci beaucoup. C'est la chaîne. Dernière question. Est-ce qu'on a un horizon, malgré tout, de sortie de crise à 24 heures, à 48 heures, à 72 heures ou pas du tout au moment où je vous parle ?
5: Au moment où on se parle, c'est impossible pour moi de vous dire quand est-ce que le feu pourra être fixé. Cela dit, on surveille évidemment la situation de très très près et les sapeurs-pompiers font leur maximum pour que cet incendie dure le moins longtemps possible.
0: Alors c'est vrai que votre intervention ce matin était prévue à la base dans le cadre d'un partenariat avec la préfecture autour de la prévention contre les incendies. Qu'est-ce qui ne marche pas dans cette prévention ? Ça fait une semaine qu'on est en alerte extrême sur les incendies dans les PO et pourtant les départs de feu se sont multipliés.
5: Il y a beaucoup de choses qui marchent sur la prévention, mais évidemment, il y a encore trop d'actes d'inattention ou de négligence, voire peut-être des actes malveillants qui ont lieu sur le territoire. J'en profite pour rappeler que 9 feux sur 10 sont d'origine humaine. Sur les derniers feux, on ne connaît pas encore l'origine de ces feux, mais il est important de rappeler que nous sommes tous responsables, non seulement de notre propre sécurité, mais aussi de celle des autres, et aussi de la vie de nos sapeurs-pompiers. Donc il faut impérativement maîtriser notre usage du feu dans les forêts de notre département cet été. Et je vous invite et j'invite tous nos auditeurs à consulter chaque jour la carte des risques des massifs qui sont publiés, la carte qui est publiée sur nos réseaux sociaux et qui affiche le niveau de danger dans un massif avec toutes les mesures d'interdiction qui correspondent au niveau de danger du jour.
0: Et pour les corbières, pour le Roussillon et les aspres, on est en risque extrême en ce moment. On les voit, ces messages de prévention sur la route, par exemple si on part vers Argelès sur la double voie, il y a les panneaux lumineux qui nous disent qu'on est en risque extrême. Et pourtant, les auditeurs d'ici Roussillon le constataient hier, on voit encore des gens qui jettent parfois
3: les mégots par la fenêtre. Et ça, c'est quelque chose qu'on constate tous, malheureusement. Moi, je l'ai encore vu il y a quelques jour. Qu'est-ce qu'on doit faire dans ces cas-là, Stella Chen? Enfin, tout simplement, parce que visiblement, il y a certaines personnes qui ne comprennent pas. Là, on a affaire à de la bêtise pure et simple. Qu'est-ce que vous nous conseillez?
0: Est-ce qu'il faut sévir aussi de votre côté?
3: Et est-ce qu'on doit prendre le numéro de plaque, tout simplement, si on assiste à une scène pareille?
5: Alors, que doit-on faire dans ce cas? Il faut bien sûr continuer à sensibiliser. La sensibilisation, c'est aussi l'acte de nos concitoyens. Il n'y a pas que l'État qui doit porter ces messages-là. Donc, j'invite tous nos auditeurs à les partager également. Et bien sûr, le fait de jeter un mégot de cigarette par la fenêtre, c'est un acte qui peut être pénalement répréhensible, même lorsqu'il n'y a pas d'intention d'allumer un feu. Je rappelle à tous nos concitoyens que un mégot jeté par la fenêtre, s'il est à l'origine d'un incendie d'ampleur qui entraîne par exemple la mort d'autres personnes, la personne qui a jeté le mégot de cigarette peut être condamnée jusqu'à 10 ans de prison.
0: Et une amende également, on l'a vu, hein, c'est dans les messages de prévention sur la route, des amendes qui peuvent être supérieures à plusieurs dizaines de milliers d'euros, je crois. Merci en tout cas, Stella Chen, d'être intervenue en direct, directrice du cabinet du préfet des Pyrénées-Orientales. Il est 8h54.
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0: Bonjour Sandy, vous vouliez intervenir ce matin. Bienvenue sur votre radio ici Roussillon, on vous écoute.
6: Oui, bonjour, voilà, c'est pour un renseignement. Voilà, j'ai ma belle-fille qui a été évacuée, donc dans la nuit, et son employeur lui demande de venir travailler sur VIA. Quels sont ses droits? Parce que moi, je refuse totalement qu'elle y aille, et surtout qu'elle devait être sur les lieux à 6h du matin.
0: Alors j'imagine que dans ces cas-là, il y a des conditions de cas de force majeure. Hein. C'est dommage que la directrice de cabinet du préfet ne soit plus en ligne avec nous. On lui aurait posé directement la question. Mais voilà, j'imagine que les employeurs peuvent comprendre la situation et qu'on peut faire jouer le cas de force majeure. Je ne peux pas, en revanche, être certain de ce que j'avance là. Voilà, mais on va essayer de se renseigner pour vous, Sandy, en tout cas.
6: Super, merci beaucoup.
0: Merci à vous. Allez, un petit peu de musique avant les infos de 9h qui arrivent. On va refaire un point complet avec Marie Rouarche sur les toutes dernières informations autour de cet incendie. Ici Roussillon, en édition spéciale, à vos côtés ce matin encore.

0: On adore cette chanson. Comme un boomerang, Étienne Dao et la Catalane Dani. Sur la route, eh bien, c'est toujours fermé, hein, du côté de la départementale 66 entre Millas et Vinça. La route qui est coupée à hauteur de Millas, si vous êtes dans le sens Perpignan-Prades. Et puis, on nous signale également des auditeurs ici, d'ici Roussillon, nous signale un troupeau de chèvres sur la voie rapide dans le sens Saint-Féliu-Millas. Là aussi, soyez donc extrêmement prudents. Il y a aussi pas mal de routes secondaires qui sont coupées. Vous allez nous donner toutes les infos. Vous nous accompagnez à présent, Régis Leroy. Bonjour.
1: Bonjour, David.
0: Vous prenez la suite avec à la fois, bien sûr, l'édition spéciale qui continue et puis également un gros plan sur les Angles qui se prépare à accueillir dans des conditions inédites, hein, la troisième étape du Tour de France cet après-midi.
1: Oui, une étape plutôt particulière, hein, cette année du côté des Angles. On va le vivre en direct avec Julien Dejon sur place, mais aussi avec notre reporter Augustin Roulier. Et puis évidemment, on va continuer avec vos messages à l'antenne d'ici Roussillon,
0: 04 68 35 5000.
1: C'est ça, exactement, c'est ce que j'allais dire, mais vous faites bien le travail.
0: Émission,
1: et allez vous reposer, vous, on vous retrouve demain.
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1: Le journal, c'est avec Marie Roarch. Marie, bonjour.
4: Bonjour Régis.
1: La lutte continue sur le front.

0: de celle d'hier. Les pompiers savent déjà qu'il va y avoir des reprises de feu, notamment sur les lisières de l'incendie qui s'étendent sur près de 20 km. Le mot d'ordre, c'est donc de ne surtout pas circuler dans le secteur et pour les 10 000 personnes évacuées, de ne pas chercher à regagner leurs habitations pour l'instant. Le danger est encore immense. Le feu est arrivé aux portes des habitations ces dernières heures dans plusieurs communes, notamment Y-sur-Tête, Rodez et Boulternère. Il y a ce matin 60 bâtiments détruits, une vingtaine rien que pour la commune de Rodez, qui à un moment donné s'est retrouvée quasiment encerclée par les flammes. La bonne nouvelle, c'est qu'il n'y a pas de décès. 5 personnes légèrement blessées, dont un pompier.
1: Merci François David. Et sur notre site ici.fr, vous trouvez une carte pour mesurer, pour visualiser précisément l'étendue de cet incendie dans notre département. La petite victoire des pompiers cette nuit, c'est donc d'avoir réussi à contenir ce feu au niveau d'Y-sur-Tête et de Rodez, de l'empêcher de basculer dans un couloir de feu historique dans les Aspres, ce qui menacerait des milliers d'hectares. C'est donc tout l'enjeu de cette journée. Rodez, on en parlait à l'instant avec François David, où le maire Marc Bianchini a fait un état des lieux de sa commune tôt ce matin. La population y est confinée et elle a vécu des scènes impressionnantes.
2: Tout a brûlé hier. Donc, hier après-midi, c'était apocalyptique. Hein. Tout a brûlé hier. Donc, les pompiers viennent d'éteindre une dernière lame qui brûlait sur les hauts du village.
3: Quand vous dites tout a brûlé hier, ça signifie quoi concrètement?
1: Oui, il y a des dégâts sur la commune de Rodez.
2: Tout le tour du village le feu est passé sur tout le tour du village. On déplore une vingtaine de maisons et hangars qui ont brûlé. Voilà. Pas de blessés, mais une vingtaine de maisons et hangars qui ont brûlé. Le problème qui est, c'est que dans le premier temps, on devait évacuer, mais ensuite, on s'est retrouvé bloqué. On ne pouvait pas descendre ni sur Boulternère, ni remonter sur ça. Donc, les gens étaient confinés. On a essayé de nous sauvegarder. Bien sûr, on a accueilli dans la maison, dans le foyer communal. Dans nos gîtes ruraux, on a hébergé des personnes âgées, on a donné à manger. Mais au niveau de la population, on n'a aucun blessé. Tout s'est bien passé au niveau de la population.
1: Rodez qui n'a donc pas fait partie de la vingtaine de communes évacuées par précaution sur ordre de la préfecture. Hier soir, à 21h30, les personnes qui se trouvaient dans les Aspres, à Y-sur-Tête, ont reçu un message FR Alerte avec sa sonnerie si caractéristique sur leur téléphone portable pour les appeler à évacuer. C'est le cas à Cachas, à Corbert, Tarérac, Homs, Tolis, Rigarda, à Y-sur-Tête donc, ou encore à Gloriane. La liste complète de ces communes est sur ici.fr. Et puis, donc, plus de 10 000 personnes en tout ont dû abandonner leur logement, recueilli pour certaines à la maison du citoyen de Thuir, où vous vous trouvez, Baptiste Guillet, en compagnie de Stéphane Mestre, le maire de Thuir.
4: Oui, absolument. Le maire de Thuir avec moi, donc ici devant la maison du citoyen. Thuir qui a accueilli depuis hier soir près de 300 personnes réparties sur 4 sites en tout. Beaucoup ont dormi, une cinquantaine en tout, ont dormi chez l'habitant également. Alors ici, dans cette maison du citoyen, des lits de camp ont été installés et depuis hier, une soixantaine de personnes se restaurent, se reposent surtout. Il y a des personnes âgées, notamment. Bonjour Stéphane Mestre.
5: Bonjour.
4: Comment s'est passée la nuit ? Éprouvante, j'imagine, non ?
5: Oui, éprouvante, oui. Donc, nous avons accueilli les personnes. Dans un premier temps, simplement, on a accueilli, puis des personnes sont reparties vers Canoës ou Perpignan. Et puis, on nous a demandé d'héberger, essentiellement des personnes venant d'Y-sur-Tête et de Boulternère. Et donc, nous avons organisé cet hébergement avec un hôtel, des familles turinoises qui sont bénévoles pour accueillir les personnes. Et nous avons ouvert quatre lieux, tous climatisés. Donc, la maison du citoyen, où on accueille prioritairement les personnes âgées ou devant avoir quelques soins. Deux écoles maternelles. Et la salle Jean Théviollet, qui est une salle des fêtes, on va dire.
4: Vous avez eu le temps de discuter depuis tout ce temps avec les sinistrés. Quel est leur...
5: On a accueilli
4: beaucoup de fatigue, j'imagine.
5: Beaucoup de fatigue, beaucoup d'angoisse aussi. Beaucoup d'incertitudes, parce qu'ils ne savent pas ce qui est devenu leur maison. Et donc, énormément d'attentes et l'appréhension de revenir et à la fois l'impatience de retourner chez eux.
4: Il y a ici des personnes qui savent qu'elles ont déjà tout perdu ou pas ?
5: Alors hier, mes colistiers, il avait discuté avec une personne qui savait qu'il avait perdu sa maison et sa voiture. Sinon, c'est beaucoup d'incertitudes qui prédominent.
4: Il y a une cellule de suivi psychologique qui est mise en place ici à l'étage. Ça, c'est indispensable. Il y a des gens qui sont venus.

0: Discuter avec les personnes.
1: Bien sûr, donc la cellule a été mise en place à partir de 7h30 ce matin. Donc elle est à l'étage sur la base du volontariat, dont nous entamons des dialogues. Et puis bon, les personnes qui souhaitent y aller de façon confidentielle y vont. Et donc là, ça s'est mis en place il y a à peu près 2 heures de cela. Puis ça commence à fonctionner, quoi.
0: Là, il y a une vraie volonté. On sait qu'il faut rester ici. Mais moi, j'ai croisé beaucoup de personnes qui ont hâte vraiment de retourner sur place. Il faut les calmer beaucoup.
1: Oui. Donc j'ai pris la parole ce matin pour à nouveau expliquer l'intérêt de rester ici. Donc, des colistiers ont fait la même chose dans les 3 autres salles. Beaucoup de personnes de la famille sur Perpignan, etc. Donc là, on répertorie qui s'en va, de telle sorte qu'on puisse avoir une traçabilité et que surtout, on ne gêne pas le travail des pompiers sur les lieux de l'incendie, à savoir, façon principale, Boulot Ternaire et Ille.
0: Merci beaucoup Stéphane Oestre, voilà ici devant la maison du citoyen à Thuir, qui va accueillir effectivement pour encore les heures à venir tous les naufragés, les sinistrés des différents villages autour d'Issure-Tête.
2: Merci Baptiste Guillet, en direct donc de Thuir ce matin. Effectivement, toutes les personnes évacuées ont été redispatchées vers une quinzaine de centres d'accueil dans tout le département. Thuir, donc on vient de l'entendre, mais aussi Bélesta, Youpia, Fourques, Prades ou Le Soleil notamment. La solidarité fonctionne à plein entre les communes du département, puisque par exemple la municipalité de Canet-en-Roussillon, elle aussi durement touchée par un incendie la semaine dernière, a fait parvenir de l'eau, de la nourriture, du matériel au centre d'accueil du Soleil, où jusqu'à 130 personnes ont été accueillies, une cinquantaine y ont passé la nuit. Elles attendent désormais, comme à Thuir, on vient de l'entendre, de savoir quand est-ce qu'elles pourront rentrer chez elles sans aucune visibilité sur le sujet. Bien sûr, tant que le feu est actif, on le rappelle, si vous avez été évacué, il ne faut pas tenter de retourner à votre domicile. Et si vous avez des questions sur cet incendie, des réactions, des inquiétudes, évidemment, l'antenne d'Ici Roussillon vous est ouverte. Vous pouvez nous appeler au 04 68 35 5000. Vous le faites d'ailleurs depuis 6 heures ce matin et hier également toute la journée. Sachez qu'une cellule d'information du public est également ouverte à la préfecture des Pyrénées-Orientales. Je vous redonne le numéro. Elle est joignable au 09 70 80 90 40. 09 70 80 90 40.
3: Cette saison estivale démarre de la pire des façons sur le des incendies.
2: 11 000 hectares ont déjà brûlé dans le pays, contre 5 700 à la même période l'an dernier, indique ce matin Laurent Nouniès, le ministre de l'Intérieur, sur France 2. La saison arrête avec un mois d'avance. C'était compliqué, dit-il. Et effectivement, les conditions météo compliquent sérieusement le travail des pompiers. Cette vigilance orange à la canicule en vigueur sur le département. Il fait donc très chaud aujourd'hui. Et dans les jours qui viennent, chaleur, sécheresse, vent un peu plus faible aujourd'hui, mais changeant. Et l'hygrométrie, c'est le taux d'humidité dans l'air particulièrement faible. Eh bien, tout ça donne un risque incendie exceptionnel aujourd'hui dans les Fenouillèdes, les Corbières, le Roussillon, les Aspres, en rouge sur la carte de prévention du risque incendie. Danger élevé pour le Conflent et les Alberts qui sont en orange.
3: L'incendie de Trévia qui bouscule le Tour de France.
2: La décision est tombée hier soir, un peu après 18h. La troisième étape de la Grande Boucle entre Granollers en Catalogne et Les Angles se courra bien aujourd'hui, mais dans un format assez inédit. Pour limiter la mobilisation des services de l'État, ce dispositif sera très limité. Pas de caravane publique. Pas de public au bord des routes sur la partie française, en Cerdagne, puis en Cap-Cyr, jusqu'aux Angles. C'est évidemment un gros coup dur pour la station qui se préparait depuis des mois à sa toute première arrivée du Tour de France. 15 à 20 000 personnes étaient attendues aux Angles. Certains étaient déjà montés hier soir et ils sont forcément très déçus.
4: On est dégoûté de la décision. Dégoûté, ouais.
5: On est venu exprès, de Vendée.
6: Ah oui. Ça fait des années qu'on attend ça et ça fait longtemps que j'ai pas vu une course de vélo. On est très déçus, ouais. On est monté exprès d'Argelès et c'est vrai que c'est dommage.
7: Mais par contre, on est déjà là. Alors le public, ils vont interdire les gens de monter. Nous, on est à Fourmilières, on est venu en vélo en 5 minutes. Je pense qu'on va essayer de venir.
6: C'est impossible, ouais, qu'il y ait personne.
4: On comptait planter la tente, on comptait s'émerder un peu comme ça. Mais bon, à mon avis, je sais pas comment ça va tourner, ça. Hein.
8: Est-ce que vous allez essayer de rester au bord ou quoi?
4: On va au moins essayer.
8: Il n'y aura pas la caravane, il n'y aura pas toute l'ambiance du tour.
4: Il n'y aura pas tout le folklore, quoi.
9: C'est la sécurité qui prime, je pense, sur la...
5: Sécurité, les pompiers qui sont en train de se battre pour le feu, enfin voilà, on comprend tout à fait. Hein.
9: Alors, c'est la fatalité, mais c'est comme ça. Tu verras avec. Hein.
7: On se dit, c'était une belle fête pour les Angles, ils ont investi énormément, ça tombe un petit peu à l'eau. Et pour tous les gens qui sont venus, c'est bien dommage.
2: Une étape toute particulière, donc, parce qu'elle va se dérouler normalement sur la partie catalane jusqu'à la frontière, départ vers midi depuis Granollers. Et c'est là que vous vous trouvez, Henri de la Guérie, au village départ, dans une atmosphère, on l'imagine, un peu particulière.
10: Oui, effectivement, très particulière. On est à 30 km au nord de Barcelone et il y a, il faut le dire, d'un côté cette ambiance festive car la ville se prépare depuis des mois pour cet événement. On est dans une terre cycliste avec ses routes qui filent tout droit vers les Pyrénées par Vic, par Ripoll, par ce fameux col de Tossa. C'est par là où passeront les cyclistes. Et d'ailleurs, le club cycliste de Granollers y fête ses 100 ans cette année, donc c'était pour eux un cadeau exceptionnel. Et en même temps, bien, les sentiments, bien sûr, sont ambivalents. Me disait il y a quelques instants la maire de Granollers, Alba Barnoseille. Elle a tenu d'ailleurs à exprimer toute sa solidarité avec les habitants des Pyrénées-Orientales. On le sait, il y a beaucoup de liens, évidemment, entre la Catalogne du Sud et la Catalogne du Nord, comme on l'appelle ici, la langue, la culture, les Castellers, les Cargols, mais aussi, hélas, le feu qui a ravagé ce week-end aussi la Costa Brava, à une soixantaine de kilomètres de la frontière. Et donc ici, eh bien, tous les Catalans que je rencontre, ils ont une pensée pour leurs voisins du Nord. On suit de près la situation par les médias catalans qui commandent beaucoup ce qui se passe dans les Pyrénées-Orientales. À noter tout de même que sur la partie espagnole du parcours jusqu'à Puigcerdà, il y aura du public sur 150 km donc, car ce sont les Mossos des squadrons, la police catalane et pas les forces d'ordre françaises qui s'occupent de la sécurité. La caravane du Tour, elle aussi, circulera jusqu'à la frontière et à Ur, elle s'arrêtera là. Et donc pour les 40 derniers kilomètres côté français en Cerdagne et en Cap-Cyr, pas de public et pas de caravane publicitaire, évidemment.
2: Merci Henri de la Guérie à Granollers en Catalogne, ville départ de cette troisième étape du Tour de France. L'arrivée aux Angles est prévue vers 17h cet après-midi avec un Jonas Vingegaard toujours en jaune au départ aujourd'hui. Et puis aussi dans l'actu ce matin sur un tout autre sujet, ce coup de théâtre dans l'affaire Jubilard. Plus de 5 ans après la disparition de Delphine Jubilard, son mari Cédric reconnaît sa culpabilité dans la disparition de sa femme. Lui qui a jusqu'ici toujours clamé son innocence, condamné à 30 ans de réclusion en 2025. Il doit être jugé en appel en septembre à Toulouse.
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2: On le disait dans ce journal, Régis, toujours cette vigilance orange à la canicule, il va faire très chaud sur les Pyrénées-Orientales.
3: Et toujours en cours pour cette journée de lundi, la trame ne souffle plus. En revanche, c'est le marin qui va nous accompagner à toute cette journée de lundi sur les Pyrénées-Orientales. Du soleil partout, un ciel bleu et des températures toujours estivales. On attend 27 degrés aux Angles, à Font-Romeu, 31 degrés à Sayagouze, 34 à Canet, 35 à Cerbère et Argelès, 36 à Prasse de Moyaux et 40 degrés à Totavel. Attention sur la route, sachez que la D66 est fermée à la circulation entre Millas et Vinça. La D66, c'est l'ex-116. Soyez donc vigilants sur les routes et si jamais vous rencontrez quoi que ce soit, des difficultés de circulation, vous nous appelez, Lydie est là, au 04 68 35 5000.
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3: Et je vous rappelle que notre antenne vous est ouverte encore aujourd'hui, émission spéciale à 9h13 avec Dominique qui est avec nous au standard. Bonjour Dominique. Dominique, bonjour.
13: Oui, bonjour.
3: Alors dites-nous Dominique, vous avez un problème avec des poneys, hein, c'est ça?
13: Oui, c'est ça. Ils se sont échappés hier avec des Canadaires qui passaient juste au-dessus d'eux. Donc ils se sont échappés vers 2h de l'après-midi. On les a cherchés partout et on ne les a pas retrouvés.
3: Sur quelle commune vous les avez perdus, Dominique?
13: On est sur la commune de Saint-Félieu-d'Availle, ouais. Entre Saint-Félieu-d'Availle et Thuir.
3: Bon, j'imagine que les poneys ont été effrayés par les Canadaires.
13: Oui, ils ont sauté la clôture et ils sont partis.
3: Alors, ils sont de quelle couleur ces poneys? Comment on les reconnaît pour se dire ce sont les vôtres?
13: Alors, il y en a une qui est noire,
3: ouais.
13: et l'autre, elle est blanche et marron.
3: D'accord.
13: C'est des poneys Shetland.
3: Bon, si en tout cas vous repérez ces deux poneys dans le secteur de Saint-Félieu-d'Availle.
13: Saint-Félieu-d'Availle, vers les pépinières Vessières.
3: Eh bien,
13: nous, on est dans un virage en S, la ferme des Rubio, ça s'appelle.
3: D'accord. Eh bien, Dominique, en tout cas, voilà. Le message est passé. Vous n'hésitez pas à appeler le standard d'ici Roussillon. Si vous avez des informations, on vous mettra en contact avec Dominique. Merci beaucoup, Dominique. Bon courage.
13: Merci beaucoup.
3: Et n'hésitez pas à nous tenir au courant si vous les avez retrouvés, ces poneys.
13: Oui, bien sûr, sans problème.
3: On vous embrasse, bon courage Dominique, au revoir. Gilbert est avec nous, bonjour Gilbert.
14: Oui, bonjour à tous. Bah, écoutez, nous, donc on a été évacués en fin d'après-midi. comme beaucoup de gens, avec nos animaux, tout ce qui s'ensuit. Mon fils nous accueille sur Perpignan. Donc voilà, inquiétude en ce qui concerne évidemment tout ce qui se passe, hein, savoir si on pourra rentrer aujourd'hui ou pas. Et je voulais juste te dire que ce serait bien que les services de l'État ils généralisent le FR, hein, parce qu'en fait, nous, personnellement, on a été prévenus que par vous. Heureusement qu'il y a ici Roussillon, hein, franchement, c'est une radio qui vraiment nous tient au courant tout le temps, toute la journée, 24 heures sur 24. Mais ça serait bien qu'il passe au FR pour tout le monde, quand même.
3: Alors, ce que vous voulez dire, le FR alerte, vous savez, parlez de cette alerte sur le téléphone qui fait un bruit énorme. Hein.
14: Voilà.
3: Et donc vous ne l'avez pas reçu?
14: Non, pas du tout. Ni de la mairie, ni de personne. En fait, c'est ici Roussillon, on écoute toute la journée sur Roussillon. Donc, on a entendu. Bon, il y avait évidemment les communes des Aspres en premier, puis après hier. Donc là, on a décidé de partir parce qu'avec la fumée, c'était intenable. C'était juste. Ça polie la gorge qui rentre en permanence, les cendres, la fumée, la chaleur. Donc voilà. Et j'espère qu'on peut rentrer aujourd'hui.
3: Bon, alors en tout cas, vous le savez que pour l'instant, on le répète depuis ce matin, vous ne devez pas retourner, hein, tous ceux qui ont été évacués, en tout cas pour le moment, dans vos habitations.
14: Hein. Oui, j'ai bien entendu. Ouais. Bon, donc on attend les nouvelles au quotidien.
3: Ouais. Et puis quoi qu'il arrive, vous le savez, il y a ce numéro, cette cellule d'information du public qui a été mise en place par la préfecture. J'aime à rappeler le numéro, comme ça si jamais vous avez un besoin d'information, eh bien vous pouvez l'appeler toute la journée au 09 70 80 90 40. Gilbert, j'ai envie de vous souhaiter bon courage.
14: Merci beaucoup.
3: Et surtout, n'hésitez pas à tenir au courant quand vous serez rentré à la maison. Hein.
14: C'est gentil. Et merci aux services de secours, pompiers, canadaires et tout.
3: Les corps ont été un peu soutenus cette nuit. La fatigue commence à se ressentir. Alors évidemment, on pense très très fort à eux.
14: C'est sûr, je ne sais pas comment ils arrivent à tenir un chapeau, franchement.
3: En tout cas, le message est passé. Gilbert, merci à vous.
14: Merci
3: à très vite.
14: Merci.
3: Au revoir. Joseph est avec nous. Bonjour Joseph.
15: Bonjour, je vous avais travaillé sur Terre-Blanche. On m'a fait évacuer hier après-midi vers 15h20.
3: Ouais.
15: Heureusement qu'il était reçu pour une famille super solide. J'ai fait un millionnaire et ses enfants plusieurs arrivières. Je les en remercie infiniment pour leur soutien. Depuis même le décès de ma femme. Voilà.
3: Alors,
15: je vous remercie infiniment. Pour moi, je n'ai pas les grands. Et voilà, je vous remercie aussi à Radio France Roussillon par votre présence, votre soutien à tout le monde.
3: Alors,
15: merci et à bientôt.
3: Malheureusement, Joseph, le réseau n'est pas très très bon, mais ce que j'ai compris, c'est que vous avez été évacué, vous êtes de Is-sur-Tête hier, et vous avez été recueilli par une famille de Pézy-à-la-Rivière, et vous souhaitez les remercier à l'antenne d'ici Roussillon.
15: Laetitia. Lionel et ses enfants.
3: Laetitia, Lionel et ses enfants, vous voyez, la solidarité qui s'est mise en place dans le département.
15: Et même depuis le décès de ma femme, ils sont auprès de moi.
3: Bon, voilà, et heureusement, ils ont pu vous héberger. Voilà, moi j'aimerais aussi remercier tous ces gens qui se sont mobilisés dans tout le département, hein, comme Laetitia et Lionel, et qui ont accueilli toutes des familles de sinistrés tout au long de cette catastrophe, que ce soit celle-ci ou celle de Canet récemment. En tout cas, bravo à vous dans le département, ça fait chaud au cœur. Merci Joseph, bon courage à vous.
15: Il y a un gros soutien de toute la population, qu'elle soit départementale.
3: Ouais, voilà. C'est vrai. Hein.
15: Merci.
3: À très vite,
15: bonne
3: Joseph.
15: Bonne journée à vous.
3: Merci, au revoir Joseph. Ce que je vous propose, moi, c'est d'aller faire un petit tour du côté des Angles avec Julien Dejean pour essayer de vivre cette étape du Tour de France un petit peu particulière. Julien, vous êtes avec nous ?
16: Oui, bonjour Régis.
3: Bonjour Julien, comment ça se passe là-haut ? J'imagine qu'il y a, il y a de la joie parce qu'elle va quand même passer, mais en même temps, il y a une grosse déception.
16: Il y a un sentiment étrange, même pour moi, je ne vais pas vous le mentir, c'est cette belle fête du Tour de France qui arrive dans notre station des Angles, et puis sachant que juste derrière la montagne, là-bas en face, il y a un drame qui est en train de se jouer, donc même en se baladant dans les rues hier soir ou ce matin dans les Angles, en discutant avec les commerçants, forcément le sentiment est mitigé, parce qu'on est toujours heureux de recevoir le Tour de France, bien sûr, ici en Cap-Cyr, mais il y a aussi ce sentiment de se dire qu'il y a des gens qui sont en train de tout perdre, pas très loin d'ici, sur la route, hein, forcément, qui monte ici jusqu'aux angles. Donc c'est un petit peu compliqué. On se prépare hein, tout de même à accueillir les coureurs. Des gens sont montés, bien sûr, bien en avance et ont appris en écoutant ici Roussillon hier en direct le préfet à la radio, eh bien que cette étape se ferait sans public. Néanmoins, il y a forcément des gens qui sont là, déjà aux angles, les habitants hein, déjà, bien sûr, et ceux qui ont un pied à terre ou qui sont venus en vacances. On va vous quand même vous donner quelques consignes. Nous avons David Mignas, justement de la station des Angles, avec nous. Bonjour David.
17: Bonjour tout le monde.
16: Bon, déjà, première chose à savoir, donc pas de public, effectivement, le préfet l'a annoncé hier. Mais les gens qui sont là aux Angles vont quand même pouvoir voir les coureurs passer ou pas?
17: Oui, bon, déjà, on voudrait adresser notre soutien, le soutien des Angles, déjà, aux sinistrés, malheureusement. Toutes les personnes qui luttent là contre les incendies, en tout cas, pompiers, et surtout les sinistrés, c'est vraiment dramatique et c'est très dur, je pense, pour tous les gens qui... sont du pays catalan et des Pyrénées-Orientales et bien au-delà de ça. Donc bien évidemment, on va appliquer les consignes de la préfecture. Donc je le redis, il n'y aura pas de caravane publicitaire sur le tour, aux Angles en tout cas, hein, à partir du moment où on rentre sur le territoire français à Puy-Cerda. Donc seuls les coureurs et l'étape va se dérouler normalement comme prévu sur tous les plans de course. Et le public est déconseillé en tout cas et non autorisé à venir sur les courses et sur les zones d'arrivée. Bon, on a dû de fait annuler tout ce qui était animatoire et festivité, à savoir le village des partenaires qui était sur la place Paul Sanson, toute l'organisation du tour sur la place de la télécabine Les Pèlerins, pour ceux qui connaissent les Angles, le village du tour, les zones destinées aux partenaires territoriaux VIP sur la zone d'arrivée au plat d'Elmire. Bon, ça, ce sont les premières informations. L'accès sur la zone d'arrivée devait être facilité par le télésiège de la Baliou, télécabine plat d'Elmire, télécabine Les Pèlerins, pardon, et retour plat d'Elmire. Donc on ne facilitera pas cet accès, bien sûr, pour se rendre sur les zones d'arrivée. Donc le télésiège de la Baliou va tourner pour les gens qui sont ici et le voient tourner, mais uniquement pour le personnel technique, c'est-à-dire les PC courses, etc. Et le télécabine Les Pèlerins va tourner pour ramener au plateau de Bigorre pour profiter des randonnées de la luge Loubac et des activités qu'on a des restaurants d'altitude. Mais par contre, les vacanciers ne seront pas acheminés via le télésiège du plat d'Elmire pour redescendre sur la zone du plat d'Elmire. Rien ne change au niveau de l'organisation des routes, on va dire. Donc, ce qu'on communique à l'office de tourisme, et j'invite tout le monde à se déplacer à l'office de tourisme pour avoir toutes ces informations, ne change pas. Donc, le village va fermer au niveau de l'entrée côté Formiguère et Matemal à 11h jusqu'à 19h30. Donc, il ne sera plus possible de rentrer et de sortir de la commune entre 11h et 19h30.
16: Voilà, de toute façon, les accès sont fermés, la 66 est en façon coupée.
17: Voilà, les accès sont fermés, les coureurs sont attendus, je pense que ça ne change pas sur les coups des 16h30, 17h, mais ça c'est encore annexe. Mais en tout cas, voilà, de 11h à 19h30, il ne sera plus possible de rentrer et de sortir aux Angles.
16: Voilà. On attend quand même les coureurs.
17: On attend quand même les coureurs, bien sûr, hein, ça reste quand même une étape du tour qui va être suivie, qui va passer à la télé, hein, comme normalement, en tout cas, à l'heure actuelle on vous parle, c'est-à-dire 9h, 9h30. Donc pour l'instant on n'a pas de consigne de la préfecture et de modification sur ce point-là. Donc ça sera en mode télévision et pour les gens qui sont sur la commune, ils pourront les voir passer. Les commerçants installés toujours, ils sont ouverts bien sûr. Voilà.
16: Alors on attend tout simplement les coureurs quand même là ici à Régis. En espérant que, bien sûr, la fournaise se calme en bas.
18: Merci Julien, on vous retrouvera tout à l'heure en direct des Angles pour continuer à nous faire vivre ce qui se passe là-haut aujourd'hui. Dans un instant, on continue de passer vos messages à l'antenne au 04 68 35 5000. N'hésitez pas à participer à cette émission avec nous. On va retrouver Julie dans un instant. Il y aura aussi Myriam pour partager ces moments ensemble sur la première radio du pays catalan.
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18: À 9h27, vous continuez de prendre la parole sur la première radio des Pyrénées-Orientales au 04 68 35 5000. Julie est avec nous. Bonjour Julie.
27: Bonjour.
18: Julie, vous vous êtes dit sur tête, c'est ça ?
27: Oui, c'est ça.
18: Et vous avez passé la nuit où, du coup ?
27: Alors, on a une tente de toit et on a passé notre journée sur Saleil.
18: D'accord.
27: Enfin, notre nuit, du coup, sur Saleil.
18: J'imagine que vous êtes très inquiète de ce qui se passe à la maison, quoi.
27: Ben ouais, on était en direct à chaque fois pour voir les avancées du feu et tout ça. Et on a eu de la famille et tout. Nous ont montré une photo comme quoi le feu était rentré dans le village. Donc, ça nous a mis une pression de plus sur les épaules. Et ouais, on était vraiment, vraiment inquiets de savoir comment ils allaient gérer ça, qu'est-ce que le village allait devenir, quoi. On a vraiment passé une très mauvaise nuit.
18: Bah, j'imagine. Et alors, on avait un auditeur tout à l'heure qui nous disait qu'il n'avait pas reçu de FR alerte. Ça a été le cas pour vous ou est-ce que vous aviez été justement averti par ce système ?
27: Non, c'est exact. C'est exact. On n'a reçu aucune alerte. Si on ne suivait pas les infos ben, sur votre radio ou à la télé, on n'a reçu aucune alerte. Et c'est vrai que ça nous a vraiment manqué, quoi. On se demandait pourquoi d'autres... à nous, alors que nous, ça fait 6 ans qu'on est sur la commune, quoi.
18: Mmh. Et du coup, là, de chez vous, vous aviez vu les fumées arriver, j'imagine.
27: Ouais. Et mon mari est sorti et me dit même si on n'attend pas qu'on nous dise de partir, on va partir, quoi. Les flammes étaient juste derrière la maison, quoi.
18: Et puis notre auditeur disait que ça devenait irrespirable au niveau de l'air, surtout.
27: Ah mais tout à fait, tout à fait. Moi, vers pas 17h, je suis descendue voir mon mari et déjà c'était couvert de fumée jaune, c'était irrespirable même dans la maison. J'avais les yeux qui piquaient, ça me prenait à la gorge. Mon mari il me disait non, bon, ça va passer, ça va passer. Et au final, il s'en est un peu inquiété, il regardait, machin, il surveillait, puis ça commence à puer, ouais. Et donc on a préparé 4 affaires et on est parti.
18: Ouais, là faut pas attendre. Eh ben écoutez, en tout cas Julie, je vous souhaite bon courage pour la suite. Je vous rappelle hein, quand même que la préfecture rappelle que pour le moment vous ne devez pas rejoindre votre logement. Hein.
27: Non.
18: Vous avez toujours ce numéro qui est à disposition au cas où si vous avez besoin d'informations. La cellule d'information du public, c'est le 09 70 80 90 40. Bon courage, Julie. Puis vous n'hésitez pas à revenir vers nous quand vous serez rentré bien tranquillement à la maison.
27: Il n'y a pas de souci. Je vous remercie.
18: Au revoir, Julie.
27: Au revoir.
18: Myriam est avec nous. Bonsoir. Bonjour, Myriam.
0: Bonjour.
18: Alors, Myriam, vous aussi, vous étiez dit sur tête, hein?
0: Ah oui, j'étais sur tête, donc ben du coup hier matin, la nuit de vendredi à samedi, on n'a pas dormi, la nuit de samedi à dimanche, on n'a pas dormi non plus. Dimanche matin, les petits se sont réveillés, on a vu que ça piquait au nez, c'était irrespirable, Du coup, on a pris les petits, on a décidé de partir pour la journée, les faire baigner et tout dans l'Aude. Mais moi, j'ai ma fille qui est en contact avec les pompiers de Yves, qui nous donnait des informations. Parce que nous avons reçu aucun message d'alerte, ni quoi que ce soit, en fait.
18: C'est ce que disait Julie à l'instant, vous n'avez pas non plus reçu ce FR alerte.
0: Non. Rien du tout. Donc ma fille, à 14h, elle me dit « Maman, vous êtes confinée à partir de maintenant. » Alors je lui dis « Ben écoute, Océane, je vais rentrer un peu plus tard parce que je laisse profiter les enfants de la plage et tout, quoi. »
18: Oui, ça sert à rien de...
0: Confinée, autant... Quand vous soyez confinée à 14h ou à 17h, autant profiter de la journée, quoi. Et donc du coup, on est parti à 17h et plus on s'approchait de Yves, plus c'était l'apocalypse, plus on pouvait pas respirer, plus on est arrivé au moment de prendre notre rue, on est arrivé face à face avec les flammes. Les pompiers qui essayaient de machin, ils ont dit partez. On est parti, on a fait demi-tour en plein milieu des flammes. On a pris une autre rue. On est arrivé, la rue a été bloquée par les gendarmes. Ils me disent non, n'y allez pas. Je dis mais écoutez, j'ai un bébé, j'ai mon chien dans le garage, quoi. Laissez-moi rentrer. J'ai pris mon chien, j'ai pris un sac avec 3 couches et un paquet de lingettes et on est parti. Mais et le temps de monter à l'étage de ma maison, de redescendre, les flammes, elles étaient au bout de ma rue, quoi. C'était vraiment l'angoisse, l'apocalypse, quoi.
18: Ouais, j'imagine que c'est traumatisant de voir ça, quoi.
0: Ah oui, donc après vous partez avec les enfants, vous êtes en pleurs dans la voiture, on a débarrassé maximum le jardin avec les véhicules et tout. Franchement, c'est...
18: Et vous avez passé la nuit où, Myriam, vous ?
0: À Totavelle, chez mes beaux-parents.
18: Ah, donc ça va, vous êtes en famille, ça, c'est plus réconfortant d'être...
0: Oui, c'est plus réconfortant, mais là, on a laissé les enfants, parce que j'ai appelé la gendarmerie pour retourner chez moi chercher d'autres vêtements, parce que les gendarmes de Yves m'ont dit au téléphone qu'on ne pouvait pas rentrer à Yves pas avant mercredi ou jeudi. J'ai un bébé de 9 mois, donc arrive un moment, j'ai besoin de choses vitales pour lui. Et en plus de ça, il y a des quartiers dans Yves où il n'y a plus d'électricité, il n'y a plus rien. J'ai pas envie de jeter ma bouffe, quoi.
18: Je sais, mais malheureusement, la préfecture rappelle qu'il ne faut pas retourner sur...
0: Et donc du coup, le gendarme m'a dit, vous avez un bébé exceptionnellement, vous pouvez venir. Si vous, au cas où vous croisez les gendarmes, vous leur dites que vous venez chercher des vêtements pour votre enfant. Mais par contre, interdiction de rester, quoi.
18: Ok, très bien Myriam. Écoutez, en tout cas, on vous souhaite bon courage.
0: Donc là, du coup, on va découvrir Yves et je ne sais pas comment. Et franchement, je peux vous avouer que je suis au téléphone avec vous, mais avec une boule au ventre.
18: Ouais,
0: parce
18: j'imagine.
0: Que en fait, le parking en bas de chez moi, je sais que les voitures ont pris feu. Il y avait les flammes en plein centre-ville, quoi. En plein centre-ville, sur tête. Ouais, vous imaginez, en plein centre-ville, cœur de ville. Et voilà, c'est franchement, c'est et je voilà, je tiens, je sais qu'il y a plein de personnes qui m'entendent et qui sachent que franchement, je suis vraiment de tout cœur avec eux de ce qu'ils ont perdu.
18: On sent votre émotion, Myriam, hein, ce matin.
0: Et franchement, ma fille, elle est aux pompiers de Y, et franchement, bravo à tous les pompiers. Je sais qu'ils ont eu avec acharnement, et j'ai même un ami qui nous a dit ce matin que les pompiers mais à même le sol, quoi. Franchement, ça fait mal au cœur de voir ça, quoi. Franchement, ouais. Ça fait mal au cœur de voir ça.
18: Les corps ont été éprouvés, ils ont travaillé toute la nuit. On pense très fort à eux. Bon courage, mais Myriam.
0: D'accord, mais je vous remercie quand même.
18: À bientôt, au revoir.
0: Merci, au revoir.
18: Marie-Roseline est avec nous. Bonjour, Marie-Roseline.
1: Bonjour.
18: Marie-Roseline, vous êtes de quel secteur, vous ?
1: Non, je ne suis pas concernée directement, hein, moi, par les incendies. Je voudrais intervenir. Là, je viens d'entendre un message donc laissé par Julie et puis maintenant la personne Myriam qui disent toutes les deux n'avoir pas reçu de messages de téléalerte sur leur téléphone pour les prévenir. Moi, je suis responsable d'un CCAS et nous avons chez nous donc un système qui s'appelle téléalerte précisément et qui doit exister à mon avis dans toutes les autres communes. Il faut s'inscrire sur la liste de la téléalerte pour pouvoir être averti. Moi, il m'est arrivé de générer un avertissement global, disons, et qui a été reçu par les personnes déjà inscrite sur la téléalerte. Donc, c'est quelque chose de très important. Il ne faut pas le négliger. Les gens ne le savent pas, d'ailleurs, bien souvent.
18: Ce téléalerte, c'est propre à la commune dans laquelle vous travaillez ou alors c'est vraiment un réseau qui est déployé dans toutes les villes de France et du département ?
1: Écoutez, pour être très sincère, je n'en sais rien. La téléalerte chez nous, dans notre commune, elle fonctionne, elle est en place,
18: effectivement.
1: Je suppose quand même que ça doit être quelque chose de général parce que ça fait partie du plan de sauvegarde.
18: Alors, on a ce FR alerte qui est lancé par la préfecture et qui fonctionne normalement. Alors effectivement, là, visiblement, il y a eu plusieurs personnes dit sur tête qui se sont enchaînées à l'antenne et qui nous annoncent qu'ils n'ont pas reçu ce message, donc faudra voir après coup. Effectivement, pour l'instant, j'imagine que la tête est plus à éteindre ce feu, quoi.
1: Oui, bien sûr.
18: Effectivement, il y a un souci de.
1: La préfecture nous alerte dans la commune. Donc on fait un plan de, on met une situation, une réunion de crise. Hein. On installe tout ça et nous, à notre tour, ensuite nous alertons les personnes qui ont été inscrites sur la liste de la téléalerte. Voilà.
18: Mais alors, c'est un site propre à la ville ou c'est vraiment ça s'appelle téléalerte ? C'est quoi ce site internet ?
1: En fait, on va à sa mairie, chez nous, on va au CCAS, on donne un formulaire aux personnes qui doivent le compléter et nous l'enregistrons et dès qu'il y a une alerte à donner, on est opérationnel, on lance l'alerte générale par SMS et les gens reçoivent sur leur téléphone.
18: Eh ben merci Marie-Rosine, parce que vous voyez, je ne connaissais même pas non plus ce mode d'alerte. C'est bien aussi de partager cette information. Merci beaucoup.
1: Oui, je ne sais pas si c'est général, mais en tout cas, ça se fait comme ça, il faut s'informer, mais là c'est un peu...
18: Ouais, et puis là, ça s'est fait un peu dans la panique,
1: oui,
18: effectivement.
1: Oui, bien sûr, mais il faut y penser pour plus tard. Parce que ça peut être, là, c'est les incendies, ça peut être les inondations, ou les pluies, ou que sais-je, ça marche pour tout.
18: Je sais que les maires aussi, parce qu'on en parle beaucoup, mais les maires ont appelé leurs administrés le matin, enfin voilà. Tous les modes de communication ont été enclenchés, en tout cas, pour faire le maximum. Merci Marie-Roseline.
1: Avec plaisir, bonne journée, puis bon courage à tout le monde, parce que franchement, c'est terrible ce qui se passe. Oui. Terrible.
18: Merci d'avoir témoigné.
1: Merci, au revoir.
18: Au revoir. Vous aussi, hein, comme Marie-Roseline, vous n'hésitez pas, vous avez envie de partager un moment de vie avec nous sur ce qui se passe en ce moment, sur les incendies dans les Pyrénées-Orientales. Je vous rappelle, on est en édition spéciale. On est avec vous au 04 68 35 5000. Voici Alphaville, il est 9h38.

0: 9h42, vous écoutez Ici Roussillon, c'était Alphaville, édition spéciale sur votre radio Ici Roussillon.
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0: L'incendie qui a démarré du côté de Trévillac, on en parle avec vous ce matin au 04 68 35 5000. Jean-Pierre est avec nous, bonjour Jean-Pierre.
3: Bonjour, bonjour France Bleu, bonjour tout le monde.
0: Alors c'est Ici Roussillon.
3: Ici Roussillon, pardon.
0: Commencez pas Jean-Pierre. Bon.
3: Ici Roussillon, pardon.
0: Bonjour, non, il n'y a pas de souci avec votre sourire. Jean-Pierre, ça nous fait un petit peu du bien là ce matin. Vous êtes de Boulternère, vous?
3: Oui, tout à fait, de Boulternère. Donc on est parti en catastrophe vers 21h30 hier. Les flammes étaient aux portes de la ville. Côté désastre, et commençait à lécher les maisons, donc on a évacué les animaux et on est parti en catastrophe, donc hier soir. On a pu être hébergé chez des amis au Soleil, et là, la solidarité se met en place. Alors donc on est dans une ferme à côté de Thuire qui récupère tous nos animaux, et donc on va pouvoir les laisser le temps de pouvoir rentrer sur Boule, puisque sur Boule, apparemment, pour l'instant, on n'a pas le droit de rentrer. Le feu n'est pas encore fixé complètement. Il est fixé, mais pas encore complètement éteint. Et bon, il y a encore énormément de fumée toxique au-dessus de Boulternère.
0: Alors, aux dernières nouvelles, le feu n'est pas fixé, il est contenu, hein, ce qui est un peu
3: contenu,
0: différent.
3: D'accord.
0: Voilà, c'est différent. Alors, effectivement, il ne faut pas rentrer à la maison. Mais voilà, c'est un point que vous soulevez avec beaucoup d'émotion, Jean-Pierre. Mais il y a vraiment cette solidarité. Là, vous êtes chez des amis qui, en plus, recueillent les animaux qui,
3: on a dormi chez des amis. Et là, on est chez des gens qu'on ne connaît pas et qui nous ont mis un poulailler à disposition pour mettre nos poules en sécurité.
0: D'accord, c'est des gens que vous ne connaissez pas du tout.
3: C'est vraiment une solidarité générale.
0: Ouais, bah oui, mais c'est vrai. Vous êtes parti avec toutes vos poules, Jean-Pierre?
3: Oui, oui, on a réussi à caser tout le monde en catastrophe. On est parti juste de la maison, on en avait quelques-unes, on était prêts, mais au jardin où on en avait beaucoup d'autres... on est allé à 21h30 là, et puis on a chargé dans des cartons, dans des caisses, et puis on est parti. Mais on a pu sauver tout le monde, donc c'est l'essentiel.
0: Ouais, Jean-Pierre, on sent votre émotion, et du coup, ces gens que vous avez recueillis, vous les connaissiez pas du tout? C'est aussi le moyen
3: non,
0: de faire.
3: Non, du tout. On s'est adressé à Thuire au niveau du centre de
0: la maison.
3: Oui, ils ont mis en place un lieu d'accueil, on va dire.
0: C'est ça.
3: Pour diriger un peu les gens, et c'est eux qui nous ont dirigés vers justement ces personnes-là qui nous accueillent pour les animaux.
0: Et du coup, vous avez envie de leur rendre un petit peu hommage. Comment ils s'appellent, ces gens qui vous ont accueillis?
3: Attendez, allez pas loin, s'il vous plaît.
0: Ah, c'est... Ben,
3: quel est votre nom?
4: Marion Escalona.
3: Marion Escalona. Et la ferme, c'est?
4: Terre à terre,
3: à Thuire.
0: Voilà, vous voyez, comme c'est important aussi de remercier tous ces gens qui sont anonymes et qui donnent, qui reçoivent des gens chez eux. Voilà, ça fait du bien de voir toute cette solidarité dans le département, Jean-Pierre.
3: Ah, complètement, parce que, on aurait pu très bien nous laisser nos animaux en cage, mais bon, voilà, les gens nous accueillent sans qu'on les connaisse, quoi. Ils se sont tout de suite pompés au niveau du centre d'accueil de Thuire.
0: Et c'est ça qui est assez incroyable, quand même.
3: Oui. Non, je crois qu'il y a une grosse, grosse solidarité qui se met en place. Bon, a priori, d'après ce que j'ai vu, une petite vidéo qui a été tournée ce matin à Boule.
0: Plus de peur que de mal.
3: Égoïstement, notre maison semble ne pas avoir été touchée. Quelques maisons ont été légèrement touchées dans le quartier où nous habitons. Après, là où les flammes arrivaient hier soir... du pont de Boulternère, c'était l'apocalypse. Ouais. Je pense qu'il y a quand même quelques maisons qui étaient un petit peu isolées au-dessus de sur la route de Boulamont, et je pense que là il y a quelques maisons qui sont parties.
0: Mais on pense à tous ces pompiers là qui ont fait un travail incroyable pour
3: contenir. Un grand merci, parce que ils ont fait un travail énorme, je pense.
0: Jean-Pierre, écoutez, je vous embrasse. N'hésitez surtout pas à vous nous rappeler quand allez pouvoir rentrer à la maison. On embrasse aussi Marion qui vous accueille chez elle. Bravo.
3: Voilà. Et puis on la remercie encore chaleureusement.
0: Et si, comme Jean-Pierre, vous avez envie de partager votre témoignage, on est là. L'antenne d'Ici Roussillon reste ouverte au 04 68 35 5000. Lydie vous attend au standard de la première radio des Pyrénées-Orientales.
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0: Zaz, mon sourire sur votre radio ici Roussillon, journée d'étape du Tour de France qui devrait arriver aux Angles aujourd'hui. Et justement pour en parler, on est avec Henri de la Guérie qui est sur le village de départ. Henri, l'ambiance est particulière pour cette étape.
1: Oui, alors tout le monde a en tête évidemment ici les incendies dans les Pyrénées-Orientales, et en même temps, je dois vous le dire, c'est une ambiance quand même de fête ici, parce que c'est un événement qu'on attendait depuis extrêmement longtemps. Il y a énormément de monde déjà à ce village départ, plus sans doute qu'on ne pouvait l'imaginer. J'ai d'ailleurs à côté de moi Joanne Colomé, c'est un habitant de Granollers et il est fan de cyclisme. Joanne, tu connais la tua afición al ciclisme. Quel est votre rapport au cyclisme?
2: Afició a ser de molt jove. A molt jove he agafat molt a ser corredor amateur. 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
1: Il a été coureur amateur quand il était jeune.
2: Corregut amb en Pérez Francés.
1: Et il a fait du cyclisme avec Pérez Francés, qui est celui qui avait gagné l'étape en 1965 entre Perpignan et Barcelone.
2: Et después yo l'afición siempre he tenido con Anquetil, a Pulidor, i del Tour de França i després en Pantani, l'italiano en Pantani.
1: Voilà, j'ai pas besoin de vous traduire. Anquetil, Pulidor, Pantani, voilà, il a suivi tous ces grands coureurs. Et només una paraula, saps que a la Catalunya hi ha incendis que fa que no hi haurà públic. Hi ha solidaritat aquí també, hi ha la solidaritat ici avec ce qui se passe à côté français.
2: Una lástima d'estos fuegos que ha habido por allí.
1: Et vraiment, vraiment désolé pour tous ces incendis qu'il y a. Muchas gracias. Voilà, donc c'est ça, c'est ce dont je parlais avec la maire de Granollers tout à l'heure, cette ambivalence, la fête et en même temps bien conscient de ce qui se passe de l'autre côté de la frontière. Les incendies, on connaît malheureusement aussi très bien en Catalogne au sud avec ces 2500 hectares qui ont brûlé ce week-end le samedi sur la Costa Brava.
0: Merci Henri de la Guérie à Granollers, c'est en Catalogne, ville de départ de cette troisième étape du Tour de France, arrivée aux Angles vers 17h cet après-midi. Dans un instant, vos témoignages continuent au standard d'ici Roussillon au 04 68 35 5000. On va retrouver Karine ou encore Céline et on attend votre message à vous.
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0: On partage ce moment sur les Pyrénées-Orientales avec ce feu qui a démarré du côté de Trévillec, avec vos témoignages sur la première radio des Pyrénées-Orientales au 04 68 35 5000. Karine est avec nous. Bonjour Karine.
12: Oui, bonjour.
0: Karine, vous avez apporté votre soutien, vous avez fait la cuisine.
12: Oui, voilà, on est une entreprise familiale, on est traiteur sur les marchés donc ambulants. Et hier soir, on a porté des repas donc à la maison du citoyen de Thuir. Et là, nous sommes en train de refaire encore 120 repas supplémentaires que nous allons leur apporter aussi.
0: Là, vous nourrissez ceux qui sont réfugiés du côté de Thuir. J'imagine voilà. Qu'ils sont contents de vous voir arriver, ces gens.
12: Voilà, ils sont contents, oui. Bon, on les soutient.
0: Ouais, ça va être... et l'ambiance, quand vous arrivez là-bas, j'imagine qu'on a des gens qui sont un peu paumés, hein.
12: Ben oui, il y a beaucoup de personnes âgées. Là, ce matin, à 6h30, j'y étais. Et ouais, ils sont avec des couvertures. Ils sont perdus.
0: Et vous leur avez cuisiné quoi, ces gens, Karine?
12: Ben, hier soir, on leur a fait de la fidewa et des boules de picoulate. Et aujourd'hui, ce sera pour la logistique beaucoup plus facile. Donc, on est en train de leur faire des sandwichs des Parisiens. Avec, alors, on a le partenariat aussi de la Maison Gouache, qui nous ont aidé aussi.
0: Donner de la viande.
12: Voilà, qui nous ont donné de la viande. Et aussi, la crème de la crème, le pain, qui ont participé aussi, qui nous ont fait une ristourne sur le pain. Bon. Voilà.
0: En tout cas, Karine, merci et bravo à vous, parce que je sais qu'ils nous écoutent du côté de Thuir. Je pense que ça leur fait chaud au cœur de savoir que, ben voilà, on se mobilise autour de nous pour. Alors, c'est pas évident de dire ça, mais d'essayer de mieux vivre la situation. Hein, c'est toujours plus facile quand on n'est pas soi-même touché. Mais grâce à vous, Karine, ça leur fait du bien tout ça.
12: Eh ben, tant mieux, c'est ça. On est de tout cœur avec vous, avec eux, pardon.
0: Bah oui, non,
12: avec tout le monde.
0: Mais c'est ça. Et encore bravo à vous, parce que bah, ça vous coûte et en même temps, bah, vous donnez, quoi.
12: Mais c'est normal. Ils nous aident tout le temps et à nous de les aider aujourd'hui. C'est le retour.
0: Et alors, voilà. les pompiers, ils se servent aussi dans vos repas à Thuir ou pas du tout? C'est un autre secteur?
12: Oui, parce que nous sommes sur les marchés. Donc, nous faisons Saint-Cyprien, nous faisons Thuir, nous faisons Toulouse le dimanche et Saint-Estève aussi. Et on fait aussi, leur fait les repas quand ils ont des repas, où ils sont plusieurs. Voilà, on leur fait l'entrée, plat, dessert. Et on travaille avec Thuir, avec la mairie de Thuir aussi, avec le Soleil, parce qu'on est du Soleil. Et voilà.
0: Eh ben merci beaucoup Karine pour votre témoignage et surtout merci pour ce que vous faites pour la communauté catalane aujourd'hui qui a besoin de soutien. Merci beaucoup Karine.
12: Eh ben merci beaucoup. À bientôt. Merci.
0: À bientôt.
12: Au revoir.
0: Tenez, tout à l'heure il y avait une question auditeur qui concernait le fait de pouvoir aller au travail, notamment avec sa voiture. Sachez qu'il y a des messages qui sont postés sur les réseaux sociaux, notamment les réseaux sociaux de la préfecture des Pyrénées-Orientales. Si jamais vous devez vous déplacer dans un secteur qui est concerné par les flammes, vous ne devez pas y aller. Même vous prévenez votre employeur et vous ne pouvez pas y aller en cas de force majeure. Évidemment, vous ne vous rendez pas sur votre lieu de travail s'il fait partie des lieux concernés par le feu en ce moment. Dans un instant, on va faire un point sur justement cet incendie dans les infos de 9h. Avant ça, voici Supertramp avec Dreamer sur la première radio du pays catalan.

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0: Prenez place sur la première radio des PO, ici Roussillon, il est 10h.
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0: Le journal, c'est avec Marie Roarch. L'incendie parti samedi soir de Trévillac n'est toujours pas fixé ce matin.
3: Mais les pompiers ont remporté une petite victoire cette nuit. Ils ont contenu le feu au niveau d'Issurtête et de Rodez. À ce stade, les flammes ont parcouru 4600 hectares, détruit une soixantaine de bâtiments. D'après la préfecture, fait 5 blessés légers. On fait le point justement avec Stella Chen, directrice de cabinet du préfet des Pyrénées-Orientales.

0: il est impératif de ne pas retourner sur les lieux qui ont été évacués aujourd'hui et jusqu'à nouvel ordre. Il faut rester dans les lieux d'accueil pour permettre aux sapeurs-pompiers de continuer à travailler et puis bien sûr pour leur propre sécurité.
1: La consigne vaut pour la vingtaine de communes des As et Pourry-sur-Tête évacuées hier soir par précaution sur ordre du préfet face à l'avancée des flammes. 10 000 habitants en tout qui ont trouvé refuge dans une quinzaine de salles réparties dans le département de Prades à Poyestre, de Yupia à Canoës en passant par le Saulé. Cet incendie, il provoque aussi des coupures d'électricité aujourd'hui à Trévillac, Tarérac, Bellesta, Arboussol, Montalba, Y-sur-Tête. Des difficultés également sur le réseau téléphonique. Deux relais de télécommunications sont hors service sur le secteur. Pour toute information sur cet incendie, la préfecture a ouvert hier soir une cellule d'information au public joignable au 09 70 80 90 40. 09 70 80 90 40.
2: C'est un feu complexe, précise ce matin le patron des pompiers des PO.
1: Le colonel Éric Belgioino qui explique que l'enjeu dans les prochaines heures, dans les prochains jours, c'est de pouvoir sécuriser l'ensemble des communes traversées ou qui pourraient être traversées par l'incendie et dès aujourd'hui de pouvoir faire en sorte que la langue de feu qui monte vers les Aspres ne puisse pas basculer dans un couloir de feu historique, ce qui menacerait des milliers d'hectares. Les points stratégiques aujourd'hui, Vinça, les Aspres, tout le flanc droit du feu, dit encore le colonel Belgioino. Dans un contexte météo toujours aussi difficile, ce matin, deux hélicoptères bombardiers d'eau sont déjà à pied d'œuvre et à terme, quatre canadaires et un avion Dash qui largue du produit retardant. L'action des pompiers qui a donc permis de préserver hier la commune d'Y-sur-Tête, évacuée de ses habitants, son maire Alain Fabresse.
3: C'est la deuxième nuit blanche et on est tous exténués, tous mes amis maires des communes alentours. On est fatigués. De la fatigue et de la tristesse aussi par rapport aux populations qui sont vraiment impactées aussi. Toute la population a été évacuée. C'est 6 000 habitants, environ 6 000 habitants qui sont partis. Et c'est un spectacle de désolation. Il y a du bâti qui a été touché, des personnes qui ont perdu leur habitation. Il y a un bilan qui doit être fait. Ça concerne plusieurs habitations dans la commune et pas que dans ma commune, les petites communes limitrophes comme Boulternère aussi. Je sais qu'il y a aux alentours d'une vingtaine d'habitations comme Aï, peut-être plus, et pareil sur la petite commune de Rodez aussi, qui a été impactée également. Voilà, on est tous à pied d'œuvre. Là, les pompiers sont toujours là et fort heureusement. Vous voyez, pendant que je vous parle, il y a encore le capitaine des pompiers qui est en train de me joindre pour me donner un dernier bilan de la situation. Voilà, c'est vraiment minute après minute, les pompiers s'acharnent sur le feu et font tout leur possible.
1: 700 pompiers toujours mobilisés qui eux aussi évidemment ressentent cette fatigue mobilisée sur cet incendie depuis samedi soir. Et alors que l'incendie de Trévillac ravage notre département, des départs de feu ont été signalés un peu partout dans les PO hier, à Collioure, à Perpignan notamment. Ce risque incendie, il reste exceptionnel aujourd'hui dans les Fenouillèdes, les Corbières, le Roussillon, les Aspres, des secteurs en rouge sur la carte de prévention du risque incendie. Danger élevé pour le Conflent et les Abers qui eux sont en orange.
2: Cette saison estivale qui démarre de la pire des façons sur le front des incendies.
1: 11 000 hectares ont déjà brûlé dans le pays contre 5 700 à la même période l'an dernier, indique ce matin Laurent Nunez, le ministre de l'Intérieur sur France 2. Cette saison qui a démarré avec un mois d'avance, le contexte est compliqué, dit-il.
2: Cet incendie est venu totalement percuter une autre actualité dans les PO avec cette arrivée du Tour de France aux Angles.
1: La troisième étape de la grande boucle aujourd'hui entre Granollers et les Angles, donc la fête du vélo qui mobilise depuis des mois dans nos montagnes et qui fait pchit ou presque. L'étape est maintenue sur toute sa longueur, mais avec un dispositif adapté pour ne pas mobiliser excessivement les services de l'État. Pas de caravane publicitaire sur la partie française de l'étape, pas de public au bord des routes non plus. En France, toujours un gros coup dur pour la station des Angles qui attendait 15 à 20 000 spectateurs pour sa toute première arrivée du Tour de France. On part justement pour les Angles avec vous, Augustin Ourlier. Est-ce qu'il y a du monde autour de vous?
4: Bonjour Marie, bonjour à tous. Pardon, excusez-moi, j'ai eu un bug technique. Oui, ici aux Angles, devant moi, la station se réveille enfin. Les gens commencent à... Les habitants, les spectateurs marchent dans la rue. Devant moi, je vois des agents de la commune en train de monter le portail qui indique les trois derniers kilomètres. Je suis avec Jérôme Meunier, le directeur de la station. Ces consignes qui ont été données par le préfet, pas de caravane, pas de public. Concrètement, comment elles vont s'appliquer ici? Comment vous allez vous adapter aux Angles?
5: Bon, bah déjà, tout d'abord, nous, on a une grande pensée pour tous les pompiers, pour tous les victimes de cet incident, parce que tout ça fait partie de nos territoires. On est très, très touchés. On a la solidarité. On essaie d'envoyer toutes les ondes positives et pour que on espère que ça va s'arrêter le plus rapidement possible. Nous, aujourd'hui, au travers des décisions qui ont été prises,

0: On va essayer de faire passer le message le plus, de la manière la plus collective possible auprès de l'ensemble des clients qui sont présents. On va faire passer le message que on doit respecter les consignes qui sont données. Et voilà, c'est essentiellement ça que nous allons faire avec nos collaborateurs qui seront positionnés sur l'avenue.
1: C'est essentiellement un titre indicatif, préventif. Depuis hier soir, il y a déjà 10 000, 15 000 personnes qui sont déjà arrivées aux angles. Concrètement, qu'est-ce qu'elles pourront faire? Est-ce qu'elles pourront venir sur le trottoir, sur les terrasses, donner du courage aux cyclistes?
0: Vous avez écouté comme quoi les indications et les consignes du préfet. Donc, il est clair qu'aujourd'hui, le public n'est pas amené à regarder l'étape du Tour de France. Donc, après, chacun se conduit en personne responsable et prend ses décisions. Nous ferons pas sur les consignes qui sont données, mais on n'a d'abord pas de pouvoir de police. Donc, on est juste là sur de la notion d'information. Et je crois que l'information a été faite pour tout le monde et chacun prendra ses responsabilités. On espère que les gens seront responsables et se comporteront de manière préventive comme cela a été demandé par les services de l'État.
1: Ça fait un an que la commune des Angles, que vous faites des réunions, que vous préparez, vous avez fait déjà des campagnes de communication, tout ça pour malheureusement pas de public. J'imagine que, bon, faut qu'on en parle, ça reste une grosse déception pour vous.
0: Oui, c'est une grande tristesse parce que le Tour de France, c'est un moment populaire, c'est un moment de partage, c'est un moment de communion. On l'a senti ces dernières semaines, on l'a senti ces derniers jours où les gens étaient heureux de partager cet événement. Donc forcément, il y a une déception et une tristesse collective. Mais je crois qu'il faut aussi raison garder et l'important, c'est ça reste le drame qui se passe dans notre département. Donc, bien sûr, il y a de la déception, mais il y a aussi énormément de tristesse par rapport aux événements qui se déroulent actuellement. Donc, il faut être dans cet état d'esprit là. Et puis, on va se battre pour que le Tour de France revienne parce que ça a donné un élan assez formidable à notre territoire, à notre département. Ça va mettre en valeur la montagne aussi parce que malgré tout, les images qui vont être parcourues sur l'ensemble du territoire, elles seront là. Le monde entier va malgré tout nous voir et découvrir nos magnifiques montagnes. Donc il faut rester positif, il faut rester enthousiaste aussi à l'idée d'avoir réussi cet événement, de l'avoir obtenu. Et puis aujourd'hui, oui, il y a de la tristesse, mais il y a surtout de la tristesse pour les gens qui sont en souffrance. Et nous, on va continuer d'avancer et essayer de soutenir moralement l'ensemble des gens qui sont touchés.
1: Dernière petite question, c'est l'annulation de ces animations du public. Ça pose la question des retombées économiques. Vous avez commencé un tout petit peu à en parler. On dit en général que 1 euro investi dans le Tour de France pour une étape, il y a 3 euros qui retombent. Là c'est pour du court terme, malheureusement il y aura des pertes. Pour autant, sur le long terme, vous avez dit il y a les plans en hélicoptère de France TV, ça va apporter pour le 4 saisons, pour le cyclisme en Cerdagne et en Cap-Cier.
0: Bien sûr, l'intérêt c'était d'avoir une visibilité sur la durée et je pense que ça va apporter parce que les gens vont découvrir, vont avoir envie de revenir, de reparcourir l'étape. Après, c'est une grande déception pour l'ensemble de l'économie du territoire parce que il y avait des gens qui avaient investi, des restaurateurs qui avaient embauché du personnel, qui avaient stocké tout le matériel, toute la consommation. Donc c'est sûr que ça, indirectement, on est très impacté aussi par cet événement parce que derrière cette économie et l'investissement qu'a mis la commune, c'était aussi pour avoir un retour sur investissement sur l'ensemble des commerces et des activités induites. Donc, mais là aussi, il faut se serrer les coudes et faire attention et puis se dire que c'est pas fini, qu'on va relancer. On a la chance d'avoir un magnifique territoire, donc on avance et on va continuer d'avancer pour que des jours meilleurs soient derrière nous, mais ça reste malgré tout une très belle journée dont on est très fier pour le territoire.
1: C'est vrai que j'avais discuté plutôt avec des restaurateurs qui parlaient des centaines de kilos de saucisses qu'ils avaient commandées pour l'occasion et qui se retrouvent un peu les bras ballants. Merci beaucoup Jérôme Meunier, directeur de la station des Angles. Merci beaucoup d'avoir pris le temps de répondre à mes questions.
2: Merci beaucoup Augustin Ourlier en direct des Angles, les Angles où le Tour de France arrivera bien dans l'après-midi sur les coups de 17h. Sans caravane publicitaire au préalable, sans public au bord des routes, on le rappelle, décision préfectorale à cause de cet incendie qui sévit toujours dans le département. 4600 hectares parcourus à ce stade.
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2: Attention, il fait toujours chaud. Régis, dans le département.
4: Oui, on est en vigilance orange canicule sur l'ensemble du département encore aujourd'hui. Et vous le disiez, il va faire chaud. On attend jusqu'à 40 degrés, notamment du côté de Tautavel, 39 degrés à Céré, Prades, Is-sur-Tête ou encore Saint-Paul-de-Fenouillet, 38 pour Perpignan, 37 à Sorède et Thuir, 27 degrés attendus aux Angles et à Font-Romeu. Attention à vous, je vous rappelle que sur la route, des secteurs sont fermés et notamment la D66, l'ex-N116 de Mias jusqu'à Vinça, c'est fermé à la circulation. Beaucoup de routes fermées à la circulation aujourd'hui, notamment la D916 entre Is-sur-Tête et Neffiac, c'est fermé à la circulation. La D615 entre Is-sur-Tête et le croisement pour la D66, là aussi fermé. Sachez que les routes, la D2 est fermée, la D3 est fermée. Tout ce secteur, évidemment, vous l'évitez et surtout, vous n'y allez pas. Sachez également que je viens de vérifier au niveau des trains, sachez que les trains Lyon pour Villefranche-Vernay sont annulés toute la journée de lundi.
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4: Vous êtes au standard d'Ici Roussillon pour cette spéciale au 04 68 35 5000. On est avec Paul au standard. Bonjour Paul.
6: Bonjour.
4: Paul, vous êtes du côté de Boule Ternaire, c'est ça ?
6: Je suis là, actuellement, je suis dans les hauteurs de Boule Ternaire. J'y suis depuis 7h30 du matin. J'ai réussi, un gendarme a accepté de me laisser passer. Avec deux amis, on a éteint 5 ou 6 départs de feu à coups de tuyaux d'arrosage et de pelles, d'une terrasse, de parcelles à côté des maisons. On a évité un feu de voiture. Là, je viens d'arroser un chêne qui était en flammes parce que il aurait brûlé les arbres d'à côté. Il y a une habitation juste derrière. On fait avec les moyens qu'on a. C'est des tuyaux d'arrosage, en l'occurrence, c'est des pelles. C'est très compliqué, les pompiers sont saturés, on a demandé, ça fait un peu plus de deux heures maintenant qu'on a demandé à ce qu'un pompier vienne finir le travail avec des outils professionnels. On n'a pas réussi à avoir quelqu'un, donc on s'est débrouillé avec ce qu'on avait sous la main.
7: Et des tuyaux d'arrosage.
6: Donc tuyaux d'arrosage et des pelles, on essaie d'étouffer les départs de feu et on évite les dégâts et que des maisons prennent feu, qu'une voiture prenne feu.
7: On est trois,
6: mais pour l'instant, on s'en sort bien. J'avoue que c'est un peu stressant, mais pour l'instant, on s'en sort bien.
4: Ouais, mais vous ne mettez quand même pas en danger, Paul. C'est très compliqué, j'imagine, mais voilà, votre sécurité avant tout, il y a des règles de sécurité, il faut être vraiment prudent. Hein.
6: Bien entendu. Alors à un moment, j'ai dû prendre du recul parce que le vent a tourné, j'étais dans les fumées, je pouvais pas y rester. Mais là, le vent est retombé, donc c'est beaucoup plus facile, même pour des gens novices comme nous qui n'avons aucune notion sur l'extinction de feu. Pour l'instant, on s'en sort bien, on s'est pas mis en danger.
4: Merci Paul. Bon courage du côté de Boule Ternaire et ça tombe bien parce qu'on est avec Tanguy Bocconi. Tanguy, vous recevez le maire de Boule Ternaire.
8: Et oui, justement, bonjour Pascal Traffy.
9: Oui, bonjour à vous.
8: Et merci d'être en direct avec nous, hein, monsieur le maire. Justement, vous venez d'entendre à l'instant le témoignage de l'un de vos administrés. Quelle est la situation exactement en ce moment à Boule Ternaire ? Parce qu'à Trafi, on a du mal à avoir des remontées d'infos de votre commune.
9: Alors, déjà, je remercie Paul d'avoir exercé le travail là, qu'il a fait. On l'a croisé de tout à l'heure. Mm-hmm. On se compose une reconnaissance. Hein. Actuellement, il y a des lâchers de Canadair là sur la Caire. Il y a des pompiers qui s'affairent un peu partout, hein, dans la commune. Ils sont sur les extinctions de feu un peu plus importants.
8: Ouais.
9: Et donc les gens qui ont été évacués ne savent pas encore réintégrer leur habitation pour ne pas gêner les secours.
8: Oui, bien sûr, ça la préfecture l'a rappelé à plusieurs reprises, vraiment insiste là-dessus, de rester dans les centres d'hébergement, de ne surtout pas chercher, c'est encore beaucoup trop tôt à rentrer chez soi, il faut pas gêner le travail des pompiers. Mais sur le plan d'un premier bilan peut-être des dégâts, Pascal Traffy, maire de Boule Ternaire, est-ce qu'il y a eu des destructions en fait tout simplement sur votre commune, des bâtiments incendiés?
9: Alors écoutez, hier au soir, on a eu une grosse frayeur hein, parce que tout le haut de Boule Ternaire était en feu. Ouais. On croyait même que les maisons étaient détruites, à part que c'était la végétation qui les entourait qui brûlait.
8: Ah.
9: Et les pompiers ont fait un excellent travail de secours, hein, de façon à ce qu'il y ait quasiment pas de destruction de bâtiments.
8: Ah, ça c'est important de le souligner à l'antenne, parce qu'il y a beaucoup de gens, évidemment, y compris sur les réseaux sociaux, qui s'interrogent, qui s'inquiètent. Donc, a priori, voilà, boule ternaire, en tout cas, il n'y a pas de maisons, de quantité de maisons détruites.
9: Voilà, tout à fait.
8: D'accord.
9: J'ai pas encore fait le tour de la commune, toute la nuit, là, on a tourné, et puis, bon, on voyait pas grand-chose, mais... Et malgré tout, ce matin, on a commencé à tourner également. Il y a peut-être quelques maisons qui ont été abîmées, peut-être une qui sera un peu plus. Mais après, j'ai pas eu de remontée de destruction proprement dite sur beaucoup d'habitations.
8: Bon, on a en tout cas des premiers signes plutôt encourageants.
9: Et encourageants.
8: Et autour de vous, en ce moment, là, vous continuez à avoir des flammes ou j'ai envie de dire comme ça, à brûler autour. Il y a peut-être plus grand-chose à brûler, justement. Est-ce que ça fait une espèce de lisière qui protège, entre guillemets, le village?
9: Ah, mais ouais, faut parler de lisière. C'est plus une lisière, c'est une forêt. Hein, c'est catastrophique. Il y a plus rien à brûler, de toute façon.
8: Ah.
9: Il y a plus rien à brûler. Et alors, forcément, qu'il y a des fumerolles, il y a des racines qui fument encore. Donc petit à petit, les pompiers font leur travail, hein, je n'en doute pas.
8: C'est-à-dire que le paysage, voilà. c'est un choc, je suppose, pour ceux qui vont revenir à Boule Ternaire. Là, vous qui êtes sur place, vous pouvez nous décrire.
9: C'est un choc complet, oui. Okay.
8: C'est-à-dire que c'est tout gris, et c'est, enfin, voilà, c'est sur une grande surface.
9: C'est lunaire, hein, voilà. On voit une photo de la lune, ben c'est pareil, quoi.
8: Ouais.
9: Voilà, c'est tout noir, alors que c'était verdoyant. Voilà, il y a les champs qui sont détruits, quelques bâtiments agricoles, mais c'était des abris à engins. Je suppose que tout ce qui était dessous a brûlé également.
8: Ouais.
9: Voilà, j'espère qu'il y aura un élan de solidarité pour les administrés.
8: Ouais, on entend l'émotion dans votre voix, Pascal Traffy. Et donc, tous les habitants n'ont pas été évacués, alors visiblement, puisque certains sont encore là pour combattre les flammes.
9: Oui, alors bon, il y en a qui sont revenus malgré l'interdiction, parce que bon, l'humain est toujours à gérer. Et après, on peut les comprendre par rapport à la peur qu'ils ont, pour préserver leurs biens également. Mais on va dire que la très grande majorité des personnes ont été évacuées, ou par des bus mis à notre disposition, ou par leurs propres moyens.
8: Ouais.
9: Voilà. Et donc, tous attendent l'autorisation pour revenir sur le village.
8: Très bien, merci beaucoup monsieur le maire. Dernière question, et merci d'avoir été disponible pour nous avec tout le travail que vous avez aujourd'hui. Les pompiers, là, vous voyez les relèves qui se font, je suppose que la nuit a dû être assez exténuante pour eux. Est-ce que voilà, vous avez pu être en contact avec eux? Qu'est-ce qu'ils vous ont dit?
9: Oui, ouais, mais j'ai vu qu'ils étaient très très fatigués. Ça se voyait sur le visage. Alors, moi-même, j'ai pas dormi depuis 3 jours. Hein.
8: Ouais.
9: Mais voilà quoi. Donc, merci à eux et pour le travail qu'ils ont fait.
8: Écoutez, merci à vous, Pascal Traffy, maire de Boule Ternaire, donc en direct sur Ici Roussillon. Bon courage pour la suite de cette journée. Au revoir.
9: Merci à vous. Merci, au revoir.
4: Merci Tanguy, cette édition spéciale se poursuit sur votre radio ici Roussillon. Votre témoignage, on l'attend au standard au 04 68 35 5000. Autre événement aujourd'hui, cette étape du Tour de France complètement perturbée par justement cet incendie qui a démarré du côté de Trévillac. On va monter aux Angles avec Julien Dejon. Bonjour Julien.
10: Bonjour Régis.
4: Julien, comment ça se passe là-haut à 10h19?
10: Ah bah c'est vrai que dans le département, c'est un peu de ça les ambiances, hein, comme vous vivez aussi en bas, Régis. Ici, on ne sent pas les fumées, on ne l'aperçoit même pas d'ailleurs, hein, la fumée de cet incendie gigantesque. Alors apparemment, peut-être du côté de la Cerdagne, on l'aperçoit un petit peu, mais ici, en tout cas, on ne l'aperçoit pas, on ne la sent pas, même si on sait le drame qui se joue en bas, hein, bien évidemment, et tout le village est de tout cœur avec les sinistrés aujourd'hui. Alors on se prépare, c'est vrai que les villages se réveillent tranquillement, les gens qui sont venus ici en vacances, les touristes qui sont montés un peu plus tôt, et bien commencent à se promener, à se balader aussi autour des Angles, et on le sait, la fête ne sera pas aussi belle que prévu, mais on tient tout de même à voir, et on va voir, et on va essayer d'applaudir un petit peu ces coureurs qui vont venir ici en Cap-Cyr avec cette arrivée splendide du côté du Plat d'Elmire. Michel Poudette, le maire des Angles, est justement avec nous. Même si la fête ne sera pas au rendez-vous, les images resteront belles quand même. Il fait beau aujourd'hui, le Plat d'Elmire à la télé, ça va faire quand même quelque chose de joli forcément.
11: Mais oui, bien sûr, j'espère qu'on va vivre quand même un grand moment. Alors, amputer quelque part d'une partie de la fête, parce que le Tour de France, c'est un moment populaire, c'est un moment de rassemblement, de partage, et c'est ce qu'on aime aux Angles. Et tout ce côté-là, ce côté festif, ben, on l'aura un peu perdu. Il faut être solidaire de mes collègues, maires des communes, bien sûr, de tous les sinistrés, de toutes les populations touchées. Donc on fera ça donc sur un format réduit, avec juste l'arrivée et les coureurs qui passeront la ligne d'arrivée. Et comme ça a été dit, les journalistes et la télé sera bien présentée, quoi qu'il en soit, notre territoire, parce qu'il est magnifique et il mérite d'être montré aussi à tout le monde. Donc ça nous restera.
10: Il n'empêche que même si c'est le drame qui se joue en bas, il faut qu'aujourd'hui, c'est une vitrine du département aussi quelque part, que les gens ne retiennent pas forcément que cet incendie pour notre département quelque part.
11: Bah, écoutez, on ne peut pas être puni deux fois. On est déjà puni et fortement par ces incendies. Aujourd'hui, ça devait être un jour de fête aux Angles. Donc, comme je l'ai dit, amputé d'une partie. On va rester optimiste et on va essayer de présenter notre département autrement que par ces feux gigantesques qui nous touchent.
10: Alors, j'ai eu l'oreille quelque part quand même, parce qu'on se remet nos Angles. Alors, on sent ici bien sûr toute la déception. Est-ce que, on va pas avoir le Tour de France comme on aurait aimé l'avoir. Est-ce que vous, Michel Poudade, vous pensez que le Tour de France pourrait revenir peut-être aux Angles dans ces prochaines années?
11: Écoutez, on a rêvé d'avoir le Tour de France, on l'avait, on l'a pas comme on voudrait. Donc bien sûr qu'on va rêver à avoir une autre arrivée du Tour de France. Et c'est bien ce que j'essaierai de plaider auprès du directeur du Tour de France. Avant la fin de mon mandat, j'espère bien qu'on aura le retour d'une étape du Tour de France sur la commune.
10: Bon, alors voilà, Régis, la fête ne sera pas forcément celle qui était espérée et attendue ici aux Angles, mais on pourrait donc espérer d'ici 5-6 ans, puisque vous venez juste de récupérer votre mandat de maire, Michel Poudade, peut-être que dans les 6 années à venir, on pourrait, on l'espère ici, refaire la fête pour une arrivée du Tour de France.
4: Eh ben merci Julien, on croise les doigts en tout cas pour que ce soit le cas. Ce que je vous propose, moi, c'est de continuer de parler de ce Tour de France avec Henri de Laguérie. Et cette fois-ci, on se dirige sur le village de départ. Henri, l'ambiance est complètement différente là-bas. Hein.
12: Oui, forcément une ambiance différente, une ambiance festive. À l'heure où je vous parle, il y a la maire de Granollers et le ministre régional catalan des sports qui inaugure le village de départ. Ambiance de fête, mais en même temps, tout le monde est conscient de ce qui se joue de l'autre côté de la frontière. Je suis avec Emmanuel, il vient de Paris. Lui, c'est un suiveur, il doit suivre une équipe cet après-midi. Dites-moi, c'est une journée particulière peut-être pour vous?
13: Oui, bah, c'est la première fois que je suis une équipe, la Française des Jeux Groupes. On est dans la voiture, dans les voitures qui suivent, et ce qui va être intéressant, c'est de voir la stratégie de course jusqu'à la frontière française, parce que ensuite, à cause des incendies, on arrêtera de les suivre. Donc vivement intéressé de voir comment ça se passe dans une voiture et comment ils communiquent avec leur peloton.
12: Et en même temps, vous comprenez cette décision qui a été prise par les autorités françaises?
13: Ah ben, bien sûr, et une pensée à tous les habitants qui habitent cette région, parce que effectivement, on est passé en avion tout à l'heure et c'est très impressionnant. Donc on va vivre le tour et on va penser à eux.
12: Vous avez vu les flammes depuis la pluie?
13: On a vu les panaches de fumée. Très impressionnant.
12: Merci beaucoup, bonne journée. Voilà, donc vous voyez cette atmosphère, cette situation ambivalente. Et en même temps, je l'ai dit tout à l'heure, les feux ici, malheureusement, on connaît très bien en Catalogne avec cet incendie ce week-end sur la Costa Brava. Et d'ailleurs, à signaler que les pompiers catalans et les pompiers espagnols ne seront pas a priori mobilisés à côté français, tout simplement parce que ce serait leur faire courir un risque ici, parce qu'il y a des départs de feu assez régulièrement. Il y a même eu un incendie. incendie samedi ici même à Granère. C'est une usine qui un entrepôt qui a brûlé. Donc ici aussi, on est vraiment vraiment sur le qui-vive et on espère de cœur que la situation va pouvoir s'améliorer côté en Catalogne Nord et qu'il n'y aura pas d'autres incendies côté sud de la frontière.
4: Merci Henri de la Guéry qui est en Catalogne sur la ville de départ de cette troisième étape du Tour de France. Je vous rappelle aussi cet arrêté de la préfecture des Pyrénées-Orientales qui interdit au public de se rendre aux abords et le long du parcours ainsi que sur le site d'arrivée de cette troisième étape aux Angles. La caravane publicitaire est annulée et seuls les coureurs et les véhicules indispensables à l'organisation et les services de sécurité et de secours sont autorisés à circuler sur les 40 derniers kilomètres et sur le village d'arrivée. Vous restez avec nous, on continue de partager ensemble ce qui se passe en ce moment sur les Pyrénées-Orientales, vos témoignages, vous avez envie de, pourquoi pas, remercier ceux qui sont venus en aide aux sinistrés ce matin ou aujourd'hui, hier, eh bien vous n'hésitez pas à témoigner au 04 68 35 5000. Autre précision, sachez qu'il n'y a pas de train jaune aujourd'hui.
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0: Dépêche Mode vous accompagne sur votre radio ici Roussillon. Il est 10h32.
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0: Avec vos témoignages à l'antenne d'ici Roussillon, comme celui de Marina. Bonjour Marina.
3: Bonjour.
0: Marina, vous avez un refuge à Issy-sur-Tête, hein ?
3: Ah non, non, moi j'ai un refuge à Céré.
0: À Céré. J'imagine que c'est compliqué là en ce moment.
3: Alors c'est le refuge d'Issy-sur-Tête, dirigé par Richard, qui a été touché. On a dû évacuer les chiens de ce refuge-là.
0: Ouais.
3: Et là, on a les premières images du refuge d'Issy-sur-Tête. Il y a une partie brûlée. Il y a les cuves d'eau qui ont brûlé. Je pense qu'il va falloir avoir pas mal de monde qui vienne en aide au refuge d'Issy-sur-Tête pour pouvoir tout nettoyer, ranger le refuge.
0: Donc là, on est en recherche préventif demain hein, pour essayer de remettre le refuge en état.
3: C'est ça, il va falloir nettoyer, ranger, jeter des choses. Et peut-être réparer aussi
0: ce qui peut être abîmé.
3: Sur le site de Issy-sur-Tête.
0: Mmh. Et alors pour les animaux d'Issy-sur-Tête, ils ont été transférés, ces animaux-là ?
3: Alors on a évacué dans la nuit les chiens. Il y a le refuge de Canet que je remercie et le refuge de Toreil que je remercie qui ont pris quelques chiens dans leur structure. Moi également à Céré, j'ai récupéré des animaux et également des chevaux de particuliers. Et puis, il y a plein de gens qui se sont mobilisés pour prendre en famille d'accueil des chiens du refuge d'Issy-sur-Tête. Ouais, donc ça, je trouve ça super, super.
0: La solidarité qui s'est montée entre refuges du département, finalement.
3: Entre refuges, pas tous les refuges. Hein. Il y a des refuges qui ont fait... comme s'ils n'entendaient rien et voyaient rien. Donc, on reconnaît les bons refuges, en fait.
0: Bon. Alors, pour leur donner un coup de main, alors c'est sûr que ce ne sera pas tout de suite, hein, évidemment, parce que le secteur est encore touché, les pompiers sont au travail.
3: Voilà.
0: On évite, évidemment, ce secteur. Mais leur page Facebook, j'imagine qu'on peut leur envoyer un message en privé.
3: Bien sûr, c'est l'ASAP Refuge Canin d'Issy-sur-Tête.
0: Voilà, ASAP avec deux A. ASAP Refuge d'Issy-sur-Tête.
3: Voilà, l'ASAP, ASAPP, et c'est Refuge Canin à Issy-sur-Tête, dirigé par Richard. Et voilà, si des gens peuvent venir aider quand le site sera réouvert au public, voilà, s'ils peuvent aider pour le nettoyage et remettre en état le refuge afin de remettre les animaux en sécurité là-bas, ça serait vraiment super pour elles, quoi.
0: Ouais. Eh ben, écoutez, en tout cas...
3: Richard, elle a 70 ans, il faut l'aider, quoi. On ne peut pas la laisser comme ça, toute seule.
0: Bon, en tout cas, le message est passé. J'espère qu'elle recevra beaucoup de messages. Je vais aussi en profiter hein, pour celles et ceux qui n'ont pas les réseaux sociaux, parce que ça peut arriver, hein, vous savez, Marina. Il y a une adresse mail pour le refuge qui est tout simple. C'est refuge.asap@gmail.com. Merci beaucoup, Marina, pour votre passage sur l'antenne d'ici Roussillon.
3: Merci beaucoup.
0: Et j'espère que la solidarité se mettra en place pour ce refuge à Issy-sur-Tête.
3: Merci.
0: À très vite, Marina. Si vous aussi, vous avez envie de partager votre expérience par rapport à ce qui se passe en ce moment, ce que vous avez vécu sur le terrain, vous n'hésitez pas. On est là pour partager ensemble. Si vous avez besoin d'aide aussi, hein, comme Marina, pour le refuge d'Issy-sur-Tête, vous n'hésitez pas. C'est notre métier. On est là pour ça. 04 68 35 5000. Je vous rappelle que, d'ailleurs, on ne le dit pas assez souvent, mais les trains pour Villefranche, Vernet, toute la journée, les trains Lio sont totalement supprimés. Voilà, vous avez l'info et vous n'hésitez pas à nous rejoindre au standard. On est là ensemble, on ne vous lâche pas. Et on est aussi là pour faire une petite pause musicale avec Whitney Houston. Il est 10h36 sur la première radio des Pyrénées-Orientales.

0: Whitney Houston passe ce lundi après-midi avec nous sur votre radio ici Roussillon.
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0: Édition spéciale sur cet incendie qui a démarré du côté de Trévillac. Votre radio ici Roussillon se mobilise avec vos témoignages au standard. Lydie attend vos appels au 04 68 35 5000. Parlez-nous de comment vous avez vécu cet événement, comment vous vous êtes mis à être solidaire pour ce jour très spécial. Et puis je vous rappelle également que aujourd'hui devait avoir lieu l'arrivée du Tour de France aux Angles. Ça devait être une belle fête. Sachez qu'il y a un arrêté de la préfecture des Pyrénées-Orientales qui a été publié. Sachez que la caravane publicitaire est annulée et qu'il est interdit pour les spectateurs d'être aux abords et le long du parcours sur les 40 derniers kilomètres ainsi que sur le site d'arrivée. Seuls les coureurs, les véhicules indispensables mais aussi les services de sécurité de secours sont autorisés à circuler sur le parcours. Sachez que vous pourriez être sanctionné si vous vous retrouvez sur ce parcours avec des contraventions. C'est ce que prévient en tout cas la préfecture des Pyrénées-Orientales, notamment sur leurs réseaux sociaux. Autre information, beaucoup de routes fermées dans le secteur de cet incendie, notamment la D66 qui est fermée, notamment entre Neffiac et Vinça. Même chose pour la D916 entre Neffiac et Is-sur-Tête, la D615 entre Is-sur-Tête et le croisement de la D66A, c'est au niveau de la coopérative fruitière, là aussi elle est fermée. Toutes les routes qui mènent à Saint-Michel-de-Yotte sont fermées. Et puis bien sûr la D2, la D3 qui vont jusqu'à ce village qui a pris feu de Trévillac. Donc soyez vigilants, on a interdiction de se situer dans ces secteurs justement pour mobiliser les pompiers sur le feu et pas autre part. Vous n'hésitez pas, vos appels arrivent au standard au 04 68 35 5000. On attend vos témoignages et puis on retournera sur le village d'arrivée et de départ avec nos consultants sur place. En attendant, voici Julien Lib avec Autrement sur la première radio des Pyrénées-Orientales.

0: Julien Lib, autrement sur votre radio ici Roussillon, on est en édition spéciale avec vos témoignages au 04 68 35 5000. On les écoute dans un instant, on va retrouver Yanis notamment et peut-être le vôtre. On vous attend au standard d'ici Roussillon.
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0: 04 68 35 5000, le standard d'ici Roussillon reste ouvert à votre écoute. On est là avec vous sur la première radio du pays catalan. On est avec Yanis. Bonjour Yanis.
7: Bonjour.
0: Yanis, vous êtes de quel secteur vous ?
7: On est à Villeneuve de la Rao.
0: Ouais, vous vouliez proposer votre aide, hein, c'est ça ?
7: Oui, on a dépanné déjà un parc et des jouets, des colliers, des choses comme ça pour les petits chiots. Voilà. Et après, s'il y a besoin pour les chiens, enfin, nous on a un chien déjà, mais on peut accueillir si besoin un chien en plus. Voilà.
0: Ouais.
7: On peut toujours dépanner. Oiseaux en cage aussi, si besoin.
0: Ouais, vous avez de la place pour accueillir ces animaux qui sont.
7: Voilà, s'il y en a qui ne savent pas où les déposer, si les refuges ou les choses comme ça sont pleins, on peut le faire.
0: Bon, en tout cas, merci Yanis de votre solidarité. Vous avez de la famille dans les secteurs touchés, vous ?
7: On a des amis, effectivement, qui étaient à Rodez. On a des copains qui sont à Ille, qui ont été relogés chez des amis. On a un ami aussi proche qui est dans les pompiers, qui s'occupe de la gestion des feux, qui travaille à Perpignan-Nord chez les pompiers, qui est depuis 2 jours, et voilà.
0: J'imagine que la communication avec les amis, elle est un peu particulière en ce moment.
7: Oui, on est aussi touché par ce qu'ils vivent, même si c'est un peu d'un peu plus loin. Mais en tout cas, voilà, si on peut aider de quelque façon qu'on peut, on le fait. Voilà.
0: En tout cas, on pense
7: énormément à tous les personnes mobilisées, les personnes qui aident, etc. C'est vrai qu'on s'est un peu démunis, mais bon.
0: C'est vrai qu'on ne sait pas trop comment aider et parfois, voilà, Yanis, c'est un peu comme vous. Vous dites, bah voilà, j'ai de la place pour les animaux. Voilà, je sais que c'est compliqué parce que c'est vrai que les animaux, on ne peut pas les accueillir partout. Et vous donnez la main en disant, bah voilà, moi j'ai un peu de place. J'ai de la place. Venez, on est là, quoi.
7: S'il y a besoin, on peut accueillir un voire deux temporairement. Voilà.
0: Ça, en tout cas, c'est un très beau geste, Yanis. Vous n'hésitez pas, vous nous appelez au standard si jamais vous voulez les coordonnées de Yanis. Nous, on est là pour vous transmettre tout ça.
7: On peut se déplacer si jamais au plus près, sans déranger
0: les pompiers.
7: Les personnes qui travaillent, mais sans prendre de risque non plus. Voilà, si jamais on peut se déplacer, on peut aider, même s'il y a des refuges qui ont recueilli et qui n'ont pas de place, voilà.
0: Bon, en tout cas, Yanis, bravo pour votre solidarité. Et je le dis hein, depuis ce matin, parce que moi, justement, ça me met du baume au cœur de voir toute cette solidarité dans les Pyrénées-Orientales. Ce que vous voyez pas, c'est que moi, j'ai l'œil tout au long de l'émission, notamment sur le WhatsApp ici Roussillon, et on reçoit énormément de messages. Là, on a Mich qui nous dit bonjour à notre radio préférée, habitante à Villemolac. Je peux héberger à disposition deux chambres-lits dans une maison individuelle. Les sinistrés sont les bienvenus jusqu'à mercredi. On a Valérie qui nous dit bonjour concernant les incendies. J'ai deux chambres climatisé sur Cabestany, je peux accueillir une famille ou deux couples, j'ai deux chats, Valérie, voilà. En tout cas, bravo pour toute cette solidarité. Moi, j'ai envie de vous dire, ça fait du bien dans cette période un peu compliquée. Hein.
7: C'est vrai, ça fait du bien. On a vu aussi ce matin que la mairie de Villeneuve, où on habite, Villeneuve-de-la-Rao, a ouvert des endroits pour accueillir les personnes. S'il y a besoin.
0: Voilà, des fois c'est les packs d'eau, des choses comme ça que voilà, on manque un peu parce que c'est vrai qu'il fait très chaud. Hein. Je rappelle qu'on est en alerte canicule orange.
7: Oui, en plus. Ouais.
0: On sent cette chaleur.
7: Il y a des collectes qui se font aussi, il me semble, dans le village pour remonter à Millas, il me semble, où il y a un point d'accueil ou quelque part par là-bas.
0: Ouais, même à Thuir, hein. À Thuir, vous pouvez vous rendre.
7: Ça s'organise un petit peu avec les réseaux sociaux pour une fois qu'on peut s'en servir à bon escient.
0: Non, mais c'est vrai. C'est justement ce que, en clair, j'ai expliqué, c'est que c'est vrai que d'habitude on voit pas forcément toujours des belles choses sur les réseaux sociaux. Et là, ça montre que l'être humain est beau quand il en a besoin, quoi. Quand on en a besoin. Et vous en faites partie, Yanis. En tout cas, bravo à vous.
7: Avec plaisir, et voilà, il faut prendre soin de personnes qui habitent ici et de tous les habitants.
0: Et ben merci à vous,
7: humains ou animaux, voilà.
0: Merci beaucoup, en tout cas, vous aussi, hein, vous êtes derrière votre radio, vous dites « je peux aider », n'hésitez pas à nous appeler hein, comme Yanis, c'est simple, 04 68 35 5000, des lieux d'hébergement, il y en a plusieurs, on le disait dans le département, on a au Soleil, à la salle des fêtes, mais aussi à Perpignan, à la halle Marcel Cerdan, il y a Poyestre, à la salle Jordi Bar, ou encore à Canoës, à la halle des sports, ça fait partie des salles qui sont ouvertes pour les sinistrés. Yanis, je vous souhaite une bonne journée, puis si jamais quelqu'un a besoin, on prend vos coordonnées.
7: Avec plaisir, prenez mes coordonnées, voilà.
0: Avec plaisir. Merci Yanis, au revoir.
7: Au revoir.
0: Et puis vous aussi, hein, si vous êtes derrière votre radio, vous avez envie de partager ce qui vous est arrivé pendant ces événements, si vous avez envie de partager aussi, hein, comme cet appel de Yanis, vous nous appelez au 04 68 35 5000. Voici Mécano, une femme avec une femme, 10h54.

0: Mécano, une femme avec une femme sur votre radio ici Roussillon. Après les infos de 11h, on va continuer de récolter vos témoignages au standard d'ici Roussillon. Vous partagez avec nous ce que vous vivez en ce moment sur cet incendie qui a démarré du côté de Trévillac. Autre événement aujourd'hui, évidemment, ce Tour de France qui est perturbé par ces incendies. Et justement, cet arrêté du préfet avec cette caravane publicitaire qui est annulée. Mais surtout, l'interdiction au public de se rendre aux abords et le long du parcours sur les 40 derniers kilomètres ainsi que sur le site d'arrivée. Seuls les coureurs, les véhicules indispensables à l'organisation, les services de sécurité et bien sûr de secours sont autorisés à circuler sur le parcours. Évidemment, vous retrouvez toutes ces infos sur le site de la préfecture des Pyrénées-Orientales. C'est pyrénées-oriental.gouv.fr. Vous n'oubliez pas, vous pouvez aussi laisser vos messages sur le WhatsApp ici Roussillon 04 68 35 5000.
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0: Vous écoutez ici Roussillon, bienvenue, il est 11h.
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0: L'info dans les PO, Tanguy Bocconi. La journée s'annonce encore très longue pour tous les pompiers mobilisés sur le front des incendies.
3: 700 sapeurs-pompiers sont toujours mobilisés, soutenus depuis 9h par 4 Canadair, 2 hélicoptères bombardiers d'eau, ainsi qu'un avion Dash, porteur d'un produit retardant pour tenter de fixer ce feu qui a parcouru donc plus de 4600 hectares depuis samedi soir dans le massif des Aspres, où 10 000 habitants de 26 communes ont été évacués à Is-sur-Tête, Montalbac, Cachas, Boulternère, Bouldabon, Camélas, Castelnoux, encore Marcevol. La liste complète est sur ici.fr avec toutes les dernières infos ainsi qu'une reprise des interviews de nos invités depuis ce matin avec notre matinale spéciale qui a repris sur ici Roussillon. Même si le bilan de cette nuit est plutôt positif pour les pompiers qui sont parvenus donc à contenir la progression du feu, le vent va reprendre dans les heures qui viennent et dans une direction différente de celle d'hier. Le ministre de l'Intérieur, Laurent Nunez, a annoncé qu'il se rendrait dans notre département cet après-midi. À 7h, le bilan humain est de 5 blessés légers, dont un pompier. Et puis côté matériel, une soixantaine de bâtiments sont détruits, dont une vingtaine pour la seule commune de Rodez, qui a été durement touchée et encerclée un temps par les flammes. Cet incendie qui provoque également des coupures d'électricité à Trévillac, Tarérac, Bellesta, Arboussol, Montalba ou encore Is-sur-Tête notamment, ainsi que des pertes de connexion de réseau téléphonique, puisque deux relais de télécommunication

0: Roussillon, les Aspres, donc, qui sont placés bien évidemment en rouge sur la carte de prévention du risque incendie, tandis que le Conflent et les Alberts sont, eux, en vigilance orange. Soyez donc particulièrement prudents aujourd'hui. De son côté, la préfecture des Pyrénées-Orientales insiste sur le respect des consignes et rappelle aux personnes évacuées qu'elles ne doivent en aucun cas tenter de retourner chez elles pour leur propre sécurité et aussi, bien sûr, pour ne pas gêner le travail des pompiers, sachant que la départementale 66 est toujours coupée à la circulation dans les deux sens entre Vinçat et Ille-sur-Têt, de même que plusieurs routes départementales du secteur. On fait la route ensemble tout au long de la matinée avec vous, Régis. Et puis sachez qu'une cellule d'information au public a été activée. Elle est joignable à tout moment au 09 70 80 90 40. Je répète, 09 70 80 90 40. Et puis bien sûr, si vous avez des questions sur cet incendie, des réactions, des inquiétudes, des témoignages, eh bien l'antenne d'ici Roussillon, évidemment, vous est ouverte comme depuis deux jours. Vous pouvez nous appeler au 04 68 35 5000.
1: L'incendie des Aspres qui vient gâcher ce qui aurait dû être la fête du Tour de France dans les PO.
0: Eh oui, car si la troisième étape de la grande boucle qui doit se courir aujourd'hui entre Granollers, Saint-Catalogne et les Angles se courra bien, eh bien ce sera sans public au bord des routes, ni caravane publicitaire, en tout cas sur le territoire français. Décision prise par la préfecture évidemment qui souhaite évidemment concentrer tous ses moyens sur la sécurisation de l'incendie et ne peut donc pas se permettre de voir encadrer du public. Un coup dur pour la station des Angles où 15 à 20 000 spectateurs étaient attendus pour célébrer ce qui est la toute première arrivée historique du Tour dans la commune. Dans un instant d'ailleurs, Régis, on sera avec notre envoyé spécial Henri de la Guérie au village départ depuis Granollers en Catalogne pour cette étape si particulière du Tour de France, avec une arrivée prévue aux Angles vers 17h cet après-midi.
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0: Le ciel que l'on scrutera avec inquiétude tout au long de la journée. Régis, c'est des températures très élevées encore aujourd'hui.
1: Mais comme vous le disiez, on est en vigilance orange canicule toute la journée sur les Pyrénées-Orientales. Ce soleil et cette chaleur bien présente dans le département et ce marin qui va souffler aujourd'hui sur les Pyrénées-Orientales. Les chaleurs avec jusqu'à 40 degrés attendus cet après-midi à Tautavel. On a 38 degrés à Perpignan, 39 à Céré, Prades, Ille-sur-Têt et Saint-Paul-de-Fenouillé, 36 à Prades-de-Moyeau ou encore 33 degrés au Barcarès. Vous le disiez aussi, ces routes qui sont interdites à la circulation, notamment la D66, l'ex-116, qui est interdite à la circulation depuis Millas jusqu'à Vinçat dans les deux sens de circulation. Toutes les routes autour dans le secteur sont elles aussi fermées à la circulation et elles sont interdites, évidemment, c'est interdire de franchir ces barrières. On ne perturbe pas le travail des autorités sur place. Autre information à retenir ce matin, c'est aussi la suppression des trains pour Villefranche et Vernet. Les trains Lio sont supprimés toute la journée.
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1: Tanguy, on se dirige sur la ville départ de ce Tour de France.
0: Et oui, comme promis, on retrouve notre envoyé spécial sur place à Granollers, Henri de la Guérie. Bonjour Henri.
4: Bonjour Tanguy.
0: Alors vous vous trouvez à Granollers avec, je suppose, une ambiance forcément un peu spéciale hein, ce matin pour cette étape.
4: Oui, une ambiance spéciale. Il y a en même temps la fête et en même temps on est bien conscient de ce qui joue de l'autre côté des Pyrénées. Le départ qui sera donné dans une heure ici à Granollers, c'est à une trentaine de kilomètres au nord de Barcelone. De là où on se trouve, eh bien on voit au loin ces montagnes que vont parcourir les cyclistes dans quelques instants. Alors rappelons tout de même qu'il y aura du public côté espagnol de la frontière sur les 150 premiers kilomètres. Cette route qui passe par Vic, notamment par Ripoll, ce fameux col de la Coll de Tossas, puis la station de ski la Molina, et puis c'est à partir de la frontière à Puigcerdà-Ur qu'à ce moment-là, eh bien, on demande aux gens évidemment de ne pas se rendre sur place. Il faut bien avoir en tête que jusqu'à la frontière, ce sont les forces de l'ordre espagnoles et catalanes, les Mossos d'Esquadra, qui assurent la sécurité. Côté français, ce sont les forces de l'ordre françaises, et donc elles sont évidemment mobilisées par l'incendie. Alors, j'ai à côté de moi Felipe Pérez, lui, c'est le président du club cycliste de Granollers. C'est un fan de vélo, je l'avais déjà rencontré il y a quelques semaines et il était tout à l'heure très ému. Il a reçu une médaille de la part du directeur du Tour de France. Felipe, comment estás viviendo este día? Comment vous vivez cette journée?
5: Eh oui, pour nous c'est très, très, très content, très content, surtout pour les clubs cyclistes de Granollers, que c'est la première fois que nous avons la possibilité de voir des bandes de toutes les autorités. C'est un jour très important, tu peux voir.

0: Tout le monde est Granollers, il est dans la rue. Mais pour contre, il y a le petit problème avec le feu de la part nord de Catalogne et la France. C'est un petit dommage, il y a beaucoup de personnes affectées. Mais oui, mais je pense que c'est un problème. Oui, pour tout le reste, l'atmosphère, c'est extraordinaire et nous sommes très, très contents.
1: Voilà, donc c'est Felipe Pérez, le président du club cycliste de Granollers. Un dernier mot pour vous dire que la caravane publicitaire, elle est partie, mais elle s'arrêtera, attention, précisons-le bien, elle s'arrêtera à la frontière à Ure. Donc voilà, rappelons que sur 150 km, il y aura du monde et les 40 km côté français en Cerdagne et en Cap-Cyr, on invite évidemment, on demande au public de ne surtout pas se rendre sur ce parcours.
2: Merci Henri Delaguerie, notre envoyé spécial en direct depuis Granollers, un village départ de ce tour. Et effectivement, il faut s'attendre évidemment à deux ambiances très différentes des deux côtés de la frontière, mais vous l'avez entendu, il y a quand même cette solidarité catalane qui s'exprime du public et des coureurs qui sont conscients évidemment de la situation du côté des Pyrénées-Orientales, dans les Pyrénées-Orientales.
3: Et justement, tout à l'heure avant midi, on ira rejoindre Julien Dejon qui est sur place pour eh bien, voir un petit peu comment est l'ambiance malgré que la fête se soit un petit peu annulée à cause de ce feu. Et puis il y a toujours ces informations à retenir, les amis, que personne ne doit se trouver sur les 40 derniers kilomètres de ce Tour de France avec l'organisation qui a un peu changé, notamment le fait de ne pas pouvoir vous rendre sur le parcours. Ces zones sont interdites par la préfecture des Pyrénées-Orientales. La caravane publicitaire, elle aussi, est annulée. Évidemment, seuls les coureurs et les véhicules indispensables sont autorisés à circuler sur le parcours. On prend vos témoignages juste avant. Voici le groupe ABBA. On attend vos appels au standard au 04 68 35 5000. 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

0: Le groupe ABBA vous accompagne à 11h13 sur la première radio des Pyrénées-Orientales.
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0: Vous partagez avec nous ce que vous vivez en ce moment avec ces incendies dans les Pyrénées-Orientales. Le standard vous est ouvert. L'antenne également, vous témoignez au 04 68 35 5000. C'est ce que fait Ingrid. Bonjour Ingrid.
3: Bonjour.
0: Ingrid, vous êtes dans quel secteur, vous ?
3: Alors, moi, personnellement, j'habite sur Mias, mais je suis la responsable du site des orgues à Y-sur-Tête.
0: D'accord.
3: Donc, voilà, un petit point. C'est terrible ce qui se passe. Donc, on a pu accueillir la famille à la maison. Et j'ai la chance d'avoir mon compagnon qui travaille chez Enedis. Du coup, il a pu aller voir dans le secteur des orgues ce matin. Mmh. Il a pu me rassurer en me disant que le bâtiment des orgues, est sain et sauf. Et ensuite, pour le site, bon ben, le site, il est, on ne sait pas encore, il y a des fumées autour, donc on n'a pas encore le visu sur le site.
0: Ouais, ça va être compliqué.
3: Oui, voilà. Les pompiers ont fait quand même du bon travail, je pense. Ils ont fait tout ce qu'ils ont pu.
0: Parce qu'en plus, on le sait, et à chaque fois qu'on le visite et quand on offre des places ici, on le rappelle que c'est un site qui est très fragile.
3: Très fragile. C'est du sable, des argiles, hein. C'est très friable. Puis la végétation, bah, avec la sécheresse, était très sèche tout autour. Donc forcément, il y a encore plus de danger d'incendie. C'est bien pour ça qu'on rappelle surtout à nos visiteurs de ne jamais fumer, ni sur le chemin, ni sur le site. Enfin, c'est primordial pour nous de rappeler ça à chaque visiteur, quoi.
0: Ouais, et puis malheureusement, on a des événements comme celui-ci qui arrangent pas les choses, quoi.
3: Oui, qui nous rappelle que tout est fragile.
0: C'est ça, c'est surtout ça. Et puis cette trame qui, on le rappelle, elle assèche les végétaux. Donc, et puis cette hygrométrie qui est vraiment descendue. Donc tout c'était un terrain fertile pour cet incendie.
3: Ah oui, complètement.
0: Et alors comment ça se passe pour vous au niveau de... Enfin, j'imagine qu'on ne parle pas de réouverture des orgues pour l'instant, mais...
3: Non, pour le moment, on n'a pas plus d'informations, mis à part de rester chez nous pour la journée d'aujourd'hui. Et, on avisera demain, j'espère, que l'incendie sera arrêté et qu'on puisse envisager la suite.
0: Ouais, parce que c'est vrai qu'on a toute cette végétation, même quand on monte aux orgues sur le premier chemin, là.
3: Oui.
0: Bon, j'espère que tout ça, voilà. On imagine que les pompiers ont bien travaillé malgré la complication de cet incendie.
3: Oui, je pense qu'ils ont sauvé tout ce qu'ils ont pu. Malheureusement, ils ne peuvent pas tout sauver, mais je pense qu'ils ont sauvé au maximum tout ce qui était habitation. Et voilà, c'est l'essentiel.
0: Après, c'est vrai que les orgues, c'est quand même un site remarquable des Pyrénées-Orientales. Ça fait partie des éléments importants de notre département.
3: Oui, c'est un incontournable. J'espère qu'on continuera à pouvoir le visiter et ça restera toujours aussi beau.
0: Bon, quoi qu'il arrive, Ingrid, nous, on est là. Vous n'hésitez pas, si vous avez besoin de nous, vous le savez, on est toujours avec vous du côté des orgues d'Y-sur-Tête.
3: C'est vrai, on le sait. Un bon partenaire.
0: C'est gentil. Ingrid, merci, vous n'hésitez beaucoup. Pas à nous tenir au courant de voilà, quand vous allez pouvoir retourner sur les orgues, savoir si vous avez besoin aussi d'un coup de main, hein, peut-être, parce qu'il y aura peut-être du nettoyage à faire, etc. Voilà, il y a une solidarité qui se met en place et on l'entend, hein, sur l'antenne d'Issy-Roussillon. Peut-être que, eh bien, vous allez pouvoir en bénéficier aussi.
3: C'est gentil, je vous remercie en tout cas.
0: Avec plaisir, Ingrid.
3: Merci, bonne journée.
0: Bon courage à toutes les équipes des orgues d'Issy-sur-Tête.
3: Merci beaucoup.
0: À bientôt.
3: Bonne journée à vous. Au revoir, à bientôt.
0: Vos témoignages comme celui d'Ingrid, hein, si jamais bien voilà, vous voulez parler de comment vous avez vécu cet incendie à la maison, vos craintes, votre envie de donner un coup de main, votre solidarité, vous savez, cette antenne, elle est là pour vous. On partage ensemble encore jusqu'à midi. Lydie est au standard, elle vous attend au 04 68 35 5000. Ça, c'est nouveau, ça nous fait un petit peu de bien, ça nous donne du baume au cœur. C'est Amel Bent, ça s'appelle L'amour, ça se donne.

0: Vous découvrez le nouveau titre de Amel Bent, L'amour, ça se donne, sur votre radio ici Roussillon. Dans un instant, beaucoup de témoignages encore au standard d'ici Roussillon au 04 68 35 5000. On ira avec Geoffrey du côté de Saint-Estève ou encore à la rencontre de Balbi à Thuir juste après ça.
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0: 11h22, vous êtes nombreux à vouloir vous exprimer et à partager votre expérience ce matin sur ces incendies qui frappent en ce moment les Pyrénées-Orientales. Et pour en parler au standard au 04 68 35 5000, on a Balbi. Bonjour Balbi.
15: Oui, bonjour. Je voulais surtout vous remercier à vous et bien sûr aux pompiers, mais surtout vous remercier parce que vous avez été à côté de moi toutes les secondes, les minutes, et je vous remercie parce que j'étais très inquiète. J'habite Thuir, je voyais la fumée rouge, mais franchement, vous avez été au top, au top. S'il y avait une médaille ou quoi que ce soit, vous les pompiers, vous le mériterez. Parce que franchement, vous avez été près de nous, près de moi, et je pense que tout le monde a été pareil, et vous m'avez soutenu loin en étant très près de moi. Et je voulais vous remercier de tout mon cœur.
0: Non, c'est touchant, voilà. Ça, Balbi. C'est vrai qu'on pense très fort aussi, surtout aux pompiers là, qui ne s'arrêtent pas, qui fatiguent sur le terrain.
15: Oui. Et pour être payés, ceux qui sont payés, quand je regarde les footballeurs, excusez-moi, et beaucoup de personnes qui sont payées, ceux qui sont payés, et eux, les pauvres, sont payés une misère, comme les aides-soignants, et comme beaucoup qui sont près des personnes. Et ça, je me révolte. Nous sommes 10 ans, une ex-aide-soignante, et je vous promets que c'est des gens qui vont au combat. Et ces 10 ans qui vont au combat, ils ne sont pas mérités par la société, à ce jour.
0: Mais c'est vrai qu'ils donnent tout avec leur cœur, hein, surtout.
15: Ah oui, c'est le cœur. Et le cœur, finalement, à ce jour, n'a pas d'argent. Et c'est vrai qu'ils le méritent, parce qu'ils le méritent. C'est eux qui sont là-bas au feu. Nous, on est chez nous, on est inquiets, on est quoi que ce soit. Il y a des gens qui ont perdu beaucoup de choses. Mais eux, c'est leur vie qu'ils perdent. Voilà, et ça vaut de l'or. C'est pas une maison, c'est pas rien du tout. C'est leur vie.
0: Bon, on a de la chance sur le bilan humain, hein, j'ai envie de vous dire, si on peut le dire comme ça, mais Mais voilà, oui. On a des pompiers exceptionnels dans les Pyrénées-Orientales.
15: Oui, oui,
0: j'aimerais préciser aussi, Balbi, parce que c'est vrai, on ne le dit pas assez, mais on a aussi nos confrères roumains des pompiers qui sont venus aider dans les Pyrénées-Orientales et qui sont là pour... qui sont venus de loin pour essayer d'éteindre l'incendie, ainsi que d'autres pompiers de partout en France.
15: Bien sûr, tout le monde sait. Ils ont été superbes. Ces gens-là, ils ont été superbes dans un moment qui était vraiment critique. Et c'est vrai que c'est très beau. C'est là où on voit que finalement, il n'y a pas de race, il n'y a pas de tout, il n'y a rien du tout, juste l'humanité. Et l'humanité, il ne faut pas l'oublier. C'est ce qui nous gardera toute notre vie.
0: Et c'est vrai. Et je le disais ce matin, Balbi, c'est vrai qu'aussi quand vous parlez d'humanité, on le voit aussi avec tous ces gens qui se proposent de donner, d'ouvrir la porte de chez eux à des gens qui ne connaissent pas.
15: C'est vrai.
0: Ça fait du bien au cœur tout ça de voir cet élan.
15: Ça fait du bien au cœur, mais c'est malheureux parce qu'il faut arriver à des situations comme ça où les gens vont se tuer pour quoi que ce soit, pour une place de parking, pour une cigarette, et on voit que finalement il faut une catastrophe pour se rendre compte. Que l'humain est là, il faudrait le sortir tous les jours, l'humanité. Tous les jours, un bonjour, un au revoir, excuse-moi. Voilà, à la place de se battre. Voilà.
0: C'est vrai, des fois, il faut des drames pour que, justement, on puisse s'apercevoir que finalement, le cœur est là.
15: Oui, voilà. Il y est toujours là. Le problème, c'est qu'on le cache. Les gens ont peur maintenant d'être gentils. Même la société, elle a peur de se faire avoir, de quoi que ce soit. Et finalement, le cœur est là, il faut l'ouvrir. Excusez-moi.
0: Non, vous excusez pas, vous parlez avec le cœur là ce matin.
15: Oui.
0: Et c'est important. En tout cas, merci pour votre témoignage, Balbi, ça fait chaud au cœur.
15: Merci beaucoup à vous, surtout à vous et aux pompiers, merci.
0: Avec plaisir, on reste mobilisés ensemble jusqu'à midi, après on fera une petite pause évidemment, histoire de récupérer un maximum d'informations, et je sais que vous êtes nombreux au Standard d'ici Roussillon à vouloir commenter ce que vous avez vécu, et on le sait, parce que moi je sais ce matin, hier soir je me suis couché, j'avais cette odeur d'incendie alors que j'habite dans le centre-ville de Perpignan, et c'est, je crois, la première fois que ça m'arrive l'avoir dans la maison, cette odeur de feu, donc c'est vrai que ça nous concerne tous.
15: Merci
0: Balbi.
15: Beaucoup.
0: Au revoir.
15: Merci beaucoup. Au revoir.
0: Geoffrey est avec nous. Bonjour Geoffrey.
16: Bonjour. Alors j'espère que la dame qui vient de passer juste avant m'écoute à la radio. Je trouve qu'elle a eu un très bon parler.
0: Ouais, mais c'est et ça fait du bien. Fait du bien.
16: Il n'y a pas eu d'anticipation suffisante, je trouve, au niveau de ça. Les terrains, ils disent, moi qui travaille dans les espaces verts, je le vois ça à chaque fois. Au printemps, ils disent, on va faire un débroussaillage tardif pour les abeilles et tout le bordel. Et je trouve que ça n'a pas été assez nettoyé, il n'y a pas eu assez de coupe anti-feu, là, comme on appelle ça. Et voilà, ce qui a dû
0: Bon, après, c'est vrai que...
16: aider les pompiers, c'est des barrières anti-feu. Voilà.
0: Bon, après, c'est vrai que le terrain était fertile au feu avec cette trame qui souffle depuis plusieurs jours et qui a asséché les végétaux. C'est vrai que malheureusement...
16: Ça passe dans tout le Tour de France, ça passe à la une et tout, je l'ai vu sur la télé. J'entends les canadaires depuis chez moi.
0: Ouais, c'est vrai. C'est ce que je disais tout à l'heure. C'est cette odeur de feu qui rentre à la maison, alors qu'on a l'impression, mine de rien, d'être un peu loin. Moi, j'habite dans le centre-ville de Perpignan, je le disais.
16: J'avais une odeur de sapin. Une odeur de sapin qui se consume, tu sais.
0: C'était pareil. J'avais une odeur, mais vraiment, j'avais l'impression que le feu était à côté de la maison. Et c'est vrai que c'est très perturbant parce que on n'est pas habitué à ça.
16: Et en plus de ça, on est en été, on dort les fenêtres ouvertes. En plus, j'ai un climatiseur amovible. Tu sais,
0: mobile, c'est ça, et ça fait rentrer l'air chaud. C'est ça.
16: Avec le tuyau qui sort dehors.
0: J'ai la même chose que vous, Geoffrey.
16: Ça empire un petit peu le truc parce que ça a énormément l'air, ça.
0: C'est ça.
16: Et donc, du coup, ça rendait encore plus pire.
0: Ouais, mais voilà. En tout cas, merci pour votre témoignage, Geoffrey. Je suis obligé de vous laisser parce que vous êtes très nombreux au Standard.
16: Je voulais dire un truc. Je voulais vous poser une question. Est-ce que vous avez entendu dire sur les réseaux sociaux de la géo-ingénierie ?
0: Alors, pardon, j'ai pas compris du tout.
16: La géo-ingénierie sur les réseaux sociaux qui circulent beaucoup, là, ces avions là qu'ils envoient pour envoyer du gaz ou je sais pas quoi, là, pour modifier le climat. Est-ce que vous l'avez déjà entendu, ça ?
0: Alors, écoutez, je pense que je vais pas Je ne vais pas rentrer dans les trucs techniques comme celui-ci parce que j'y connais rien. Et en général, si je veux une vraie information, je pense que je me connecte sur le site d'ici.fr et je tape si, une info et je vois si elle est réelle ou pas. Mais je n'ai pas l'info du tout. Et
16: je vois beaucoup ça sur Facebook. Ouais, je voulais juste vous poser cette petite question.
0: Il faut faire très attention aux réseaux sociaux et leurs informations. À bientôt, Geoffrey.
16: Allez, à bientôt.
0: Au revoir.
16: Et puis, ben, c'est dommage parce que le jeu sa match a été annulé à cause de ça.
0: Alors, l'été, c'est le Kesa Show maintenant qui est de retour, mais voilà, il sera de retour quand tout ira mieux et qu'on aura un peu plus le cœur à s'amuser.
16: Ouais.
0: Ça marche, Geoffrey.
16: Écoute, j'espère que le Tour de France va bien se dérouler, comme vous le dites depuis tout à l'heure.
0: On croise les doigts.
16: On va pouvoir le regarder quand même à la télé tranquillement, ouais. Avec la clim à fond, pendant que les vélos y courent en pleine sueur.
0: Et ouais, pendant que les pompiers travaillent aussi fortement. Merci Geoffrey, on vous embrasse très très fort. Yolande est avec nous, bonjour Yolande.
17: Bonjour.
0: Yolande, vous nous écoutez d'où?
17: D'Urbain, de Saint-Jean-de-Barrou.
0: De Saint-Jean-de-Barrou, comment ça se passe pour vous?
17: Pour nous, il n'y a pas de problème, mais je pense à tous ces pauvres gens.
0: Qui sont touchés.
17: Qui vont revenir chez eux, qui vont être perdus.
0: On sent votre émotion.
17: Alors que nous, ça nous est arrivé, mais c'était des inondations. On avait construit il y avait un an et demi, et quand on est revenu à la maison, on n'avait plus rien.
0: Bah, j'imagine que ça, c'est un traumatisme.
17: Oui, pour dire qu'au moins, avant de partir de chez eux, qu'ils prennent des papiers, soit le livret de famille, soit qu'ils prennent ces papiers, parce que nous, on a tout perdu.
0: Et c'est, ça vous était arrivé quand vous étiez déjà à Saint-Jean-de-Barrou?
17: En 99, il y avait un an et demi qu'on venait de construire.
0: Ouais, donc là, c'était la maison familiale qui était prête.
17: Oui.
0: Bon, et aujourd'hui, Yolande, rassurez-vous.
17: Je pense beaucoup à eux. Je vous assure que si j'avais pas été si loin, hein, j'aurais pris quelqu'un chez moi parce que j'ai une chambre libre.
0: Ben, écoutez, quoi qu'il arrive, si jamais il y a quelqu'un qui est dans le secteur de Saint-Jean-de-Barrou, hein, ben nous, on peut toujours passer votre numéro.
17: Oui.
0: Bon.
17: J'ai une chambre qui est libre, je suis toute seule parce que mon époux est mort il y a 4 ans. Je suis toute seule et je vous écoute. Tout le temps, vous êtes mon rayon de soleil. Heureusement qu'on vous a.
0: Oh, c'est gentil ça, Yolande. Mais là, nous, on est là pour vous accompagner. On est là pour ces messages aussi. Voilà. Yolande, vous étiez à la base venue témoigner votre émotion envers les personnes sinistrées. Et puis, à la fin, vous nous dites, ben voilà, moi, j'ai une chambre du côté de Saint-Jean-de-Barrou. Si jamais vous avez besoin, ben, je suis là. Vous voyez,
17: voilà.
0: C'est très beau, Yolande.
17: C'est normal. Et je pense que les gens, en même temps, pour ce Tour de France-là, ils en font une pâte à caisse, franchement. Hein, c'est plus urgent de passer au feu qu'au Tour de France, en fait.
0: C'est vrai, c'est un peu comme le dit Julien Dejon qu'on retrouve là-bas.
17: C'est des égoïstes, les gens.
0: Il faut comprendre l'amour du sport, mais il y en a qui se comprennent.
17: Ah oui, mais quand même, l'amour du sport, hein, et l'année prochaine, ils le verront.
0: À la télé.
17: Ah oui.
0: Yolande, quoi qu'il arrive, je pense qu'il faut rester avec ce joli sourire que vous avez ce matin.
17: Non, mais là, c'est parce que je me vois moi.
0: Oui, j'imagine. Voilà. Ça, vous étiez arrivé en 99, c'est ça,
17: hein? Oui.
0: Bon. La chose qui est bien ce matin, Yolande, c'est que vous proposez à accueillir du monde et ça, c'est génial.
17: Ah oui, moi, c'est un couple. Voilà, j'ai une chambre avec un lit en 140. Et c'est de plein pied.
0: Voilà. Et en plus, ça vous fera un peu de compagnie. Puis, de partage d'expérience avec ses familles. Yolande, je vous embrasse et merci pour votre témoignage.
17: Allez, au revoir.
0: Bisous, au revoir, Yolande. Et vive les pompiers, évidemment. On est avec Julien Dejon, direction Les Angles, avec cette étape du Tour de France qui est très particulière. Julien, vous avez trouvé des irréductibles, vous, aujourd'hui?
18: Eh ben oui, ce qu'on comprend bien sûr, le cri du cœur de Yolande sur l'antenne d'ici Roussillon, mais le show must go on, comme on dit aussi, le Tour de France doit passer, il passera forcément par Les Angles avec une activité forcément à restreinte, mais les gens qui sont montés, qui sont déjà là, on va pas non plus la remettre sur la route forcément maintenant, on va laisser passer le tour effectivement, et j'ai trouvé, sur ma route, je suis à 200 mètres là maintenant du Plat d'Elmire et donc de la ligne d'arrivée où tout est déjà installé, hein, le podium d'arrivée pour le futur maillot jaune, peut-être peut-être que le maillot jaune changera d'épaule ce soir. Dans tous les cas, tout est prêt. La route du Plat d'Elmire, la montée du Plat d'Elmire est barriérée, barricadée. Et au bord, j'ai retrouvé des Palois. Ils nous viennent de Pau, de l'autre côté des Pyrénées, hein, un petit peu des voisins des Pyrénées hein, aussi. Nous avons Gaston, Louis et Isabelle qui sont montés. Donc c'est 3 km à pied, c'est sinueux. C'est long, est-ce que ça va là?
19: Ça va, j'ai déjà le maillot jaune, donc tout va bien.
18: Tout va bien. Vous suivez le Tour de France depuis quand là?
19: Oui, oh, ça fait des années, mais cette année, c'est le premier jour où on le suit. Ensuite, on va faire le départ à Lannemezan et puis on va faire la Mongie.
18: Donc vous êtes sur un petit séjour vacances voilà, autour du Tour de France?
19: C'est ça, ça fait déjà quelques jours qu'on est aux Angles et c'est une station très sympathique, magnifique, où on mange très bien et voilà.
18: Donc là, l'objectif, il est à 200 mètres, vous allez pouvoir monter jusque là-haut?
19: Ah, j'espère, oui. Surtout mon épouse, là, elle va me doubler peut-être sur la fin, parce qu'elle voudrait arriver en tête.
18: Isabelle, est-ce que vous avez piqué le maillot jaune à Gaston, alors, justement?
7: Pas du tout.
19: Elle m'a piqué la casquette.
18: Elle a piqué la casquette, en tout cas.
7: C'est lui qui me l'a donné.
18: Bon, comment se passe ce séjour actuellement? C'est que vous avez dû monter à pied, pas trop dur pour les jambes, ça va?
7: Non, ça va très bien.
18: Vous allez avoir le maillot à poids, finalement, vous?
7: Voilà, exactement.
18: On en est là et on est venu en famille.
7: C'est possible.
18: Il y a Louis, effectivement, aussi, qui est venu de Bordeaux. On se régale sur ce Tour de France, même si aujourd'hui, c'est un peu particulier. C'est pas forcément la fête que vous allez connaître sur d'autres étapes.
20: Ouais, c'est super. Il fait beau, il y a moins de monde c'est sûr, mais comme ça on va pouvoir plus profiter et mieux voir les coureurs sûrement.
18: Peut-être aussi, ouais, c'est vrai. Bon bah bonne ascension.
19: Merci beaucoup.
18: Bonne montée.
19: Et bonjour à Radio France
18: Roussillon. C'est ici au Roussillon, ouais, effectivement. C'est la radio ici. Ici au Roussillon, sur tous les fronts. Alors bien sûr, hein, tous les gens qu'on croise ici pensent effectivement évidemment aux sinistrés, aux pompiers qui luttent de manière acharnée face aux flammes en bas. Et du coup, bah ici on va essayer de profiter comme on peut, Régis.
21: Et courage avec ces forts motivés pour monter là-haut. Je rappelle aussi une chose, Julien, c'est qu'il y a un arrêté hein, qui a été pris par la préfecture des Pyrénées-Orientales et qu'il est interdit au public de se rendre sur les abords et le long hein, du parcours ainsi que sur le site d'arrivée. Sachez également que la caravane publicitaire, elle, est annulée et uniquement les coureurs, les véhicules indispensables à l'organisation mais aussi les services de sécurité et de secours sont autorisés à circuler sur le parcours. Évidemment, vous êtes vous exposez à une amende si vous ne respectez pas justement ces interdictions. Émise par la préfecture des Pyrénées-Orientales. D'ailleurs, vous retrouvez toutes ces infos sur le site de la préfecture. C'est pyrénées-orientales.gouv.fr. Vos témoignages, ils sont nombreux au standard d'ici Roussillon. D'ailleurs, merci à vous. C'est au 04 68 35 5000. Vous avez envie de partager ce que vous vivez en ce moment avec ces incendies? On est là. On recueille vos témoignages. Daniel arrive juste après Lionel Richie. Voici All Night Long. 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

0: Lionel Richie, All Night Long, pour vous accompagner sur la première radio des Pyrénées-Orientales.
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0: Et merci d'être aussi nombreux au standard d'ici Roussillon pour témoigner sur ce qui se passe en ce moment, hein, ces incendies sur le département des Pyrénées-Orientales. On est avec Daniel au 04 68 35 5000. Bonjour Daniel.
3: Oui, bonjour. Alors moi, c'est surtout, tout d'abord, je félicite toute l'équipe d'ici Roussillon. Vous avez fait un travail formidable. Vous avez vraiment assumé hier toute une journée pour informer la population des PO qui souffre si douloureusement. Un grand soutien à tous nos pompiers qui travaillent au sol, aux pilotes des Canadair, il ne faut pas les oublier, aux hélicos, pour apporter secours à tous ceux qui vivent cet effroyable apocalypse, parce que c'est énorme. Mais pourquoi nous ne faisons pas appel à l'armée dans des conditions comme ça? Pourquoi? Ils sont là, eux aussi, ils pourraient nous aider. Qu'attendent les ministres pour épauler toutes les personnalités de nos communes? On n'en a pas vu un. Pas vu un sur le secteur. C'est inimaginable. C'est impensable. Qu'ont-ils dans le cœur? Qu'est-ce qu'ils ont dans le cœur, ces gens-là? Moi, je voudrais répondre à cette personne des Angles qui, tout à l'heure, a fait une... J'ai pas aimé. Elle a dit « Qu'est-ce que je vais faire de toute cette saucisse que j'ai achetée ?» Eh bien, elle n'a qu'à en faire donc aux structures des hébergements, des pauvres habitants, tout simplement. Elle le fait donc à ces gens-là. Voilà. Alors, je voudrais tout simplement dire que tous ceux qui nous écoutent, écoutez votre cœur et vous serez plus heureux.
0: Bon, en tout cas, Daniel, le message est passé. Quand vous parliez justement des pilotes de Canadair ou encore des pompiers au sol, je voudrais aussi signaler qu'il y a les mécaniciens de ces avions qui travaillent de nuit pendant que, justement, exactement, ils ne peuvent pas voler. Il y a ces mécaniciens qui travaillent toute la nuit pour faire en sorte que ces avions puissent repartir au travail.
3: Exactement.
0: On ne les cite pas souvent et j'aimerais, voilà, au passage...
3: Vous avez raison, parce qu'il faut épauler tout le monde, et on en oublie. On en oublie beaucoup.
0: Évidemment, et tous ceux qu'on oublie, voilà.
3: Et malheureusement, comme je dis, écoutez le cœur de tout le monde, et tout le monde sera plus heureux dans la vie. Parce que malheureusement, il y a des gens qui pensent trop à eux, et qui n'ont pas trop de cœur pour les autres.
0: Bon, en tout cas, Daniel, une chose est sûre, c'est que dans les Pyrénées-Orientales, on a su faire preuve de solidarité, parce qu'il y a la ville de Thuir qui a publié sur leurs réseaux sociaux un message en disant qu'ils n'acceptaient plus les dons de vêtements parce qu'il y a une formidable élan de générosité, que les stocks sont suffisants. En revanche, je vais en profiter pour rappeler qu'ils ont besoin de produits d'hygiène, hein, qui restent importants. Ils demandent des gels douche, des savons, des shampoings, des dentifrices, des brosses à dents, des déodorants, des protections hygiéniques, mais aussi des choses pour les bébés, comme des couches ou des produits d'hygiène pour les enfants. Sachez que vous pouvez apporter tous ces dons à Thuir, justement pour aider ces gens qui sont sinistrés aujourd'hui. Ça va vraiment leur donner un énorme coup de pouce. Daniel, je vous embrasse.
3: Je ne manquerai pas. Vous faites bien de le dire, je ne manquerai pas. Et je trouve que les magasins devraient faire aussi de leur mieux pour aider aussi.
0: Ouais. Voilà. Alors, vous savez, je pense qu'il y a une énorme solidarité au niveau des magasins.
3: Mais dans les PO. On s'entraide beaucoup.
0: Et parfois, vous savez, Daniel, les magasins ne disent pas tout pour ne pas faire une mauvaise publicité, en se disant pas faire de la publicité sur des gens qui sont sinistrés. Et exactement, ça, c'est aussi tout à leur honneur. Merci, Daniel. Ouais.
3: Mais il faut aider tout le monde, voilà. Dans la vie, on ne sait pas ce que la vie nous réserve, malheureusement.
0: Eh oui. Merci, Daniel.
3: Et encore plein de bonnes choses pour vous, parce que vous êtes formidable. Vous êtes une radio formidable.
0: C'est très gentil, Daniel. En tout cas, merci, ça nous touche beaucoup avec toute l'équipe d'ici Roussillon.
3: Voilà, je suis de tout cœur avec vous. Bonne journée.
0: Vous aussi, d'ailleurs, n'hésitez pas à partager avec nous ces moments-là au standard. On vous attend au 04 68 35 5000. C'est Lydie qui vous accueille avec son joli sourire. On va retourner du côté des Angles avec des Bretons, Julien Dejon.
4: Oui, effectivement, c'est une parenthèse, hein, bien sûr, autour de ce drame qui frappe les alentours d'ici en tête et les Aspres ici aux Angles en Cap-Cyr. Comme je vous le disais, on voit pas la fumée, on la sent pas, et pourtant c'est juste derrière, caché la montagne. On attend patiemment la troisième étape du Tour de France. Je suis actuellement à 150-200 mètres, pas non 200 mètres, juste en face de moi, 200 mètres de la ligne d'arrivée. Et effectivement, une famille de Bretons, Romuald et ses trois filles, qui sont installées à l'ombre en attendant les coureurs, partis pour une petite semaine justement en camping-car, suivre quelques quelques étapes du Tour de France, arrivé samedi. Et Romuald, vous avez fait à vélo, vous, cette montée?
5: Ouais, je suis monté en vélo. Ouais.
4: Et alors, elle est comment?
5: Ça va, ça se monte bien.
4: Ça se monte bien, parce qu'en Bretagne, c'est plutôt plat, non?
5: Oh, il y a quelques raidillons quand même. Hein. Je pense que les purs cyclistes savent bien qu'en Bretagne, il faut se méfier quand même. Hein.
4: C'est ça, c'est un faux plat, en fait.
5: Ouais, c'est un beau faux plat montant.
4: C'est un beau faux plat. Bon, vous avez tout prévu, c'est votre premier Tour de France ou pas?
5: Non, on était déjà venu il y a 4 ans faire un petit peu le tour, là. Et puis là, on s'était dit, bah tiens, on va revenir voir. On connaissait pas les angles, on trouve que c'est une très très belle station. Et puis on était bien installé depuis 2 jours, là. Donc on va suivre les autres étapes pour voir qui va gagner.
4: Ouais, parce que je vois que vous avez le petit fauteuil qui va bien, le petit pique-nique, on est installé confortablement. Hein.
5: Ouais, on a été chercher chez Lidl, les petits sèches, tranquille pour pouvoir patienter. On sait très bien qu'une journée aussi, des fois, c'est un petit peu long. Hein, mais bon, il y a toujours des animations autour. Bon, bah, c'est vrai que là, aujourd'hui, c'est un peu spécial. Mais bon, je pense que demain et après-demain, la fête repartira de plus belle.
4: On espère effectivement que l'incendie se calme. Et puis, du coup, nous avons Marie, Lila et...
6: Et Léa.
4: Voilà, ça y est, les trois, oui, c'est ma mémoire de poisson rouge. Hein, que voulez-vous, c'est comme ça. Bon, comment se passe l'attente et on patiente un petit peu là?
6: Oui, on patiente tranquillement. C'est vrai qu'il y a moins d'action, moins d'ambiance que d'habitude, mais on les verra mieux. Donc voilà, c'est pas grave.
4: On profite du paysage aussi qui est magnifique.
6: Tout à fait.
4: Ouais. Et là, c'est ton premier Tour de France?
6: Non.
4: Non, t'en as eu c'est quoi, deux, trois fois, t'en as fait combien?
6: Trois fois.
4: Et là, on est bien installé, ça va?
6: Oui, très bien.
4: Bon. Alors, la question piège pour Marie, peut-être. Est-ce qu'il y a un petit chouchou là dans le peloton là qui va arriver?
7: Kevin Vauclin.
4: Forcément. Voilà. Bon, qu'est-ce qu'on a de beau là pour attendre? Qu'est-ce qu'on a dans le pique-nique?
7: Bon, des chips, du rice tea, tout ça.
4: Ouais, ce qu'il faut. On patiente. Donc voilà, donc la Bretagne qui est venue jusque dans les Pyrénées-Orientales aujourd'hui aussi pour suivre ce Tour de France. On va attendre les coureurs dans le Régis dans l'après-midi.
0: Merci Julien, et attention, hein, vous taclez pas trop les Bretons, sinon ça va vous faire tout drôle en rentrant à la maison. Hein. Bon, on vous retrouvera évidemment sur cette étape particulière du Tour de France. On rappelle évidemment que les derniers kilomètres, les 40 derniers kilomètres sont interdits au public, ainsi que le village d'arrivée. C'est ce que la préfecture a mis sur ses réseaux sociaux. Dans un instant, vos témoignages à l'antenne d'Issy-Roussillon, 04 68 35 5000.
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0: À 11h50, merci d'avoir choisi ici Roussillon, toutes les équipes de votre radio locale mobilisées depuis hier pour vous faire vivre cet incendie qui a débuté du côté de Trévillac et qui se poursuit en ce moment sur les Pyrénées-Orientales. Je vous rappelle que le feu est contenu mais n'est pas fixé à cette heure-ci. Plus d'informations évidemment, ce sera dans le flash de midi. On vous fait vivre aussi cette étape particulière hein, en ce moment aux angles. Ces 40 derniers kilomètres qui, je vous le rappelle, sont interdites au public le long des voies ainsi que sur le village d'arrivée. Vous retrouvez toutes ces informations sur le site de la préfecture des Pyrénées-Orientales. Vous allez pouvoir être amendé hein, si jamais vous vous trouvez dans ce secteur. Donc inutile d'aller forcer le trait là-bas. Vous n'hésitez pas surtout aussi à partager avec nous. Hein. Depuis ce matin, vous êtes nombreux au standard d'Issy-Roussillon à vouloir partager parfois votre père. peine, parfois votre inquiétude sur ce qui se passe dans votre village, mais aussi vous faites preuve d'élan de solidarité. Alors j'aimerais à le rappeler, il y a un point de chute hein, pour les sinistrés du côté de Thuir. Dans un instant, on va parler de cet appel aux dons, notamment de produits d'hygiène et de produits de bébés lancés sur leurs réseaux sociaux. Avant ça, ce que je vous propose, c'est de retrouver Augustin Aurelier, qui est sur place aux Angles pour cette étape du Tour de France. Augustin, vous êtes tout en haut, vous.
9: Oui, bonjour Régis, bonjour à tous. Je suis en haut, au plat d'Almire. Ici, c'est les derniers préparatifs. Autour de moi, c'est une vraie fourmilière. Il y a le staff du Tour de France qui monte les barrières, les dernières structures. Beaucoup de journalistes, on entend toutes les langues. On a croisé les collègues de TV13, la TV catalane. Voilà, il y a les plateaux de France Télé sont en train de se monter. Et juste à côté, il y a le restaurant Millenari qui est... excusez-moi, c'est pas le restaurant Millenari, je suis avec Mathilde. Bonjour Mathilde, c'est quoi le repas qui est prévu, le menu pour le Tour de France?
10: Alors on a prévu des boules de picoulate, des assiettes de frites et de merguez.
9: Bon.
10: Et de saucisses merguez.
9: Ici au plat d'Elmire, techniquement c'est censé être inaccessible. Les télécabines ne sont plus ouvertes pour le public. Donc seuls les valeureux qui montent à pied comme Julien a pu trouver cette famille de Bretons tout à l'heure. Seuls les valeureux qui montent à pied arrivent ici. Pour vous c'est quand même une énorme perte. Vous êtes probablement les restaurateurs les plus touchés dans cette zone des Angles.
10: Oui c'est ça, bon après c'est des mois et des mois de préparation. Donc c'est vrai que c'est une déception, mais pas à la hauteur des incendies qui se passent en bas. Et c'est vraiment une horreur pour notre département. Donc j'ai une énorme pensée pour ce que vivent les gens d'en bas. Après, on essaye de jouer le jeu quand même pour cet événement du Tour de France. Mais c'est sûr que c'est une énorme déception pour tout le monde.
9: Parce que j'imagine que vous aviez des stocks conséquents, vous avez acheté beaucoup de choses.
10: On a prévu des stocks extraordinaires. C'est la première fois qu'on prépare ça et mais bon après c'est le jeu et malheureusement c'est comme ça et on n'y peut rien.
9: Merci beaucoup Mathilde d'avoir pris le temps de répondre à mes questions. Voilà, du haut du plat d'Elmire où les derniers préparatifs, les derniers montages se font en ce moment même, Régis.
0: Merci beaucoup Augustin Aurelier sur cette étape du Tour de France très particulière aujourd'hui. On le comprend évidemment. Dans un instant, on va aller sur les plages du pays catalan pour celles et ceux qui vont pouvoir aller se changer les idées au bord de l'eau aujourd'hui. Avant ça, voici Hélène Segarra et Andrea Bocelli avec Vivo Perles sur votre radio, ici au Roussillon.

0: joli duo Hélène Sega, Andrea Bocelli sur votre radio ici Roussillon.
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0: On va essayer de se changer les idées avec Alexia qui est sauveteuse en mer du côté de la plage de Toreil. Bonjour Alexia.
2: Bonjour.
0: Alexia, elle est comment la mer aujourd'hui dans les Pyrénées-Orientales ?
2: La mer est très calme avec des vagues nulles.
0: Ouais. Et la température de l'eau ?
2: 22 degrés.
0: Ah, on est pas mal aujourd'hui.
2: Oui.
0: Le drapeau a été hissé ?
2: Oui, couleur verte.
0: Ah bah parfait pour une baignade surveillée et plutôt sûre, hein, c'est ça ?
2: Tout à fait.
0: Bah, merci beaucoup Alexia d'être venue. Il y a du monde ce matin sur la plage à Toreil ?
2: Un petit peu, oui.
0: On fait attention évidemment à l'indice UV hein, qui est de 9 aujourd'hui. On pense à éviter les heures les plus chaudes. Merci Alexia.
2: Avec plaisir, bonne journée.
0: Merci, à très vite. On continue de vous faire suivre cette journée très spéciale dans les Pyrénées-Orientales avec ce feu qui a démarré du côté de Trévillac. On va reprendre ensemble tout à l'heure aux alentours de 14h.
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0: Une seule radio partout dans les PO, ici Roussillon, il est midi.
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0: L'info dans les PO, Tanguy Bocconi, le ministre de l'Intérieur, est attendu dans les Pyrénées-Orientales cet après-midi.
5: Laurent Nunez a annoncé qu'il se rendrait sur place aux alentours de 17h à Ilhéa-sur-Têt, plus importante commune concernée par cet incendie qui depuis samedi a parcouru plus de 4700 hectares. Selon le dernier bilan de la préfecture, ce sont désormais plus de 800 sapeurs-pompiers qui sont mobilisés, soutenus depuis 9h ce matin par 4 canadaires, 2 hélicoptères bombardiers d'eau ainsi qu'un avion Dash porteur de produits retardants. À noter que les pompiers espèrent l'appui de 4 canadaires supplémentaires au cours de la journée. Un incendie contenu cette nuit, mais qui n'est pas encore fixé. Les prochaines heures s'annoncent d'ailleurs déterminantes avec des risques possibles de reprise du fait du retour du vent. La zone la plus surveillée actuellement étant celle située au sud de Boulternère. Au total, donc, ce sont 10 000 habitants de 26 communes qui ont dû quitter leur maison depuis hier 18h. Écoutez le témoignage d'Alain Fabresse, le maire d'Ilhéa-sur-Têt, qui faisait un premier bilan des dégâts ce matin.
6: La rive gauche de la tête, du fleuve La Tête, c'est un spectacle par endroit de désolation, quoi. La végétation qui est complètement anéantie. Il y a du bâti qui a été touché, des personnes qui ont perdu leur habitation. Il y a un bilan qui doit être fait. Ça concerne plusieurs habitations dans la commune et pas que dans ma commune, les petites communes limitrophes comme Boulternère aussi. Je sais qu'il y a aux alentours d'une vingtaine d'habitations comme Aï, peut-être plus, et pareil sur la petite commune de Rodez aussi qui a été impactée également. Voilà, on est tous à pied d'œuvre. Voilà, les pompiers sont toujours là et fort heureusement. Encore une fois, je vous parle sous l'émotion et c'est très difficile. Il n'y a pas de victime humaine s'il y a un pompier qui a été brûlé à 60%. Il y a aussi des dégâts matériels. Mais pour l'instant, l'heure n'est pas encore au bilan, quoi. C'est la deuxième nuit blanche et on est tous exténués, tous mes amis maires des communes alentours. On est fatigués.
5: Le témoignage d'Alain Fabresse, le maire dit sur tête, mais des dégâts matériels sont également signalés, notamment du côté de Rodez, où une vingtaine de bâtiments et d'habitations ont été touchés, selon la municipalité. Heureusement, tous les élus le disent depuis hier, la solidarité joue à fond depuis le début de cette crise, avec des milliers de sinistrés qui

0: Dans quel état les habitants vont-ils retrouver leur village? La question trotte dans toutes les têtes. Une cinquantaine de bâtiments ont été impactés par les flammes. Odette a quitté en urgence Ille-sur-Tête en laissant une partie de ses proches sur place.
1: Tout en haut de la maison, je voyais le brasier. La peur. On a dit, on s'en va, on est parti. Mon mari non, mon fils non plus. Ils ont voulu rester là-bas, ils se sont confinés.
0: Odette qui, comme Valérie à côté d'elle, a une obsession aujourd'hui.
2: On va voir si on peut rentrer à la maison. J'ai pas envie de rester dehors encore aujourd'hui, aérer là.
1: J'ai envie de rentrer, je veux être dans ma maison, tant pis.
0: Et pourtant les consignes des autorités sont très claires, surtout ne pas regagner les domiciles. Pour l'instant, la situation sur le front de l'incendie est très loin d'être sous contrôle.
3: Un reportage de Baptiste Guillet ce matin à Thuir, effectivement, rappelons-le, ces habitants évacués vont devoir prendre leur mal en patience puisque la préfecture rappelle qu'elles ne doivent en aucun cas tenter de retourner chez elles pour leur propre sécurité et puis aussi pour ne pas gêner le travail des pompiers, sachant que la départementale 66 est actuellement toujours coupée à la circulation dans les deux sens, entre Vincennes et Ille-sur-Tête, de même que plusieurs routes, l'ensemble des routes départementales du secteur. Une cellule d'information au public est joignable à tout moment au 09 70 80 90 40 09 70 80 90 40 et puis bien sûr, restez à l'écoute d'ici au Sion, la première radio des PO. On est avec vous, chers auditeurs, et on reprendra l'antenne dès 14h pour suivre l'évolution de la situation en direct.
4: L'incendie désastre qui impacte également le passage du Tour de France dans les PO.
3: Oui, la troisième étape de la grande boucle entre Granollers en Catalogne et les Angles se courra sans public ni caravane publicitaire aujourd'hui sur le territoire français. En tout cas, décision prise par la préfecture pour concentrer évidemment tous les moyens sur la sécurisation de l'incendie. Coup dur pour la station des Angles où 15 à 20 000 spectateurs étaient attendus pour célébrer cette toute première arrivée du Tour dans la commune. À retenir enfin sur un tout autre sujet dans l'actu ce matin, les aveux de Cédric Jubilard qui reconnaît le meurtre de son épouse Delphine portée disparue dans le Tarn à 2 mois de l'ouverture de son procès en appel.
4: La météo avec cette vigilance orange en cours sur les Pyrénées-Orientales, du soleil toute la journée, ce marin qui souffle avec des températures allant jusqu'à 40 degrés à Totavel, 38 à Perpignan, 37 à Sorède-et-Thuir et 36 à Prats-de-Moyaux. Tout de suite, vous retrouvez toute l'équipe d'Otaquet sur votre radio ici au Sion.
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8: Bonjour la France, j'espère que tu vas bien la France, que tu as passé un bon week-end. C'est une nouvelle semaine, tu te sens comment Éric Bastien?
9: Toujours très en forme pour ces derniers jours pour la gagne.
8: Oui bien sûr.
9: Bonjour.
8: Alors cette semaine mes petits bouchons, c'est pas n'importe quoi qu'on vous offre.
9: C'est vrai.
8: Oh bah oui, c'est un peu comme si vos vacances commençaient maintenant. Parce que figurez-vous que vendredi pour la finale, le premier prix, c'est une semaine... Enfin non, c'est pas une semaine. C'est un séjour.
9: Ah oui.
8: Un bel embras. Mais attention, un séjour bel embras dans les clubs bel embras de 2000 euros.
9: Combien ?
8: 2000 euros.
9: Ah ouais.
8: Et oui, c'est, alors je vous explique. Bel embras, c'est le numéro 1 des clubs de vacances. Ça a été élu destination préférée des familles en 2025. Donc évidemment, il y a des destinations incroyables. Il y a des clubs enfants. Bah, tout le monde vit ses plus belles vacances. Les grands comme les petits. Donc ça, 2000 euros d'achat pour bel embras, je trouve que c'est...
9: Oui, ça fait une bonne semaine de vacances à peu près.
8: C'est magnifique.
9: Ah oui.
8: Voilà, moi je trouve que franchement, votre radio ici... ça met les petits plats dans les grands. Alors si on ne gagne pas ça, on gagne quoi mon petit bouchon?
9: Ça s'arrose, autour d'un bon café.
8: Ah bah oui.
9: Je pense qu'une nouvelle comme ça à 2000 euros, on ne peut pas laisser passer ça.
8: Non,
9: on va demander à Joe Malango d'y ajouter sa célèbre machine à café. 32 dosettes, 6 verres en verre. Ce sont les dernières machines à gagner au cœur de cet été sur ICI.
8: Profitez-en. Oh là là,
9: vous allez la regretter la machine.
8: Allez, on accueille tout de suite nos deux candidats du jour. Candidats, bah bien sûr je démarre bien la semaine moi. Allez, Lionel et Alexandra. Bonjour les amis.
9: Bonjour.
10: Bonjour.
11: Bonjour.
8: Alors, Lionel, tu joues avec ICI Gascogne.
11: Oui.
8: Oui.
9: Oui.
8: Tu as 53 ans. Alors, on dit Benke ou on dit Banke?
11: Benke.
8: Eh, Benke.
11: Avec l'accent du sud-ouest.
8: Et on dit Benke. Alors, Benke, c'est comment ça s'appelle les habitants de Benke?
11: Les Benketois et les Benketoises.
8: Tu es un petit Benketois.
9: C'est pas les Benkeballs.
8: Et voilà. Alors.
11: Non, c'est pas les Benkeballs.
8: Non, c'est pas...

0: Les voilà, voilà, voilà.
1: Ça démarre très fort, on est lundi, il est en pleine forme de la vanne de merde. Alors attention, parce que Lionel n'est pas marié à n'importe qui. Il est marié à une femme qui a le plus beau prénom du monde. Tu es marié à Valérie.
2: C'est exact.
1: Et voilà, c'est tout, voilà. Et avec Valérie, tu as deux garçons. Quel âge ils ont tes garçons?
2: Florian, 27 ans, et Théo, 25.
1: Hop. Ils font quoi dans la vie?
2: Florian va rentrer en école notariale.
1: Mmh.
2: Et Théo est...
0: Ah oui.
2: Il est militaire, excusez-moi, le stress.
1: Non, du tout.
2: Contrôleur aérien.
1: Ah, un petit notaire, c'est bien d'avoir un notaire dans sa famille. Moi, je trouve que c'est bien.
0: Un contrôleur aérien, c'est bien aussi pour savoir le couloir, où est la chambre.
1: Oui, bien sûr. Voilà. Alors, tu as un chien qui s'appelle Mink. C'est quoi comme modèle de chien?
2: C'est un setter irlandais. C'est un chien de chasse.
1: Mais j'adore, j'en ai eu un, il s'appelait Ulysse, c'est mes chiens préférés, ils sont trop mignons, je les adore. Et alors, attention, il a des centaines de poulets.
2: Oui, des centaines ou des milliers.
1: Et voilà, parce que c'est ton métier, tu cultives du maïs et tu fais de l'élevage de poulets et de chapons.
2: C'est bien ça.
1: Oh là là là là, les bons chapons là. On adore.
2: Alors, pour les fêtes.
1: Oui, attends, laisse-nous passer l'été, s'il te plaît.
0: Summer body, hein. Attention.
2: Pour que vous mangez du chapon pour les fêtes, et on va commencer à l'élever bientôt.
1: Ah bah oui, ça c'est sûr que toi, t'es obligé de travailler en amont pour que nous, on se régale à Noël. Ça, c'est une certitude.
2: Exactement.
1: Alors, évidemment, ton surnom, sans surprise, comme tous les Lionels, on t'appelle Yo-Yo.
2: C'est bien ça.
1: Et voilà. Ça, et alors, Valérie, ça m'intéresse, comment c'est son surnom?
2: Valou, ou alors on l'appelle Petit Bout.
1: Ah bah Valou, comme moi, Valou, c'est bien. Bah c'est, voilà. Voilà, magnifique. Bon, mon petit Yo-Yo, on va tout de suite marquer un point, histoire de dire que tu vas, dès le premier jour de cette première semaine, tu vas gagner tout de suite. Alors, écoute bien, c'est une question vraie ou faux. T'auras 5 secondes pour me dire vrai ou faux quand je te le dirai. Alors, écoute bien. Je t'emmène aux Seychelles. Ah là là, les Seychelles, le soleil, tout ça, on est bien. Alors, figure-toi qu'il fut un temps, quand tu partais aux Seychelles, tu partais en France. Est-ce que c'est vrai ou faux que quand on partait aux Seychelles, il y a quelque temps, on partait en France? Vrai ou faux, top chrono?
2: Je dirais faux.
1: Et non, c'était vrai. Et oui, parce que c'est l'explorateur français en 1756, Nicolas Morfey, qui a pris possession des Seychelles et s'est resté jusqu'en 1814 français. Voilà.
0: Alexandra est avec nous ce lundi. Alexandra qui habite dans les Deux-Sèvres avec Ici Poitou à Saint-Jacques-de-Thouars. C'est bien ça, Alexandra?
3: Oui, bonjour tout le monde.
0: Bonjour.
1: Hello.
0: T'as passé un beau week-end, tout va bien?
3: Ouais, super.
0: Ok. Bah, c'est avec Laurent. Fait un petit moment que t'es avec Laurent?
3: Oui, ça fait un petit moment que je suis avec Laurent.
0: Ah, c'est-à-dire, c'est quoi un petit moment avec Laurent? Ah oui, non, là, c'est plus.
1: Ah, c'est un long moment, là.
0: Ah oui, non, c'est un long moment, mais pas de mariage, pas de. Vous êtes resté au stade du Pax.
3: Voilà, c'est ça.
0: Ok. Deux enfants, Valentin et Fanny. Quel âge ont monsieur et madame?
3: Valentin a 21 ans. D'accord. Et Fanny, 17 ans.
0: Fanny, 17 ans, elle fait quoi, Fanny, l'année prochaine? Elle passe en quoi?
3: En terminale.
0: Terminale, ouais, et l'année du bac, là. Et Valentin, il est déjà en fac, il est où, il fait autre chose, je sais pas.
3: Valentin va rentrer en école d'ingénieur à La Rochelle.
0: Ah oui, bien, belle réussite.
1: Ah, il va à l'école de La Rochelle, très belle école.
0: Bah, La Rochelle, magnifique. Un petit chat qui s'appelle...
1: Ouais.
0: Petit chat qui s'appelle Pixel, ok, sympa. Et puis, notre Alex qui est... qui est en vacances, Alex, vous savez pourquoi? Prof, donc là, elle est en vacances, Alexandra.
3: Et oui, c'est la première journée, ça s'est fait bien.
0: Ça y est, ça s'est terminé vendredi, là, il y a quelques jours. T'es prof des écoles en grande section et CP. Alors, je savais pas qu'on pouvait faire à la fois maternelle et CP, du coup. On peut faire les deux dans la même école?
3: Ah bah oui, c'est possible.
0: Ok. Oh, bon, ouais, il y avait la maternelle, puis ensuite, il y a une autre école, l'école primaire, donc...
1: Enfin, on dit toujours que les profs sont en vacances, mais elles préparent sa rentrée, hein, quand même.
0: Bien sûr, enfin là, on est quand même... Ça va, quand même.
1: Oui, mais...
0: Non, mais ça va, quand même.
1: Ils n'ont pas 2 mois de vacances, les profs, faut arrêter avec ça.
0: Non, bah quand même, si, un peu. C'est quand la reprise? 24 août ou le 1er septembre, non?
1: Oui, mais elle prépare sa rentrée, elle a plein de choses à faire.
0: Oui, voilà. Ils ont des vacances, quand même. Alexandra. Peut-être 2000 euros pour des vacances supplémentaires avec un séjour bel en bras. On joue tout de suite avec un premier point qui est à remporter avec un extrait.
1: Oh my god.
0: Ah,
1: Bah, il manquait plus que ça, tiens.
0: Ah là là. Oh là là. Ah, ça donne envie de manger une choucroute.
1: Aïe, aïe, aïe.
0: L'Allemagne a interdit un certain fromage trop odorant dans les trains longue distance pour éviter en fait des conflits entre voyageurs. Est-ce que selon toi, c'est vrai ou faux? Top chrono, 5 secondes.
3: Je pense que c'est vrai.
0: Je pense que c'est vrai.
3: Ouais.
0: Non, c'est faux, figure-toi. En revanche, certains réseaux ferroviaires déconseillent les repas très odorants pour éviter les tensions entre voyageurs, parce que effectivement, ça existe. On a déjà vu ce genre de choses. Il n'y a pas toujours des relations diplomates dans le train.
1: Bah,
0: pas de point.
1: C'est avec les gens qui ouvrent du fromage qui pue ou des œufs durs, c'est pas terrible. Bon, bah, ça fait 0-0, la tête à Toto. Hein. Mmh. Et là, tout de suite, au pop-up. Alors là, back to the, hein, to the past. On va partir sans contrefaçon. Je suis un garçon.
0: Exactement, c'est les années 90.
1: Eh ben, 89 pour être, ou 88 d'ailleurs.
0: Qu'est-ce
1: 88.
0: Que vous dites 88
1: oui.
0: Des années 90.
1: Allez, donc. Mylène Farmer, sans contrefaçon, vous écoutez ici, on vous aime.

0: sans contrefaçon, monsieur Mylène Farmer, en ce début de semaine sur votre radio, ici.
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2: Alors, nous sommes avec Lionel et Alexandra qui n'ont pas de points, mais bon, on a tellement de questions, tout le monde va monter dans les points. Alors, il paraît que tu as fait du rugby pendant 25 ans.
3: Oui, c'est bien ça.
2: Oh la vache. Et alors, t'étais quoi au rugby? C'était quoi ton rôle?
3: Numéro 9 ou numéro 15, demi de mêlée ou arrière.
2: Hop, hop, hop. Et alors, t'as préféré quoi? Demi de mêlée ou l'autre?
3: Demi de mêlée parce que j'aime bien parler et il faut bien commander, donc ça m'allait très bien.
2: Ah, ça t'allait très bien. Alors, t'as même été entraîneur pendant un an?
3: Oui, juste un an, ça suffit.
2: Ça suffit.
3: En fin de carrière, voilà.
2: Ça t'a pas trop plu, entraîneur, c'était pas...
3: C'est pas que ça m'a plu, mais j'ai fait joueur-entraîneur et j'aurais dû faire ou l'un ou l'autre, mais pas les deux en même temps.
2: Ah oui,
3: parce
2: c'est...
3: Parce qu'après, on n'est pas forcément crédible, on va dire, voilà.
2: Ah là, d'accord, ok. Alors, tu n'es pas bricoleur, mais bon, t'aimes bien aider, hein, t'es quand même plein de bonne volonté, on est d'accord?
3: J'essaye.
2: Mais par contre, attention, tu adores faire le jardin avec tes parents. Ils ont un potager. Il y a quoi dans ce petit potager?
3: Oh, des classiques, des tomates, des piments, des concombres, des courgettes, des salades, et voilà.
2: Bah, dis donc, c'est déjà pas mal.
3: Pour pouvoir se nourrir durant l'été et début d'automne.
2: Oui, mais c'est pas mal. J'aime bien, moi, l'idée. Mais alors, tu cuisines bof, hein, tu laisses plutôt Valérie.
3: Non,
2: hein.
3: Bon. Oui. Oui, c'est bien ça. Moi, je fais le barbecue, c'est déjà pas mal.
2: Bah, en général, c'est ça, les mecs, ils adorent faire le barbecue.
3: Voilà, le barbecue.
2: Oui, les grillades. Mais tu fais quand même du petit confit de canard frites, t'aimes bien?
3: Mais disons que c'est un plat typique de la région, voilà.
2: Ah bah ça, c'est
3: sûr. Le canard gras.
2: Mais sinon, bon, c'est Valérie, hein, c'est Valou qui s'y colle, parce que, voilà.
3: C'est bien ça.
0: Oh, mange bien dans les Landes. Ça,
2: ah bah oui, ça on mange bien dans les Landes, ça c'est une certitude. Quand t'étais petit, tu faisais collection des albums Panini avec les joueurs de foot. Oui. T'en as eu combien des albums?
3: Tous les ans j'en avais un et c'était à l'école, voilà, on s'échangeait les images et pour essayer de le remplir au plus vite.
2: Eh ben génial. Moi j'en ai eu aussi, figure-toi. Bon alors, là c'est pas les albums Panini que je voudrais que tu collectionnes, c'est les points. Écoute bien la deuxième question, vrai ou faux. Une mairie française envisage de donner une aide de 120 euros pour aider les habitants qui souffrent de ronflements.
0: Oh, c'est horrible ça.
2: Ah oui. Pour acheter un appareil anti-ronflement. Alors, est-ce que c'est vrai qu'une mairie envisage de donner 120 euros pour aider les gens qui souffrent de ronflements sévères à acheter un appareil anti-ronflement, vrai ou faux? Top chrono.
3: Je pense que c'est encore faux.
2: Oui, mais là, tu as raison, parce que évidemment que aucune mairie ne subventionne les ronfleurs. D'abord parce que 80% des gens sont des ronfleurs, hein, donc voilà. Bon, eh ben écoute, c'est très bien, premier point pour toi.
0: Alexandra est avec nous, elle est à Saint-Jacques-de-Thouars, elle est professeure des écoles. Elle avait deux rêves dans la vie, Alexandra, c'était être maîtresse et avoir un chat. Eh ben, t'as réalisé tous tes rêves, Alexandra.
4: Voilà, mission accomplie.
2: Eh ben, c'est pas mal déjà.
0: Ben oui, bon, j'espère que t'as d'autres rêves quand même maintenant. Ah, on t'entend pas très bien, Alexandra.
4: Et toi, j'aimerais faire des grands concerts, voir
0: des stars
4: américaines. Voilà, ça j'aimerais bien.
0: Qui ça, par exemple? Qu'est-ce que t'aimerais aller voir quoi comme concert?
4: Pourquoi pas Taylor Swift, The Weeknd.
0: Ok.
4: Voilà.
0: Quand on essaye de creuser un petit peu, de savoir des choses sur toi, on se rend compte que t'es pas très sport, Alexandra.
4: Le quoi? Le?
0: Oui, voilà. Ah, quand même, toi qui as les élèves là, ils te font courir dans les escaliers, dans le sous-préau, je sais pas, dans la cour. Le sport, non, toi t'es pas sport du tout.
4: Non, mais moi j'entraîne les autres et puis j'emmène mes enfants au sport. Oui, j'ai emmené mes enfants.
0: Tu les regardes faire, mais
2: c'est déjà pas mal. Hein.
0: Bon, tu marches de temps en temps avec les copines. Hein. Il y a des petites randos de temps en temps, si j'ai bien compris. Tu peux.
4: C'est ça, oui. Ouais. On se fait des petites randos de temps en temps.
0: Alors, dans le dossier que j'ai, hein, c'est toujours, ça commence par pas, donc pas de sport, mais pas de bricolage non plus.
4: Après, j'aide beaucoup mon conjoint
0: Laurent.
4: Quand on fait du gros bricolage. Ouais, j'aide beaucoup Laurent.
0: Tu peux quand même.
2: Bah, c'est déjà pas mal. Ouais. Bah, c'est déjà pas mal.
0: Et alors, ça va faire plaisir à Valérie. Parce que côté cuisine, paraît-il, tu sais, je sais pas si tu suis cette émission fidèlement, mais c'est un de nos plats préférés. Tu fais les meilleures lasagnes.
2: Lasagnes,
0: ouais. Les lasagnes du monde. Tu nous dis que tes lasagnes sont les meilleures. Vrai de vrai?
4: Alors.
2: Oh yeah!
0: Raconte, c'est quoi ton petit secret pour les lasagnes réussies?
4: Alors, c'est surtout mes enfants qui disent que mes lasagnes sont très très bonnes.
0: Ça, c'est normal, c'est lasagne de maman.
4: Voilà, c'est les lasagnes de maman, puis c'est les tomates du jardin avec la sauce faite maison, voilà. Mmh. Et puis,
2: bah ça c'est bon.
4: Voilà.
0: Ça c'est bon, faite maison. Tu fais des tomates farcies, des courgettes, et puis alors côté dessert pour finir, paraît que t'es une as de la crème anglaise. Ça quand même.
4: Ouais.
0: Pâte à choux et tiramisu, bon appétit pour ceux qui ont faim. Voici une nouvelle question, on a faim de points, nous, Alexandra. Allons-y avec ce dessin animé dans les années 70. Barjibu, là.
2: Oh, qu'est-ce que j'aimais, les Barbapapa.
0: Bien sûr.
2: Barbapapa.
0: Alors, non pas de dessin animé, hein, des personnages, mais on va vraiment parler de la Barbapapa. Hein, la Barbapapa qui se mange, quoi.
2: Oui, pas la barbe de ton papa.
0: Oui, on est bien d'accord. La barbe à papa a été inventée par un dentiste, Alexandra. Je l'affirme. Vrai ou faux ? 5 secondes top chrono.
4: Ce serait oui.
0: Ça paraît un peu fou, mais il se dit qu'il va faire des affaires en l'inventant. Et t'as raison, car c'est bien un dentiste qui s'est associé à un confiseur pour créer ce bonbon. Un duo qui a présenté donc la barbe à papa pour la première fois, alors ça je ne le savais pas, dans une exposition universelle en 1908. Et t'es intelligent le dentiste.
2: Bah tiens,
0: escroc.
2: Allez, ça fait un point pour Lionel, un point pour Alexandra. Et là vous vous dites, mon Dieu, mais qu'est-ce qu'elle va nous faire écouter celle-ci encore ?
0: Qu'est-ce qu'elle va nous faire écouter ?
2: Eh bien, you are the sunshine of my life.
0: Wow.
2: Oh. Alors, pas la version de Sacha Distel, évidemment, hein, la version de Stevie Wonder, parce que vous écoutez ici et que ici, vous aime. Et vous êtes tous mes sunshine of my life. À tout de suite, mes petits bouchons.

0: adore ça. Stevie Wonder, You Are the Sunshine of My Life.
1: Bien sûr.
0: Un effort. Bien dit
2: ici,
0: quand même.
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0: The Sunshine of My Life.
1: Ouais, bien sûr. Alors, je vous rappelle que nous jouons avec Lionel et Alexandra qui ont un point chacun. Voilà, voilà. Alors, ça va être le quiz musical. Oh. Tu adores la musique, tu aimes la musique, hein, mon petit yo-yo.
3: Oui, moi j'aime bien ça.
1: Voilà.
3: J'aime bien la musique, beaucoup même la musique. J'écoute beaucoup.
1: Et oui, d'ailleurs, t'aimerais déjeuner avec Jean-Jacques Goldman, toi. On veut de toi. Voilà. Et d'ailleurs, si t'étais un animal, tu voudrais être un oiseau, hein. Donc, allez hop là. Oh. Bah oui.
0: Voilà. Ah oui, c'est vide, air pur et d'eau fraîche. Un oiseau,
1: ouais, bien sûr. Alors.
0: C'est combien de fois on dit bien sûr dans l'émission?
1: Je ne sais pas, on n'a pas compté. Mon petit Lionel, est-ce que tu es prêt pour ton quiz musical?
0: Bien sûr.
3: Oui, pas de souci.
1: Alors écoute bien. Il y a ces deux chansons qui vont s'enchaîner. Ce sont deux chanteurs différents. Tu vas devoir me trouver qui sont ces chanteurs. Écoute bien, c'est parti.
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0: Scott. Alors, qui sont ces deux chanteurs? Top chrono, 10 secondes.
1: Je pense que le premier, c'est Charles Trenet, le deuxième, Nino Ferrer.
0: Voilà, ça, tu vois, ça s'appelle un candidat qui a l'oreille absolue.
2: Oui, bien sûr. Le
0: mais oui, Charles Trenet. Et hop, et cette magnifique chanson de Nino Ferrer.
2: Et oui, bien évidemment.
0: Et oui, ça fait 2 points, tu as 3, mon petit yo-yo, bravo.
2: Le double mix de l'été. On joue d'ailleurs tout l'été avec les tubes de l'été. Bah oui, c'est l'été, on est le 6 juillet quand même aujourd'hui. Ah, Alexandra, avant de jouer, un petit mot sur le théâtre. Il paraît que tu as fait du théâtre pendant quelques années. Avec les 3 coups qu'on entend. Ah oui, attention, oui, voilà, levé de rideau. Tu as joué dans quoi? T'as fait quoi au théâtre?
3: Alors c'était un petit club de théâtre sur la commune et on faisait des petits sketchs plus ou moins connus, d'humoristes connus, notamment Les Inconnus,
2: ah
3: qui
2: oui
3: eux sont très connus.
2: Oui, bien sûr. Quel sketch des Inconnus t'as repris justement, tu te souviens?
3: Moi, on a fait Les Pétasses et je jouais celle qui faisait le lampadaire.
2: Oui, je voudrais bien que tu racontes, c'est ça, hein, c'est la réplique, il me semble, dans le sketch. Vas-y, raconte,
3: c'est ça.
2: Ça. Hein, ouais, on est d'accord.
3: Oui, raconte, c'est ça, avec Jean-Louis.
2: Avec Jean-Louis, exactement. Oh, on aimerait tellement les revoir sur scène, Les Inconnus. Bon, et du coup, t'as arrêté le théâtre, c'est fini, ça?
3: Et oui, le Covid a raison de notre envie.
2: Ouais, mais c'est derrière nous, tu peux reprendre, là, un petit peu, là.
3: Et après, bah, chacun est parti aussi, donc c'est difficile de remonter une troupe.
2: Bien sûr. Bon, t'es un peu casse-cou, hein, tu fais du parapente, t'as fait le saut du cascadeur, c'est-à-dire que t'as sauté de combien?
3: 7 mètres sur un gros coussin, voilà.
2: 7 mètres, ouais.
3: Alors,
2: c'est pas mal.
3: Ouais. Ouais. C'est parce que mes enfants étaient en bas et ma clame, parce que sinon, je pense que j'aurais manqué de courage.
2: D'accord.
0: 7 puis, mètres humain.
2: Oui, 7 mètres, bon, c'est correct, encore 7 mètres, ça va.
0: Jean, le mec, il est capable de sauter de 7 mètres.
2: Non, non, je le ferai pas. Non,
0: ouais,
2: non,
0: allez,
2: je le ferai
0: vas-y,
2: pas,
0: fais
2: là,
0: ton quiz, va, tu me fais de la
2: puis,
0: peine.
2: C'est ce petit vol à montgolfière quand même, on l'a fait un peignamo au-dessus de Thouars. C'est beau, Thouars, vu du ciel?
3: Oui, c'est magnifique.
2: Bah oui, on recommande, c'est une destination. Arrêtez-vous dans les Deux-Sèvres cet été. Allez Alexandra, nous allons jouer avec ton quiz musical, je l'ai dit tout à l'heure. C'est un double mix de l'été, spécial tube de l'été en ce lundi. Écoute bien les deux artistes, à toi de les reconnaître.
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0: Oh my god.
1: J'avais dit que j'allais vous gâter pour cette fin de saison.
0: Ça, c'est de la gâtade.
1: Allez, top chrono, qui chante? Qui as-tu reconnu, Alexandre?
2: Serge Gainsbourg et Frédéric François.
1: Frédéric François, bien sûr.
2: Non,
1: oui, oui, non, non, mais je prends note. Alors, Serge Gainsbourg, c'est une évidence. Oui, bien sûr.
0: Si.
1: Et Frédéric François sur Méditerranéenne.
2: Non.
1: Eh bien, non.
2: Non, c'est Hervé
1: Villard, ouais. C'est exactement, Alex, tu vois. Tu t'es précipité, c'est Hervé Villard.
0: Ah là là là là là là là là là là.
1: Bon. Il n'est pas mort, Hervé Villard, comme le dirait Alexandre Chabat.
0: Mon Dieu.
1: Tu connais ce sketch quand même.
0: Je connais. Alors, mes chéris, ça veut dire que Lionel a 3, Alexandra a 2, et là, tout de suite, bien sûr, c'est la réclame.
1: Mais oui.
0: Mais pas que.
1: Mais
0: c'est
1: non.
0: L'actualité dans vos régions, grâce à quoi?
1: Au 44 local de votre réseau.
0: De votre radio ici.
1: Ah oui, voilà, votre radio, vous dites.
0: Bah oui,
1: il faut que je note. Attendez,
0: voilà, notez-le bien. Radio, parce que quand réseau, je serai plus là, il faudra
1: radio,
0: le dire.
1: Parce que je ne fais que répéter ce que
0: allez,
1: vous dites.
0: Allez, réclame.
1: Réseau, radio. Ok, je le note.
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0: Et c'est une nouvelle semaine. Et qui dit nouvelle semaine dit nouveau cadeau cette semaine pour la finale. Le gagnant remportera, attention, un séjour dans les clubs Bellambra d'une valeur de 2000 euros. C'est-à-dire que vraiment, vous allez pouvoir vous régaler. C'est quand même la destination préférée des familles en 2025. 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Ça, c'est le premier prix. Et le deuxième prix, bien évidemment, c'est notre magnifique cafetière Malongo avec 32 dosettes et 6 verres en quoi ?
1: En verre, bien sûr.
0: Évidemment. Allez, on reprend immédiatement la compétition. Je vous rappelle que Lionel a 3, Alexandra a 2. Lionel joue avec Ici Gascogne. Lionel qui travaille évidemment à son compte, hein, qui fait de la culture de maïs et de l'élevage de poulets et de chapons. Alors, je vous l'ai dit au début de cette émission, il est marié à une femme qui a un prénom exceptionnel.
1: Oui. Monique.
0: Non, Valérie, imbécile.
1: Et, oui.
0: Et donc, tu as rencontré Valérie, tu étais jeune, tu avais 16 ans et demi.
9: C'est bien ça.
0: Tu l'as rencontrée dans une fête de village.
9: Oui, oui, oui, tout à fait. Les petites fêtes de village dans le sud-ouest, vous connaissez surtout les Bayonne et à Dax, je suppose.
1: Oui.
9: Et il faut savoir que nous, dans les Landes, tous les petits villages font une fête qui dure 3-4 jours.
0: Ben voilà. Ouais, les fêtes de village, nous, on adore. Hein. Et donc, voilà. À l'époque où tu as rencontré ta petite chérie, on a calculé et il passait ça. Et oui, parce qu'il a 16 ans et demi, il est au bal du village, notre yo-yo, et c'est la séance de slow qui démarre. Et t'as invité Valérie à danser, et qu'est-ce qui s'est passé? Parce qu'elle était plus vieille que toi, je crois, elle avait quel âge?
9: Elle est toujours plus vieille que moi, oui.
0: Oui, mais à l'époque, attends, à l'époque, t'as 16 ans et demi, elle en a 19, ce qui est beaucoup pour l'époque.
9: Ah oui, ça. Voilà. C'est bien ça. J'ai attrapé une cougar, on va dire.
0: Une cougarinette, une cougarinette.
9: Et alors, une cougarinette, voilà.
0: Ouais, c'est toi qui l'as invité à danser, bien sûr.
9: Oui, je l'ai croisé, on s'est croisé au fait de mon village, et deux mois après, on a conclu dans son village à elle, voilà.
0: Oh my god, il y a eu roulage de pelle et tout au bal du village.
1: Ben oui.
9: Oui, ça a galoché un peu, oui.
0: Ça a galoché de ouf. Et ça fait combien de temps que vous êtes ensemble?
9: Eh bien, depuis 1953, donc ça doit faire 37 ans.
1: Oh là là.
0: Oh là là, donc 37 ans ensemble et mariés depuis 28 ans.
9: C'est bien ça.
0: Et alors
9: 18, champion du monde.
0: Oh my god. Et, oui. Et du coup, c'est les noces de nickel. Oh mon dieu, ça.
9: Si vous me le dites.
0: Je te le dis, c'est les noces de nickel.
9: Eh bien voilà.
0: Voilà, c'est nickel. Alors, mon chat. C'est pas dur, bah non. Mon yo-yo, là, je te propose de marquer 3 points de plus avec la question à choix multiples. Je te pose la question, je te fais des propositions et t'auras 10 secondes pour me donner ton choix. Alors, quel est le premier super-héros qui est apparu dans une bande dessinée Action Comics en 1938? Quel est le premier super-héros qui est apparu dans une bande dessinée Comics en 1938? Alors, je te propose Superman, Batman, Spider-Man ou Eric Bastien-Man. Alors, qui est apparu en premier? Top chrono 10 secondes. Donc Superman.
9: Il y a une balle direct.
0: Eh vas-y, tu dis quoi toi?
9: Je pense que moi, ce serait Superman.
0: Superman?
9: Ouais.
0: Et oui, bien sûr que c'est Superman. Il vient de Krypton. Il est recueilli sur Terre par un couple de fermiers. On l'appelle Clark Kent avec ses lunettes. Il devient journaliste.
1: Voilà. Oui, je vois très bien.
0: Eh oui, avec sa petite cape et son poing levé là. Hein, c'est viser la lune, c'est Amel Bent, Superman. Allez, ça te fait 3 points de plus, tu as 6.
1: Oui, ou ce sera moi vendredi, bien sûr, avec ma petite cape et mon poing levé. Et oui, j'ai encore quelques jours pour essayer de gagner l'emporter.
0: Ouais.
1: Alexandra, avec ici Poitou, à Saint-Jacques-de-Thouars, notre maîtresse qui est en vacances, qui a déjà beaucoup voyagé. T'as fait tout un périple en Grèce, d'ailleurs. T'avais fait le tour du Péloponnèse.
2: Oui, c'était ça, le Péloponnèse avec Laurent et puis un copain. On est parti en voiture de France, on a pris le bateau et on a fait le tour du Péloponnèse en voiture et on a campé.
1: Ah ouais, en mode camping.
2: Ouais, c'est ça.
1: Ça doit être des beaux souvenirs. T'as aimé aussi. Alors sinon, t'as pas aimé. Tu aimerais visiter le Maroc. Tu connais pas le Maroc?
2: Oui, je connais pas le Maroc. Peut-être que ce sera la prochaine destination. On verra.
1: Ou alors un petit peu plus loin, le Japon. C'est quand même un peu plus loin. Mais le Japon, ça fait aussi partie de tes rêves.
2: Ah oui, oui, parce que là, c'est le changement total de culture aussi.
1: Bah, tu vois, tout à l'heure, je te parlais de tes rêves. Tu me disais que tu voulais être maîtresse et que tu avais un chat et que tu avais tout réalisé. Bah, tu vois, tu as le Japon, tu as le Maroc, tu as encore plein de choses. Tu as même un troisième rêve, ce serait de déjeuner avec lui. 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David Guetta, t'adores?
2: Oui, c'est un artiste qui a commencé quand j'étais jeune, qui est toujours là. Donc c'est sympa de voir comment il a évolué durant toutes ces années pour un DJ, c'est pas facile.
1: Ouais, il a jalonné ta vie. Un petit mot sur ta rencontre avec Laurent, on en a parlé tout à l'heure. C'est une histoire de train, votre histoire. Hein. Vous connaissez un petit peu de vue. Il y a quelques années, vous êtes retrouvés dans un groupe d'amis pour jouer au tarot en soirée. Vous aviez quoi? Quel âge vous aviez?
2: 21 ans.
1: Ouais, vous discutez beaucoup ensemble. Et puis lui, il est parti. Il est parti vivre ailleurs, c'est ça?
2: Il est parti sur Paris parce qu'il est prof de maths. Il a été muté en région parisienne.
1: Et toi, t'es resté dans la Vienne. Du coup, un peu compliqué cette histoire de départ. Donc, quand je parlais de train, ça n'a pas arrêté. Pendant des années, vous avez fait des voyages dans tous les sens. Pendant 2 ans, des voyages entre la Vienne et la région parisienne, etc., etc. Et en fait, vous êtes paxé du coup pour accélérer la mutation de Laurent, c'est ça?
2: Voilà, pour accélérer le rapprochement.
1: Et c'est top, c'est une belle histoire. Allez, voici une nouvelle question. C'est une question à choix multiples. Elle vaut 3 points, c'est pas rien. On accélère un petit peu là. En termes de points, il y a moyen de prendre. Petit extrait, écoute.
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1: Oui. Bon, je n'y passe, hein. C'était dans les années 80, Bill Baxter. Alors, on parlait de Paris, puisque Laurent a été muté en région parisienne, tu l'as dit, en Seine-Saint-Denis, dans le 93. Alors, arrêtons-nous à Paris. Je te demande quel est le point culminant de Paris. Point le plus haut, donc. Le Trocadéro, je te fais une proposition, hein. Le Trocadéro, la butte Montmartre, l'Arc de Triomphe, ou la statue de Valérie Damidot issue du Dami d'Hollande que le maire de Paris s'apprête à installer, bien sûr, dans la capitale.
0: Évidemment, Top Emmanuel chrono, Grégoire adore.
1: On t'embrasse. 10 secondes.
0: Oui, on t'embrasse, Emmanuel.
1: Trocadéro, but Montmartre, Arc de Triomphe, ou cette statue qui sera dans le 14e, peut-être, Valérie, je crois.
0: Peut-être.
1: Par exemple.
0: On n'a pas trouvé encore.
1: Bon.
2: Je pense que c'est la butte Montmartre.
1: Pas du tout, c'est Valérie Damido. Excuse-moi. Voilà. Emmanuel Grégoire nous l'a confirmé. Donc,
0: Bien sûr.
1: Vous pourrez voir cette statue de 88 mètres de haut.
0: Exactement.
1: Dans le 14e arrondissement, voilà. Très prochainement.
0: Voilà. Bah, dans le 14e, Karine Petit, bon. La mère, elle adore l'idée de mettre une statue de 88 mètres carrés.
1: On embrasse la mère.
0: Allez.
1: Du coup, elle a donné la bonne réponse, du coup.
0: Ça veut dire qu'elle a 5 et que Lionel a 6.
1: Mais bravo. Mais oui.
0: Alors,
1: oh, mon
0: là.
1: Poulain, ma championne.
0: Oui, calme-toi. Tu sais quoi, je propose, Céline, envoie-nous une petite musique, ça
1: oui,
0: va le détendre.
1: Ça me rafraîchit.
0: Allez, vous écoutez ici, on écoute de la musique.

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1: Je trouve qu'on n'a pas assez parlé de bienvenue à Paris. Les filles sont si jolies. Hey, welcome to the city. Bill Baxter, quoi. Le truc sorti de nulle part.
2: Je vous ai sorti Hervé Villard tout à l'heure. Quand
1: ouais, mais Bill Baxter, c'est un autre niveau.
2: Et alors demain, je te dis même pas.
1: Ok, voilà. Allez, on est avec Yo-Yo et Alexandra. Alexandra jouait avec ici Poitou. Lionel jouait avec ici Gascogne. Lionel est en tête avec 6, suivi de près d'Alex qui a 5. Alors, mon petit Yo-Yo, comme ça, on s'emmerde un petit peu en vacances. On veut jouer à Koh-Lanta, l'épreuve de l'orientation. Parce que figurez-vous que mon petit Lionel, il est parti avec Valérie et sa famille en vacances sur la Côte d'Azur. Et puis ils ont été voir un concert en plein air, en famille, à Bandol. Et vous avez galéré pour vous garer, vous avez marché longtemps. Et puis après, au moment de retrouver la voiture, qu'est-ce qui s'est passé?
3: La voiture n'était plus, ou votre petit Yo-Yo, comme vous dites, il ne trouvait plus la rue. Et c'est son garçon qui avait 7 ans qui voulait... Je voulais pas l'écouter et il avait raison. Au bout de 30 minutes, j'ai dit bon, on va aller dans la rue qui m'indique et il avait raison. Voilà.
1: C'est-à-dire que
3: la voiture était dans la rue.
1: Et voilà, ton petit garçon de 7 ans, dès le début avait la réponse.
3: C'est ça, dès le début. Mais bon, je voulais pas l'écouter, bien sûr.
1: Et pourquoi?
3: Parce que je pensais qu'il se trompait, il se plantait carrément, mais c'était moi qui me plantais.
1: Voilà, donc il faut comme quoi, il faut toujours écouter ses petits-enfants. Voilà, c'est tout. Voilà, il avait raison ce petit. Enfin, en tout cas, il a plus le sens de l'orientation que toi.
3: Que papa.
1: Voilà. Et voilà. Alors mon chéri, c'est le moment de marquer 5 points de plus avec ta question cash. Écoute bien la question, elle est mais vraiment très facile. Dans quel film sorti en 1973, Louis de Funès incarne-t-il Victor Pivert? Dans quel film sorti en 1973, Louis de Funès incarne-t-il Victor Pivert? Top chrono, 10 secondes.
3: 73, c'est une très bonne année. Mais le film...
1: Victor Pivert. Donne-en un au hasard.
3: L'aile ou la cuisse? Non, même pas.
1: Et non, c'était ça. C'était... Rabbi Jacob, mais Salomon, vous êtes juif.
3: Voilà.
1: C'était magnifique.
2: Comme un pivert.
1: Exactement.
3: C'est ça.
1: Et voilà, c'était évidemment les aventures de Rabbi Jacob qu'on adore. Bon, bah pas de points, mais tu restes en tête.
2: Comment, mais votre oncle aussi, il est juif?
1: Mais Salomon, vous êtes juif.
2: Mais c'est pas grave, mais je vous garde quand même.
1: Je vous garde quand même, c'était magnifique.
2: Avec Henri Guibet d'ailleurs.
1: Mais aussi. Oui, Henri Guibet qu'on adore.
2: Bien évidemment. Qu'est-ce qu'on fait? On joue? On est où? C'est Alexandra, elle est là. Alexandra, elle est là.
1: Alors je vous explique. Ouais. Il sait plus où il habite. Il ne sait plus qui il est.
2: Ah, mais qui suis-je?
1: Voilà.
2: Mais si, je sais très bien que je suis avec Alexandra, qui est dans les Deux-Sèvres. Alexandra est un tout petit peu à la traîne, mais qui a quand même un peu scoré, puisqu'elle a 5 points.
1: Oui.
2: Je ne sais pas rien, ça va. Alexandra, qui, lorsqu'elle faisait des ménages dans une entreprise l'été, pour un petit job d'été, s'est retrouvée en tête-à-tête avec qui?
4: Un serpent.
1: Ah.
2: C'est-à-dire que tu as vu un serpent sortir de derrière la photocopieuse.
1: Mais qu'est-ce que
4: c'est ça? C'était le soir, les employés avaient éteint le photocopieur, donc il ne dégageait plus de chaleur, et je pense que le serpent est parti retrouver un lieu un peu plus chaud.
2: Ah oui, alors il s'est déplacé dans le couloir, il est entré dans un bureau, etc. etc. C'était pas la première fois, hein, vous êtes plusieurs à l'avoir vu, mais enfin vous avez réussi quand même à le faire sortir. Mais c'est pas tout, parce que qu'est-ce qui s'est passé avec Laurent, côté animaux, en faisant des travaux chez un ami, vous avez encloisonné un petit chat?
1: C'est-à-dire,
2: c'est pas drôle.
4: On l'a passé exprès. Hein,
1: bah, j'espère bien, sinon je vais raccrocher immédiatement, puis tous les cadeaux à Lionel.
2: Non, mais qu'est-ce que tu faisais?
4: Eh bien, on était en train de poser des plaques de placo, et puis chez un copain qui avait une petite chatte qui s'appelait Choupette. Et le soir, on ne trouvait plus Choupette, on l'appelait partout, impossible de trouver Choupette, la nuit se passe. Et on rappelle Choupette le matin, et là on l'entend miauler. Mais on l'entend pas miauler de dehors, on l'entend miauler de l'intérieur de la maison.
2: Derrière la cloison, en fait.
4: Voilà, et elle était derrière la cloison, elle devait être bien au chaud, elle a pas miaulé de la soirée. Et puis là, peut-être qu'elle avait faim, donc elle s'est dit, bon, je vais peut-être me faire entendre. Donc on a démonté les cloisons pour faire sortir Choupette.
1: Voilà.
4: Voilà.
1: Alors,
2: l'animal n'a été maltraité pendant cette séquence.
1: J'espère bien que Choupette est en forme. Je veux une photo de Choupette pour prouver qu'elle est toujours en vie. Cette
2: surtout, non mais Choupette a rien dit. Peut-être qu'elle avait faim. Je pense qu'elle a quand même passé une sale nuit, la pauvre Choupette.
1: Pauvre Choupette.
2: Bon, je te rappelle quand même que t'as un chat qui s'appelle Pixel. T'aurais pas voulu qu'on fasse ça à Pixel quand même. Alors.
4: Ah non.
1: Bah oui.
2: Surtout que tu fais un câlin tous les soirs à ton chat. Hein. Et il n'est pas toujours d'accord d'ailleurs.
4: Ah oui, on a un chat qui a une grande personnalité. Ouais. Je pense qu'on a le chat le plus ronchon de France.
2: Oui, oui,
4: bah, ouais,
2: il
4: ronchonne.
2: Il ne veut pas te faire de câlin. Il a peur que tu l'encloisonnes, pauvre bête, quand même. Il sait ce que tu as fait à l'autre. Allez, voici ta question. Elle vaut 5 points. C'est une question cash. Et on va parler d'animaux, tiens. Un petit extrait. Quel animal femelle dévore parfois le mâle pendant l'accouplement? Quel animal femelle dévore parfois le mâle pendant l'accouplement? 10 secondes top chrono.
4: La mante religieuse.
2: Et c'était quoi l'autre? Ton hésitation serait quoi?
4: L'araignée.
2: Ah, c'est dommage. Ah, c'est dommage. Ah, mince. Qu'est-ce qu'on fait?
1: Bah, c'est la, évidemment.
2: Bah oui, voilà. C'est la menthe religieuse. Je fais douter, bien sûr que oui.
1: Allez, tu prends 5 points, tu passes en tête à 10, Lionel à 6. Là, tout de suite, on va écouter une petite nouveauté et il y aura bingo pour vous départager. Alex Warren, Fever Dream. Je n'ai qu'une hâte. Non, la désannonce en anglais.
2: Fever.
1: Oui, tu vas le faire. Fever. Allez, c'est parti.

0: C'était Alex Warren et c'est pourtant pas l'épiphanie, hein. Fève Dream.
1: Fève, oh là là, mon
0: Fève
1: Dream. C'est
0: Fève.
1: La, c'est l'heure de la réclame.
0: L'épiphanie, la Fève.
1: Ouais, réclame,
0: vous l'avez.
1: Réclame.
0: D'accord.
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1: Nous sommes au taquet avec Lionel qui a 6, Alexandra qui a 10. Alors Lionel, dis donc Lionel c'est un voyageur, hein. T'as été en Martinique, en Crète, en Grèce, en Espagne. Et là ton rêve ça serait d'aller voir le Québec et l'Irlande.
8: Oui, c'est bien ça.
1: Pourquoi l'Irlande? Qu'est-ce qui t'attire dans l'Irlande?
8: La culture, la verdure, le paysement total je pense.
1: C'est magnifique l'Irlande. Moi, je l'ai fait en roulotte de cheval, c'est magnifique.
0: C'est un cheval.
8: J'aimerais bien.
1: Et oui, je l'ai fait en roulotte. J'ai fait 9 jours de roulotte, c'était super.
0: Mais pourquoi surtout?
1: Pourquoi? Bah, parce que j'aime les chevaux et l'Irlande, que c'est très beau et il a raison.
0: D'accord.
1: Voilà. Alors, afin de t'encourager, parce que.
0: Soyons. Parce qu'il en a besoin.
1: Non, pas du tout.
0: Bah, quand même, il est un petit peu en retard. Il y a 4 mois d'écart, écoutez, madame Damido.
1: Non, alors, écoutez, monsieur Bastien, ça suffit. Vos melons nous fatiguent.
0: Hein, c'est pas de saison le melon, d'ailleurs.
1: Si, on est encore en saison de melon, oui, je signale. Alors, arrêtez de dire n'importe quoi.
0: La fraise.
1: Bientôt, il va nous dire que c'est la saison de la poire, celui-ci. Bien, alors, mon petit chat, on a dit tout à l'heure que tu aimais Goldman, que tu l'as nanin. Tu aimes aussi David Guetta, Mylène Farmer, mais tu aimes surtout cette chanson de Goldman.

0: Procuration. Et alors, il est un peu comme moi, et surtout comme mon mec qui connaît les dialogues par cœur. Ton film préféré, c'est Les Bronzés font du ski. Et il paraît que c'est ta sonnerie de téléphone.
1: C'est bien ça.
0: Alors, c'est laquelle de sonnerie? Ta ta ta ta ta ta ta, c'est ça que t'as?
1: Oui, celle-là, oui, voilà. Qui réveille bien.
2: Une petite réplique.
1: C'est comme hiver, c'est celle-là.
0: Mais, eh oui.
2: Tu te répliques.
0: Et alors, est-ce que tu es comme mon mec, tu connais absolument tous les dialogues par cœur?
1: Non, je connais pas tout, mais dès que ça passe à la télé, je regarde, voilà.
0: Bah, évidemment.
2: Bouffez-le, votre cochon, bouffez-le.
0: Vous avez de la pâte, vous avez du sucre. Voilà, bon. Mon chéri, c'est l'heure du bingo, c'est l'heure où tu vas marquer un maximum de points. Tu vas te concentrer et j'ai confiance en toi. À mon top chrono, tu auras 10 secondes pour me donner un maximum de pays qu'on appelle les pays chauds. C'est-à-dire tous les pays où majoritairement dans l'année, il fait chaud. On dit de ces pays que ce sont des pays chauds. Attention, max de pays chauds, top chrono, 10 secondes.
1: Le Brésil, le Maroc, l'Algérie, la Tunisie, l'Espagne, le Portugal, Madagascar.
0: Bon, tu m'en as donné 7. C'est magnifique, t'aurais pu me dire le Qatar, le Mali, le Sénégal, les Émirats Arabes, la Mauritanie, la Thaïlande, le Soudan. C'est magnifique, tu m'en as donné 7.
2: Alexandra.
0: Alors, Alexandrie.
2: On est en tête avec 10 points, il a 6 points. Mais là, on est au cœur du bingo, et le bingo, c'est ce qui renverse tout à la fin de l'émission.
0: Évidemment.
2: Il vaut 10 points. Qui va prendre les 10 points? Celui qui marque le plus de réponses dans son bingo.
0: Bien sûr.
2: Rappelons-nous, Valérie, combien a-t-il marqué, Lionel?
0: 7.
2: Aïe! Ce qui veut dire, Alexandra, que si tu ne fais pas 7, il l'emporte et il sera là vendredi. Tu n'as pas envie de ce scénario?
3: Bien sûr que non.
2: Tu n'as pas envie de ce scénario, on est d'accord. Tu as envie de gagner, d'être là vendredi. Voilà.
3: Eh bien sûr que oui.
2: Bien sûr. Donc, tu sais combien tu dois faire de points, t'as bien retenu? De bonnes réponses, 8. 8, il m'en faut 8. C'est-à-dire qu'on a 10 secondes. Donc, 1 par seconde. 1,2 par seconde. Non, mais on est dans la stratégie, d'accord?
3: Oui.
2: Je te sens un peu en pression quand même, avec tous ces chiffres. Je vais te détendre tout de suite avec la musique que tu aimes. On a parlé tout à l'heure de David Guetta, on a parlé de The Weeknd, et je te souhaite de bien profiter des concerts, tu l'as dit. Mmh. Mais tu aimes aussi ça. Bon, ça fait plaisir. Et bien alors, côté film, c'est toujours bien de recommander un petit film, surtout qu'il fait chaud, il va encore faire chaud cette semaine. Les cinémas sont climatisés, il y a Toy Story qui est sorti, t'as vu l'avant-première toi Valérie.
0: Ouais.
2: Et tu adores, tu vas aller le voir, tu l'as vu?
3: Toy Story, pas encore, mais ça fait partie des films que j'ai envie de voir.
2: Ah bah oui.
0: C'est magnifique,
2: c'est le 5,
0: ça va tellement te marrer.
2: Ah, faut y aller. Allez, j'espère t'avoir un tout petit peu détendu, je ne sais pas. Je vais te demander, car voici l'heure du bingo, de marquer déjà 8 bonnes réponses, c'est ce que je te demande. En me citant un maximum de pays, les pays que l'on a l'habitude de considérer, tu l'as compris, comme des pays froids, en toute logique. Allez, top chrono, 10 secondes.
3: Canada, Suède, Scandinavie, Russie,
2: oui.
3: Danemark,
2: oui.
3: Finlande,
2: oui.
3: Groenland, Norvège.
2: Oui, c'est bien.
0: Tout, mais ça fait 5. Non, mais c'est bon.
2: Alexandra.
0: C'est fini?
3: Oui.
2: Alors, toutes, c'est que des bonnes réponses. Mais malheureusement, en 10 secondes, on n'a pas eu le temps d'en prendre 8, quoi.
0: Non, il y en a 5. Eh oui,
2: 5 sur le chrono. Eh oui.
0: T'as compris, Lionel, que t'es avec nous vendredi en finale?
2: Ah, bravo, Lionel.
1: J'ai bien compris.
0: Voilà, tu t'es en train de nous gagner tes prochaines vacances dans un club Bellambra. Pour 2000 euros, on t'offre quand même un séjour de 2000 euros. Et puis, sinon, peut-être, tu pourras gagner la machine à café Malongo. Alexandra, bravo, tu as très bien
2: bravo
0: joué.
2: Bravo, Alexandra, j'ai apprécié.
0: Mais, Lionel, tu es mon champion, oui. Et c'est normal, car tu es marié à Valérie.
2: Oui,
0: voilà.
1: Oui, voilà.
0: Embrasse, évidemment, embrasse Valou pour moi. À vendredi.
2: Voilà. Bonne vacances, Alexandra.
0: Bon, je remercie évidemment Céline à la réalisation, la princesse Diane à la technique, Maître Coupez au savoir, et puis notre ami Yanis au standard, Éric Bastien pour son accent anglais inimitable.
2: Fever Dream.
0: Je vous aime très fort.
2: I love you.
0: À demain.
2: I love you so much.
0: À demain.
2: À tomorrow.

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1: Et
2: là, c'est quoi?
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3: Bonjour à toutes et à tous et bienvenue dans Ma France avec ce coup de théâtre dans l'affaire Jubilar pour commencer. Cédric Jubilar est passé aux aveux. Il reconnaît dans un courrier le meurtre de son épouse Delphine. Une France en alerte maximale aux feux de forêt, particulièrement dans le sud. On y consacre une grande partie de cette émission. Plusieurs incendies sont en cours. On ira dans les Pyrénées-Orientales où les flammes ont parcouru plus de 4500 hectares. On entendra aussi les évacuer et puis on fera un point sur tous les incendies en cours, des feux qui perturbent également l'étape du Tour de France aujourd'hui, sans public ni caravane sur les 40 derniers kilomètres. À 13h15, on parlera de votre générosité à l'occasion du 125e anniversaire de la loi de 1901, acte de naissance des associations. Laurence Petit est notre invitée, c'est la présidente de France Générosité. Où est le corps de Delphine Jubilar? La question est sur toutes les lèvres après les aveux de Cédric Jubilar. Alors qu'il n'y est depuis le début de l'affaire, depuis la fin 2020 et la disparition de Delphine dans le Tarn, l'artisan de 38 ans reconnaît donc dans un courrier l'avoir tué. Bonjour Clémence Fuléda.
4: Bonjour.
3: Alors jusqu'à ce jour, je le disais, le plaquiste avait toujours nié, Clémence.
4: Je n'ai jamais fait de mal à Delphine, je suis le coupable idéal. Voilà comment Cédric Jubilar avait conclu son procès en octobre dernier à la cour d'assises du Tarn. Mais les jurés l'avaient déclaré coupable du meurtre de sa femme et mère de leurs deux enfants. Delphine, qui a donc disparu dans la nuit du 15 au 16 décembre 2020, son corps n'a jamais été retrouvé. L'avocat du frère et de la sœur de Delphine, maître Laurent Decaune, espère aujourd'hui que son corps sera retrouvé dans les jours ou les semaines qui viennent. Mais il craint aussi que ses aveux ne soient qu'une stratégie. Parce que Cédric Jubilar, il faut le savoir, a changé d'avocat depuis 6 mois. Et le nouveau maître Pierre Debuisson n'a pas caché qu'il voulait reporter son procès en appel prévu le 21 septembre prochain, à partir du 21 septembre à Toulouse, qu'il voulait aussi sortir Cédric Jubilar de l'isolement où il est placé à la prison de Seyss depuis 2021, parlant de conditions de détention indignes. C'est donc à maître Debuisson que Cédric a adressé un courrier manuscrit avec ses aveux, où il se dit prêt à donner des indications sur l'endroit où il a caché le corps. Un changement majeur donc, Marine, dans sa ligne de défense.
3: Merci Clémence Fuléda. Ici, Occitanie, où se trouve le corps de l'infirmière. La question est sur toutes les lèvres à présent, direction désormais là où l'affaire a commencé il y a 6 ans, à Cagnac-les-Mines, dans le Tarn, où vivait le couple. Bonjour Romain Biteau.
5: Bonjour.
3: Alors vous êtes sur place.

0: chez ces gamins, au niveau du comportement, il y a des tas de petits signes qui faisaient que ça nous laissait pantois.
1: Plus de 5 ans de doutes, de suspicions refermées. Enfin, ça pesait sur la petite commune. Les aveux vont aider à passer à autre chose, me dit Émilie, 18 ans. Elle habite à quelques mètres de la maison des Jubilards.
2: Cette affaire, ça fait longtemps que Cagnac en parle. Ça fait longtemps qu'on attend des nouvelles, qu'on attend de savoir si c'est bien Cédric qui est coupable. Et c'est vrai que savoir que c'est lui, je pense que ça doit faire beaucoup de bien à sa famille, à ses proches, les proches de Delphine, de savoir la vérité.
1: Une voisine des Jubilards, choquée par les aveux, confie qu'elle demandera qu'une messe en hommage à Delphine se tienne au plus vite à l'église.
3: Merci beaucoup Romain Bito, ici Occitanie. J'ajoute que l'avocat de Cédric Jubilard est en train de prendre la parole. Conférence de presse que vous pouvez retrouver sur ici.fr. Voilà ce qu'on pouvait dire sur ce dernier rebondissement donc dans l'affaire avec les aveux du peintre plaquiste. Dossier complet, là aussi, retrouvé sur ici.fr et sur l'appli ici.
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3: Et on ouvre le second dossier du jour consacré aux incendies. Le sud de la France en proie aux flammes. L'Union européenne, qui on l'apprend ce midi, déploie 4 bombardiers d'eau. Ces appareils arriveront aujourd'hui même depuis Chypre et la Suède pour renforcer les pompiers français autour de Perpignan. Les Pyrénées-Orientales, où on part tout de suite sur le plus important de ces feux qui s'est déclenché samedi soir à Trévillac. Bonjour François David.
5: Bonjour.
3: Pour ici Roussillon, où en est-on à l'heure où on se parle, François?
5: Eh bien, comme c'était redouté, le feu se réactive. Après s'être calmé cette nuit, le vent s'est levé ce matin et depuis la fin de matinée, il y a d'importantes reprises dans les secteurs d'Ille-sur-Tête et de Boulle-Ternaire. La tâche est très compliquée pour les pompiers car il faut surveiller les lisières de l'incendie qui s'étendent sur près d'une vingtaine de kilomètres avec des zones parfois très difficiles d'accès. Ce midi, le préfet des Pyrénées-Orientales exhorte les 10 000 habitants qui ont été évacués hier soir dans 25 communes de ne surtout pas chercher à regagner leurs habitations. Pour l'instant, c'est encore beaucoup trop dangereux et des salles d'accueil restent ouvertes dans toutes les communes alentours. Du côté des dégâts, 3 communes sont particulièrement impactées, Ille-sur-Tête, Boulle-Ternaire et Rodez, qui ont été littéralement encerclées par le feu la nuit dernière. Rien que pour Rodez, une vingtaine de maisons ont été détruites et au total, ce sont une soixantaine de bâtiments qui ont été réduits en cendres. Les 700 pompiers toujours mobilisés s'attendent à vivre encore des heures difficiles. Quoi qu'il arrive, ce feu ne pourra pas être éteint avant plusieurs jours. C'est tout simplement l'incendie le plus destructeur dans le département depuis 50 ans.
3: Merci beaucoup François David. Ici Roussillon, vous le disiez, plus de 10 000 personnes ont déjà été évacuées dans 25 communes. Des habitants accueillis pour la nuit dans les communes alentours, notamment à Thuir, Baptiste Guillet, où certains pensent déjà à regagner leur domicile.
6: Les mines étaient très fatiguées ce matin dans la salle de la Maison du Citoyen où une soixantaine de lits de camp ont été installés. C'est ici qu'a tenté de dormir Hubert avec son épouse et sa fille, ce natif de Boulle-Ternaire encore marqué par les scènes de la veille.
7: J'ai 90 piges, j'ai jamais vu un feu comme ça moi. Des feux de partout, je n'ai pas compris même. Que le pays se soit embrasé aussi vite. La moindre allumette, ça part, voilà. Il va y avoir une sacrée ardoise. Hein.
6: Dans quel état les habitants vont-ils retrouver leur village? La question trotte dans tout les têtes. Une cinquantaine de bâtiments ont été impactés par les flammes. Odette a quitté en urgence Ille-sur-Tête en laissant une partie de ses proches sur place.
8: Tout en haut de la maison, je voyais le brasier. La peur. On a dit, on s'en va, on est parti. Mon mari non, mon fils non plus. Ils ont voulu rester là-bas, ils se sont confinés.
6: Odette qui, comme Valérie à côté d'elle, a une obsession aujourd'hui.
9: On va voir si on peut rentrer à la maison. Hein. J'ai pas envie de rester dehors encore aujourd'hui à errer là.
8: J'ai envie de rentrer. Je veux être dans ma maison. Tant pis.
6: Et pourtant, les consignes des autorités sont très claires. Surtout ne pas regagner les domiciles. Pour l'instant, la situation sur le front de l'incendie est très loin d'être sous contrôle.
3: Reportage Baptiste Guillet. Bonjour colonel Jérôme Boulanger.
10: Bonjour.
3: Merci d'être avec nous ce midi. Vous êtes officier des sapeurs-pompiers, porte-parole de la sécurité civile. Et c'est vous qui procédez à ces évacuations, comme on vient de l'entendre dans le reportage. Comment se passent-elles, ces évacuations, colonel?
10: Alors, c'est un vrai travail, finalement, avec de nombreux acteurs sur le terrain. Bien entendu, les sapeurs-pompiers sont là pour donner des consignes à la population, ainsi que les forces de l'ordre, qu'il s'agisse de gendarmes, de policiers municipaux, donner des consignes, soit pour évacuer, soit pour se confiner. L'évacuation, elle se passe... les populations évacuées, sont rassemblées dans des lieux qui sont...

0: désignés par les communes, et les maires sont des acteurs fondamentaux dans ces moments-là. Les maires, les bénévoles qui sont déclenchés par le plan communal de sauvegarde, oui. C'est l'ensemble de ces acteurs qui permettent d'évacuer rapidement beaucoup de personnes, vous l'avez dit, 10 000 personnes évacuées. Mmh. Aucune victime n'est à déplorer pour le moment sur ces feux que nous connaissons depuis quelques jours. Il faut que ce bilan reste où il en est aujourd'hui. Notre priorité principale, c'est bien la protection des populations.
1: Et comment réagissent ces populations quand elles doivent quitter leur domicile ? Elles sont compréhensives ?
0: Ben, moi, je suis très content, si vous voulez, de voir des gens qui témoignent, parce que ce sont des gens qui sont en vie. Alors oui, ça peut être long parfois, l'attente pour regagner son domicile, etc. Mmh. Mais ces personnes sont bien vivantes. Et je le répète, c'est notre principale priorité. Il faut que les gens, lorsqu'on leur donne la consigne d'évacuer ou de confiner, le fassent rapidement, écouter les consignes, de manière à pouvoir se mettre en sécurité.
1: Est-ce qu'il y en a d'autres en cours ? Est-ce que vous craignez pour les jours à venir sur le front de ces incendies ?
0: Il n'y a plus d'évacuation pour le moment. Nous surveillons bien sûr la situation de très près. C'est la météo qui est fondamentale dans ces cas-là, notamment le vent qui a pour l'instant baissé d'intensité dans le sud de la France, mais qui risque de reprendre des forces importantes dans les prochains jours. Donc c'est ce que nous regardons. Et bien entendu, la situation, elle se fait à l'instant T, le point sur la situation, en fonction des conditions, en fonction des enjeux qui sont déterminés par le poste de commandement, par le commandant des opérations de secours. On ne le sait pas, mais il y a des officiers de sapeurs-pompiers qui travaillent en anticipation, qui ont une carte, qui voit à T plus une heure, plus deux heures, plus trois heures, où sera le feu, avec l'identification des enjeux principaux. Et lorsqu'il faut évacuer, bien sûr, des personnes, cela reste la priorité absolue pour nous.
1: Merci beaucoup, colonel Jérôme Boulanger, d'avoir été avec nous ce midi. Je rappelle que vous êtes officier des sapeurs-pompiers, porte-parole de la sécurité civile. 7 départements au total sont en vigilance rouge pour ce risque incendie. 11 000 hectares ont déjà brûlé en France, contre 5 700 à la même période l'an dernier, selon Laurent Nunez, ministre de l'Intérieur.
2: On a une saison des feux qui est compliquée, elle a démarré avec un mois d'avance. On a déjà un peu plus de 11 000 hectares brûlés. À la même période l'an passé, c'était 5 700. Donc voilà, une saison qui est plus importante compte tenu de la canicule, qui a rendu assez sec les végétaux. Puis il y a un contexte parfois défavorable, c'est le cas là, il y a beaucoup de vent. Donc voilà, donc un contexte compliqué. Hier, il y avait une vingtaine de feux qui étaient traités en même temps.
1: Laura Dulieu, bonjour.
3: Bonjour.
1: On vient de l'entendre, le ministre de l'Intérieur cite d'autres feux, d'autres départements qui sont sur le qui-vive, avec plusieurs départs de feux, donc aujourd'hui, incendie en cours, Laura.
3: Et dans la Drôme, d'abord, l'incendie a dit continue de progresser. 450 hectares de végétation parcourus par les flammes ce matin, elles ont franchi la ligne de crête. C'est ce que redoutaient les 300 pompiers mobilisés qui travaillent dans des conditions météo très compliquées à cause du vent, notamment. Plusieurs ont dû être évacués. En Haute-Loire ensuite, 100 hectares ont brûlé depuis hier après-midi sur les hauteurs de Saint-Aron et Roret, c'est au sud du Puy-en-Velay. Le trafic ferroviaire est interrompu entre Clermont-Ferrand et Nîmes. 180 pompiers sont mobilisés avec 3 engins aériens.
1: Et un peu plus au sud, dans le Gard, le feu dans la forêt de Lédenon est fixé.
3: Oui, c'est pas très loin de Nîmes. Les flammes ont parcouru 540 hectares fixés. Ça veut dire que ça continue de brûler, mais seulement à l'intérieur d'un périmètre. 300 sapeurs-pompiers restent mobilisés aujourd'hui pour éviter toute reprise du feu. D'autant que là aussi, le Mistral souffle en continu. Pas très loin de là, dans l'Hérault, 250 hectares ont brûlé à Carlancas et Levasse, dans une zone difficile d'accès. La tête de feu a été coupée par les pompiers, mais l'arrière reste toujours actif. 25 personnes ont été évacuées et mises à l'abri. Enfin, dans ce même département, l'Hérault, un autre feu s'est déclenché à Lunas-les-Châteaux. Lui, il est fixé. 20 hectares ont brûlé.
1: Merci beaucoup, Laura Dulieu, pour ici. Toutes les dernières infos sont à retrouver sur ici.fr ainsi que la situation en direct. Le syndicat des sapeurs-pompiers volontaires de France appelle aujourd'hui solennellement les entreprises de leur obligation d'obliger leurs salariés engagés comme sapeurs-pompiers volontaires afin qu'ils aillent prêter main forte sur les feux de forêt, de les libérer donc pour qu'ils aillent prêter main forte sur les feux de forêt. Conséquence directe de ces feux, le Tour de France est perturbé aujourd'hui. Après 3 jours de parenthèse espagnole, les coureurs entrent en France. Aujourd'hui, 3e étape de 195 km qui est partie de Granollers, c'est en Catalogne, et qui doit les amener aux Angles, dans les Pyrénées. Bonjour Bruno Blanza.
4: Bonjour.
1: Alors vous êtes sur place pour ici, sur cette ligne d'arrivée, les 40 derniers kilomètres doivent se faire sans public ni caravane publicitaire. Est-ce que c'est respecté, Bruno ?
4: Alors sur ce que l'on voit ici aux Angles, très honnêtement, il n'y a pas grand monde hein, sur la montée finale. C'est même étrangement calme pour une première étape de montagne du Tour. En fait, les camping-cars sont partis dès hier soir, c'est ce que me disaient des spectateurs, pour aller sur la prochaine étape, car il n'y a même pas la caravane publicitaire. Et il y a la deuxième option, choisie par Thierry et sa famille. Depuis Font-Romeu, ils ont rebroussé chemin pour basculer juste de l'autre côté de la frontière entre la France et l'Espagne.
5: Et donc, quand on a vu que c'était interdit, donc on a dit on va passer la frontière pour venir le voir ici, quoi. Parce que là-bas, on peut rien faire, tout est confirmé. C'est notre propre initiative qu'on est venu directement ici. Parce que apparemment, nos collègues, les voisins, là, ils nous ont dit qu'ils chassaient tout le monde, oui.
6: Ce matin,
5: pas hier soir. Hein.
4: Alors, une fois à Font-Romeu que l'on a traversé, on se rend compte que c'est compliqué de vérifier cette information, qu'il y a quand même quelques passionnés du Tour, mais qu'ils ne sont pas forcément chassés par les forces de l'ordre. Les policiers croisés qui nous expliquent quand même que cet arrêté n'est pas si simple que cela à faire appliquer.
1: Merci beaucoup Bruno Blanza. Je rappelle que vous suivez le Tour de France pour ICI Radio Partenaire avec un point toutes les demi-heures à partir de 13h30. Dans ce contexte tendu où la moindre étincelle suffit à allumer un feu, hein, d'autant que la canicule fait son retour. C'est le 3e épisode en moins de 2 mois. 16 départements sont en vigilance orange. Un scénario qui va se répéter. Alors aujourd'hui, plusieurs personnalités appellent à une loi d'urgence climatique. Climatologues, économistes, médecins, défenseurs de l'environnement, philosophes ou encore artistes signent une tribune dans le journal Le Monde. Pour éviter le pire, il faut arrêter complètement l'expansion des énergies fossiles et réduire immédiatement les émissions de gaz à effet de serre. Ils dénoncent une criminalité climatique, Gabin Grulé.
7: Le débat clim ou pas clim exaspère depuis plusieurs jours Claire Nouvian, fondatrice de l'association Bloom.
8: C'est pour ça qu'on a voulu remettre les choses bien en place et de demander au gouvernement d'agir au plus vite. Puisque si ce n'est pas au moment où la France est en train de cramer sur place que le gouvernement propose une loi d'urgence climatique, alors quand ?
7: Une loi pour interdire tout financement privé ou subvention à de nouveaux projets d'énergie fossile.
8: La question fondamentale, c'est de savoir si, oui ou non, on arrête d'envoyer du carbone dans l'atmosphère. Or, on continue à financer l'expansion des énergies fossiles. C'est-à-dire que on est en train d'ouvrir le robinet en grand au lieu de le fermer. Ce qui est complètement, non seulement irresponsable, mais criminel.
7: Les signataires visent particulièrement l'entreprise Total Energy et le gouvernement. Ils réclament aussi la reconnaissance d'un nouveau crime, le globocide.
8: Reconnaître la responsabilité pénale de ceux qui, en toute connaissance de cause et ayant accès à toutes les informations scientifiques depuis des décennies, ont quand même fait le choix d'emmener l'ensemble de l'humanité dans le gouffre.
7: Et à la veille de la réunion par le Premier ministre d'un comité d'alerte des finances publiques, ces climatologues, médecins, économistes appellent à ne pas faire de coupes supplémentaires dans les dépenses publiques.
1: À noter que le Parti socialiste ne votera pas la motion de censure contre le gouvernement déposée par les écologistes. Nous partageons la colère contre l'inaction climatique d'Emmanuel Macron, mais les Français attendent des solutions plutôt que d'entrer dans une crise politique sur ce sujet, estime le groupe socialiste. 16 départements sont en vigilance orange canicule aujourd'hui. La carte est sur ici.fr. La FIFA a franchi une ligne rouge selon l'UEFA après la suspension en plein mondial du carton rouge infligué à l'américain Balogun après un coup de fil de Donald Trump. L'attaquant star de la team USA pourra donc jouer la nuit prochaine contre la Belgique sur le terrain. Le choc du jour oppose l'Espagne au Portugal à partir de 21h dans cette Coupe du Monde de foot. On y revient bien sûr dans quelques minutes après notre invité dans le journal du mondial.
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1: 13h17, vous écoutez Ma France. On s'intéresse à une loi qui a changé notre pays, qui a 125 ans cette année, la loi du 1er juillet 1901, qui définit ce qu'est une association. Bonjour Laurence Petit.
10: Bonjour.
1: Vous êtes la présidente de France Générosité. Merci d'être avec nous ce midi pour parler de cette loi et des associations, bien sûr, plus généralement. Alors, le 1er juillet 1901, les citoyens ont enfin pu s'organiser sans demander la permission, en quelque sorte, c'est ça ?
10: Tout à fait. C'est une loi extrêmement concrète qui est fondée sur un principe, la possibilité pour des citoyens de s'organiser pour agir ensemble en mettant en commun des moyens humains ou financiers.
1: L'expression « association loi 1901 » est entrée dans le langage courant depuis. Hein.
10: Oui, puis c'est, surtout, c'est tellement concret que c'est 1,5 million d'associations en France et ça marche aussi bien pour le club de foot de quartier que la Croix-Rouge française.
1: Et la France, est-ce qu'elle fait figure d'exception parmi ses voisins européens ? On a énormément d'associations.
10: On a énormément.
1: C'est un cas unique ?
10: C'est un cas unique. On a énormément d'associations en France. En fait, on concentre 40% des associations qui sont présentes sur le sol européen.
1: Et comment vous expliquez cette différence ?
10: Ben justement,
1: pour combler un vide ?
10: Alors, je pense que c'est la souplesse de cette loi de 1901 qui est vraiment extrêmement importante et qui a permis, de fonctionner aussi bien pour des associations d'amateurs d'andouillettes, des associations de parents d'élèves ou des associations de solidarité. Et donc, cette souplesse de fonctionnement a permis à 3-4 citoyens sur les territoires de pouvoir s'engager pour agir.
1: Sans ces bénévoles, les associations ne sont rien.
10: C'est 13 millions de bénévoles en France, effectivement. Et puis, en ce moment, enfin, on a beaucoup parlé, on reparle d'un troisième épisode de canicule. Là aussi, c'est concret. Vous avez aujourd'hui la SNCM qui s'occupe de la sécurité des plages. Vous avez des organisations de féministes qui s'occupent aussi des violences faites aux femmes. On sait que ça augmente énormément dans les périodes de canicule. Et puis des organisations de solidarité qui s'occupent des personnes âgées ou en difficulté face à ce changement climatique.
1: Vous parlez d'exemples très concrets. Je vous propose d'en écouter un. Un exemple très concret de générosité dans un contexte d'incendie. On vient d'en parler longuement. Des incendies qui ont ravagé 450 hectares de végétation à Die, c'est dans la Drôme. Les pompiers qui se battent contre les flammes depuis vendredi sont soutenus par la population. Des dons de nourriture et d'eau pour les pompiers ont même été centralisés, Clément Arnal.
11: Oui, tout est stocké au gymnase de Die. Des chariots entiers de provisions gérés par l'équipe municipale et des bénévoles. Anne-Lise, deuxième adjointe à la mairie.
12: Des caddies plein de secs, notamment des chips et puis des brioches, du sucré, du salé. On a des bouteilles d'eau, beaucoup, des packs de dos parce qu'il nous en faudra encore beaucoup et particulièrement de l'eau pétillante. On a besoin de boîtes de thon aussi et de grandes boîtes de conserve de haricots.
11: Tout est ensuite envoyé au QG des pompiers, tout près de l'incendie. Les soldats du feu dorment dans le gymnase de Die sur des lits de camp. Certains Diois viennent leur proposer des chambres. C'est le cas de cette retraitée particulièrement émue.
13: Je suis touchée par le fait qu'il y ait ces hommes, ces femmes qui viennent pour limiter justement les dégâts et puis qui sont là pour lutter contre le feu. Quoi.
11: Et il n'y a pas d'âge pour aider. Erwan a 13 ans. Il a passé le week-end au gymnase pour donner un coup de main.
14: Je viens de ramener des crêpes que je viens de faire à la maison pour aider les pompiers tout ça, pour qu'ils se et puis pour qu'ils mangent.
11: De l'aide des citoyens, mais aussi des entreprises locales, des supermarchés, également des associations et des communes aux alentours. Des barnums, des frigos, des chaises, des tables et de quoi faire du café ont été envoyés sur le front de l'incendie. Et les collectes vont continuer ces prochains jours, en matinée, dans les deux supermarchés de Die. Le gymnase de la commune reste lui aussi ouvert.
1: Laurence Petit, présidente de France Générosité, notre invitée ce midi. Ça vous inspire quoi, ce reportage ?
10: Moi, je trouve ça formidable. En fait, on sait que la générosité des Français, elle est très présente, elle est très rapide, elle sait se déclencher aussi, puis elle a compris aussi, elle se déclenche dans les urgences, mais elle se déclenche aussi parce qu'elle a compris les difficultés du monde associatif. Nous, on a un baromètre chaque année qui s'appelle le baromètre de France Générosité, le baromètre de la générosité. Et l'année dernière, en 2025, malgré l'inflation, malgré les difficultés, la générosité des Français, elle a progressé de 3,6%. Et donc ça, c'est très concret, c'est de l'engagement au quotidien.
1: Est-ce que ça ne vous agace pas qu'on compte finalement beaucoup plus sur la générosité des Français que sur les pouvoirs publics, que ça comble comme ça des vides?
10: Il y a une réalité, hein, c'est que le secteur associatif aujourd'hui, il a plutôt bonne presse auprès des Français. Les Français ont confiance dans ce secteur associatif, mais le modèle, il craque. Oui. Vous avez un tiers des associations qui n'ont pas 3 mois de trésorerie devant elles. Vous avez un quart des associations qui diminuent leurs activités. Aujourd'hui, il y a de nombreuses organisations organisations qui sont en plan social. On parle de 90 000 emplois et sur des emplois extrêmement concrets, hein, de l'aide à domicile, des éducateurs spécialisés, des gens qui font la différence dans la vie des Français.
1: Alors, vous en appelez, vous lancez un appel aujourd'hui ?
10: Bah, je lance un appel. Alors, je lance un appel qui est un appel aussi très positif, hein, parce que je pense qu'aujourd'hui, voilà, les Français, ils ont confiance dans ce monde associatif, mais ils le prennent aussi un petit peu pour acquis. Et on a besoin aujourd'hui de rappeler à quel point ce monde associatif est présent dans notre vie quotidienne, quand on dépose notre enfant à l'école, quand on l'emmène à la danse, quand on a un besoin, une difficulté. Et donc, de la même manière qu'on a tapé sur des casseroles pour les soignants pendant le Covid, on appelle les Français à réaliser un défi, à dire que les associations font battre le cœur de la France.
1: Pas de démocratie sans association ?
10: Pas de démocratie sans association, mais pour ça, il faut le dire, il faut le proclamer. Vous avez un site qui s'appelle La France qui se bat, et on a réalisé un défi chorégraphié avec la chorégraphe Fovoto de Danse avec les Stars.
1: Fovoto ?
10: Ouais, Fovoto. Et on vous invite à danser, à faire ces petits mouvements pour dire votre amour des associations et votre attachement à ce modèle.
1: Dans le détail, Laurence Petit, il y a un repli des petits dons aussi, 10 euros.
10: Alors effectivement, il y a une évolution du paysage de la générosité. Les dons de moins de 150 euros, c'est plus de la moitié de la générosité il y a une quinzaine d'années. Aujourd'hui, la générosité se concentre beaucoup plus chez des personnes qui sont plus âgées, plus fortunées. Mm-hmm. Néanmoins, à chaque don, son action, il y a plein de possibilités pour s'engager, donner du temps, donner de l'argent, être bénévole de manière durable ou plus ponctuelle. Voilà, c'est possible pour tout le monde.
1: Si on a envie d'être bénévole, c'est quoi la marche à suivre ?
10: Alors, vous avez des sites comme Espace Bénévolat, vous avez aussi la plateforme du gouvernement jeveuxaider.fr, et puis sinon, plus simple, c'est de pousser la porte d'une association à côté de chez vous.
1: Tout simplement. Et puis en plus, ça permet de ne pas rester isolé. C'est que du...
10: C'est 80% du lien social aujourd'hui en France, hein, qui est tenu par les associations, les commerces de proximité et la vie locale.
1: Merci beaucoup Laurence Petit d'avoir été avec nous dans Ma France. Je rappelle que vous êtes présidente de France Générosité. Merci, bonne journée.
10: Merci.
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1: La Coupe du Monde, on attaque la quatrième semaine de compétition. Ici, vous fait vivre ce mondial comme tous les jours à la même heure avec les matchs des Bleus en direct et le journal de la Coupe du Monde présenté par Bruno Salomon. Bonjour Bruno.
15: Bonjour Marine.
1: Alors on ouvre ce journal du mondial avec les qualifiés de la nuit pour les quarts de finale.
15: Oui, fin de parcours pour un pays organisateur. Le Mexique est tombé les armes à la main face à l'Angleterre. Score 3-2. L'Angleterre qui va affronter au prochain tour dans un match qui s'annonce déjà dantesque en quart de finale de la compétition. La Norvège de Erling Haaland, le géant norvégien, a inscrit un doublé et éliminé le Brésil 2-1. Erling Haaland, pour la petite histoire, qui rejoint Kylian Mbappé et Lionel Messi avec 7 buts inscrits dans la compétition. Donc, la Norvège brille et le Brésil, lui, ne verra pas les quarts de finale pour la première fois depuis 1990 et sort par la petite porte de ce mondial. C'est vécu comme un véritable drame au pays. Vous imaginez, le pays du football. Victor Orcanro, pardon, suit la Seleção pour le média TV Globo.
16: C'est la défaite la plus marquante des trois dernières Coupes du Monde. On est très déçus. Les Brésiliens ont toujours eu l'habitude avec le Mondial d'imaginer que ça se passerait bien. Et même si nous savons que nous n'avons pas la meilleure équipe aujourd'hui, on croit toujours qu'on va se battre, qu'on sera compétitif. Le Brésil, c'est le Brésil. Dans le passé, on avait Ronaldo, Rivaldo, Ronaldinho, on a eu Romario, Bebeto. Tant de grands joueurs que les autres n'avaient pas. Et maintenant, on a de bons joueurs, mais pas assez protagonistes, acteurs. Ce sont bons joueurs qui courent, mais on paye nos problèmes de formation.
15: Et sachez que le match d'hier soir du Brésil a été le dernier en sélection de Neymar, qui a terminé en pleurs et qui a annoncé ensuite sa fin de carrière internationale.
1: Des nouvelles des Bleus. Pour qui l'élimination du Brésil, c'est plutôt une bonne nouvelle, non vraiment ?
15: Oui, bon, de toute façon, tous les groupes, c'est très bien, il n'y a pas de souci.
1: Mais de la Coupe du Monde à 3 jours du quart de finale face au Maroc.
15: Un quart de finale qui se jouera à 22h jeudi à Boston. Boston, où sont installés les Bleus. Ça tombe bien, ils n'auront pas beaucoup de déplacements à faire. Ils s'entraînent sur les terrains de l'université de Bentley. Une séance a été prévue pour aujourd'hui. Il y en a eu une aussi hier. Et en fait, toute la presse a vraiment les yeux sur Aurélien Tchouaméni, qui ne s'est toujours pas entraîné, victime d'une lésion aux adducteurs. Le Madrilène n'est pas sûr de jouer la rencontre face au Maroc.
1: France-Maroc, ce qui est sûr, c'est que ce sera à suivre sur ICI, notre chaîne YouTube, 22h jeudi, avec Pierre Clément et toute la bande équipe de France, dont Nicolas Perronnet d'ailleurs. Est-ce qu'on a des nouvelles de notre reporter ?
15: Il va bien, parce que vous imaginez dîner. Si je commence à dire non, on n'a pas de nouvelles, on l'a perdu. Il a tremblé au micro avec le match face au Paraguay. Et puis Nicolas a pris les airs. Lui qui a passé ses trois premières semaines de Coupe du Monde sur la côte est américaine, eh bien, il a traversé les États-Unis et atterri au Texas, d'où il nous a envoyé son désormais célèbre vocal.
17: Salut les amis, ça y est, j'ai enfin mis le cap à l'ouest, enfin un peu, hein, j'ai quitté la côte est, disons, me voilà à Dallas, ou plutôt près de Dallas, à Fort Worth. Alors déjà parce que tout est un peu plus pratique, hein, ici à 35 km de la ville, il y a l'aéroport, il y a le stade, ensuite Dallas, il n'y a rien, donc c'est vite vu, c'est vraiment la ville américaine, le downtown administratif par excellence. On se demande où sont passés les gens, en fait ils sont dans les buildings et dans les voitures. Donc voilà, ça sert à rien de s'y attarder. Et puis à Fort Worth, c'est assez sympa parce que c'est ambiance western, saloon, viande, foire à bestiaux, rodéo. Alors le site est vraiment historique, hein. Aujourd'hui, c'est sûr, c'est surtout touristique, mais c'est quand même très sympa de se plonger dans cette ambiance-là. Et puis je vous ai pas dit, je suis surtout ici quand même pour Espagne-Portugal, le gros choc des huitièmes. Et ça, c'est quand même la classe à Dallas. Je vous embrasse.
15: Voilà, et rendez-vous pour les suites des aventures de Nicolas Perraudet, que la Coupe du Monde, ce sera demain dans ce journal.
1: Et puis c'était presque attendu, Bruno, un mondial entaché d'un soupçon assez manifeste de corruption, en tout cas d'ingérence de la part du président américain.
15: Ouais, on savait que ça arriverait, mais on attendait de savoir juste quand, et voilà que Donald Trump est rentré dans ses œuvres, on va dire. On pose le contexte. Cette nuit, 2h du matin, 8e de finale entre les États-Unis et la Belgique pour une place en quart de finale. Jusqu'ici, tout va bien. Une rencontre précédée donc d'un coup de théâtre, puisque Folarin Balogun, meilleur joueur américain qui évolue du côté de Monaco habituellement, et il était suspendu pour cette rencontre. Eh bien, il avait un carton rouge, il ne devait pas jouer cette rencontre. Et puis là, petit coup de fil de Donald Trump à la FIFA pour dire que ce serait vraiment bien de d'enlever cette suspension, ce qui a été fait grâce à l'article 27 de la loi du football. Mais bon, on n'a toujours pas compris à quoi servait cette loi 27, et surtout, ça fait réagir tout le monde dans le milieu du foot, même l'UEFA, donc l'instance européenne, a tapé du poing sur la table en disant que c'était du grand n'importe quoi.
1: Merci Bruno Salomon, on se retrouve demain.
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7: Et bonjour à tous et bienvenue, et place au direct avec cette troisième étape du Tour de France qui voit les coureurs arriver en France après deux jours passés en Espagne, 196 km entre Granollers et les Angles, ici en France dans les Pyrénées-Orientales. Une étape de moyenne montagne avec quelques premières difficultés intéressantes pour les coureurs, toujours bien évidemment, et bien le suspense pour le maillot jaune, on verra cela porté par Vingegaard, le Danois, et Thomas Coignac sur la moto. Ici, déjà pas mal de tentatives d'échappée. On en a vu quelques-unes tout à l'heure à l'image du Français Mathis Lebert de l'équipe Total Energy, mais ça tente véritablement de partir. Hein.
19: Ouais, alors c'était le dernier en date, Mathis Lebert, mais effectivement depuis le départ, depuis la quarantaine de kilomètres qu'on a parcouru, beaucoup de monde essayait de s'échapper, notamment Egan Bernal, l'ancien vainqueur du Tour de France, notamment Julien Alaphilippe, qui suite a été plus en difficulté, mais on sent que c'est une étape où l'échappée peut aller au bout. 90% des coureurs dans le peloton vont vouloir s'échapper au Total Energy, et pour l'instant, Bruno, personne n'a réussi à véritablement faire la différence, à prendre plus d'une trentaine de secondes d'avance sur le peloton.
7: On a vu également Lenny Martinez qui veut se montrer, qui vise le maillot à poids, le Français de l'équipe Bahreïn. Cette étape lors de laquelle il reste 150 km, dont 40 km en France, vous savez, avec la volonté des services de l'État de ne pas voir de spectateurs, interdiction arrêtée sur le bord de la route pour l'arrivée finale ici aux Angles. Prochain point sur votre radio ici sur le Tour de France dans 30 minutes.
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20: Les bons plans, ici Roussillon, avec vos messages vocaux 04 68 35 5000. Et le petit coup de main aussi aux associations comme l'asso France Bénévolat par exemple.
21: L'association France Bénévolat Pyrénées-Orientales recherche un responsable de communication en charge de la relation avec nos médias partenaires et de l'animation de nos pages d'actualité sur les médias sociaux. Envie d'en savoir plus ou de découvrir d'autres opportunités de bénévolat? Contactez France Bénévolat sur notre site internet francebénévolat.org.
20: Le petit coup de pouce à l'asso France Bénévolat et un espace aussi pour vous, pour vos bons plans, vos événements en pays catalan. 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

Merci d'avoir choisi votre radio de proximité. Ici, c'est Fabien Hémot. On va passer l'après-midi ensemble au programme L'Info de votre région. Nous allons suivre aussi en direct l'étape du jour du Tour de France. Et pour rythmer tout ça, de la musique qu'on aime, on va écouter Vita. Et pour tous les fans de la chanteuse, elle sera présente jeudi 16 juillet. Jeudi 16, c'est la semaine prochaine, dans un festival suisse, Sion sous les étoiles. Mais pour l'heure, on l'écoute tout de suite sur Ici, votre radio de l'été.

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1: Bienvenue au Plaza Bol d'Argelès-sur-Mer et son restaurant Casa Juanita et la guinguette du Casa.
2: Nicolas, expliquez-moi, la Casa Juanita, d'abord qui est Juanita ?
1: Juanita, en fait, c'est le prénom qu'on donnait à ma grand-mère et c'est un peu un hommage à elle et on essaye de reproduire la cuisine qu'elle nous proposait lors des repas du dimanche à la maison en famille.
2: On va rejoindre Tony dans un instant dans la cuisine, mais ici cet extérieur est incroyable devant le bowling, on a un espace formidable.
1: Alors oui, c'est un bowling pas comme les autres, on fait les choses toujours un peu différemment. On a de vrais extérieurs, de vrais espaces dédiés à la restauration mais aussi au repos avec des salons où on a installé cet été une guinguette qui va vous proposer des magnifiques tapas et toujours un peu de vin et tout ça dans la limite et avec modération.
2: C'est ouvert toute l'année ici ce bowling ?
1: Alors le bowling est ouvert en effet toute l'année. Le restaurant est actuellement ouvert d'avril à fin septembre. On va essayer de prolonger l'aventure et l'ouvrir à l'année et nos clients sont plutôt très content.
2: Alors, on va se diriger vers la cuisine, rejoindre votre chef, Tony.
1: Oui, tout à fait. Tony Bouin est notre chef depuis maintenant deux saisons.
2: Comment ça va dans la cuisine ?
3: Tout se passe bien.
2: Qu'est-ce qu'il y a au menu aujourd'hui ?
3: Bon, on va faire quelques tapas. Un pain cristal que je vais faire toaster avec des morceaux de pluma légèrement émincés, snackés, que je vais faire gratiner avec une petite crème de manchego vieillie et quelques crispies par-dessus. Très gourmand.
2: Ah, ça a l'air sympathique, hein ? Et vous, Tony, quel est votre parcours ?
3: Ça fait 33 ans que je suis dans la restauration, donc ça fait quand même 20 ans que je suis dans le département et je pense que je ne vais pas en repartir, je l'aime de trop.
2: Et alors, les tapas, c'était une de vos spécialités, Tony ?
3: J'ai découvert en arrivant dans le département parce que bon, mon horizon n'était pas forcément les tapas, mais la proximité de l'Espagne fait que j'apprécie de plus en plus.
2: Alors, à votre carte, il y a les tapas, il y a les plats un peu grand-mère dont parlait Nicolas ?
3: C'est ça, les paillettes de poisson, le poulpe. Après, j'ai apporté une petite variante avec une cuisine un peu d'au-delà, c'est le tigre qui pleure. Donc, c'est une viande marinée plutôt asiatique, donc avec tout un tas d'assortiments dedans et ça apporte un peu quelque chose. Moi, je préfère privilégier le goût et j'ai fait un point d'honneur à faire toutes mes sauces moi-même. Je fais tout maison. Donc voilà, maintenant vous voyez, le fromage s'est bien diffus sur toute la tartine. Donc voilà, mon premier tapas que je vous propose ce midi. Donc là, on passe sur la deuxième tapas que je vais vous proposer. Donc je reste toujours sur le pain cristal que je fais toujours bien sûr toaster au préalable. Là-dessus, je vais apposer une sauce chimichurri, donc d'Amérique latine, hein, très herbacée. Je reste sur du manchego parce que j'adore ce fromage. Donc une petite tranche de manchego auquel je vais venir mettre quelques morceaux de tentacules de poulpe snackés et finir avec, pour un peu de gourmandise, une confiture de poivron.
2: Et c'est pas fini ?
3: Non, je vais vous en présenter un troisième. Donc je vais rester dans la gamme catalane. Pulpe de tomate, un peu de poivron grillé en lanière et quelques boquerons par-dessus. Bonne dégustation.
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1: C'était Zao de Sagazan avec la Symphonie des éclairs sur votre radio ici. Bel après-midi, merci d'être avec nous. Dans un instant, les infos de 14h. On va faire un point également sur l'étape du jour du Tour de France. Ici, c'est la radio officielle du Tour. Mais avant, on retrouve la voix de Daniel Balavoine avec Sauver l'amour. Bel été.
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1: 14h sur ici au Sillon, bien l'après-midi avec nous en Roussillon et nous allons continuer cette édition spéciale qui reprend et qui bien sûr est à vos côtés tout au long de cet après-midi et nous allons faire un point de la situation avec François.
2: Voilà, point de situation, eh bien comme c'était redouté, le feu se réactive depuis ce matin avec d'importantes reprises qui sont constatées depuis la fin de matinée dans les secteurs d'Y-sur-Tête et de Boulle-Ternaire. Tâche très compliquée pour les pompiers car il faut surveiller les lisières de cet incendie qui s'étendent sur un très vaste périmètre. On parle d'une vingtaine de kilomètres avec des zones parfois très difficiles d'accès. Les moyens de lutte sont mis prioritairement en ce moment sur les secteurs de Trévillac, d'Y-sur-Tête, Boulle-Ternaire, Vinça, Rodez et le nord du massif des Aspres. C'est ce qu'indique la préfecture dans son dernier point de situation. Elle précise qu'à ce stade, 16 blessés légers sont recensés, dont 4 pompiers. Les conditions météorologiques restent clairement défavorables, des températures élevées et aussi ce taux d'humidité dans l'air extrêmement faible, comme hier, de l'ordre de 10%, quasiment du jamais vu dans le département. Et ça continue de favoriser la propagation de l'incendie et de compliquer les opérations de lutte. Afin de renforcer le dispositif aérien, 4 avions bombardiers d'eau de type Pélican ont été spécifiquement sollicités. Ils sont actuellement engagés sur le flanc ouest de l'incendie, où des opérations de largage sont en cours. Et puis, l'Europe annonce qu'elle a 4 Canadair, des appareils qui vont arriver dans la journée, depuis Chypre et depuis la Suède. C'est ce que précise sur le compte social Twitter la présidente de l'Europe, Ursula von der Leyen, bombardiers d'eau qui sont activés dans le cadre d'un dispositif de solidarité européen. À ce stade, la préfecture nous indique qu'aucun nouvel ordre d'évacuation, n'a été décidé, mais le préfet exhorte les 10 000 habitants évacués hier soir dans 25 communes de ne surtout pas chercher à regagner leurs habitations. C'est encore trop dangereux et les salles d'accueil restent ouvertes dans toutes les communes alentours. Du côté des dégâts, 3 communes particulièrement touchées, Y-sur-Tête, Boulle-Ternaire et Rodez, qui ont été littéralement encerclées par le feu la nuit dernière. Une 60aine de bâtiments détruits, rien que pour le village de Rodez, une 20aine de maisons ont été touchés par les flammes. C'est l'incendie le plus destructeur dans le département depuis 50 ans, avec pour l'instant 4649 hectares parcourus. Le ministre de l'Intérieur est attendu sur place à 16h50 au stade Jean Gallia d'Y-sur-Tête. Laurent Nunez, qui doit visiter le PC de commandement opérationnel et rencontrer les équipes engagées dans la lutte contre l'incendie. Et puis la liste des routes coupées s'allonge. Il y en a désormais une quinzaine en plus de la RD66. Parmi les faits nouveaux, fermeture de la RD72 entre Saint-Michel-de-Yot et Cazefabre et fermeture de la RD2 entre Saint-Michel-de-Yot et fond couverte. C'est dans ce contexte que le peloton du Tour de France est attendu ce soir dans les Pyrénées-Orientales, arrivée prévue sur les hauteurs de la station des Angles, dans une ambiance sans doute assez feutrée, puisque le préfet a interdit au public de se rendre sur le bord de la route, même si cette consigne sera sans doute difficile à faire appliquer. Avec nous, en direct du Plat d'Elmir, tout près de la ligne d'arrivée, notre reporter Augustin Ourlier. Bonjour Augustin.
3: Bonjour à tous.
2: Quelle ambiance alors sur

0: ce qui est marquant, François, vous disiez une ambiance feutrée, c'est le cas. La quasi-absence de public pour respecter les consignes du préfet, les organisateurs ont rendu le plat d'Elmire très difficilement accessible. Les télésièges et télécabines sont réservés aux personnes accréditées. Donc ce sont les équipes techniques, les médias. Et la gendarmerie s'est positionnée à 500 mètres de l'arrivée en bas pour empêcher les spectateurs de monter par la route. Pour passer, il faut justifier qu'on habite aux Angles. Alors évidemment, c'est un gros coup dur pour le bar-restaurant L'Étoile Blanche qui est installé sur le plat d'Elmire. Là où je suis actuellement, il y a une ambiance, il y a de la musique, mais il s'était préparé pendant des semaines à accueillir des milliers de spectateurs. Et ce midi, ils ont surtout servi des bols de picoulat et des merguez à quelques dizaines de professionnels accrédités.
1: Merci Augustin Vorli, on vous retrouve tout au long de l'après-midi en direct des Angles, donc pour l'arrivée de cette étape si particulière du Tour de France. Pour l'instant, dans cette étape, quatre hommes sont en tête, on est au kilomètre 65, toujours du côté Catalogne du Sud, et parmi eux, un Français, Mathéo Vercher, de l'équipe Total Énergie. Voilà ce qu'on pouvait dire en ce début d'après-midi. On rappelle les toutes dernières infos importantes, c'est que ce feu n'est toujours pas fixé, il continue de progresser. C'est très légèrement, mais surtout il y a des reprises, un certain nombre d'endroits qui inquiètent particulièrement les pompiers. 16 blessés, nous dit la préfecture, c'est le nouveau bilan, 16 blessés légers, dont 4 pompiers, et puis l'Europe qui affrète 4 Canadairs qui arrivent de Suède et de Chypre et qui vont arriver dans la journée.
2: On rajoute un petit coup d'œil sur la météo. Justement, et le vent qui souffle depuis du vent marin qui arrive de 15 à 20 km heure selon où vous vous trouvez. Plus vous vous trouvez à l'ouest, plus ça souffle, ça va se calmer en soirée. Les températures, elles sont de 36 à 37 degrés, 29 degrés à Sayagouz, 37 à Prades, 36 à Saint-Michel-de-Yot et 36 degrés pour Perpignan. L'indice UV, lui, est fort, il est à 9, donc attention, ça tape cet après-midi.
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2: Et cet après-midi à vos côtés au 04 68 35 5000 dans un instant, on aura Gaël avec nous si vous avez des témoignages, envie d'être solidaire, c'est aussi à ce numéro que ça se passe. On partage les infos ensemble tout au long de l'après-midi et on suivra bien entendu l'étape du Tour de France qui même sans public sera sur Ici Roussillon cet après-midi.

0: Thierry Pastor sur Ici Roussillon.
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0: Et le standard vous est ouvert au 04 68 35 5000 et vous pouvez également nous envoyer vos audios et messages WhatsApp. Gaëlle est avec nous, bonjour Gaëlle.
3: Oui, bonjour.
0: Vous êtes à Mossette?
3: Ouais, enfin j'habite à Mossette, là je suis en train de rentrer depuis la direction de Perpignan.
0: D'accord.
3: Et du coup c'était juste pour amener un témoignage en fait, donc moi j'ai pris le choix de passer par tourner à Mias, ensuite de prendre la direction Château de Caladroit, Bellesta, Sournia et puis de redescendre derrière. Et en fait, c'était pour dire aux gens de faire attention sur la route. C'est des petites routes qui sont pas obligatoirement très larges.
0: Ouais.
3: Et surtout les artisans qui travaillent. Là, j'en ai croisé plusieurs qui roulent comme des débiles. Ils doublent dans les tournants, sans visibilité sur des. Enfin, il y avait des vélos. Là, je me suis retrouvé avec un mec. J'étais obligé de piler au milieu de la route. Et lui aussi.
0: Et n'oubliez pas que toute la circulation passe là, quoi. Donc effectivement,
3: ouais,
0: soyez prudents.
3: Voilà, c'est pour dire aux gens d'être prudents et que voilà, c'est pas des routes comme la deux fois deux voies qu'on a, faut rouler doucement, tant pis si on met plus de temps, mais ce serait dommage de rajouter des accidents sur le drame qu'on subit en ce moment, quoi.
0: Vous avez bien raison Gaëlle. Et le message est passé, je pense. Alors, un petit coucou aux artisans qui nous écoutent et qui roulent normalement, il y en a plein aussi.
3: Ouais, voilà, qui prennent leur temps et puis comme c'est comme ça, quoi.
0: Exactement. Allez, on va vous accompagner en musique cet après-midi.
3: Ouais, et soutien à tous les pompiers là qui combattent le feu.
0: Évidemment, on a tous une pensée pour eux. Ils sont plus de 700 sur le terrain et ils sont en train de se battre pour se sortir de ce bourbier. Merci Gaëlle.
3: Allez, merci, bonne journée.
0: Bonne journée. 04 68 35 5000. On va faire le point tout au long de l'après-midi sur le Tour de France dans 4 minutes. On va justement aller regarder un petit peu ce qui s'y passe.
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0: 14h14, c'était Shakira sur Ici Roussillon. On est ensemble tout au long de cet après-midi en spécial, bien sûr, suite à cet incendie. Et votre antenne vous est ouverte au 04 68 35 5000. On va suivre le Tour de France à 14h30. On fera le point. Et sur tout au long de cette étape, qui, je vous le rappelle, n'est pas autorisée au public, le suivi, c'est sur Ici Roussillon.
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0: sur Ici Roussillon, il est 14h18 et nous suivrons le Tour de France, je vous le rappelle, tout au long de cet après-midi, l'étape qui va de Granollers aux Angles, voilà, tout simplement en passant par nos Pyrénées-Orientales. C'est à suivre tout au long de cet après-midi. Et pour l'instant, eh bien, vous nous envoyez vos audios également sur le 04 68 35 5000 et un marché qui est annulé demain justement par rapport aux incendies.
1: Par solidarité et en raison des incendies en cours dans les Aspres, nous annulons le marché pittoresque normalement prévu au monastère d'El Camp à Passa ce mardi 7 juillet. Nous vous recommandons d'être prudents et prenez soin de vous. À bientôt.
0: Et vous aussi, vous laissez vos audios au 04 68 35 5000. Vous n'hésitez pas, on vous écoute. On vous écoute également en direct. Oui, on est au standard, on vous attend, bien sûr, tout au long de cet après-midi. Sauf celle en musique sur Ici Roussillon.

0: Bonne sur Essir Roussillon, 14h20.
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0: Et le suivi de cette étape qui nous emmène aux Angles cet après-midi avec Bruno Blanza. Bonjour Bruno.
2: Bonjour, bonjour à tous. Avec 111 kilomètres encore à effectuer pour le peloton et notamment la tête de course avec les échappés, 18 échappés, c'est peut-être la bonne échappée. Hein. Beaucoup ont tenté leur chance depuis le départ de l'Espagne de Granollers, un petit peu plus tôt vers midi et demi, pour rejoindre les Pyrénées et basculer en France avec ces 40 derniers kilomètres pour l'arrivée ici aux Angles avec quatre difficultés principalement sur cette étape qui ne fait que monter. Et en tête de course, nous avons 18 coureurs, dont quelques Français. Il y en a 4 exactement. Alex Baudin, on va commencer par lui, de l'équipe IF Education. C'est intéressant parce que pour le moment, au classement général, c'est le plus proche du maillot jaune, Jonas Vingegaard. Ça veut tout simplement dire qu'il est maillot jaune virtuel pour le moment, le Français Alex Baudin. Joris Delbove est également là pour la Total Energy, tout comme Clément Brazafonso de la Groupama FDJ et Nicolas Prodhomme, l'un des équipiers de Paul Sexas au sein de l'équipe Décathlon CMA CGM. Le peloton avec le maillot jaune est pour le moment à 2 minutes et 15 secondes ici sur les routes du Tour.
0: À tout à l'heure Bruno, dans 8 minutes un nouveau point.
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William Scheller sur Ici Roussillon, spécial incendie tout au long de cet après-midi. Ici Roussillon vous accompagne au 04 68 30 05 5000, au téléphone et aussi via vos audios WhatsApp.

0: points sur la course et l'arrivée en direct.
1: Depuis les routes espagnoles pour encore une cinquantaine de kilomètres avant de basculer en France. C'est la troisième étape du Tour de France entre Granollers en Espagne et les Angles dans les Pyrénées orientales. Et après deux heures de course, peut-être la bonne échappée, 18 coureurs en tête qui comptent 3 minutes 10 d'avance sur le peloton maillot jaune. Parmi ces 18 coureurs, il y a 4 Français, Baudin, Delbove, Braz Afonso et Prodhomme, un équipier de Paul Sexas, la moto ici avec vous, Thomas Coignac, juste derrière les échappés. On a l'impression, Thomas, après plusieurs tentatives jusqu'à présent, que c'est peut-être la bonne.
2: Ouais, ça y ressemble, hein, effectivement, Bruno. Vous l'avez dit, beaucoup de tentatives. Ça a été la guerre, hein, pour la créer, cette échappée. Il y a eu des attaques dans tous les sens pendant la première heure et demie de course. Et là, donc, ces 18 hommes qui se sont fait la malle. Ils étaient 19. Il y avait Egan Bernal, l'ancien vainqueur du Tour avec eux, mais il a été retardé par une crevaison et il s'est relevé. Il a été repris par le peloton. À noter qu'à l'heure où on se parle, Bruno, il y a un Français qui est maillot jaune virtuel, puisque le mieux classé dans cette échappée, c'est Alex Baudin, le Savoyard de l'équipe IF Education, alors qu'on rentre dans la localité de Ripoll, toujours en Catalogne, côté espagnol. On vient de sortir de la zone de ravitaillement.
1: Alex Baudin à 1 minute 07 du maillot jaune au départ de cette troisième étape, effectivement, alors que le peloton est à 3 minutes et 12 secondes. Il reste encore un peu moins de 104 kilomètres avant de rallier les Angles dans les Pyrénées orientales. Thomas Coignac sur la moto, ici piloté par Céline Guéribi. Le prochain point sur votre radio ici, prochain point Tour de France dans une demi-heure.
3: Et même moins sur Essai au Sillon, parce qu'on se retrouve dans 14 minutes au maximum. Le suivi de cette étape du Tour de France sur Essai au Sillon, il arrive tout au long de cet après-midi. Et on suit également l'incendie qui est en cours toujours, hein, malheureusement. Si vous êtes sur place, si vous faites un trajet en particulier, que vous avez rencontré une difficulté, on partage les infos ensemble sur Essai au Sillon. C'est au 04 68 35 5000 par téléphone, mais aussi par WhatsApp, que ce soit par message, que ce soit via un audio, bien sûr. Vous êtes les bienvenus, vous êtes chez vous ici. Et c'est Patrice Acas qui nous accompagne.

0: Les Jackson 5 sur ici Roussillon.
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0: Et ici Roussillon Radio. Votre radio qui vous accompagne tout au long de cet après-midi. Évidemment, toujours un œil sur cet incendie qui fait rage dans les Pyrénées-Orientales. Votre ligne directe avec ici Roussillon, c'est le 04 68 35 5000 par téléphone, mais aussi via WhatsApp, la messagerie ou la messagerie audio. N'hésitez pas à vous en servir. Dans quelques minutes, on jette un coup d'œil sur le Tour de France qui arrivera, je vous le rappelle, si vous l'avez oublié, aux Angles cet après-midi et sans public sur les 40 derniers kilomètres suite aux consignes préfectorales.

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1: Philippe Lafontaine sur Ici Roussillon.
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1: Et on est sur la route du Tour avec Bruno Blanza.
3: Et on vient de franchir la mi-course sur cette troisième étape du Tour de France entre Granollers et les Angles. Le retour en France pour le peloton. Peloton maillot jaune à un petit peu moins de 3 minutes désormais d'un gros groupe d'échappés. Tête de course composée de 18 coureurs, dont 5 Français. Hein, Baudin, Delbove, Vercher, Braz Afonso et également Prodhomme. Lui, le dernier Nicolas Prodhomme, c'est un équipier de Paul Sexas. Et on voit derrière que l'écart est en train de se réduire, tout simplement parce que le peloton, notamment en tête, est un peu en file indienne. C'est un équipier de Pogacar qui est en train de rouler, de l'équipe UAE en tête de peloton. Thomas Coignac sur la moto ici, piloté par Selim Guerribi. Vous êtes derrière les échappés. Il fait très chaud de nouveau aujourd'hui sur la route du Tour.
4: Ouais, 38 degrés au compteur de la moto. Ici, on voit les directeurs sportifs qui viennent donner des bidons à leurs coureurs. C'est un balai incessant à l'arrière de cette échappée depuis tout à l'heure pour essayer de se rafraîchir un peu. En l'occurrence, là, le Colombien Tejada de l'équipe Astana qui se fait ravitailler. À noter aussi qu'il y a dans cette échappée un des deux coureurs catalans, Abel Balderstone de l'équipe Cara Rural, un des deux seuls catalans au départ. Très encouragé, donc on fait aussi le plein de sourires d'encouragement puisque le public sera limité dans la partie française de cette étape. Il y avait notamment beaucoup de monde tout à l'heure dans la traversée de la ville de Ripoll.
3: Et notamment donc sur les 40 kilomètres, les 40 derniers kilomètres en France avec les consignes de la préfecture. Vous êtes au courant, vous en parle sur votre radio. Ici, Roussillon, le prochain point, ce sera un petit peu plus tard sur votre antenne. Ce sera dans une demi-heure pour tout simplement vous dire si les échappés voient le peloton revenir ou pas. En tous les cas, 93 kilomètres de l'arrivée. Le peloton est à 2 minutes 45 du groupe de 18 échappés.
1: À tout à l'heure, Bruno Blanza.
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Céline Dion sur ici Roussillon, actu local, musique et bonne humeur. On est avec vous, bien sûr, sur cette spéciale incendie tout au long de l'après-midi. L'antenne vous est ouverte au 04 68 35 5000. Ça ou là, peut-être des redéparts de feu. On a un message de Noun qui nous le dit. Peut-être on l'aura en ligne dans quelques minutes. Si vous aussi vous constatez de nouveaux départs de feu, bien sûr, un seul réflexe d'abord, évidemment les secours. Si vous êtes en danger, on ne plaisante pas avec ça. Et bien sûr, on partage les infos ensemble. 04 68 35 5000.

0: Young sur SI Roussillon.
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0: Il est 15h.
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3: Avec le ministre de l'Intérieur qui est attendu dans les Pyrénées-Orientales cet après-midi à la rencontre des pompiers. Ce sera à partir de 16h50 au stade Jean Gallia d'Illy-sur-Tête. C'est là qu'est installé le PC de commandement opérationnel. Laurent Nunez qui va y rencontrer les équipes engagées dans la lutte contre l'incendie et qui va ensuite s'exprimer. Sa visite et ses déclarations, ce sera à vivre en direct sur notre antenne grâce à nos moyens techniques. Sur le front du feu, la situation est toujours difficile cet après-midi. L'incendie ne progresse presque plus depuis ce matin, mais les pompiers doivent gérer d'importantes reprises de feu, notamment du côté d'Illy-sur-Tête, de Boulternère, mais également de Trévillac et de Vinça. C'est là que sont mobilisés le plus gros des moyens. La bonne nouvelle, c'est que le feu a finalement été stoppé à l'entrée du massif des Aspres, qui avait été entièrement évacué hier soir. Mais donc, c'est sur les lisières que des foyers se réactivent. On a vu passer des images, par exemple, d'un important panache de fumée en ce moment du côté de Vinça. Les conditions météorologiques restent particulièrement défavorables, avec toujours un peu de vent, des températures élevées et surtout, comme hier, un taux d'humidité dans l'air extrêmement faible, de l'ordre de 10%. Ça favorise vraiment la propagation des flammes. Les 700 pompiers mobilisés disposent d'importants moyens aériens depuis ce matin. Plusieurs avions bombardiers d'eau, des hélicoptères et 4 Canadair qui arrivent en renfort de Suède et de Chypre dans le cadre d'un accord de coopération européen. Le dernier bilan, il est de 16 blessés légers, dont 4 pompiers, mais pas de victimes. Du côté des dégâts, 3 communes sont particulièrement impactées. Illy-sur-Tête, Boulternère et Rodez, qui ont été littéralement encerclés par le feu. À Rodez, une vingtaine d'habitations détruites, selon le maire. À Boulternère, dégâts un peu plus limités. Écoutez le maire Pascal Traffy.
4: On a eu une grosse frayeur, hein, parce que tout le haut de Boulternère était en feu. On croyait même que les maisons étaient détruites, à part que c'était la végétation qui les entourait qui brûlait. Ah. Et les pompiers ont fait un excellent travail de secours, hein, de façon à ce qu'il n'y ait quasiment pas de destruction de bâtiments. Il y a peut-être quelques maisons qui ont été abîmées, peut-être une qui sera un peu plus. Je n'ai pas eu de remontée de destruction proprement dite sur beaucoup d'habitations.
5: Et autour de vous, en ce moment, là, vous continuez à avoir des flammes ou à...
4: C'est catastrophique. Il n'y a plus rien à brûler, de toute façon. Plus rien à brûler. Et alors, forcément, qu'il y a des fumerolles, il y a des racines qui fument encore. C'est un choc complet, oui. C'est lunaire, hein, voilà. On voit une photo de la Lune, ben c'est pareil, quoi.
3: Pascal Traffy, le maire de Boulternère, le préfet des Pyrénées-Orientales, demande aux habitants évacués hier soir dans 25 communes, ils sont 10 000 au total, de ne pas chercher encore pour l'instant à regagner leurs habitations. Trop dangereux, les salles d'accueil restent ouvertes dans toutes les communes alentours. À savoir que c'est l'incendie le plus destructeur dans notre département depuis 50 ans. C'est dans ce contexte que le peloton du Tour de France est attendu tout à l'heure dans les Pyrénées-Orientales avec l'arrivée de la 3e étape au-dessus de la station des Angles, au plat d'Elmire, dans une ambiance très particulière, puisque le préfet des Pyrénées-Orientales a interdit au public de se rendre sur le bord de la route. Il n'y a pas de caravane publicitaire. Le peloton qui se trouve en ce moment à 90 km de l'arrivée, dans l'ascension du col de Tossès, avec une vingtaine de coureurs qui sont en tête. Et parmi eux, le mieux classé au général, c'est un Français, Amaël Baudin, qui était 13e au départ ce matin et qui est actuel maillot jaune. Mais évidemment, il reste encore beaucoup de temps et le peloton pourrait revenir. Il est 15h03 sur ICI Roussillon.
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0: Et du côté du ciel, bah c'est grand.

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2: Et on reste ensemble cet après-midi, on est avec vous en spécial autour de cet incendie. Vous prenez la parole au 04 68 35 5000.

Elle était au Bacchus Festival il y a quoi? Il y a à peine un mois maintenant. Il y avait un paquet de personnes d'ailleurs, même de la station qui y étaient. Je vois que des gens qui ont bien révisé leur gamme au niveau de la danse. C'était le tandem avec Vanessa Paradis. Spécial incendie cet après-midi. Et pour rappel, hein, les consignes de sécurité, éviter les secteurs de la RD 66 entre Vincennes et Y-sur-Tête. C'est fermé bien sûr à la circulation. C'est aussi compliqué sur la RD 2, la 13, la 17, la 38, la 618. Et la 916, avant tout déplacement, il est évidemment recommandé de consulter InfoRoute 66 et puis rester à l'écoute d'ici Roussillon. On vous informe si de nouvelles routes venaient à être fermées. Vos informations, on les partage au 04 68 35 5000. Le Tour de France, on le suit sur ici Roussillon puisqu'on peut pas aller sur les routes pour aller l'accueillir. Eh bien, tout se passera ici. Bien sûr, on vous le fait vivre en direct tout au long de l'après-midi et jusqu'à l'arrivée. Dans 4 minutes, un nouveau point, le temps d'écouter un petit Cure avec In Between Days. Bel après-midi sur ici Roussillon. We'll be right back.

0: Et ce soir, vous avez envie de voir un petit peu de Sardane, rendez-vous à 19h30. C'est tous les lundis à Perpignan, chaque lundi la place de la Loge en juillet et la place Gambetta en août accueille habitants, visiteurs, danseurs confirmés et curieux pour partager un moment convivial. C'est autour de la Sardane, la danse emblématique de la Catalogne, vous voulez la découvrir, c'est ce soir, c'est à 19h30 et c'est où? C'est à Perpignan, bien entendu.
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0: Et à 3h15, on va faire un point sur ce Tour de France avec vous, Bruno Blanza.
3: Et à 78 km de l'arrivée de cette troisième étape, partie de Granollers en Espagne et qui arrive aux Angles, on est en train petit à petit de se rapprocher de la frontière française et de voir les échappées basculer dans les Pyrénées orientales. 77 km encore à parcourir. 1 minute 20 pour les 18 échappés. 1 minute 20 d'avance sur le peloton maillot jaune. Parmi ces échappés, il y a 5 Français et on est en train, notamment pour les échappés, Thomas Coignac, vous qui êtes sur la moto ici, au cœur de ce peloton, on est en train tout simplement d'escalader la première véritable difficulté de ce Tour de France.
4: Oui, ça y est, on est au pied du col de Tossès. Bon petit morceau quand même, 9 km à 6,5% de moyenne, col classé en première catégorie. Et ça commence à donner des envies à certains membres de l'échapper, puisque deux d'entre eux étaient en train d'attaquer, de se faire la malle et de tenter de larguer, de s'extirper de ce groupe de 18 coureurs. Pour l'instant, l'entente était bonne, mais avec le peloton qui revient, eh bien certains veulent prendre un petit peu d'avance, Bruno.
3: Et on voit notamment tête de peloton, l'équipe de Vingegaard, le maillot jaune, mettre en route tout simplement avec du monde sur le bord de la route, ce qui est moins le cas ici aux Angles, hein. Vous savez, en raison tout simplement des incendies dans les Pyrénées-Orientales et de cet arrêté préfectoral, il est interdit d'être présent sur le bord des routes sur les 40 km de cette étape en France, les 40 derniers kilomètres, la quarantaine de kilomètres restantes. Et tout à l'heure, je discutais avec des supporters présents, des amoureux de la grande de boucle présent ici aux Angles, qui me disait qu'hier soir, une fois la décision préfectorale prise, beaucoup de camping-cars étaient finalement redescendus, non pas pour aller voir l'étape un petit peu plus tôt, comme certains côté espagnol, mais pour prendre déjà part à la prochaine étape, parce qu'il leur manquait la caravane qui ne circule pas en France cet après-midi. 76 km, on est dans l'une des difficultés de cette étape, et 18 minutes d'avance sur le groupe de poursuivants pour les échapper, et 1 minute 22 sur le peloton, l'écart qui se réduit, peloton maillot jaune.
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0: Et bien sûr, l'antenne vous est ouverte cet après-midi encore. Spécial incendie sur ici Roussillon. On regarde ce qui se passe dans les PO. 04 68 35 5000 si vous aussi vous constatez un départ de feu. Ça se passe et ça se partage en direct sur ici Roussillon. Jane Birkin.

0: Jean-Louis Aubert sur Ici Roussillon, spécial incendie cet après-midi à vos côtés, Ici Roussillon, 04 68 35 5000.
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0: France Gall sur Ici Roussillon avec Résiste.
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0: Et chaque jour, on vous écoute aussi au 04 68 35 5000 sur WhatsApp. Vous nous envoyez vos bonnes idées sorties, bons plans. Également en audio WhatsApp. Regardez, on a l'occasion de vous écouter.
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2: Les événements ici au Roussillon à la demi-heure de chaque heure et l'invitation à vous installer sous les voûtes millénaires de l'église des Carmes pour un festival à part, le festival Scène étoilée, une scène à la Belle Étoile justement, un festival mêlant différents styles musicaux, de la musique classique à l'opéra en passant par de la pop ou de la chanson française. La deuxième soirée demain avec Zachary Wilder et les Brooklyn Suites autour d'un piano et d'une contrebasse. Vous allez pouvoir écouter quelques tubes du moment mais également de la musique de chambre romantique. Le rendez-vous, c'est à 21h30 à l'église des Carmes à Perpignan. Et puis si vous, vous organisez des événements, vous pouvez les annoncer sur la première radio DPO grâce à l'application WhatsApp. Vous nous envoyez un petit vocal d'une vingtaine de secondes au 04 68 35 5000.
0: Merci Julien, et c'est le même numéro que vous composez si vous avez des infos à partager, bien sûr concernant l'incendie, tout ce qui se passe autour, les évacuations. On en parle ensemble, 04 68 35 5000, spécial encore cet après-midi ici au Roussillon. À vos côtés, 15h30, le Tour de France.
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4: Le peloton dans la principale difficulté de cette troisième étape entre Granollers en Espagne et les Angles pour ce retour en France du peloton de la Grande Boucle, les Angles dans les Pyrénées orientales. Il reste 70 kilomètres, un petit peu plus, et pour le moment trois hommes en tête, le français Matteo Verscher qui est bien présent même si il éprouve quelques difficultés par moment. Il est en compagnie d'un Espagnol, Garcia Pierna, et d'un Belge, Van Mekelen, les échappés qui ont réussi à prendre quelques longueurs d'avance sur un autre groupe intercalé avec également la deux Français, Baudin également Prodhomme, mais le peloton maillot jaune est à 2 minutes exactement. Sur la moto ici, Thomas Coignac, vous êtes en haut de ce col de Tozès.
5: Oui, exactement, et je peux vous dire que là, ça y est, on la retrouve, cette ambiance montagne sur le Tour de France, le premier véritable col classé en première catégorie, beaucoup de monde au sommet du col avec plusieurs rangées de spectateurs, et la couleur du jour, les couleurs du jour, le sang et l'or, les couleurs du drapeau catalan. On en a vu beaucoup depuis le début de cette troisième et dernière étape en Catalogne. Le groupe d'échappés, ils étaient 18, a complètement explosé dès les premières pentes de ce col de Tozès. Après l'attaque de l'Espagnol Raúl García Pierna, Espagnol de la Movistar, qui courait pour une équipe française l'année dernière, l'équipe Arkea. Et puis au courage, Matteo Verscher et Vlad Van Mechelen, le Belge, sont revenus sur les pentes de ce col de Tozès.
4: Le peloton à 2 minutes de la tête de course, un écart qui grandit désormais après être passé sous les 2 minutes. Ce col de Tozès, 9 km à 6,5% de moyenne. Prochain point dans 30 minutes sur Ici.
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0: Et vous avez la parole au 04 68 35 5000 tout au long de cet après-midi. Bonjour Marine.
6: Bonjour.
0: Alors vous vous occupez des animaux. Racontez-nous, quelle est votre action?
6: Oui, donc nous c'est l'association Wayne the Pooh. On est spécialisé dans la recherche et l'évacuation des animaux dans les feux de forêt.
0: D'accord.
6: On fait la faune sauvage et les animaux domestiques d'élevage.
0: Ouais.
6: Et là, on a été du coup contacté pour aider les Pyrénées-Orientales, l'Hérault et l'Aude. On avait déjà fait le méga feu des Corbières l'année dernière, et puis là, on aide encore une nouvelle fois la population.
0: Donc, votre association intervient dans les Pyrénées-Orientales en ce moment?
6: Oui, elle est présente depuis cette nuit. On est arrivé à peu près vers minuit pour évacuer les animaux que les gens ont laissés. Il y en a beaucoup. C'est parce qu'ils sont partis au travail et qu'une fois qu'ils ont voulu rentrer récupérer leurs animaux, c'était fermé.
0: D'accord.
6: Et donc là, on est accompagné par les gendarmes et on fait les évacuations. Depuis ce matin, on est à plus de 114 animaux.
0: C'est énorme,
6: sortis.
0: Ah oui. C'est énorme. On ne se rend pas compte, mais effectivement, c'est énorme.
6: Donc là, votre action. Il en reste 500 à faire.
0: D'accord, ok. Est-ce que vous avez besoin d'un coup de main? Est-ce que vous avez un appel à passer, Marine?
6: On honnêtement, financièrement, on doit être à une quinzaine de pleins. On est au gasoil, on peut pas faire autrement, on peut pas faire à pied. Et malheureusement, c'est la plus grosse dépense. On est à plus de 2000 euros d'essence. On fait beaucoup d'allers-retours, en fait, parce qu'il faut qu'on rentre sur zone, qu'on ressorte. On fait des allers-retours pour les gens. Et c'est notre plus grosse dépense. Aujourd'hui, on n'a pas de salariés, un 100% bénévole, mais ça nous aiderait énormément. Je vous avoue que j'ai un peu peur, là, quand la carte bleue, elle passe pour le plein.
0: Est-ce que vous avez une adresse sur laquelle on peut se rendre pour éventuellement faire un don pour soutenir votre association, Marine?
6: WayneThePoo.com, c'est notre site internet, et ensuite ça redirige sur Hello Asso, qui est la plateforme sécurisée pour recevoir nos dons, et on est reconnu d'intérêt général, donc c'est déductible à 66% des impôts.
0: Allez, ça s'écrit donc W-A-N-Y, plus loin T-H-E, plus loin P-O-O-H-S, c'est bien ça?
6: Oui, P-O-O-H, oui.
0: Voilà, vous faites une recherche, WayneThePoo, vous allez les trouver. Merci beaucoup pour votre action, Marine, c'est une belle action, et n'hésitez pas à aller aider cette association.
6: Merci infiniment, c'est vraiment top ce que vous faites, parce qu'il y a des gens qui ne savent pas qu'on existe et qu'on est sur place. Il ne faut pas qu'ils hésitent à nous demander pour évacuer leurs animaux, et qu'ils regardent bien les réseaux sociaux, parce que nous, là, on a des animaux où on ne connaît pas les propriétaires, parce qu'on les a retrouvés dans la rue. Donc on sauve, on va chez le véto, on a un chien là qui est brûlé à 80%, qu'on a emmené en soins, mais on ne sait toujours pas à qui il appartient.
0: Donc j'imagine, comment on fait pour le retrouver éventuellement, si vous l'avez retrouvé et qu'on veut se faire connaître? On vous contacte directement? N'hésitez pas à passer par le standard d'ici Roussillon, puisque nos auditeurs ont l'habitude, 04 68 35 5000, et on vous fournit les coordonnées, évidemment, pour contacter cette association. Merci beaucoup, Marine, pour votre action. Merci de nous avoir appelé. À très bientôt.
6: Merci.
0: Et vous aussi, à bientôt. 04 68 35 5000. On partage les infos. On partage, bien sûr, la solidarité aussi. Vous aussi, vous avez besoin d'un appel à l'aide. Eh bien, on est là et on s'entraide sur ici Roussillon. 04 68 35 5000.
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0: passe sur Ici Roussillon et on communique ensemble cet après-midi encore une fois. Samy nous dit sur le WhatsApp Ici Roussillon que le feu des Pyrénées a repris sur les hauteurs de Millas avec deux jolies vidéos depuis 15h30. Si vous aussi vous avez des infos à partager, c'est le même numéro. Les audios WhatsApp, ça marche aussi. 04 68 35 5000. Retour sur les routes du Tour de France dans quelques secondes.
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0: retour dans les années 70 avec Madness sur ici Roussillon, après-midi spécial incendie et Tour de France.
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0: 14 moins le quart, le point avec Bruno Blanzard.
3: Et encore, très exactement 18 km à peu près. Et nous voici de retour en France, dans notre département des Pyrénées-Orientales pour le peloton, à 61 km de l'arrivée ici aux Angles, l'arrivée en altitude. Les échappés qui étaient 18 tout à l'heure, il y a eu quelques attaques, notamment dans le col de Tauzès, et qui n'ont pas permis à tout le monde de suivre. Alex Baudin, le Français, est passé en tête. Il fait partie de ces 6 coureurs échappés, tout comme deux autres Français, Prodhomme et Verscher. 6 coureurs qui comptent 1 minute 37 secondes d'avance sur le peloton emmené par l'équipe de Pogacar, l'équipe UAE qui roule vraiment très très vite en file indienne pour réduire cet écart. Thomas Coignac sur la moto ici, vous êtes devant les échappés. Il fait toujours très chaud sur le bord de la route.
4: Oui, effectivement, très chaud dans cette descente du col de Tauzès où ce sont les meilleurs grimpeurs des échappes qui ont fait la différence après une attaque de l'Espagnol Raúl García. Et donc Alex Baudin qui s'est quasiment assuré de porter le maillot à poids ce soir à l'arrivée aux Angles. Lui qui a peut-être à un moment rêvé du maillot jaune, le Savoyard, qui était le mieux classé de ce groupe de 18 échappés. Ça semble compromis maintenant que le peloton s'est décidé à rouler fort et est revenu très près de l'échappée. Mais voilà, un bon lot de consolation pour Alex Baudin qui a franchi en tête ce col de Tauzès à 1778 mètres d'altitude. C'est quasiment le point culminant, un tout petit peu plus bas que l'arrivée aux Angles à 1794 mètres. Ça, ce sera tout à l'heure dans cette longue étape, 196 km pour vous rejoindre, Bruno, aux Angles. C'est la deuxième plus longue de tout ce Tour de France.
3: Avec beaucoup de monde, beaucoup, beaucoup de monde dans le col de Tauzès, beaucoup de spectateurs de part et d'autre. Peut-être que beaucoup de Français se sont retrouvés là, tout simplement parce que, vous le savez, sur les 44 derniers kilomètres, il y a interdiction pour le public d'être présent. Décision de la préfecture. Toujours 1 minute et 51 secondes d'avance pour les 6 hommes en tête, dont 3 Français sur le peloton, à un peu moins de 60 km de l'arrivée désormais.
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0: C'était Cali de retour avec ce nouveau titre, il s'appelle Encore.
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0: Émission spéciale et vous avez la parole bien sûr tout au long de cette fin de journée au 04 68 35 5000. Nous sommes aussi en direct là-haut aux Angles avec Julien Dejon. Bonjour Julien.
3: Mais bonjour Julien.
0: Alors ça monte.
3: De ce que je sais. Exactement. Ça grimpe. Et vous le savez. Hein, édition un peu spéciale du Tour de France. Et la ligne d'arrivée ne sera pas accessible aux supporters. En revanche, il est possible d'arriver à 500 mètres de la ligne d'arrivée. Et là, je suis un peu essoufflé parce que avec Charles Joly, on a entamé. Charles, vous connaissez. C'était l'honneur de l'USAP que j'ai croisé aux Angles. On est en train d'attaquer la piste Balu, une piste bleue. Mais à remonter, c'est plutôt une piste rouge. Bonjour Charles.
4: Bonjour, bonjour à toutes et bonjour à tous. Non, c'est pas si simple, c'est notre col hors catégorie aujourd'hui. Ouais.
3: C'est le col hors catégorie, c'est vrai, parce que le village est plutôt calme et on essaye tous de s'approcher au maximum forcément de cette ligne d'arrivée. Il y a eu des évacuations ce matin entre la ligne d'arrivée et les 500 mètres, donc l'objectif c'est d'atteindre le plus près possible.
4: Voilà, les 500 mètres, le but c'est de se mettre au plus proche pour voir la bagarre dans le dernier kilomètre et voir la bagarre surtout entre Pogacar, Vingegaard et Sexas, on espère.
3: Voilà. Et la différence entre Charles et moi, et bien c'est les conditions physiques sur cette montée.
4: Ouais, j'ai gardé encore, je m'entraîne encore un petit peu, donc ça va. Mais bon, je fais attention quand même. On ne monte pas trop vite pour garder des forces et pas trop transpirer là-haut.
3: Bon, et petit pronostic là, sur cette étape qui est un petit peu particulière, cette étape de montagne, c'est vrai?
4: Oui, c'est vrai que oui, elle est particulière, mais bien sûr, parce qu'il n'y a pas le public déjà, ça enlève beaucoup de charme. Depuis midi, on est dans le village des Angles et c'est vrai que ben voilà, on ne voit pas la caravane passer. Voilà, bon, ça handicape un petit peu, on va dire, l'atmosphère qu'il y a dans le village et dans le département. Mais alors le pronostic, eh bien, j'ai regardé un petit peu quand même à la télé, j'ai vu que les UAE étaient devant, donc je pense Pogacar, on va dire.
3: Pogacar, parce qu'en plus, bon, c'est une étape de montagne particulière, ça va grimper au début, arriver sur le plateau Cerdan, ça va être un peu moins cassant peut-être.
4: Ouais, bien sûr, là ils ont fait le col de la Molina, c'était le plus dur de la journée. Donc après, ben, là ils vont se passer dans la Cerdagne, et puis ils vont se batailler un petit peu, je pense, à partir du lac de Matemal pour en arriver un puncher, ouais. Malgré qu'il n'y ait pas de gros pourcentage, mais quand même ils vont se détacher, vu ce qu'ils ont fait hier, ils vont essayer de refaire la même aujourd'hui, je pense.
3: Et ça change du rugby, c'est vrai, on a le but de t'avoir avec nous pour l'USAP, mais tu es un vrai amateur de vélo.
4: Ah oui, je suis un vrai amateur, je crois que j'aurais fait 60 kilos, j'aurais fait du cyclisme. Mais là, c'est vrai, depuis tout petit, je le suis, dès que je peux aller sur une étape du Tour, j'y vais, dès que je peux suivre la route d'Occitanie, ben, souvent grâce à ici Roussillon, et ben, je le fais parce qu'en fait, je me régale et je suis toutes les courses toute l'année. De l'étoile de Bessèges autour de Romandie, je regarde toutes les étapes. Enfin, dès que je peux, je regarde.
3: Et tu roules aussi?
4: Oui, je roule aussi. Ouais. Je roule. Moi, je fais plus de 100 kilos, donc c'est un peu plus difficile. Mais j'essaie de faire ce qui est possible pour moi. Je fais des petits triathlons, donc j'en profite. Mais pour garder la forme, le vélo, quand même, c'est essentiel. Et puis quand on en fait un peu, on se rend compte de la souffrance que c'est et du mérite qu'ont tous les coureurs et du courage et de l'abnégation qu'ils ont, vraiment.
3: Voilà. Et donc on va continuer cette ascension jusqu'à la route du Plat de Mire. On rappelle qu'avant les 500 mètres, nous n'avons pas le droit d'atteindre les 500 mètres. Au-delà, c'est réservé uniquement au protocole et aux journalistes accrédités.
0: Julien Dejon, donc, qui est aux Angles pour nous. Quelle est l'ambiance, Julien, quand vous avez quitté le village des Angles? C'est calme, du coup, j'imagine?
3: C'est plutôt calme, c'est très calme. C'est vrai qu'on voit passer quelques voitures officielles, forcément, qui arrivent toujours un petit peu en avance.
0: Ouais.
3: Mais il n'y a pas cette foule qu'on peut avoir d'habitude. À ce temps-là, normalement, la caravane serait sur le point de passer. Pas de caravane aujourd'hui. Donc, forcément, les gens sont restés un peu dans les hôtels, dans les chalets. Pourquoi? Parce qu'il n'y a pas d'écran géant non plus. Donc, il faut rester à la maison pour regarder l'étape qui est en cours. Et là, on commence un peu à sortir. Il y a du monde qui tente justement l'ascension de la Balu. On essaie de s'approcher au maximum, mais l'ambiance, forcément, n'est pas celle qui était attendue et espérée au départ.
0: La tête de la course est à 7 km de la frontière et donc de l'absence de public pour les 40 derniers kilomètres. A tout à l'heure, Julien Dejon.
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0: Il est 16h.
5: 4 heures.
0: Un point sur l'info avec François David, bonjour.
6: Bonjour, et le combat est encore très loin d'être terminé contre cet incendie gigantesque qui ravage le département depuis samedi soir. Les pompiers qui doivent faire face cet après-midi à d'importantes reprises de feu, c'est le cas en ce moment du côté d'Issy-sur-Tête, avec de nouveau des flammes assez impressionnantes. Reprise également signalée du côté de Boulternère, de Vinça, et Rodez, où de nouveau les flammes sont aux portes du village. Écoutez le maire, Marc Bianchini, que nous venons de jouer. joindre.
5: C'est brûlé, c'est l'apocalypse, c'est un véritable charnier. Il y a des endroits... on dirait qu'il y a des bombes atomiques qui ont été jetées. Le feu qui avait été maîtrisé fin de matinée a repris. Il a brûlé les derniers hectares qui restaient. Donc tout le village, tout le tour du village est brûlé. Le feu, il lèche les moustaches des maisons du haut du village. Voilà. Il est à côté. Il est à 10 mètres de l'église et il a frôlé toutes les maisons du haut du village. Les pompes, elles fonctionnent à 24 heures sur 24 depuis hier, mais il y a tellement de camions qui puisent que il y a plus de camions qui puisent que ceux qu'on peut alimenter. Voilà, on y est, mais on peut pas faire mieux.
6: Voilà, témoignage du maire de Rodez. Vous l'avez entendu, le feu à 10 mètres de l'église du village. En ce moment, une vingtaine d'habitations ont été détruites depuis hier soir. Également, une trentaine de voitures, nous dit le maire. Voilà pour cette reprise du feu du côté de Rodez. Également, une reprise de feu importante en ce moment à Is-sur-Tête. Les conditions restent particulièrement défavorables, disent les pompiers. En raison des fortes chaleurs, d'un air très sec et d'un vent changeant, à la mi-journée, le feu avait déjà parcouru près de 4650 hectares, avec une lisière de feu qui s'étend sur près de 20 km. Impossible d'être partout. Les pompiers doivent donc faire des choix et ils concentrent leurs efforts sur les secteurs où il y a les enjeux les plus forts, notamment autour de Trévillac, Is-sur-Tête, Boulternère, Vinça, Rodez et le nord du massif des Aspres. Les messages de soutien arrivent de l'Europe entière. La présidente de l'Union européenne, Ursula von der Leyen, annonce l'envoi de 4 Canadair pour aider la France en provenance de Suède et de Chypre. En Catalogne, le président Salvador Illa adresse lui aussi un message de soutien en français. Écoutez.
7: Bon, on suit avec attention les incendies du sud de la France. Nous, ici à Catalogne, nous avons mis aussi un incendie considérable à la zone de las Gavarras, à Girona. Et je souhaite les miens, nous sommes prêts à aider tous ceux qui nous demandent. Toute la solidarité de la Catalogne pour les Français qui sont en train d'avoir cet incendie chez eux.
6: Voilà le président de la Catalogne, Salvador Illa, en marge du départ du Tour de France ce matin, qui se dit prêt à venir en aide et en solidarité aux pompiers des Pyrénées-Orientales. Le ministre de l'Intérieur lui est attendu dans le département d'ici une heure. Il est annoncé à 16h50 au stade Jean Gallia d'Is-sur-Tête. Laurent Nunez qui doit visiter le PC de commandement opérationnel et y rencontrer les équipes qui sont engagées contre l'incendie. Sa visite est ces déclarations, ce sera à vivre en direct sur notre antenne avec nos moyens techniques. Cet incendie, il provoque aussi un épisode de pollution aux particules fines, selon l'organisme de surveillance de la qualité de l'air Atmo Occitanie, qui recommande donc aux populations vulnérables ou sensibles d'éviter ou de réduire leurs activités physiques intenses. Activité physique intense, c'est justement ce que sont en train de faire les coureurs du Tour de France, qui se trouvent en ce moment à une cinquantaine de kilomètres de la ligne d'arrivée sur les hauteurs de la station des Angles, qui devrait incessamment sous peu rentrer en France. Situation de course, on a 7 hommes en tête, dont 3 Français, et notamment Amaël Baudin, qui pointait ce matin en 13e position. Petit groupe qui a 1 minute 35 d'avance sur le peloton. Actuellement, le Français Amaël Baudin est virtuellement maillot jaune, mais évidemment, ça pourrait revenir derrière. Il est 16h04 sur Ici Roussillon.
0: Et le côté du ciel, c'est du grand soleil toujours sur les Pyrénées-Orientales. Vent marin qui reste modéré, 15 à 20 km/h. Ce soir, ça va se calmer et ça devient de la tramontagne de 5 à 15.

0: Jean-Jacques Gueulemann sur Ici Roussillon.
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0: On partage ensemble, bien entendu, au 04 68 35 5000, au standard, bien sûr. C'est Laurence qui vous accueille cet après-midi. N'hésitez pas à nous appeler. On partage les infos ensemble. Les infos, la solidarité, vous l'avez entendu tout à l'heure avec les animaux. On vous a mis d'ailleurs sur la page Facebook Ici Roussillon les coordonnées de cette association si vous voulez la soutenir. Elle a déjà sauvé plus d'une centaine d'animaux et il y en a encore plusieurs centaines à sauver. C'est une association qui intervient donc sur les incendies et les catastrophes naturelles de ce type. Vous avez aussi envoyer des messages sur le WhatsApp d'Ici Roussillon. C'est le même numéro, 04 68 35 5000. C'est Michel qu'on écoute.
3: Bonjour, Ici Roussillon. Michel, sur la route actuellement pour essayer de rentrer chez lui à son domicile en provenance de Perpignan et à destination de Font-Romeu. Actuellement, je suis une colonne de chez Enedis. Donc, je voulais leur dire un grand merci à eux aussi, hein, parce qu'on dit merci aux sapeurs-pompiers, mais eux aussi sont sur le terrain, là. Actuellement, je suis en train de les suivre sur la D619. Donc, ils vont avoir énormément de travail vu les coupures de courant qu'il y a dans le secteur. Bon courage à tous et puis une pensée aux sinistrés.
0: Eh, merci Michel. Vous aussi, vous prenez la parole sur Ici Roussillon. L'antenne vous est ouverte comme elle l'est depuis maintenant de nombreuses heures, hein, depuis le début de cet incendie. 04 68 35 5000. Bel après-midi avec Anastasia sur Ici Roussillon.

0: Anastasia sur ici Roussillon, 04 68 35 5000, spécial incendie. On reste avec vous bien sûr dans quelques minutes, on va faire le point sur la route du Tour.
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0: Et à 16h14, sur la route du Tour, Bruno Blanza.
4: Et avec le peloton, ça y est, qui vient de basculer en France et dans nos magnifiques Pyrénées orientales, puisque ça y est, il reste un peu moins de 40 kilomètres. Toujours, eh bien, ces six hommes en tête, hein, ces six échappés qui résistent, mine de rien, au retour du peloton. Un écart qui se stabilise autour de la minute 30. Parmi les six hommes de tête, il y a notamment trois Français, Prodhomme, Verchet et Baudin. Vont-ils pouvoir se jouer la victoire d'étape? Ça, c'est compliqué, très difficile encore de se prononcer, parce que derrière, ça roule, notamment avec les équipiers du grand favori de cette grande boucle, Tadej Pogacar, pour le moment deuxième du classement général. Mais après deux jours et demi, on va dire, en Espagne, ça y est, on est en France avec les premiers mètres du côté du village de Ure. Vous êtes sur la moto ici, Thomas Coignac, à cet endroit-là. Y a-t-il du monde sur le bord de la route?
5: Bah alors, c'était un peu l'interrogation, Bruno, parce qu'au-delà du fait que on est très content d'être revenu en France, ça s'accompagne de ces demandes de la préfecture de ne pas se rendre au bord de la route. Il y avait du monde dans le village de Ure qui attendait le passage de la Grande Boucle, même si ces gens-là ont été privés de caravane, puisque la caravane a été annulée dans la partie française, mais des habitants du village qui étaient présents. Et puis après, une fois qu'on en est sorti, qu'on a pris la route direction le col du Calvaire, forcément, il y avait un petit peu moins de monde, des cyclistes, beaucoup qui avaient fait les quelques centaines de mètres, les quelques kilomètres en vélo pour remonter vers le col et attendre les coureurs dans un endroit où ça monte, où on les verra un petit peu plus longtemps. Mais voilà, du monde dans les villages, les habitants, évidemment, on n'allait pas non plus leur interdire de sortir de chez eux pour attendre les coureurs de la Grande Boucle ici dans les Pyrénées orientales.
4: Et alors que les échappés, le peloton, vont s'attaquer à la troisième difficulté de la journée. On espère qu'il ne porte pas bien son nom, c'est le col du Calvaire, pour eux en tous les cas, col de troisième catégorie, un peu plus de 11 km d'ascension à 4% de moyenne. Thomas Coignac sur la moto, ici piloté par Selim Guerribi, le peloton désormais à 37 km, un tout petit peu moins, avec la tête de course de l'arrivée ici aux Anglas, 1800 mètres d'altitude.
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0: Et en spécial incendie cet après-midi, l'antenne vous est ouverte au 04 68 35 5000. Et évidemment, on suit le Tour de France qui fait son arrivée aux Angles cet après-midi. Bel après-midi sur Ici Roussillon. Dans un instant, c'est John Bourgeois qui vous accompagne jusqu'en soirée.

0: C'était Eddie Mitchell sur Ici Roussillon. Bon après-midi avec nous et on a des petits messages qui arrivent sur le WhatsApp d'Ici Roussillon, 04 68 35 5000. Céléna nous demande, elle est habitante de 10 sur tête, quel secteur est en feu s'il vous plaît? Mon habitation est en secteur zone industrielle près des pompiers. Si vous avez des infos pour Céléna, vous n'hésitez pas à nous appeler au 04 68 35 5000 si vous êtes sur Ici sur tête ou autour d'Ici sur tête. Nous allons rejoindre Julien Dejon qui lui est aux angles. Julien, dites-moi, vous êtes où? Vous êtes à la terrasse d'un café, je crois savoir.
1: Exactement.
0: Donc il n'y a personne, on est d'accord.
1: Effectivement, sur les trottoirs, pour l'instant, c'est le calme plat. On attend, on essaye d'attendre en tout cas les coureurs dans les différents bars des Angles, que ce soit chez Bibi, que ce soit au Yes ou encore ailleurs. Les terrasses sont plutôt garnies, dirons-nous. C'est le trottoir qui, lui, est plutôt vide sur la commune des Angles. Alors même si juste en face de nous, entre le Yes et le Bibi, pour ceux qui connaissent les Angles, il y a le panneau annonçant l'arrivée à 3 km. Et forcément, c'est l'attraction pour les touristes et les habitants qui passe, en tout cas les fans du Tour de France. On se prend en photo devant ce panneau-là, puisque forcément le panneau d'arrivée, lui, situé sur le Plat des Mires, est interdit d'accès. Hein, on doit se rendre maximum, c'est 500 mètres avant la ligne d'arrivée. Donc c'est un peu le point de ralliement, hein, parce qu'on voit pas mal de gens traverser le village. Ils ne s'arrêtent pas dans le village, en fait. Ils commencent à monter la balue, la piste bleue, qui se rend justement sur le secteur du Plat des Mires. Et c'est dans ces virages-là, dans la dernière montée, que les supporters se sont donné rendez-vous, visiblement, pour cette dernière ascension. Que vous dire de plus, eh bien, c'est qu'on attend. On a vu forcément aussi, les télés sont allumées quand même dans les bars, même si on est privé d'écrans géants. Toutes les animations qui étaient prévues autour du France, aussi aux gens ont été annulées. Eh bien, dans les bars, on regarde un petit peu la télé et on a vu, ça y est, Angoustrine, le panneau Angoustrine arrivé, ça y est, les coureurs qui sont arrivés dans le département des Pyrénées-Orientales. Et c'est drôle parce que à partir de ce moment-là, on a vu commencer à voir sortir un peu plus de personnes, en fait, dans la commune des Angles pour essayer de trouver un petit peu sa position. Alors, il y en a qui ont cherché de l'ombre et il y a pas mal de monde en revanche. Sous le pont, vous voyez l'arrivée des Angles là, des télécabines. Il y a le pont avec la piste débutante qui est là. Et bien là, en revanche, il y a beaucoup de monde. On attend à l'ombre patiemment. Ça fait un petit courant d'air avec ce pont. Donc là, endroit plutôt agréable aussi pour patienter en attendant les coureurs. Et le village, doucement, commence un petit peu à se ranimer. Hein, c'est marrant. Ouais. Et le passage de la frontière, finalement, des coureurs, s'est dit bon, bah allez, on va sortir. On va quitter les télés, quitter les appartements et les chalets pour aller se positionner. Mais forcément, comme il n'y a pas eu de caravane publicitaire, on a un petit peu tarder à se mettre en place et le village commence doucement à s'animer là, Julien.
0: Allez, merci Julien Dejon, vous êtes aux angles là pour nous et pour voir comment se passe cette arrivée un petit peu particulière, enfin très particulière pour tout se dire, aux angles du Tour de France, c'est la troisième étape.
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0: Et nous sommes en ligne avec le directeur du musée de Bélesta, c'est Tarek. Bonjour Tarek.
4: Oui, bonjour.
0: Vous avez une info à nous donner.
4: Ouais, voilà, une petite info, parce que ce matin, on a eu un échange. En fait, pour dire que le feu s'approche de Bélesta, il y a un plan d'évacuation qui a été déclenché par la mairie, donc et tout le monde est en train d'aller voir les personnes âgées ou les personnes à mobilité réduite pour les prévenir, de préparer leurs affaires et quitter Bélesta.
0: D'accord. Donc là, on parle de se préparer. C'est pas encore.
4: Voilà. On est en train de se préparer. Le feu, il est encore. Il est pas là. Il y a personne qui est touché ou qu'une maison, mais de 10 sur tête avec le vent, le changement de vent avec le marin. Donc on a un gain de feu vers Bélesta.
0: C'est noté, Tarek. Merci pour cette information.
4: Avec plaisir. Merci à vous.
0: Et bel après-midi. Et on partage les infos tous ensemble au 04 68 35 5000. On nous signale que le train jaune ne circule pas aujourd'hui. Il ne circulera pas non plus demain, ni les bus de substitution, a priori.

0: raconte des histoires. Elle s'appelle Manon Lisa sur Essir Roussillon. C'était le pêcheur, c'est ça? J'ai pas de bêtises.
1: Ouais, le pêcheur, tout nouveau titre de Manon Lisa.
0: Jeune bourgeois?
1: Pas du tout.
0: Ah d'accord. Le pas poisson, c'est pas votre truc.
1: Par contre, on pêche en ce moment. On est à la pêche aux informations, évidemment, concernant.
0: Sur Michel, transition et de retour.
1: Voilà, concernant cette spéciale incendie. Bonjour Julia.
2: Bonjour John, ça va bien?
1: Très très bien. Et vous, ça irait mieux quand même si, évidemment, tout se passait un petit peu mieux sur le front des incendies aujourd'hui encore dans notre département avec ces reprises de flammes. On le disait encore il y a quelques minutes. On fera le point, évidemment, avec François David, avec la rédaction ici Roussillon d'ici tout à l'heure, hein, Julien.
0: Ouais, alors les prochains rendez-vous sur l'antenne d'ici Roussillon, d'abord on va suivre aussi évidemment le Tour de France et son arrivée, même si on sera un petit peu en différé, mais à 16h40, normalement 16h50, vous devriez avoir la conférence de presse du préfet qui va donc vous faire un point complet et officiel sur la situation, les évacuations en cours, puisqu'il y a beaucoup de rumeurs qui circulent sur des villes, villages qui potentiellement pourraient être évacués. Donc on vous fera le point complet tout à l'heure.
1: Avec le ministre de l'Intérieur qui attend, ouais, on le rappelle, dans les Pyrénées-Orientales et qui sera là sur cette conférence de presse, Laurent Nunez, qui doit d'abord visiter le PC de commandement opérationnel et rencontrer les équipes engagé dans la lutte contre cet incendie. Voilà, on va suivre tout ça en direct grâce à Rosalem MacArthur et toute l'équipe technique d'ici Roussillon.
0: Et on continue, bien sûr, l'entraide. Et vous êtes aussi nos yeux sur le territoire au 04 68 35 5000. John vous attend au standard. Vous pouvez donc appeler pour aussi proposer vos appels à la solidarité. On a entendu tout à l'heure un message très sympa sur le sauvetage des animaux. Donc, si vous aviez écouté ce petit message, vous parlez de cette association et cette possibilité d'aider cette association. Vous avez vu le lien sur la page Facebook d'ici Roussillon.
1: Ouais, je vous ai écouté, Julien Totaro tout à l'heure, par exemple, le directeur du musée de Bellasta aussi, ouais, qui nous a appelé il y a quelques minutes pour nous parler de ce feu qui s'approche également de Bellasta avec un plan d'évacuation. Il nous signalait en tout cas qu'un plan d'évacuation se mettait en place. On était au tout début,
0: au
1: évidemment, au stade, voilà, du préparatif. Pour
0: de toute façon, si vous êtes dans une zone qui est proche du feu, il est mieux de préparer au cas où ça devrait arriver. Comme ça, vous n'êtes pas pris au dépourvu à la dernière minute.
1: Très bien. Merci beaucoup.
0: Bonne émission,
1: Julien Totaro, pour cette spéciale incendie et Tour de France avec cette étape 3 un petit peu particulière avec cette arrivée aux Angles qui se fait sans public. On vous le rappelle, évidemment, c'est particulier. Mais nous, on va suivre tout ça de très très près avec votre radio. Ici Roussillon, on part tout de suite. On fait le point au Tour avec Bruno Blanza.
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5: Ah, quoi de mieux que deux Français en tête de cette troisième étape du Tour de France au moment où la grande boucle revient sur notre territoire après deux jours et demi en Espagne. C'est la troisième étape entre Granollers et les Angles dans les Pyrénées-Orientales. On est à 30 km pile de l'arrivée et pour le moment, Nicolas Prodhomme est là, le Savoyard, en tête avec à ses côtés. Alex Baudin est en tête, le Savoyard, avec à ses côtés un autre compagnon d'échappée tout à l'heure qui est toujours présent, c'est Nicolas Prodhomme. Il compte 1 minute 13 d'avance sur le peloton maillot jaune emmené par l'équipe UAE de Tadej Pogacar. Il y a des poursuivants intercalés à une trentaine de secondes. Les hommes de tête, Thomas Coignac, vous qui êtes sur la moto ici, sont dans l'ascension du col du Calvaire, col de troisième catégorie. Deux questions à vous poser, Thomas. Fait-il toujours aussi chaud? Les hommes de tête sont-ils en train de bien s'entendre? Y a-t-il du monde sur la route aussi? Parce qu'on sait, sur les 40 derniers kilomètres, il ne doit pas y avoir de monde sur les bords de la route.
6: Alors, vous avez trois questions, finalement.
5: Oui, trois questions.
6: Je vous dis qu'il y a du monde sur la route, effectivement, que ce soit dans les villages. On est passé tout à l'heure à Ur, on vient de passer à Targasonne, et là, il y a du monde, évidemment, devant les habitations. Et puis même dans ce col, parce qu'en fait, il y a des camping-cars, des gens qui étaient probablement arrivés hier, avant que la décision ne tombe, ou depuis plusieurs jours. Eh bien, ils sont toujours là. Du côté de la chaleur, 30 degrés, alors qu'on est quand même à 1600 mètres d'altitude, hein, à Targasonne. Donc c'est peut-être ça qui donne son nom au col, qui fait que c'est un calvaire de le monter, parce qu'il n'est pas si difficile, mais sous 30 degrés, c'est plus compliqué. Et puis les deux hommes de tête, Alex Baudin, Nicolas Prodhomme, qui s'entendent parfaitement bien, eux qui étaient encore coéquipiers chez l'équipe Décathlon à G2R l'an dernier.
5: Exactement. Prochain point sur votre radio ici, dans 30 minutes désormais.
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1: Et on est mobilisé sur votre radio ici Roussillon pour vous donner toutes les informations sur ce plan de ce gigafeu, évidemment dans nos Pyrénées orientales avec ces reprises de flammes depuis la mi-journée dans le secteur d'Issure-Tête, de Boulternère, de Vinça, de Rodez, avec vos appels aussi au 04 68 35 5000. Justement, on en a un d'appel, il nous vient de Anne. Bonjour Anne.
2: Bonjour.
1: Anne, je vous écoute.
2: Eh ben, je suis habitante à Rodez et depuis samedi soir, donc il y a le feu au-dessus de Rodez et les alentours. On a dû évacuer et on a des amis qui ont pu nous héberger à Los Mazos et hier ce matin, impossible de pouvoir rentrer à Rodez, mais on a essayé de rentrer à pied par un chemin, ce qu'on a pu faire. Notre maison, parce qu'on habite en plein cœur du village, notre maison était intacte, on était super contents. Et puis le temps de prendre une douche, de manger, et puis voilà, le feu, le marin s'est mis à souffler, donc le vent contraire, tout est revenu sur Rodez, et là c'est carrément descendu du flanc de la montagne, du château de Rodez sur les habitations.
1: Ouais, alors évidemment, l'indication des autorités aujourd'hui, c'est de ne pas regagner son domicile dans les secteurs impactés. Anne, si vous avez la possibilité de retourner chez les personnes qui vous ont hébergé.
2: Ah oui, de toute façon, on est obligé de tout le village a été évacué.
1: Oui.
2: Il y a des bus qui sont venus et tout. Nous, on nous a demandé, parce que nos voitures étaient sur Vinça, donc on nous a demandé d'évacuer nos voitures aussi à Vinça parce que ça devient menaçant. Donc là, on est à Prades, on est au McDo, on est au frais pour l'instant. Et puis ce soir, je pense qu'on va dormir au foyer sur des lits de camp. Et en attendant que ça se calme. Et puis en espérant que notre maison soit... Enfin, je pense que notre maison soit pas impactée, malgré que j'ai bien peur que oui.
1: C'est tout ce que l'on espère, Anne, évidemment, ouais. Sur Rodez, où évidemment les flammes ont été indiquées aux portes du village, avec une vingtaine d'habitations détruites, selon le maire de Rodez, mais également une trentaine de voitures impactées. J'espère évidemment pour vous que ça ira bien pour votre habitation. Malheureusement, on est obligé de faire preuve de patience dans ces temps. Vous avez bien raison. Prenez le temps du côté du fast-food où vous êtes sous la climatisation. Mangez, hydratez-vous avec cette chaleur et puis retournez, dès que vous pouvez, vous mettre à l'abri, Anne.
2: Tout à fait. Mais je vous remercie beaucoup, c'est très gentil.
1: Merci Anne de nous avoir appelé au 04 68 35 5000. Passez tout de même une belle soirée, Anne.
2: Merci beaucoup. Au revoir.
1: Je vous rappelle que le 04 68 35 5000, comme Anne, vous pouvez nous contacter par appel, mais vous pouvez également passer par notre WhatsApp. C'est le même numéro, le 04 68 35 5000, avec des messages toute la journée. Aujourd'hui, Myriam qui nous dit que la fumée, par exemple, va jusqu'à Prades sur ce WhatsApp. Ici Roussillon, reste mobilisé pour vous informer toute la journée et toute la soirée. On prend des points aussi régulier du côté du Tour de France.

0: Le soleil donne, c'était Laurent Voulzy.
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0: Et on est sur la dernière ligne droite de cette troisième étape du Tour de France 2026 avec cette arrivée aux Angles un peu particulière avec un parcours sans public. Quoique, on va faire le point en tout cas avec Bruno Blanza. Bonjour, rebonjour Bruno.
3: Deux échappés, français Alex Baudin et Nicolas Prodhomme. Ça fait un petit moment qu'ils sont présents aux avant-postes. Ils ont tout simplement faussé compagnie à leurs quatre autres partenaires d'échappés. C'était un petit peu plus tôt dans la journée. Ils étaient 18 au départ. Et là, les deux hommes, les deux Français, le Savoyard Baudin et le Normand Prodhomme possèdent 51 secondes d'avance sur le peloton. Alors, ça s'est un petit peu réduit, mais ça commence à se stabiliser un petit peu. On est à 22 km de l'arrivée aux Angles ici. Et c'est vrai que c'est difficile de se prononcer sur leur chance de victoire ou pas. Ce qui est certain, c'est que Thomas Coignac, vous qui êtes sur la moto ici, aux avant-postes, ils viennent de passer le col du calvaire en tête, les deux hommes, et notamment Alex Baudin.
4: Oui, qui continue sa moisson, puisqu'il était déjà passé en tête du col de Tossès. Il portera le maillot à poids ce soir. Deux garçons qui travaillent bien ensemble, les deux Français, anciens coéquipiers dans l'équipe Décathlon AG2R. Ils savent qu'ils ont intérêt à bien travailler ensemble. Ce sont aussi deux garçons qui savent gagner des courses. Alex Baudin, qui avait remporté il y a quelques semaines la première étape du Tourne Auvergne-Rhône-Alpes. C'était du côté de Saint-Imier. Nicolas Prodhomme, qui s'est imposé 6 fois l'année dernière, notamment sur une étape du Giro. Alors réussiront-ils à aller au bout? Ça semble compliqué avec moins d'une minute, mais vu le pédigré des deux échappés, on peut peut-être y croire, Bruno.
3: On vient quand même de voir Alex Baudin qui est aux avant-postes avec notamment Nicolas Prodhomme, lui taper un peu sur la fesse en lui disant vas-y, parce que manifestement il a peut-être eu un petit souci et il est seul désormais en tête. Alex Baudin, le Savoyard de l'équipe IF, Nicolas Prodhomme est un petit peu derrière, mais il va tenter le tout pour le tout en solo désormais. L'autre question, Thomas Coignac, c'est de savoir si sur les 44 kilomètres français de cette étape dans les Pyrénées-Orientales, il y a du monde ou pas, malgré l'interdiction du préfet d'être présent sur le bord de la route.
4: Ah oui, il y a du monde. Il y a même beaucoup de monde quand on est passé du côté de Font-Romeu, juste avant le sommet du col du Calvaire. Et ben là, c'était vraiment le Tour de France comme si de rien n'était, avec énormément de monde juste avant le sommet du col. Plusieurs rangées de personnes, des décorations, des vélos jaunes, verts, rouges dans la commune. Donc effectivement, le Tour de France comme si de rien n'était, ou presque. J'ai quand même vu sur le bord de la route une pancarte qu'on n'a pas d'habitude de voir, une pancarte qui indiquait « Merci les pompiers ». Évidemment, les Pyrénées, les pompiers des Pyrénées-Orientales en pleine lutte contre les incendies.
3: Thomas Coignac sur la moto ici, pilotée par Selim Guéribi. On est à 20 km de l'arrivée aux Angles, une arrivée d'étape qui se conclura par une montée de près de 2 km à 6,5% de moyenne. Les punchers, les bons grimpeurs seront probablement présents parce que le peloton est en train de revenir à 30 secondes, emmené par les équipiers de Tadej Pogacar, le vainqueur sortant et grandissime favori de cette grande boucle 2026.
0: Merci Bruno Blanza. On continue évidemment ces points réguliers avec cette arrivée aux Angles de cette étape 3 du Tour de France.
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0: Édition spéciale avec cet incendie énorme qui ravage une partie de notre département des Pyrénées-Orientales. Et vos appels au 04 68 35 5000, vos messages WhatsApp également. Là, c'est un appel de Jérémy du restaurant Le Napoli à Perpignan, place Catalogne. Bonsoir, bonjour Jérémy, à 16h48.
5: Oui, bonjour.
0: Vous avez un message à passer car vous fermez Le Napoli ce soir, mais pour une bien bonne raison.
5: Alors, c'est pas le Napoli, c'est la Napolitana à Perpignan.
0: Ah, bah
5: bonjour. C'est pas pareil.
0: Bah, je me suis trompé. Voilà. Excusez-moi. Donc, c'est bien la Napolitana à Perpignan. Voilà. Donc, vous avez tous bien entendu la Napolitana à Perpignan. Donc, fermé ce soir. Ça, par contre, c'est pour une bonne raison. On est d'accord.
5: C'est ça. C'est dans mon entourage. Voilà. J'ai plein de pompiers, pompiers pro, pompiers volontaires, du coup, qui sont, sur le feu en ce moment. Et, en tant que, que patron et de la pizzeria, on a en tant que client, on a plein de pompiers du 1066 qui viennent régulièrement. Donc pour le travail qu'ils font, ben, on a décidé de fermer et de les fournir en pizza pour les aider et voilà à notre échelle quoi, faire ce qu'on peut quoi. Merci. Voilà.
0: Ah ben c'est une super initiative.
5: Donc, du coup, voilà, là, on commence un peu plus tôt le service et vers 18h, ils vont venir récupérer les pizzas sur place pour les amener sur île.
0: C'était important pour vous d'aider voilà. Nos soldats du feu à ce moment-là. On sait très bien que les efforts depuis.
5: Voilà, c'est un petit geste, comme, c'est un petit geste, mais voilà, ça peut aider. C'est déjà ça. Voilà.
0: Eh bien, merci beaucoup de cette information et de cet appel et surtout de cette très très belle initiative donc à Perpignan avec la Napolitana. Merci Jérémy d'avoir composé le 04 68 35 5000 et merci d'aider nos soldats du feu qui enchaînent les efforts depuis maintenant plusieurs jours dans notre département.
5: C'est ça, merci à vous.
0: Passez une belle fin de journée, Jérémy, et bon courage. On continue en musique avant de retrouver la conférence de presse que l'on attend tous évidemment du préfet des Pyrénées-Orientales avec le ministre de l'Intérieur, Laurent Nunez.

0: Cha-cha-cha, Finzi Contini, c'est sur votre radio ici Roussillon, en spécial incendie, vous le savez, toute la rédaction ici Roussillon, toute l'équipe de la première radio des PO mobilisée.
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0: Et vous aussi, vous êtes mobilisé au 04 68 35 5000 pour donner les bonnes informations, des bonnes informations notamment de solidarité. On avait Jérémy de la pizzeria La Napolitana à Perpignan qui exceptionnellement ce soir ferme pour faire uniquement des pizzas pour les sapeurs-pompiers qui se battent contre le feu depuis 3 jours. C'est ce qu'il nous a indiqué il y a quelques minutes. On a une autre organisation, notre opération de solidarité qui nous vient de Anne-Charlotte qui nous appelle de Perpignan. C'est bien ça. Bonjour Anne Charlotte.
2: Oui, bonjour.
0: Alors, vous organisez des repas également pour nos soldats du feu ou pour les sinistrés?
2: Alors, donc l'objectif de mon appel, c'était en fait pour éviter diriger, on va dire, les besoins sur les bons endroits.
0: Très bien.
2: Donc, en effet, nous nous sommes organisés pour la semaine avec le CODIS, le poste de commandement de la caserne de Perpignan, boulevard des Noyers, pour leur fournir les repas froids à partir de ce soir jusqu'à vendredi inclus pour midi et soir. Donc la demande du repas froid, c'est à la demande du CODIS directement à qui nous avons proposé notre aide. Donc c'était voilà pour informer que donc il y avait cette logistique-là qui est assurée. Bien entendu, je suis prête à laisser mes coordonnées téléphoniques en officieux. S'il y a des bonnes âmes qui ont envie de venir nous aider, puisque naturellement, des repas froids pour un CODIS assuré pendant une semaine, c'est une charge de travail, une logistique à assurer.
0: Et ce qu'on va faire, Anne-Charlotte, c'est que... Anne-Charlotte, vous allez laisser votre numéro à Lydie et Laurence qui sont au standard ici au Roussillon. Comme ça, on va pas le donner à l'antenne, mais ceux qui nous écoutent peuvent peut-être récupérer le numéro en nous appelant, nous, ici au Roussillon, au 04 68 35 5000. Je pense que c'est le mieux, Anne-Charlotte.
2: Exactement, c'est tout à fait ça. Et ensuite également, indiquer qu'il y a des repas chauds qui sont mis à la disposition de la salle du citoyen à Tuir ce soir. Donc il y aura 200 repas chauds qui seront distribués sur la commune de Tuir ce soir.
0: La commune de Tuir, très bien, très bien.
2: Tout à fait.
0: Merci beaucoup Anne-Charlotte, c'est important aussi de s'organiser dans ces moments difficiles et d'aider évidemment ceux qui luttent depuis tant d'heures d'affilée contre cet énorme incendie qui ravage notre magnifique pays catalan, Anne-Charlotte.
2: Tout à fait, et c'est bien peu de choses par rapport à leur engagement.
0: C'est clair, on est bien d'accord. Mais merci quand même, je vous remercie de nous avoir aussi appelé sur ici Roussillon 04 68 35 5000, le numéro à contacter pour partager les bonnes informations en cette période de crise. Merci Anne-Charlotte.
2: Merci, au revoir.
0: Alors on se retrouve dans quelques instants avec, je vous le rappelle, cette conférence de presse à suivre du préfet des Pyrénées-Orientales avec le ministre de l'Intérieur, Laurent Nunez, pour faire le point sur cet incendie, incendie, puisqu'on sait qu'il y avait quelques départs de feu depuis, des reprises de flammes depuis à la mi-journée, notamment sur les secteurs d'Issurtet, Boulternère, Vinça et Rodez.
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0: Édition spéciale incendie avec vos appels au 04 68 35 5000. On va évidemment suivre la conférence de presse du préfet des Pyrénées-Orientales avec le ministre de l'Intérieur Laurent Nunez. D'abord, on va faire un point de situation pour les informations car il est 17h.
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0: Vous êtes sur la première radio des Pyrénées-Orientales, il est 17h.
12: 5 horas.
0: À 17h, bonsoir François David.
13: Bonsoir.
0: Le point sur la situation de l'incendie aujourd'hui.
13: Avec le feu qui reprend de la vigueur dans la vallée de la Tête, plusieurs reprises sont signalées à Rodez, à Vinça, à Boulternère ou encore à Montalba-le-Château depuis le début d'après-midi. À Rodez, le maire décrit une situation apocalyptique, ce sont ces mots, avec le feu tout proche de l'église sur les hauteurs du village, une vingtaine d'habitations détruites et plus d'une trentaine de voitures également. Ce feu qui ne progresse plus dans le massif des Aspres, ça c'est la bonne nouvelle depuis ce matin. Pour autant, le mot d'ordre d'évacuation tient toujours. Le préfet appelle les 10 000 personnes évacuées depuis hier soir à ne pas regagner leurs habitations pour l'instant. Il va donc sans doute falloir passer une deuxième nuit loin de leur village, dans les salles d'accueil ouvertes par de nombreuses communes alentours, comme ici à Thuir, Baptiste Guillet.
14: Les mines étaient très fatiguées ce matin dans la salle de la Maison du Citoyen où une soixantaine de lits de camp ont été installés. C'est ici qu'a tenté de dormir Hubert avec son épouse et sa fille, ce natif de Boulternère encore marqué par les scènes de la veille.
15: C'est 90 piges, j'ai jamais vu un feu comme ça moi. Des feux de partout, je n'ai pas compris même. Que le pays se soit embrasé aussi vite. Le moindre allumette, ça part, voilà. Il va y avoir une sacrée ardoise. Hein.
14: Dans quel état les habitants vont-ils retrouver leur village ? La question trotte dans tout les têtes. Une cinquantaine de bâtiments ont été impactés par les flammes. Odette a quitté en urgence Ille-sur-Tête en laissant une partie de ses proches sur place.
16: Tout en haut de la maison, je voyais le brasier. La peur. On a dit on s'en va, on est parti. Mon mari non, mon fils non plus. Ils ont voulu rester là-bas, ils se sont confinés.
14: Odette qui, comme Valérie à côté d'elle, a une obsession aujourd'hui.
17: On va voir si on peut rentrer à la maison. J'ai pas envie de rester dehors encore aujourd'hui aérer là.
16: J'ai envie de rentrer. Je veux être dans ma maison. Tant pis.
14: Et pourtant, les consignes des autorités sont très claires. Surtout ne pas regagner les domiciles. Pour l'instant, la situation sur le front de l'incendie est très loin d'être sous contrôle.
13: Reportage ici Roussillon à Thuir, signé Baptiste Guillet. Le dernier bilan fait état de 16 blessés et parmi eux 4 pompiers, mais tous sont des blessés légers. Aux dernières nouvelles, le feu avait parcouru 4650 hectares, ce qui en fait le plus gros incendie dans le département depuis 50 ans. Pour faire face aux flammes, les pompiers vont recevoir le renfort de 4 Canadair en provenance de Suède et de Chypre. C'est dans le cadre d'un accord de coopération entre les pays européens. Le ministre de l'Intérieur, lui, est arrivé dans les Pyrénées-Orientales. Depuis quelques minutes, il est au stade Jean Gallia d'Ille-sur-Tête pour rencontrer les pompiers et visiter le PC de commandement, Laurent Nunez, qui va ensuite s'exprimer. Vous pourrez le vivre en direct sur notre antenne ici Roussillon. Cet incendie, il provoque un épisode de pollution aux particules fines dans le département, selon l'organisme de surveillance de la qualité de l'air Atmo Occitanie. Il est donc recommandé aux populations vulnérables ou sensibles d'éviter ou de réduire les activités physiques intenses. 900 foyers sont privés d'électricité en raison de cet incendie. Les communes de Trévillac, Tarérac, Montalbal-Château, Gloriane, Bélesta et Cazefabre sont totalement ou quasiment totalement privés d'alimentation électrique ce soir. Une cinquantaine de foyers sont également concernés à Is-sur-Tête, ainsi que quelques foyers à Vinça, à Rodez, à Boulternère et à Saint-Michel-de-Yotte. Concernant l'eau potable, à Montalbal-Château, une rupture de l'alimentation en eau est constatée. Un dispositif de portage d'eau est en cours de déploiement et il y aura donc ensuite des distributions d'eau pour la population. Et puis à Rodez, le réservoir est actuellement en cours de remplissage. Les pompiers ont beaucoup tiré dessus à la suite d'une rupture de pression. Donc l'eau est, par mesure de précaution, impropre à la consommation. Les habitants sont invités à ne pas boire l'eau du robinet. Je vous rappelle donc les informations fortes de cette fin de journée. C'est ces reprises de feu importantes, notamment du côté de Rodez, du côté de Vinça, avec les 750 pompiers qui se sont fixés comme priorité ce soir de protéger les secteurs les plus sensibles, c'est-à-dire les secteurs où il y a des habitations. Donc ces reprises de feu également du côté de Montalbat-le-Château. En revanche, le feu ne progresse plus à l'intérieur du massif des Aspres. Il est 17h04.
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0: La météo, François David, avec toujours cette vigilance orange canicule en place pour demain, toujours aujourd'hui évidemment dans les Pyrénées orientales, avec ces facteurs aggravants pour la situation sur le plan des incendies, toujours ce vent qui reste à 10, qui fait bien un petit peu cette nuit à 10.

0: protéger bien évidemment avec de la crème solaire et puis vous rester à l'abri. François David.
1: Un petit mot du Tour de France, justement on est à peu près à 10 km de l'arrivée et ça y est, c'est regroupé en tête de course. Les derniers échappés, notamment le Français qui était seul en tête, ont été rattrapés et c'est donc une arrivée qui va se jouer entre les leaders. Ils sont tous regroupés en tête, voilà, petit peloton avec les leaders et on verra qui sera le plus fort en haut de la côte des Angles.
0: Mais on regardera si on pourra pas aller faire un petit point avec Julien Dejon qui est sur place notamment, ce sera un petit peu plus tard, tout à l'heure, Julien Dejon au plat d'Elmire aux Angles. C'est une émission spéciale incendie, on vous le rappelle, 04 68 35 5000 pour nous informer aussi d'une situation en particulier dans le département, pour parler également de la solidarité, comme tout à l'heure, c'était le cas avec une personne qui livre les repas froids pour le CODIS, pour les sapeurs-pompiers qui luttent contre les flammes, ou encore la pizzeria La Napolitana à Perpignan, qui a fermé ce soir pour distribuer des pizzas pour les sapeurs-pompiers. Un peu de musique, on se retrouve dans quelques instants pour suivre la conférence de presse du ministre de l'Intérieur Laurent Nunez avec le préfet des Pyrénées-Orientales pour continuer de vous informer sur la première radio DPO sur le plan de cet énorme incendie qui touche notre département. Phil Collins.

0: Two Hearts, c'était à Phil Collins sur votre radio, ici Roussillon.
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0: Avec une édition spéciale depuis maintenant plusieurs heures, depuis hier sur votre radio à ici en Roussillon, avec cet énorme incendie qui touche notre département, avec plusieurs reprises de feu signalées depuis la mi-journée à Rodez, à Vinça, à Boulternère ou encore à Montalba-le-Château, et ce depuis le début d'après-midi. À Rodez, je vous le rappelle, le maire décrit une situation d'apocalypse avec le feu tout proche de l'église sur les hauteurs du village. Je vous rappelle, à Rodez, une

0: Trentaine d'habitations détruites, plus d'une trentaine de véhicules également détruits. Voilà, on s'appelle, on se donne les bonnes informations aussi au 04 68 35 5000. Il y a deux solutions pour ça, pour se donner les bonnes infos. C'est soit par un appel classique sur ce numéro. On a Lydie et Laurence qui sont mobilisés pour vous répondre aujourd'hui. Puis vous avez aussi notre WhatsApp sur le même numéro, 04 68 35 5000. Je vous rappelle qu'on va faire le point dans les prochaines minutes avec la conférence de presse du préfet des Pyrénées-Orientales et du ministre de l'Intérieur Laurent Nunez pour faire le point sur cet incendie énorme dans notre département. On va vous retransmettre cette conférence de presse en direct grâce à notre reporter Rosalia MacArthur qui est sur place et toute notre équipe technique. On doit également faire un point puisque ça y est, la troisième étape du Tour de France qui est un petit peu particulière. Un sang public, quoique il y a quand même le public qui était déjà présent sur place, qu'on voit à côté des coureurs. Ça y est, c'est les tout derniers kilomètres de cette troisième étape entre Granollers et les Angles. On vit également ça sur votre radio ici, Roussillon. On va vivre cette fin de course totalement, juste tout de suite, c'est maintenant. Sur votre radio, ici, Roussillon, la fin de la course.
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2: Au moment où le peloton maillot jaune entame la dernière difficulté de la journée, la montée vers les Angles, 1 km 700 à 6% et demi, et les favoris sont là. L'explication comme hier avec notamment Isaac Del Toro, le Mexicain de 22 ans, vainqueur hier, Tadej Pogacar, son équipier, son leader dans l'équipe UAE, qui a demandé à sa formation de rouler toute la journée, est également là. 1,5 km encore après les 186 16 km entre Granollers et la station des Angles, ici dans les Pyrénées orientales. Et ils n'ont absolument pas laissé l'occasion aux échappés d'aller jouer la victoire. Il y a eu jusqu'à 18 membres dans l'échappée qui a mis du temps à se dessiner. Et longtemps, Alex Baudin, le Français, était en tête. Il a été repris, malheureusement pour lui, le Savoyard, à 10 km de l'arrivée. Et là, on voit notamment les équipiers également de Jonas Vingegaard qui sont présents. Thomas Coignac, vous êtes sur la ligne d'arrivée?
3: Oui, exactement, Bruno.
2: Avec les Cador qui vont s'expliquer une nouvelle fois. On l'a vu, Pogacar, Vingegaard et notamment Pogacar, personne ne veut laisser les échappés remporter la moindre victoire sur ce Tour de France.
3: Bah oui, on a été surpris, on pensait que c'était une étape pour les échappés, on pensait que Jonas Vingegaard voulait s'alléger du poids de ce maillot jaune, et puis finalement, eh bien, ça a été la déception pour les hommes de tête, notamment pour Alex Baudin. Mais on ne va pas s'en plaindre, Bruno, ça va nous donner, c'est en train de nous donner une nouvelle très belle explication entre les favoris, comme sur les pentes de la colline du Stade Olympique de Barcelone.
2: On a passé la flamme rouge et c'est exact. Del Toro qui mène la danse en file indienne. Derrière lui, Tadej Pogacar avec son casque jaune. Vingegaard juste derrière lui. Et Paul Sexas, le Français de l'équipe Groupama CMA CGM qui est juste là également. On l'a vu remonter le peloton tout à l'heure. Ça va être une nouvelle fois une possibilité d'explication entre les favoris, alors qu'on voit quand même, de part et d'autre, derrière les barrières, quelques spectateurs qui sont présents. Malgré l'interdiction, ils étaient probablement présents dès hier ou avant-hier pour voir les coureurs arriver ici aux Angles à 1800 mètres d'altitude. Avec Pogacar toujours dans la roue d'Isaac Del Toro, comme hier lors de l'arrivée à Montjuïc sur les hauteurs de Barcelone. Finalement, Pogacar a laissé son jeune Mexicain l'emporter avec une extrême facilité. Pogacar, on va le voir si c'est lui qui accélère sur les derniers kilomètres, suivi par Vingegaard dans la roue. Ils sont là, les favoris, avec une dizaine d'hommes détachés désormais. Paul Sexas en quatrième position dans la roue de Jonas Vingegaard, le maillot jaune, qui possède 6 secondes d'avance sur Pogacar, et ça se durcit désormais avec l'attaque de Tadej Pogacar. Il y va désormais à 200 mètres de la ligne. Vingegaard ne peut pas suivre, Paul Sexas non plus. Il y va très facilement, le Slovène, pour aller probablement cueillir une nouvelle victoire sur ce Tour de France. Il a 5 mètres, 10 mètres d'avance. Il va lever les bras très facilement. Tadej Pogacar, première victoire sur ce Tour 2026. Lulu, le grandissime favori, à sa propre succession avec quoi 3-4 secondes d'avance sur Vingegaard. Il y a de grandes chances au jeu des bonifications que le Danois conserve son maillot jaune. Mais on a vraiment la confirmation de ce que l'on attendait, ce que l'on a aperçu hier. Tout simplement, Tadej Pogacar est dans une forme excellente et est au-dessus du lot très facilement. Hier, il a laissé, et il le sentait, son jeune équipier mexicain Isaac Del Toro l'emporter. Et là, sur la troisième étape, il est en train de reprendre son souffle. Tadej Pogacar, déjà en train de boire un coup, mais forcément un immense sourire sous le soleil rayonnant. Ici aux angles, on l'a vu à 15 km de l'arrivée avaler un dernier gel, beaucoup s'asperger. Il a fait jusqu'à 38 degrés sur les routes du Tour aujourd'hui, que ce soit en Espagne ou en France. Il a même eu le temps de se retourner, Tadej Pogacar, pour finalement, juste après la petite bosse, saluer tranquillement et fêter cette victoire, une nouvelle dans le Tour. Il ne va probablement pas prendre les commandes, on va attendre quand même les réactions et aussi les écarts, mais très honnêtement, il fait une différence folle, Tadej Pogacar, alors que les Français ont roulé, on y a cru à un moment donné avec Alex Baudin en tête pendant un bon moment, il a tenu une dizaine de kilomètres, mais finalement, eh bien, c'est assez compliqué une fois que le rouleau compresseur de l'équipe UAE se met en place. Tadej Pogacar, que l'on a sous les yeux là et qui a apporté son accélération, mais vraiment assez impressionnante après le relais d'Isaac Del Toro à 200 mètres de la ligne. Et franchement, Vingegaard a pu suivre pendant 50 mètres à peu près. Sexas est derrière Vingegaard et il y a un petit écart. Et ensuite, eh bien, il fait vraiment la différence très très facilement avec une vingtaine de mètres d'avance sur son principal concurrent. Vingegaard, le Danois, pour le maillot jaune. Thomas Coignac en fond de ligne. Y a-t-il...
3: Oui, j'étais aux côtés de Paul Sexas.
2: Oui, le Français, hein, Paul Sexas, qui fait troisième
3: qui trouve et qui dit c'est pas mal. Hein, il était plutôt content de sa performance. Il m'en a manqué un petit peu pour accrocher les deux autres. Voilà les mots de Paul Sexas, qui était pas loin de pouvoir suivre eh bien, les meilleurs. Tadej Pogacar sur son accélération notamment, et qui a terminé évidemment fatigué comme tous les autres. Il a mis du temps à reprendre son souffle. Il a bu, on a dépassé très largement les 30 degrés toute la journée. Et il est à sa place quelque part. Paul Sexas, vraiment pas très loin eh bien, des meilleurs, et notamment de Tadej Pogacar.
2: La 22e victoire de Tadej Pogacar sur le Tour de France, bien lancé, bien évidemment, pour aller chercher un 5e sacre. Il remporte cette 3e étape du Tour de France, le champion du monde slovène, avec 2 secondes d'avance sur Vingegaard, qui va donc probablement garder le maillot jaune, le provisoire. Non, ils sont à égalité dans le même temps. Effectivement, Pogacar et Vingegaard, il a pris 10 secondes de bonification. Tadej Pogacar et Vingegaard est dans le même temps. Mais c'est Tadej Pogacar qui va enfiler le maillot jaune ce soir ici aux angles. Richard Carapaz est troisième de l'étape. Et puis... on en parlait il y a quelques instants, Paul Sexas également à 2 secondes, le Français 4e de cette étape. Voilà pour eh bien les favoris qui se sont de nouveau expliqués. On n'a pas vu Evenepoel, hein. Il termine 8e alors qu'hier il était mieux placé. Et Isaac Del Toro, le vainqueur de l'étape d'hier, est 9e devant Ayuso. Beaucoup de cadors de ce Tour de France présents. Les baroudeurs espérés, pourquoi pas, on peut pense au Français, champion de France, Romain Grégoire, espérer avec cette étape, pourquoi pas aller chercher quelque chose d'intéressant, au moins se montrer et pourquoi pas jouer la gagne. Mais encore une fois, quand Tadej Pogacar, le boss de ce peloton, décide de mettre en route, eh bien, à un moment donné, il avait même 5 équipiers avec lui qui roulaient en file indienne. Thomas Coignac, peut-être une réaction ou pas sur la ligne avec les coureurs qui arrivent et qui passent probablement devant vous, notamment peut-être peut-être d'autres Français.
3: Oui, exactement. Je me rapproche notamment d'Alex Baudin, qui va prendre le maillot à poids hein, ce soir. Alex Baudin, après avoir fait une grande partie de la journée en tête, et qui là a un grand sourire, félicité par Raúl García Pierna, qui était dans l'échappée avec lui, l'Espagnol. Alex Baudin qui est en train de filer vers le protocole pour recevoir tout à l'heure son maillot de meilleur grimpeur, Bruno.
2: Avec Tadej Pogacar, le visage forcément radieux, il s'empare du maillot jaune dès la troisième étape de ce Tour de France là, et il avait probablement coché. On ne pensait pas à lui qui n'avait pas trop aimé la longueur du protocole, porter le maillot jaune si longtemps la saison dernière et toutes les obligations qui en découlent derrière. Et finalement, eh bien, on a vraiment l'impression qu'il ne souhaite pas le voir, ce maillot jaune, sur les épaules de son principal concurrent, Jonas Vingegaard. Il lui chippe dès la troisième étape, alors que le Danois le portait depuis le contre-la-montre par équipe terminé à Montjuïc, à Barcelone samedi. Et Tadej Pogacar est finalement de nouveau en tête de ce Tour de France avant la quatrième étape demain, qui amènera les principaux concurrents de ce peloton de Carcassonne à Foix. Cette fois-ci, elle sera 100% française, cette étape. Mais on le sent très frais, Tadej Pogacar, après cet effort brutal. Oui, il a roulé dans les roues de ses équipiers pendant 196 kilomètres quasiment, et on l'a vu débouler à 200 mètres de la ligne pour finalement venir cueillir sa victoire d'étape, la première sur ce Tour 2026, et endosser le maillot jaune après cette troisième étape qui se termine ici aux Angles, partie de Granollers en Espagne.
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0: La radio officielle du Tour de France, évidemment, une émission aussi spéciale incendie. Aujourd'hui, on va faire le point sur la situation de cet énorme incendie qui ravage notre département, avec la conférence de presse du préfet et du ministre de l'Intérieur qu'on va vous retransmettre en direct sur la première radio DPO. Mais restons sur le Tour de France, puisque nous avons notre envoyé spécial qui est là depuis ce matin aux Angles, c'est Julien Dejon. Julien Dejon, où vous vous trouvez exactement déjà ? Bonsoir.
5: Bonsoir John, bonsoir à tous. Effectivement, je me retrouve juste devant le podium où va être remis donc le maillot jaune à Pogacar. Je me suis retrouvé tout à l'heure effectivement à 500 mètres de l'arrivée avec les supporters, là où les supporters étaient un petit peu agglutinés dans cette toute dernière ascension. Avec, c'est vrai, on n'a pas eu l'ambiance escomptée, mais on a eu de l'ambiance quand même.
0: Oui, il y a eu du monde quand même, Julien.
5: Pardon ?
0: Il y a eu du monde quand même, Julien, justement là où vous étiez à 500 mètres de l'arrivée.
5: Tout le monde a agglutiné sur la dernière ascension, les derniers kilomètres, vous savez, la route du plat d'Elmire, puisque c'est là, voilà, qui est la dernière difficulté de la journée, là où les coureurs roulaient peut-être un petit peu le moins vite, et encore que sur la dernière ascension, on a vu, les hommes de tête accélérer, et on n'a pas vu, nous, encore, parce que sur les 500 mètres, là, Pogacar n'avait pas encore donné le dernier coup de pédale, mais il y a eu un petit peu de monde, effectivement, on a vu les gens aller traverser par la piste La Balue, la piste bleue, la remonter à pied, et puis il y a des gens qui, les plus courageux, qui sont venus jusqu'au plat d'Elmire en passant par les pistes également. Alors ça avait été évacué, bien sûr, le pas devant le podium a été évacué, mais des gens ont pu rester quand même devant le télécabine, vous voyez là du plat d'Elmire, pour éventuellement essayer de voir l'arrivée. Mais là devant le podium, là actuellement, il y a juste les officiels, il ne reste plus que les journalistes et le protocole qui ne va pas tarder à débuter. Journée un petit peu spéciale hein, forcément ici aux Angles, partagée entre le plaisir de voir le Tour de France arriver ici en Cap-Cir et la pensée émue forcément pour toutes les victimes des incendies en bas au cœur des Alpes. Donc journée un peu spéciale, un petit peu mitigée. L'arrivée est belle, en tout cas, c'est vrai, les images à la télé qu'on a pu voir dans les différents bars, puisque du coup l'écran géant, lui, avait été tout simplement annulé et désinstallé. Donc les gens s'étaient installés un petit peu dans les bars dans la journée pour voir ce tour arriver. Puis dès qu'on a vu le panneau en boost screen arriver à la télé, les gens commençaient à sortir un petit peu des bars, trouver des positions stratégiques dans le village pour voir passer les coureurs. Et la stratégie la plus payante peut-être était celle de la dernière ascension. En tout cas, c'est là qu'il y a eu plus de gens, plus de personnes personnes qui ont fait le déplacement, qui ont, bah, on l'a vu tout à l'heure avec Charles Gély, hein, on a fait l'ascension, un petit bout d'ascension avec lui aussi par la Balue, donc un petit peu de monde, mais ça n'a pas été la fête en tout cas escroquée ici. John.
0: Et Julien, c'était des gens notamment qui étaient déjà présents sur place, hein, j'imagine, pour la plupart.
5: Des gens qui étaient arrivés dès le vendredi soir, hein, d'ailleurs qu'on passait le week-end, on a croisé également dans notre journée bah, des supporters qui suivent un petit peu le parcours du Tour de France, comme cette famille de Bretons qui est arrivée en camping-car dès vendredi, qui demain prendra la direction de Foix pour suivre l'étape entre Foix et je crois que c'est Carcassonne. Bon, voilà, donc pas mal de gens qui avaient fait le déplacement, qui venaient de loin, des Palois également, qui étaient venus spécialement de Pau, de l'autre côté des Pyrénées pour pouvoir assister à cette étape pyrénéenne aujourd'hui entre Grenoble donc et les Angles. Donc forcément, les gens qui étaient déjà sur place le sont restés. Bien évidemment, certains sont passés, bah, forcément de Pau, sont passés de l'autre côté par l'Ariège et par le col du Puy-Morin pour pouvoir arriver ici jusqu'aux Angles. Mais tous les supporters, tous les Catalans qui aiment aussi l'affaire Daniel Capsir, qui aurait pu participer à la fête, eh bien, on a été empêché malheureusement aussi par la fermeture de cette D66 et ce triste incendie.
0: Oui, ce à cause évidemment de cet incendie, et c'est normal pour mobiliser toutes les forces, évidemment, sur le plan des incendies. Merci beaucoup, Julien Dejour. J'ai l'impression que vous avez retrouvé votre souffle, parce que je vous ai écouté tout à l'heure, on avait perdu un peu le souffle quand il s'agitait de refaire les pistes à l'envers.
5: C'est sûr, il en a encore sous le pied, lui.
0: À Charles Gély qui vous accompagne, oui. Bah, on imagine l'ancien rugbyman, l'ancien talonneur de l'ISAP.
5: Exactement, qui est aussi consultant chez nous pour tous les matchs de l'ISAP et les 100% ISAP, effectivement.
0: Merci, Julien Dejon. On vous retrouvera peut-être d'ici tout à l'heure. Vous êtes notre envoyé spécial du côté des Angles avec cette arrivée du Tour de France. Un petit peu particulière, un sans public avec une victoire sur cette étape de Tadej Pogacar. Un petit peu de musique avant de retrouver la conférence de presse du ministre de l'Intérieur et du préfet des Pyrénées-Orientales pour faire le point sur les informations que l'on a à l'heure actuelle sur cette énorme incendie qui ravage les Pyrénées-Orientales.

0: parfaite pour moi.
1: Amiral Imparfaite, c'est sur votre radio. Ici Roussillon, mobilisé sur le plan des incendies. On vous donne toutes les infos et vous nous les donnez aussi au 04 68 35 5000. N'hésitez pas, si vous avez un message à passer, une question à poser, c'est le numéro de l'entraide aussi sur votre radio. Ici Roussillon, la première radio DPO qui revient dans un instant avec Lola Young, Messi. Et puis dans les prochaines minutes, la conférence de presse du ministre de l'Intérieur à Y-sur-Tête.
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0: Messi à Lola Young, c'est sur votre radio, ici Roussillon.
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0: Ici Roussillon, la première radio des Pyrénées-Orientales en édition spéciale incendie, évidemment, avec cet énorme incendie qui a brûlé plus de 4500 hectares de végétation. Le feu qui a repris de la vigueur dans la vallée de la Tête depuis le début d'après-midi. Plusieurs reprises de feu signalées à Rodez, à Vinça, à Boulternère ou encore à Montalbas-le-Château. À Rodez, je vous rappelle que le maire nous parlait d'une situation apocalyptique avec un feu proche de l'église sur les hauteurs du village. Une vingtaine d'habitations détruite dans cette commune, plus d'une trentaine de véhicules détruits. On attend désormais la prise de parole du ministre de l'Intérieur Laurent Nunez et du préfet des Pyrénées-Orientales pour une conférence de presse que l'on va vous retransmettre en direct sur votre radio ici Roussillon depuis le stade Jean Galia d'Issure-Tête où se trouve Rosalia MacArthur. Je vous fais le point aussi sur les messages, les appels que l'on reçoit. Je vous rappelle, n'hésitez pas à composer le 04 68 35 5000 si vous avez besoin d'une information, d'en donner une également. On a par exemple tout à l'heure Anne-Charlotte qui nous a parlé de sa mobilisation pour le service des repas froids, la fourniture des repas froids pour le CODIS, tous les sapeurs-pompiers qui luttent contre les flammes depuis maintenant plusieurs jours, si on reprend même avant l'incendie de Canet-en-Roussillon au camping Le Brasilia et même tous les campings du secteur. Voilà, elle a besoin encore de demain, notamment Anne-Charlotte et toutes les personnes qui se mobilisent pour fournir ces repas froids. On a pris numéro standard d'ici Roussillon. Donc si vous voulez aider de ce côté-là, n'hésitez pas, 04 68 35 5000. On a Lydie et Laurence aussi mobilisées pour vous orienter vers le numéro d'Anne-Charlotte qui organise ses repas froids pour les pompiers. On a aussi le gérant de la Napolitana, la pizzeria à Perpignan, qui a annoncé fermer sa pizzeria ce soir pour fournir des pizzas aux sapeurs-pompiers. 04 68 35 5000, le numéro d'ici Roussillon et le numéro aussi de la solidarité. On revient dans quelques instants avec la musique et YouTube sur votre radio ici Roussillon.
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0: Marine et Escroc. Marine qui sera très bientôt dans les Pyrénées-Orientales pour un festival tout début septembre. Pellicula, il va tuire.
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0: Cette édition spéciale incendie sur votre radio ici Roussillon avec le numéro pour s'informer, pour informer les autres, pour passer des messages aussi de solidarité comme on a eu depuis tout à l'heure. 04 68 35 5000 par WhatsApp ou par appel. On a Gilles par exemple qui nous a laissé un petit message sur WhatsApp pour nous dire à tous d'être prudents. Un message aussi de soutien aux pompiers dans tout le pays parce qu'il y a des feux dans notre département mais également dans d'autres secteurs français. Donc bah merci Jules. Le message est passé sur votre radio ici Roussillon, comme par exemple celui d'Anne-Charlotte qui s'occupe de fournir des repas froids aux pompiers des Pyrénées-Orientales, qui nous disait qu'elle avait besoin de mains notamment. Si vous avez du temps, n'hésitez pas, vous pouvez. On a, nous a laissé notre, son numéro à notre standard, donc on l'a. 04 68 35 5000 pour eh bien, nous contacter et prendre le numéro d'Anne-Charlotte et pour peut-être aider ceux qui livrent des repas froids aux pompiers des Pyrénées-Orientales qui luttent maintenant depuis plusieurs jours contre ces flammes. On vous accompagne en musique sur la première radio des PO avec Keen, Everybody's Changing. C'est tout de suite, il est 17h48, ensuite on suivra la conférence de presse du ministre de l'Intérieur.

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2: Vous écoutez ici Roussillon, la première radio AD Pyrénées-Orientales, avec une information qui nous vient de la préfecture des Pyrénées-Orientales, François David.
3: Oui, effectivement, on l'apprend à l'instant, la préfecture des Pyrénées-Orientales qui demande l'évacuation de la commune de Vinça. Voilà, pas plus d'informations pour l'instant, si ce n'est que tout l'après-midi, on a eu des informations comme quoi il y avait des reprises de feu importantes dans le secteur de Rodez et de Vinça, des panaches de fumée importants, le feu qui était signalé aux portes de la ville, et désormais il y a donc cet ordre d'évacuation de la commune de Vinça.
2: Ouais, si vous pouvez quitter la commune par vos propres moyens en direction de Prades et rejoignez un proche situé dans un secteur non impacté. Si vous ne pouvez pas vous déplacer, rendez-vous au complexe sportif du Canigou, Camille de Cognac à Vinça. Vous y serez pris en charge avant d'être évacué vers Prades, où un centre d'accueil est ouvert. On vous demande évidemment de respecter strictement les consignes des autorités. N'encombrez pas les routes afin de laisser les accès libres aux secours. Ne retournez pas dans les zones évacuées tant que les autorités ne l'ont pas autorisé. Votre coopération est évidemment indispensable pour la sécurité, la vôtre et puis celle de tous, évidemment, en cette période très particulière d'incendie, François.
3: Voilà, donc on rappelle cette information concernant l'incendie démarré samedi soir à Trévillac. Message diffusé par la préfecture sur les réseaux sociaux, je vous le lis texto, si vous habitez la commune de Vinça, évacuez immédiatement. On peut imaginer que, de la même manière que ça s'est produit dans les autres communes, les téléphones des habitants de Vinça vont émettre cette alerte stridente, oui. Cette FR alerte pour leur demander d'évacuer la commune. Voilà, la commune qui était malheureusement menacée par les flammes depuis le début d'après-midi.
2: Avec les différentes reprises de flammes depuis ce début d'après-midi, feu dont on va faire un point, bien sûr, dans les prochains instants avec le ministre de l'Intérieur, qui est arrivé du côté d'Is-sur-Tête pour une prochaine conférence de presse au stade Jean Gallia d'Is-sur-Tête. Et c'est Rosalie MacArthur, notre envoyée spéciale, qui sera sur place tout à l'heure. On va la retrouver évidemment dans un instant pour continuer cette édition spéciale incendie sur la première radio des Pyrénées-Orientales. Voici Charlotte Cardin.

0: Vous écoutez Ici Roussillon avec Charlotte Cardin sur votre radio. Ici Roussillon, Charlotte Cardin continue cette spéciale incendie. Il est à 18h.
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2: 6 horas.
0: Avec un nouveau point sur le plan des incendies. François David, la situation est toujours inquiétante ce soir dans le Ribéral.
3: Oui, inquiétante, très inquiétante. Le feu a repris de la vigueur depuis le début d'après-midi. Plusieurs reprises sont signalées à Rodez, à Boulternère, à Y-sur-Tête ou encore à Montalbal-Château. Les flammes qui s'approchent aussi dangereusement de la commune de Vinça ce soir. La préfecture, il y a quelques minutes, a ordonné l'évacuation de la commune. Les 2000 habitants sont invités à quitter leur logement. Pour ceux qui le peuvent, qui ont une voiture, il faut se rendre dans le secteur de Prades. Et puis pour ceux qui ne sont pas véhiculés, rendez-vous au complexe sportif du Canigou à Vinça, où ils seront pris en charge par des transports collectifs. Autre commune où la situation est très compliquée ce soir, juste à côté, c'est Rodez, 500 habitants. L'espoir était pourtant revenu ce matin après une nuit dantesque. Le plus dur semblait passé, mais dans l'après-midi, tout a de nouveau dégénéré, Alice Fabre.
2: Anne a quitté sa maison de Rodez hier. Elle a passé la nuit chez des amis à Los Mazos et a pu brièvement retourner chez elle ce matin avant que l'incendie ne dégénère à nouveau.
4: Ce matin, impossible de pouvoir rentrer à Rodez, mais on a essayé de rentrer à pied par un chemin, ce qu'on a pu faire. Notre maison, parce qu'on habite en plein cœur du village, notre maison était intacte, on était super contents. Et puis le temps de prendre une douche, de manger et puis voilà, le feu, le marin s'est mis à souffler, donc le vent contraire, tout est revenu sur Rodez et là c'est carrément descendu du flanc de la montagne, du château de Rodez sur les habitations.
2: Le maire du village, Marc Bianchini, parle de situation apocalyptique. En tout, ce sont 20 maisons et une trentaine de voitures qui ont brûlé depuis hier.
5: C'est un véritable charnier. Il y a des endroits, on dirait qu'il y a des bombes atomiques qui ont été jetées. Le feu qui avait été maîtrisé fin de matinée a repris. Il a brûlé les derniers hectares qui restaient. Donc tout le village, tout le tour du village est brûlé. Le feu, il est à 10 mètres de l'église et il a frôlé toutes les maisons du haut du village.
2: Anne et ses proches ont finalement trouvé refuge à Prades, où la halle des sports se préparait à accueillir 150 personnes évacuées du village de Rodez.
3: Et vous le disiez, Alice, une vingtaine d'habitations détruites rien que dans ce village de Rodez, plus d'une trentaine de véhicules, de gros dégâts aussi tout autour sur les bâtiments agricoles et sur les vergers. D'ailleurs, tous les vergers du Ribéral ont énormément souffert. Toute cette production de pêche, on y reviendra largement dans notre matinale demain sur Ici Roussillon. Au total, plus d'une soixantaine de bâtiments ont été réduits en cendres. Et encore, ça c'était le bilan de ce matin, il sera sans doute revu à la hausse. Le dernier bilan fait également état de 16 blessés légers en raison de cet incendie, parmi eux 4 pompiers. Aux dernières nouvelles, le feu avait parcouru 4650 hectares. C'est le plus gros incendie depuis 50 ans dans le département. Voilà donc pour la situation à Rodez, à Vinça. Rodez apocalyptique selon les mots du maire. Et c'était pas loin d'être la même chose cet après-midi à Boulternère, à Montalbal-Château ou encore à Y-sur-Tête. C'est là que vous avez passé une bonne partie de la journée, Marek Keta. Journée d'incertitude pour les quelques habitants présents.
6: Oui, c'est ça. Déjà, c'est compliqué d'arriver à Y-sur-Tête. En fait, les accès ont été barrés au fur et à mesure de la journée. On a mesuré l'ampleur de l'incendie véritablement. Passer la journée là-bas, en fait, c'est un peu passer la journée dans une ville fantôme. Tous les commerces sont évidemment fermés, les rues quasi désertes. Il ne reste que quelques habitants qui sont là. Ils sont soit venus récupérer des affaires parce qu'ils ont évacué dès hier, soit ils observent l'épanage de fumée à quelques kilomètres. Donc, alors la salle catalane, la salle de spectacle, elle sert encore de point de ravitaillement. On nous a apporté des fruits, des bouteilles d'eau, évidemment. Le maire qu'on a croisé aussi, elle est très très fatiguée. S'il a dormi 15 minutes, c'est déjà très bien, nous disait-il. On a vu aussi des allers-retours, des voitures de la CCAS venues récupérer les personnes fragiles, les dernières personnes fragiles qui étaient restées sur la commune après l'ordre d'évacuation. Mais il y a certains habitants qui ont choisi de rester parce que selon eux, le gros du sinistre est passé. On vous en a parlé sur notre antenne hier, c'était irrespirable dans la commune, de la fumée dans les poumons, enfin Mais là, nous, on a mesuré l'ampleur de cet incendie, ne serait-ce qu'en l'espace d'une heure, où, je suis, pour tout vous dire, je suis parti manger. En une heure, un feu avait repris. C'est ce qu'on vous dit sur notre antenne depuis ça s'est passé en début d'après-midi. Et là, c'était très impressionnant de revenir une heure après, de voir à nouveau ce panache qui avait encore grossi. Ce qui marque aussi, c'est la solidarité qui s'organise. Le collège de Millas accueille les pompiers qui ont besoin de se reposer. Ils sont plus de 700, presque 800 sur le terrain. Et ils ont besoin de se reposer. C'est le collège qui les accueille. Il y a des agriculteurs aussi qui ont fait des dons de fruits, de légumes. Presque une tonne apportée par des jeunes agriculteurs et des membres de la FDSEA.
3: Donc voilà pour ce vécu aujourd'hui dans la commune d'Y-sur-Tête. Les messages de soutien face à cette situation arrivent de l'Europe entière. Le président de la Catalogne, Salvador Illa, adresse un message de soutien. Il propose son aide. La présidente de l'Union européenne, Ursula von der Leyen, annonce l'envoi de 4

0: nouvelle fois loin de leur village, dans les salles d'accueil ouvertes un peu partout, dans les communes alentours, à Thuir, à Prades, à Perpignan. Partout, c'est la mobilisation générale pour accueillir ces réfugiés. Benjamin Illy, vous étiez, vous, au Soleil aujourd'hui, à la salle des fêtes.
1: Allez, madame.
2: Voilà, c'est l'heure du repas, ici, à la salle des fêtes de Soleil.
1: Mettez vos plateaux là-dedans.
2: Un moment de convivialité, de réconfort.
3: C'est très bien ce qu'ils font pour nous. Parce qu'on ne sait pas comment on va retrouver nos maisons.
2: 70 personnes ont dormi ici sur des lits de camp avec les couvertures de survie.
4: Je m'installe.
2: Boulternère, c'est votre commune que vous avez dû quitter en catastrophe vers quelle heure hier ?
4: 23h.
2: Romain, 26 ans. Ça ressemblait à quoi au moment où vous êtes parti ?
4: Des terres désolées, une apocalyptique, de la fumée partout, des flammes, des arbres en feu, des braises. En fait, on est pris, on a juste peur.
5: Énorme de traumatisme. Les gens sont arrivés, presque en pleurs, et c'était douloureux, oui.
2: Avec Véronique Ollier, adjointe à la mairie de Soleil.
5: On a eu 70 lits qui ont été livrés par plusieurs ressources, dont entre autres la ville de Canet, qui a subi il n'y a pas très longtemps aussi les mêmes souffrances que nous. On nous a livré de l'eau, des lits. On verra, on fait confiance aux pompiers. Je sais qu'il y a des Canadiens qui sont arrivés, qu'il y a des Dash qui sont là. Donc, on espère que tout le monde pourra rentrer chez soi.
1: Mais... Robert, tu peux l'aider là-bas ?
2: Merci.
5: Mais je vous en prie, merci à vous.
1: Jeune homme.
0: Voilà pour ces témoignages souvent très émouvants de personnes évacuées, 10 000 au total dans le département. Et depuis ce matin, ils sont tout de même assez nombreux à avoir bravé les consignes et avoir regagné leurs habitations. Certains critiquent d'ailleurs ouvertement les ordres d'évacuation. Voilà ce que leur répond ce soir le colonel Jérôme Boulanger. Il est le porte-parole de la sécurité civile.
6: Moi, je suis très content, si vous voulez, de voir des gens qui témoignent, parce que ce sont des gens qui sont en vie. Alors oui, ça peut être long parfois, l'attente pour regagner son domicile, etc. Mais ces personnes sont bien vivantes. Et je le répète, c'est notre principale priorité. Il faut que les gens, lorsqu'on leur donne la consigne d'évacuer ou de confiner, le fassent rapidement, écouter les consignes. Aucune victime n'est à déplorer pour le moment sur ces feux que nous connaissons depuis quelques jours. Il faut que ce bilan reste où il en est aujourd'hui. Notre priorité principale, c'est bien la protection des populations.
0: Jérôme Boulanger, le colonel, porte-parole de la sécurité civile qui s'occupe donc des évacuations. Cet incendie, il provoque un épisode de pollution aux particules fines. Air Atmo recommande aux populations vulnérables, aux personnes sensibles, d'éviter les efforts physiques et les activités sportives intenses. Il y a ce soir 900 foyers toujours privés d'électricité avec des communes qui sont complètement coupées. C'est le cas de Trévillac, de Tarérac, de Montalbal-Château, Gloriane et Bellesta. Les équipes de RDF sont sur le terrain pour essayer de rétablir la situation. Une cinquantaine de foyers également concernés à Is-sur-Tête et puis également quelques foyers isolés à Vinça, Rodez, Boulternère et Saint-Michel-de-Yotte. Concernant l'eau potable, il n'y a plus d'eau au robinet à Montalbal-Château. Un dispositif de portage d'eau est en cours de déploiement. Et puis à Rodez, l'eau coule toujours au robinet, mais la préfecture demande à ne pas la boire. Cette eau, a priori, est devenue impropre à la consommation. Les pompiers ont énormément tiré sur le réseau, ce qui a provoqué une rupture de pression. Voilà ce qu'on pouvait dire sur cet incendie ce soir, avec donc cette information principale. C'est la ville de Vinça, 2000 habitants, qui est à son tour évacuée. Voilà, message diffusé par la préfecture sur les réseaux sociaux. Si vous êtes un habitant de Vinça, il faut partir. Si vous le pouvez par vos propres moyens, en direction de Prades. Et puis, si vous n'avez pas de moyens de locomotion, il faut se rendre donc au complexe sportif du Canigou, où vous serez pris en charge. Dans quelques minutes, on entendra la conférence de presse du ministre de l'Intérieur, Laurent Nunez, qui est arrivé à Is-sur-Tête depuis maintenant une bonne heure pour visiter tout le PC de commandement des pompiers et pour pouvoir saluer les équipes et les différents services de l'État qui sont à pied d'œuvre depuis samedi soir pour combattre contre cet incendie. Et il doit incessamment sous peu prendre la parole. Vous pourrez le vivre en direct tout à l'heure sur notre antenne. Et puis on apprend une autre visite qui aura lieu cette fois demain, c'est la présidente de région, Carole Delga, qui annonce qu'elle vient pour apporter son soutien aux personnes sinistrées par les incendies, et notamment du côté de Canet. Elle sera à 8h au camping Brasilia de Canet, à 8h40 au camping Le Marina. Ces deux campings qui ont été dévastés, ou en tout cas qui ont vu un tiers de leurs installations détruites par les flammes, c'était jeudi.

0: dernier, donc du côté de Canet en Roussillon. Un petit mot du Tour de France, parce que c'était quand même l'autre actualité du jour dans les Pyrénées-Orientales, avec cette arrivée aux Angles, cette arrivée historique dans la station des Pyrénées catalanes, et c'est un grand champion qui s'impose, un coup double pour Tadej Pogacar qui remporte cette troisième étape et qui en plus s'empare du maillot jaune. Il a devancé de quelques secondes son grand rival Jonas Vingegaard. Et puis le français Paul Sextas est arrivé 3 secondes derrière et il conserve lui sa 6e place au classement général. Il est 18h11 sur ICI Roussillon.
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2: La météo dans les Pyrénées orientales avec, on veut savoir si le vent va continuer de souffler demain sur ce plan des incendies. Le vent qui ne facilite pas évidemment le travail des pompiers. Un marin encore en place demain dans la journée avec ceci dit, un vent assez faible, 10 km/h de rafale le matin jusqu'à 15 km/h de rafale dans le secteur, notamment à 10 sur tête, 2 à Trévillac, 2 Vinça. Pour les températures, je vous rappelle, c'est une vigilance orange, canicule encore qui concerne notre département, des PO avec jusqu'à 39 degrés à Serré, 39 également à Maury, 36 degrés à Perpignan, 37 à Marquichane, jusqu'à 31 degrés en Cerdagne à Sayagouze. Évidemment, l'indice UV toujours à très élevé, vous vous protégez, vous faites attention, évidemment, avec cet indice UV très élevé dans notre département des PO.
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2: Édition spéciale incendie sur la première radio DPO et on va suivre évidemment cette conférence de presse du ministre de l'Intérieur et du préfet des Pyrénées-Orientales qui ne va pas tarder à démarrer. On a
0: nos équipes techniques qui vont permettre de rediffuser cette prise de parole du ministre et puis également notre reporter Rosalia MacArthur. Rosalia, ça fait maintenant une bonne heure que le ministre est arrivé sur place. Est-ce que vous pouvez nous dire ce qu'il se passe et que fait le ministre Laurent Nunez en ce moment?
4: Alors, il n'est pas arrivé il y a une heure. Nous, les journalistes, on est arrivés il y a une heure, mais le ministre est arrivé il y a une trentaine de minutes actuellement. Il est à l'intérieur du poste de commandement, en train de parler avec les pompiers. Lorsqu'il est arrivé, il a donc salué tous les pompiers présents, une dizaine de pompiers des Pyrénées-Orientales qui sont ici, ainsi que le chef des pompiers, le colonel Eric Belgioino, le ministre de l'Intérieur Laurent Nunez, qui a aussi salué donc les élus locaux, le préfet, la présidente du département Carole Delga, tout comme la présidente de la région Carole Delga, tout comme la présidente du département Hermeline Malherbe, la sénatrice Lauriane Josende est également présente sur place. Donc voilà, on est une dizaine de journalistes à attendre. Vous l'entendez peut-être, il y a pas mal de bruit derrière moi. Voilà, on est juste devant le poste de commandement. On attend que le ministre de l'Intérieur sorte et commence le point presse. Pour l'instant, il fait juste très chaud et on est dans l'attente du début du point presse.
0: Rosalie, est-ce que vous pouvez nous décrire un peu la situation autour de vous? Parce que d'un côté, nous, on parle d'une situation sur le front de l'incendie qui est quand même particulièrement inquiétante ce soir, avec des messages qui ont été mis par la préfecture sur les réseaux sociaux en ordonnant aux habitants de Vinça d'évacuer leur commune. On imagine que ça doit susciter du côté de Vinça beaucoup d'interrogations. Est-ce que vous sentez quand même, vous, du côté d'Issy-sur-Tête, un petit peu d'inquiétude ou en tout cas un peu d'effervescence
4: Alors, pour être vraiment très honnête avec vous, François, rien ne filtre, vraiment rien ne filtre. Il y a d'un côté les journalistes, de l'autre les officiels. Voilà, le ministre, le préfet, etc. Il y a peu de dialogue pour l'instant entre les deux, puisque le ministre, depuis son arrivée, a simplement salué donc les officiels et ensuite il est rentré à l'intérieur du poste de commandement. Pour l'instant, on n'a aucune information, ni de du ministère ni de la préfecture. Donc lorsque j'ai traversé sur tête tout à l'heure, vraiment la ville était vide, complètement morte. Ça rappelait un petit peu le Covid. Marek Keita nous le disait tout à l'heure, vraiment la ville est à l'arrêt. L'inquiétude, je ne peux pas encore vous en parler pour le moment, ni l'effervescence, parce que on n'a aucune information ici sur place.
0: Merci beaucoup, Rosalia MacArthur, pour ces informations. Voilà, en espérant que la prise de parole du ministre va intervenir rapidement, parce que depuis le début d'après-midi, on n'a plus vraiment d'informations officielles, et c'est vrai que le feu continue d'avancer. Il y a beaucoup d'habitants qui se posent des questions, qui aimeraient avoir des informations
2: sur le WhatsApp.
0: Et notamment, les 2000 habitants de Vinça, il y a eu ce message sur les réseaux sociaux, mais sans doute les habitants de Vinça sont en attente d'informations. On espère qu'elles vont arriver rapidement.
2: Je vous le rappelle, ce message de la préfecture des Pyrénées-Orientales sur ces réseaux sociaux. Si vous habitez la commune de Vinça, vous évacuez immédiatement. Si vous le pouvez, vous quittez la commune par vos propres moyens en direction de Prades et vous rejoignez, si vous le pouvez, un proche dans un secteur qui n'est pas impacté par l'incendie. Et si vous ne pouvez pas vous déplacer, il y a le complexe sportif du Canigou, Camille de Cognac à Vinça, où vous serez pris en charge avant d'être évacué vers Prades, où un centre d'accueil est évidemment ouvert. On vous rappelle toujours de respecter les consignes des autorités pour les évacuer. N'essayez pas de regagner les secteurs, vos domiciles. Évitez tout déplacement non indispensable et informez-vous uniquement via les canaux officiels et notamment votre radio ici, Roussillon, 04 68 35 5000. Notre ligne vous est ouverte évidemment encore pour cette soirée en attendant cette conférence de presse du ministre de l'Intérieur et du préfet des Pyrénées-Orientales pour prendre les dernières infos. Je vous rappelle qu'on a aussi le WhatsApp qui est fait pour ça. On a Fabien justement qui nous a redirigé vers les réseaux sociaux du préfet des Pyrénées-Orientales. Musique pour l'heure sur votre radio, ici Roussillon, avant de continuer cette édition spéciale incendie. C'est une autre histoire, c'est Gérard Blanc.

0: Une autre histoire à Gérard Blanc sur votre radio ici Roussillon.
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0: Et on vous l'a informé, le préfet des Pyrénées-Orientales sur ses réseaux sociaux a annoncé l'évacuation immédiate de la commune de Vinçat. Vous pouvez quitter la commune par vos propres moyens en direction de Prades. Et vous pouvez aussi, si vous ne pouvez pas vous déplacer, vous rendre au complexe sportif du Canigou. Alors vu que les informations pour l'instant, on ne les a pas sur la situation de l'incendie, sur cette évacuation également. Vous habitez Vinçat, vous êtes impacté par cette évacuation. Vous devez évacuer, vous vous posez des questions, vous avez des besoins particuliers. Vous pouvez nous appeler, votre ligne est ouverte, la ligne d'ici Roussillon 04 68 35 5000. N'hésitez pas à témoigner de votre situation actuellement du côté de Vinçat. En attendant ces informations avec le ministre de l'Intérieur, le préfet des Pyrénées-Orientales et une conf de presse qui devait démarrer déjà il y a quelques minutes, François, mais qui pour l'heure n'est pas encore lancée.
3: Oui, le ministre qui est en train de rencontrer les différents services de l'État mobilisés sur cet incendie, qui est en train de se faire présenter la situation, qui on l'imagine est très complexe, avec ce front de feu qui fait bien 20 km de long, avec des reprises un petit peu partout dans le département. C'est vrai qu'on parle d'un incendie, mais on devrait plutôt parler ce soir de plusieurs incendies, c'est-à-dire que le feu s'est rallumé un petit peu partout. Il a été aux portes de Rodez, il est aux portes de Vinçat, il a été un moment du côté de Boulternère, à Y-sur-Tête aussi, il y a une importante reprise cet après-midi. Midi, et puis également à Montalbal-Château, à plusieurs kilomètres de là. Donc ce sont bien plusieurs incendies désormais que les pompiers doivent combattre, tout en restant très vigilants encore à ce que cet incendie ne pénètre pas à l'intérieur du massif des Aspres. C'est la grande inquiétude depuis hier soir, pour éviter un scénario catastrophique avec plusieurs milliers d'hectares supplémentaires. Donc voilà, situation très complexe, sans doute, qui est en train d'être expliquée au ministre de l'Intérieur, qui devrait maintenant s'exprimer incessamment. Ça monte sous feu tout peu, et c'est vrai qu'on attend des informations officielles à la fois pour avoir une vision exacte de la situation et puis c'est savoir les dernières nouvelles et les dernières consignes à la population, et notamment à la population de Vinçat qui doit évacuer.
0: Et on vous le disait, notre ligne vous est ouverte pour vos témoignages au 04 68 35 5000. On a Zoé qui vient prendre la parole sur Ici Roussillon. Bonsoir Zoé.
4: Bonsoir.
0: Vous nous appelez pour quelque chose en particulier. Vous habitez où? Montalba, Vinçat?
4: C'était pour avoir des informations sur Montalba. Oui, on a dû évacuer. C'était savoir, on a entendu que le feu avait repris, et c'était voir si vous avez des informations sur où est-ce qu'il a repris et comment ça se passe dans le village.
0: Alors, on en parlait notamment avec vous, François, David. Il y a eu plusieurs reprises de feu dont on a eu l'information en début d'après-midi.
3: Voilà, on n'a pas eu d'information ni de localisation ultra précise. Voilà, c'est vrai que la situation est tellement complexe avec des reprises un petit peu partout que des informations tardent à remonter. Ce qui est sûr, c'est que dans les communiqués que vous a fait parvenir la préfecture, Montalba faisait vraiment partie des priorités. Des communes qui avaient été, enfin des zones qui avaient été définies comme prioritaires à défendre. Donc, ce qu'on peut vous dire, c'est qu'il y avait un dispositif de pompiers très important du côté de Montalba, que ça faisait partie des enjeux et des priorités de la préfecture de protéger le village. Voilà, mais on n'a pas eu d'informations supplémentaires sur de possibles destructions ni sur la localisation précise de ces reprises de feu.
4: Merci. D'accord, bah parfait. Bah merci beaucoup pour l'explication et bonne chance pour l'antenne et bonne fin de journée.
0: Et bon courage aussi à tous nos sapeurs-pompiers, évidemment. Bon courage aussi à vous, Zoé. Qu'en est-il d'ailleurs de votre situation? Vous en êtes où, vous, Zoé?
4: Nous, tout va bien. On est chez de la famille, tout va très bien. Ça reste quand même assez stressant et angoissant, mais... voilà, physiquement tout va bien.
0: Évidemment. On va suivre. Vous savez que le bon réflexe, c'est d'écouter Ici Roussillon. Vous avez bien fait de nous appeler, de nous envoyer à joie ce message WhatsApp juste avant. À chaque fois, c'est 04 68 35 5000. Vous voyez bien, on attend nous aussi, évidemment, sur notre antenne, les informations officielles du ministre de l'Intérieur et du préfet des Pyrénées-Orientales, avec une conférence de presse du côté d'Y-sur-Tête. Merci Zoé, passez une bonne soirée et bon courage.
4: Merci beaucoup, bon courage monsieur Pompier.
0: On a Henri qui nous appelle au 04 68 35 5000. Bonsoir Henri.
5: Oui, bonsoir.
0: Vous nous appelez d'où Henri?
5: Et de chez mon petit-fils, à Prades.
0: De chez votre petit-fils à Prades. Vous êtes, d'où vous êtes rendu chez votre petit-fils parce que vous habitez Vinçat?
5: Oui, et on a eu l'ordre, il y a la police qui passait. Ils ont donné l'ordre d'évacuer, donc on est parti.
0: Racontez-nous comment ça s'est passé. Nous, on a vu ce message de la préfecture, hein, il y a déjà une trentaine de minutes qu'on vous a annoncé sur votre radio ici, Roussillon. Mais vous, comment ça s'est passé? Vers quelle heure? Quand est-ce que vous avez dû évacuer, Vincent?
5: Il y a une demi-heure, même pas.
0: Il y a une demi-heure, même pas, et c'est la police qui est intervenue. Et vous avez la chance d'avoir un proche du côté de Prades, votre petit-fils qui vous a accueilli?
5: Oui, j'ai mon petit-fils qui habite à Prades, oui. Et comme ma femme est fatiguée, j'ai dit bon, on préfère partir. Hein.
3: Comment vous avez été prévenu? Est-ce que votre téléphone a fait cette espèce de sonnerie stridente?
5: Non, c'est la police et la gendarmerie qui sont passés avec le doton dans les rues, avec le haut-parleur, on nous a évacués.
0: Et ça s'est passé autour de vous à peu près de la même manière, hein, Henri?
5: Oui, dans tout ça, oui.
3: Qu'est-ce que vous avez vu en partant? Est-ce que vraiment le feu est proche de la commune et des habitations?
5: Non, je ne peux pas le voir parce que j'habite du côté ancien de gendarmerie, si vous voulez. Côté vers Prades.
3: Mais vous avez vu peut-être un panache de fumée?
5: On voit le gros champignon qui se rapproche. Il y avait des cendres qui tombaient autour de la maison.
0: Avec une situation a priori inquiétante du côté de Vincent. Écoutez, restez à l'abri chez votre petit-fils du côté de Prades. De toute façon, c'est la consigne qui a été donnée par le préfet des Pyrénées-Orientales, quitter la commune par ses propres moyens, si vous le pouvez évidemment, en direction de Prades, chez un proche. Ou alors, vous avez le complexe sportif du Canigou. J'imagine, Henri, vous n'avez pas eu le temps de voir s'il y avait déjà du monde sur ce complexe sportif du Canigou à Prades.
5: Ben non, parce que j'ai ma femme qui est très fatiguée, donc on est monté jusqu'à Prades.
0: Merci Henri, bon courage et belle soirée malgré tout.
5: Merci, bonne soirée.
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0: Avec vos appels au 04 68 35 5000 pour nous raconter la situation après cette évacuation ordonnée à Vincent par la préfecture. On a Patrice qui nous appelle. Bonsoir Patrice.
6: Oui, bonsoir. Je vous appelle de Rigarda. Bon, j'en suis parti parce que nous avons été également évacués il y a très longtemps déjà.
0: Ouais.
6: Et je viens d'entendre Henri, que je connais très bien, c'est un ami à moi. Et effectivement, j'étais sur Vincent, il a fallu que je parte plus haut, direction Prades. Mais une fois arrivé à Prades, croyez-moi, il n'y a plus beaucoup de place pour nous, quoi. Voilà, ça devient compliqué. On est plus d'un village de plus de 2000 personnes qui vont être évacuées. Et tout le monde est dirigé sur Prades. Je trouve que c'est un peu dommage. De toute façon, on peut parler d'autre part. Mais bon, il faut arrêter de nous envoyer à Prades et nous laisser galérer dans les alentours des parkings de Super U et tout ça, quoi. Voilà.
3: Quand vous dites qu'il n'y a plus beaucoup de...
6: Tous les Vincennes, tous les Rigardanais sont conviés à monter sur Prades, même les voisins de Joc et tout ça. Mais honnêtement, il n'y a pas beaucoup de place pour nous, quoi. Voilà.
3: Est-ce que vous pouvez nous décrire un peu la situation sur place? Vous avez essayé de vous rendre justement dans une salle qui accueillerait les...
6: Oui, bien sûr, comment ça se passe? J'ai eu une personne aussi qui donne un coup de main, qui est bénévole dans cette salle et qui donne un coup de main, qui fait de son mieux aussi. Mais là, on vient de se croiser devant le supermarché Super U à Prades. Elle m'annonce que c'est compliqué, on ne sait pas où on va les mettre, tous ces gens. On en attend 2000 maintenant. Donc, voilà. Prades, peut-être que ça va être saturé au bout d'un moment.
0: Ouais, et notamment dans ce complexe sportif du Canigou.
6: Dans ce moment de tristesse, ils vont mieux en rire, mais voilà, quoi. On nous dirige sur Prades, mais... Sur Prades, moi, j'ai pas de famille, j'ai personne. Donc, j'ai pris une tente et je vais dormir en bord de rivière, quoi. Et voilà. Et on verra demain pour le boulot, quoi. C'est compliqué.
3: Vous dites ça avec humour ou réellement vous avez prévu la tente parce qu'il risque de ne pas y avoir de solution?
6: J'ai pas trop de solutions, en fait, quoi.
3: Et ça veut dire que là, à 18h30, vous savez pas où vous allez dormir ce soir?
6: Dans la tente. On n'a pas le choix parce qu'on sait que les salles, elles sont pleines à Prades déjà. Ils sont en train de parler d'ouvrir le Farail, mais croyez-moi, il y a tout Vincent qui monte, il y a tout Joc qui monte, il y a tout Rigarda qui monte, plus les autres. Donc au bout d'un moment, Prades va être un peu trop petit. Donc choisissez-vous un coin de rivière, prenez une tente si vous pouvez, allez à l'abbaye Saint-Michel, vous y serez bien à la fraîche.
0: Et vous savez quoi, Patrice, on va aussi lancer un appel au 04 68 35 5000 si vous habitez Prades et que vous pouvez accueillir quelqu'un. Voilà. Je vous souhaite une très bonne soirée, Patrice, et bon courage, car on doit tout de suite se rendre à la conférence de presse du préfet des PO et du ministre de l'Intérieur avec Rosalie
7: Orientale, qui a démarré samedi, et que donc les sapeurs-pompiers, sous l'autorité de monsieur le préfet des Pyrénées-Orientales et monsieur le directeur des services départementaux d'incendie et de secours du département donc combattent avec leurs hommes et leurs femmes, donc sont engagés depuis samedi contre ce feu qui à date hein, a parcouru 4900 hectares. Hein, donc, qui ont été parcourus par le feu. Il y a 800 personnels qui sont engagés, 800 sapeurs-pompiers qui sont engagés, dont une moitié qui sont des sapeurs-pompiers issus du SDIS local et une moitié qui provient des colonnes de renfort de sapeurs-pompiers qui viennent d'autres départements. Et puis, il y a aussi des fonctionnaires, des militaires de la sécurité civile nationale qui sont également venus en renfort. Donc il y a énormément d'effectifs déployés. Et nous avons également un contingent de Roumains, une quarantaine d'effectifs roumains qui sont venus en renfort. Il y a également des moyens aériens importants qui sont déployés. Hein, nous avons à date, nous avons 7 Canadair, hein, donc 2 Dash, 2 avions Dash. Et puis nous avons 4 hélicoptères qui sont mobilisés, qui sont des hélicoptères bombardiers d'eau. Il y en a 2 qui sont issus des moyens nationaux et 2 qui sont mis à disposition par le service départemental d'incendie et de secours du département. Voilà. À partir de demain, nous allons ici bénéficier du renfort de 8 avions bombardiers d'eau supplémentaires qui sont des air tractors, dont 6 proviennent du mécanisme de solidarité, de coopération de l'Union européenne. Hein, donc 6 qui viendront respectivement de Chypre, de l'Espagne et de Suède. Et puis nous allons y rajouter 2 air tractors, donc 2 moyens nationaux supplémentaires. Ce qui fait 8 avions qui ont une capacité de largage de 3100 litres. Ce qui veut dire que c'est l'équivalent de 4 Canadair supplémentaires. Voilà. Donc des moyens conséquents qui sont déployés sur ce feu. Pourquoi ? Parce que le feu, au moment où je vous parle, n'est pas fixé. Donc il n'est pas stabilisé. Hein, fixé, ça veut dire qu'il continue à progresser sur 2 flancs principaux, son flanc gauche et son flanc droit. Le flanc droit étant, pour monsieur le directeur, monsieur le préfet, le plus inquiétant, hein, puisque c'est celui qui menace des habitations, des villages, notamment sur la rive droite de l'île du Tête, hein, l'île sur Tête, pardon. Donc, côté rive droite du Tête, à l'île sur Tête et dans un certain nombre de communes, on a des habitations qui sont menacées, donc c'est la partie qui est priorisée en priorité par le directeur et par monsieur le préfet des Pyrénées-Orientales. C'est ce qui a conduit, à partir d'hier, en fin d'après-midi et toute la soirée, une partie de la nuit, à évacuer les habitants de plus d'une vingtaine de communes sur ce secteur qui se trouve donc au pied, au début du massif des Aspres. Voilà. Et c'est sur ce secteur-là qu'il y a à la fois des habitations à protéger et dans le même temps le souhait d'éviter que le feu ne s'étende au massif des Aspres et ne débouche finalement sur ce que nous avons connu ici en 1976 où au sein du massif 7000 hectares étaient partis en fumée. Donc c'est vraiment maintenant le point de concentration des sapeurs-pompiers mobilisés et des moyens aériens. Ce que je veux dire également, je suis entouré de l'ensemble des élus. Il y a madame la présidente du conseil régional d'Occitanie, madame la présidente du conseil départemental. Par ailleurs, nous avons monsieur le sénateur, madame la sénatrice, madame la députée. Et j'étais accompagné tout à l'heure, j'ai rencontré l'ensemble, une grande partie, pardon, des maires concernés. Et je veux saluer l'extraordinaire chaîne d'union et de solidarité qui s'est mise en place entre tous les élus locaux, avec les sapeurs-pompiers, pour évacuer les personnes. Donc énormément de communes ont déclenché les plans communaux de sauvegarde, ont accueilli des personnes évacuées dans des gymnases, d'autres ayant été accueillies dans le cadre de la solidarité familiale ou amicale. Le conseil régional notamment a mis à disposition des bus pour procéder aux évacuations, le conseil départemental des collèges. Voilà, il y a eu une chaîne d'union et de solidarité énorme qui s'est mise en place, avec le concours, comme à chaque fois, des associations de sécurité, enfin agréées de sécurité civile, qui ont pris en charge les personnes évacuées. Voilà, je peux témoigner de ce qu'on a assisté. Il y a une très forte émotion, évidemment, ici, hein, suite à cet incendie, mais il y a une très grande solidarité entre tous les élus locaux qui a permis de prendre en charge l'ensemble des personnes. Je veux également saluer le travail de la Gendarmerie nationale qui a procédé, qui a accompagné l'évacuation, qui a sécurisé par ailleurs les villages et qui continue à les sécuriser actuellement et qui sécurise également l'accès au site, au foyer, en bloquant la circulation. Donc, il y a un engagement important également de militaires de la Gendarmerie nationale. Voilà ce que je voulais vous dire sur ce feu. Quelques remarques complémentaires. D'abord pour vous dire que ça a été fait en 2022, je le refais comme ministre de l'Intérieur, et c'est c'est vrai sur l'ensemble du territoire national. Nous sommes confrontés à une situation qui est extrêmement complexe. J'ai donné un chiffre ce matin de 11 000 hectares qui avaient été brûlés depuis le début de cette année. L'an passé, à la même époque, c'était 5 700 hectares. Donc on voit bien qu'on est confronté à une situation extrêmement complexe qui nous conduit à mobiliser énormément de moyens. Et je souhaite vraiment lancer un appel à l'attention des employeurs, qu'on puisse avoir une disponibilité maximale des sapeurs-pompiers volontaires qui jouent un rôle déterminant dans notre dispositif de sécurité civile. Rappelez également les messages de prévention, de bien veiller à être extrêmement prudent. Les feux démarrent très rapidement. On le voit ici dans le département des Pyrénées-Orientales où les pluies de la fin de l'année ont fait que la végétation est abondante et la canicule a fait que nous sommes dans un état où il y a une sécheresse importante et que les feux partent très rapidement. Et donc il faut veiller à être extrêmement prudent dans tout ce qu'on fait, jeter de mégots, faire attention au barbecue et surtout suivre les préconisations évidemment des services d'incendie et de secours. Et je le dis également pour les personnes qui ont été également évacuées, les conditions du retour dans leur habitation ne sont pas encore remplies au moment où on se parle et donc il faut rester éloigné des villages qui ont été évacués tant que le feu n'aura pas été fixé puis ensuite maîtrisé. Voilà, ça me paraît important à souligner. Voilà en quelques mots ce que je souhaitais vous dire pour l'essentiel. Voilà. Alors, autre message que je voudrais passer, c'est dire que sur l'ensemble du territoire national, puisque au moment où je vous parle, nous avons, je le disais d'ailleurs hier soir, nous avons une vingtaine de feux qui sont en cours et qui sont en train d'être traités actuellement. Et donc ce qui nous conduit à mobiliser l'ensemble de nos moyens nationaux, c'est-à-dire l'ensemble des Canadairs, l'ensemble des Dash, l'ensemble des avions bombardiers d'eau, notamment ceux que nous l'ont, l'ensemble des hélicos. Une grande partie se trouve ici sur ce feu, compte tenu de l'importance qu'il a, mais nous allons continuer à mobiliser ces moyens. Nous étions préparés, ils sont prépositionnés tous les jours pour nous permettre de faire face, comme nous le faisons actuellement, à plusieurs feux simultanément. C'est ce qui se passe actuellement dans le pays. À date, nous avons encore le feu de Die dans la Drôme qui n'est pas encore complètement fixé, qui a déjà parcouru à peu près 500 hectares. Nous avons un feu dans le département de l'Hérault et un autre feu dans le département de la Haute-Loire, à Saint-Aon, je crois, sans me tromper sur la prononciation du nom du secteur concerné, qui n'est pas non plus fixé. Pour le reste, tous les feux sont en cours de traitement. Voilà ce que je pouvais vous dire. Encore une fois, je tiens à remercier l'ensemble des sapeurs-pompiers qui, sous l'autorité de M. le Préfet, se sont engagés dans ce département, l'ensemble des renforts et surtout la formidable mobilisation des élus locaux sur ce territoire qui ont été absolument extraordinaires dans l'évacuation des populations, dans l'assistance apportée à nos sapeurs-pompiers et bien évidemment pour le conseil départemental et le conseil régional pour l'apport matériel qui a été mis en place pour faire face à cet important incendie.
8: Est-ce qu'on va avoir des renforts de Canadair?
7: Nous avons les Canadairs sont des bombardiers d'eau. Ce qui change, c'est la capacité. Vous avez 7 Canadairs qui ont une capacité de projection d'eau de 6000 litres. Mais nous avons aussi des hélicos bombardiers d'eau qui sont mobilisés. Et puis deux avions qu'on appelle les avions d'âge qui, eux, projettent plutôt de ce qu'on appelle du retardant, ce qui permet de fixer le feu. Et monsieur le directeur me disait qu'ils sont très utiles sur le flanc gauche actuellement pour éviter que le feu ne se propage sur le flanc gauche et sur le flanc droit, sur le massif des Aspres. Et demain, oui, nous aurons à partir de demain des renforts, 2 avions nationaux qui viendront en renfort et 6 avions européens, donc il y aura un renfort de 8 avions, ce qui correspond, je le redis, l'équivalent en projection d'eau de 4 Canadair. Oui, on va augmenter les moyens pour éviter la propagation du feu sur les deux secteurs dont je parlais, c'est-à-dire son flanc gauche et son flanc droit, pour éviter qu'il ne s'étende à tout le massif des Aspres, ce qui est notre priorité.
8: Monsieur le ministre, vous appelez immédiatement à la libération des sapeurs-pompiers volontaires. Est-ce que vous avez déjà démobilisé l'ensemble des sous-tensions? Est-ce qu'on va manquer de bras pour le reste?
7: Non. Nous attendions une. Donc il y a des moyens dans les 10, il y a des colonnes de renfort qui viennent d'autres 10 qui sont composées de pompiers professionnels et de pompiers volontaires. Et il est important, je crois que Gérald Darmanin l'avait fait aussi en 2022 quand il était ministre de l'Intérieur, qu'on sensibilise bien les entreprises sur le fait de bien rendre disponibles nos sapeurs-pompiers volontaires. C'est le cas, je n'ai pas d'inquiétude, mais ce sont des choses qui sont toujours utiles à rappeler.
9: Monsieur le ministre, il y a des habitations qui sont touchées, des voitures également. Est-ce qu'on est dans une situation catastrophe naturelle? Comment ça va se passer?
7: Alors tout ça, on le verra après, on en a discuté avec les élus locaux.
10: Vous me donnez l'occasion de vous donner le bilan tel qu'on le connaît actuellement. Hein. Donc le bilan est le suivant, il n'y a pas de victime humaine grave. On a uniquement 11 blessés légers, 7 sapeurs-pompiers et 4 personnes civiles. Ce sont uniquement des blessés légers, il n'y a pas eu de personnes hospitalisées. Personnes légères. Et nous avons 50 bâtiments impactés. Alors impactés, ça ne veut pas dire forcément brûlés, on ne sait pas encore. Certains ont pu avoir brûlé, d'autres ont été simplement impactés parfois par les fumées ou les flammes très rapidement. Voilà, donc tout ça, ce bilan, il va être consolidé. Les services de monsieur le directeur procèdent à un recensement et on y verra plus tard maintenant dans les heures qui viennent. Voilà. C'est un peu sur le secteur essentiellement d'habitation. Hein. C'est surtout sur la rive droite, hein, du fleuve du Tête, plutôt sur la rive droite. Et on avait 3 villages qui étaient sur le flanc gauche, qui ont été aussi évacués. Je sais pas, sur votre commune. Il y a 2 communes actuellement qui sont, monsieur le directeur va nous rappeler les noms, mais qui sont menacées, qui sont protégées.
11: Ça et Rigarda.
10: Voilà. Qui sont sur lesquelles se concentrent les moyens justement pour les protéger actuellement et éviter que le feu ne les atteigne. Voilà.
0: Après donc cette conférence de presse à notre studio ici Roussillon, conférence de presse du ministre de l'Intérieur Laurent Nunes du côté d'Is-sur-Tête. Voilà, avec plusieurs informations à noter de cette conférence de presse, hein, François David, notamment cet incendie qui aura brûlé à 4900 hectares environ avec 800 sapeurs-pompiers engagés.
3: Oui, c'est ça. Finalement, il a assez peu progressé depuis ce matin. Il y a eu ces reprises très virulentes, mais c'était à l'intérieur du périmètre qui avait déjà été parcouru. Donc, depuis ce matin, c'est à peine quelques centaines d'hectares supplémentaires. 4900 hectares parcourus ce soir. 800 pompiers, c'est-à-dire que le dispositif est monté légèrement en puissance. On avait ce matin 700 sapeurs-pompiers, il y en a désormais 800, dont 400 en provenance du département. Les moyens aériens, 7 Canadair en ce moment, 2 Dash, 4 hélicos et demain l'arrivée de 8 avions bombardiers d'eau supplémentaires, dont 6 qui arrivent dans le cadre des accords de coopération avec le reste de l'Europe. Donc ils arrivent de Chypre, de Suède, ça on le savait déjà, et également d'Espagne. Donc des avions bombardiers d'eau, c'est-à-dire ce n'est pas des Canadair, ce sont des avions qui ont une capacité un petit peu moindre, mais c'est 8 avions bombardiers d'eau. Sont l'équivalent de 4 Canadair.
0: Avec le retour à la conférence de presse du ministre de l'Intérieur et les prévisions pour demain.
10: C'est ce à quoi vont travailler les effectifs là, voilà. Essayer de stabiliser le feu et éviter qu'il ne se propage sur le massif des Aspres. Voilà. C'est vraiment la priorité, monsieur le directeur. Voilà. Comment ? 4900 hectares ont été parcourus. Ça ne veut pas dire brûlés, on fera le décompte après. Mais c'est 4900 hectares parcourus. Voilà, parcourus.
12: Quelles sont les caractéristiques ? On a dit pour le feu de l'eau de l'année dernière qu'il allait jusqu'à 9 km/h. Est-ce qu'on peut dire qu'il y a aussi...
10: Non, ça dépend du vent. Ouais. Là, cette nuit, le vent est tombé, donc il a progressé beaucoup moins rapidement, voire quasiment pas. Ça dépend vraiment du vent. Voilà. Il a une lisière qui est quand même assez importante. Hein,
12: on fait quelle longueur ?
10: Une trentaine de kilomètres, hein, une trentaine de kilomètres.
13: Un périmètre de 30 km.
10: Non, il est heureusement stabilisé dans un certain nombre d'endroits, mais il n'est pas complètement fixé. Voilà, il y a encore un risque de propagation très important, et donc les sapeurs-pompiers vont travailler toute la nuit. Voilà, merci beaucoup, merci à vous.
0: Merci à vous. Et la fin de la conférence de presse du ministre de l'Intérieur et du préfet des Pyrénées-Orientales. Retour sur le point qu'on peut en faire, François David, de ce point et de cet incendie.
3: L'information principale, c'est sans doute de dire que le feu n'est pas encore fixé ce soir. On pouvait peut-être avoir un peu d'espoir ce matin à l'issue de la situation, à la fin de la nuit, qui semblait quand même beaucoup plus favorable que lorsqu'on s'est couché hier soir. Mais effectivement, il y a eu ces reprises dans la journée. Donc ce feu n'est pas fixé et il a encore un potentiel de progression important, notamment dans le secteur d'Is-sur-Tête, mais pas seulement. La priorité, c'est ce que disait ce responsable des pompiers qu'on entendait à l'instant, c'est de protéger le massif des Aspres et de protéger les communes qui sont directement menacées par ces reprises de feu.
0: avec 12 000 évacués hein, ce soir, si l'on rajoute les habitants de Vinça concernés par ce message de la préfecture des Pyrénées-Orientales hein, qui a ordonné donc l'évacuation immédiate de la commune de Vinça. Si vous y êtes encore, hein, le rendez-vous est donné pour ceux qui n'ont pas les moyens de se déplacer par leurs propres moyens au complexe sportif du Canigou. Stéphanie Morat, notre rédactrice
11: pour,
0: en
11: pour
0: chef.
11: Vous parliez pour Vinça, là, c'est ça pour
0: oui.
11: Ouais, voilà. Alors, sachez que du côté de Prades, parce qu'on a eu quelques informations,
0: oui.
11: Parce que l'essentiel de ces personnes évacuées va arriver sur Prades. Il y a une capacité de 700 places. Pour l'instant, il y en a 360 qui sont occupées. La maire de Prades nous signifie il y a quelques minutes que l'internat du lycée va être ouvert afin de pouvoir accueillir pour la nuit donc des personnes qui ne sauraient pas où aller. Il y a une mise en place aussi d'un dispositif intercommunal pour pouvoir accueillir et organiser cet accueil. C'est-à-dire, plutôt que de dispatcher dans plein de petites salles éventuellement les personnes à reloger, les concentrer à un endroit pour qu'elles évitent de se disperser sur les routes et que ce soit les communes qui amènent au contraire des vivres, du dispositif pour leur permettre donc de passer la nuit. Pour l'instant, la capacité semble suffisante à Prades pour pouvoir aspirer, si je puis dire, les personnes de Vinça et alentour qui vont être recueillies.
0: Oui, puisqu'on avait un auditeur tout à l'heure qui nous témoignait du manque de place à Vinça, à Prades. C'est en train en tout cas de s'organiser pour l'accueil des sinistrés, des habitants de Vinça. Justement, un habitant de Vinça qui nous appelle au 04 68 35 5000. Je vous rappelle que notre ligne vous est ouverte. Alain, bonsoir.
13: Oui, bonsoir.
0: Alain, vous nous appelez depuis Prades ?
13: Oui, enfin, j'ai été évacué depuis Vinça, là où le feu vient lécher les bords de la ville. Et malgré le travail fantastique que font les pompiers et les canadaires, c'est vraiment un travail fabuleux, je tiens à le souligner, dans des conditions qui sont très difficiles. Et là, on évacue comme les autorités nous l'ont demandé.
0: Donc, vous évacué par vos propres moyens ou vous êtes rendu au complexe où on nous a demandé le complexe sportif du Canigou ?
13: Non, on est évacué par nos propres moyens et on va bien trouver une solution pour passer la nuit.
3: Vous pouvez nous décrire ce que vous avez précisément sous les yeux, à quoi ressemble la situation justement aux portes de Vinça ?
13: Ah ben alors, depuis chez moi, j'ai vu sur les escoumes, donc le lac, la falaise qui est au-dessus du lac, des escoumes, et qui est en feu, enfin qui était en feu, et la partie Rigarda également, et il y a une série de canadaires qui sont passés, qui sont arrivés à restreindre un peu le feu. Mais ça devenait trop dangereux, il y a des reprises, et étant donné que l'on est sous canicule, avec des températures qui sont très élevées, ça devenait vraiment trop dangereux. Les flammes, depuis ma maison, je recevais de la cendre sur la maison, et ça devenait vraiment trop dangereux de rester dans la maison. Donc évidemment, nous avons évacué sans hésiter.
3: Vous diriez que le feu est à quelle distance à peu près des habitations ?
13: C'est difficile à dire, mais par rapport aux escoupes, je dirais peut-être 400-500 mètres, quelque chose comme ça, à peu près. Hein.
0: Alain, là vous m'avez dit...
13: Dans ce cas-là, ça va très vite. Hein.
0: Oui, évidemment. Alain, vous nous avez dit que vous n'avez pas encore de solution précise pour ce soir. Vous avez une idée quand même de comment vous allez faire ?
13: Je vais certainement partir. Je vais essayer de partir au-delà de Prades, puisque Prades apparemment il y a beaucoup de monde, et peut-être passer de l'autre côté vers Saint-Paul, je sais pas, et trouver une solution pour la nuit. Hein, c'est pas trop un souci ça. On se débrouillera toujours, c'est pas un problème.
0: Bon, très bien. On vous souhaite bien du courage évidemment pour votre soirée, Alain, et merci de nous avoir contacté au 04 68 35 5000. On rappelle Stéphanie qu'il y a eu des accueils aussi qui vont être ajoutés.
11: Oui.
0: Du côté de Prades.
11: Effectivement, la communauté de communes du Conflent est en train de s'organiser pour avoir un dispositif adapté au maximum à tous les habitants qui seraient sans solution et qui donc pourraient dormir à Prades, dont effectivement l'ouverture de l'internat. Il y a aussi la question de la maison de retraite de Vinça qui se pose, où là c'est en cours de recensement selon nos informations du côté de la préfecture pour pouvoir déplacer et installer les résidents de la maison de retraite de l'EHPAD dans les meilleures conditions possibles.
0: Alain, vous aviez un dernier message de remerciement.
13: Oui, je voulais remercier tous les pompiers bien sûr et tous les bénévoles qui officient pour que ça se passe bien. Ils font un boulot fantastique vraiment. Et surtout, et puis je remercie également les copains de la DRASEC, la sécurité civile, qui officient également et dont je fais. Voilà. Merci beaucoup à tous.
0: Merci Alain et merci d'avoir composé le 04 68 35 5000. Notre ligne ici Roussillon qui vous est ouverte ce soir. N'hésitez pas pour nous raconter la situation du côté de Vinça, du côté de Prades aussi où sont envoyés les évacués du côté de Vincennes. Donc n'hésitez pas, notre ligne vous est ouverte ici Roussillon, la première radio DP. On revient pour cette spéciale incendie dans les Pyrénées-Orientales dans un instant.
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0: L'hymne de la Coupe du Monde, Shakira et Burna Boy, c'est sur votre radio, ici Roussillon.
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0: Et avec vos appels au 04 68 35 5000, avec ce feu et après cette conférence de presse du ministre de l'Intérieur et du préfet des Pyrénées-Orientales, on a Dominique qui nous appelle d'Aulette. Bonsoir Dominique.
3: Oui, bonsoir. Voilà, je vous téléphone, mon mari Bernard et moi-même, nous avons une maison dans les Hauts-de-Aulette avec un terrain. Si des personnes, un couple, ont besoin de nous pour qu'on les héberge, et je dis terrain parce qu'il y a un chien avec eux, s'ils ont des chiens, nous pouvons les accueillir. Voilà, nous avons un terrain clos. Si ça peut leur rendre service pour ceux qui sont évacués vers Prades.
0: Eh bien oui, puisque je rappelle aux auditeurs, ceux qui nous rejoignent, que la préfecture des Pyrénées-Orientales a ordonné l'évacuation de Vinça depuis maintenant un petit peu plus de 30 minutes. Donc certains cherchent encore à trouver un lieu d'accueil. Il y en a plusieurs à Prades, mais voilà. Merci Dominique de passer ce message et de votre proposition. Le message est passé, on va donner vos coordonnées évidemment au standard d'ici Roussillon. Si jamais quelqu'un entend, il peut nous appeler au 04 68 35 5000. Vous pouvez héberger deux personnes notamment avec des animaux si besoin.
3: Voilà.
0: Merci beaucoup Dominique de votre appel.
3: Je vous en prie avec plaisir.
0: Et passez une bonne soirée à l'écoute d'ici Roussillon.
3: Merci beaucoup et bon courage à vous.
0: Merci Dominique. Patrice, lui nous appelle depuis Perpignan. Bonsoir Patrice.
4: Oui, bonsoir. Pareil, pour proposer un logement, on a une chambre de libre. Si possible, on a la possibilité aussi de mettre un lit d'appoint, donc trois personnes sur Perpignan, si quelqu'un doit descendre. Il peut descendre sur Perpignan ou ne peut pas remonter sur le secteur de l'incendie.
0: Ouais, et puis il y avait encore des personnes évacuées hier hein, qui ont besoin d'un hébergement pour ce soir. Pour ceux qui ont été évacués de Vinça, ça semble évidemment compliqué avec la D66 qui est fermée à la circulation. Mais merci du message aussi, Patrice, et de cette info à donner aux auditeurs d'ici Roussillon. Laurence au standard recueille votre numéro. Merci Patrice.
4: Et si quelqu'un a besoin de bénévoles, on est deux disponibles.
0: Alors,
4: moi ce soir et moi demain toute la journée.
0: On a récupéré le numéro de Anne-Charlotte qui nous appelait tout à l'heure pour fournir des repas froids, notamment aux pompiers des Pyrénées-Orientales qui nous disaient avoir besoin demain. On a gardé son numéro standard d'ici Roussillon. Donc voilà, n'hésitez pas si jamais, Patrice.
4: D'accord. S'il y a possibilité d'avoir le numéro, on prend de suite.
0: Merci Patrice. Passez une bonne soirée. Avec on plaisir. Passe à Chantal qui nous appelle aussi. Bonsoir Chantal.
5: Bonsoir. Voilà, nous on est sur Bages. Il y a possibilité d'héberger un enfant et un couple. Avec grand plaisir sur Bages.
0: Très bien. Le message est passé. Vous donnez vos coordonnées donc à Laurence au standard d'ici Roussillon, Chantal.
5: Merci, bon courage à tout le monde.
0: Pareil, pour Vinça, ce sera peut-être un petit peu plus compliqué pour les évacuer à deux à Vinça qui ont rendez-vous, je vous le rappelle, du côté de Prades avec l'ouverture de l'internat de Prades pour accueillir les évacués du côté de Vinça. Merci à vos nombreux appels au 04 68 35 5000. Merci aussi à Rosalie MacArthur, à Fred Liénard et Étienne Legrand de nous avoir permis de retransmettre en direct cette conférence de presse du ministre de l'Intérieur et du préfet des Pyrénées-Orientales pour rappeler la situation sur le plan de cet énorme incendie qui ravage notre département depuis hier, depuis même deux jours, depuis la veille au soir encore. Je vous rappelle que demain, matinale spéciale incendie dès 6h sur votre radio ici à Roussillon, avec toutes les dernières informations sur cet incendie, les moyens des pompiers encore mobilisés sur la nuit, le suivi de la situation en direct sur notre site ici.fr, l'application ici. Et puis évidemment, si la situation le nécessite, ce soir votre radio sera là, retour de l'antenne et du direct de l'émission spéciale à tout moment. Continuez à nous écrire d'ailleurs et en message audio aussi sur WhatsApp, le numéro le 04 68 35 5000.
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6: Le sud de la France est en proie ce soir à plusieurs incendies, et notamment dans les Pyrénées-Orientales, où 4900 hectares sont partis en fumée. 800 pompiers sont actuellement mobilisés. Le feu n'est pas fixé et continue de progresser, dit Laurent Nunez, le ministre de l'Intérieur sur place. La commune de Vinçat est en cours d'évacuation. En tout, 10 000 personnes ont été évacuées à Ille-sur-Têt. Elles sont invitées à ne pas rentrer. Marek Keta, vous êtes sur place, la ville s'est vidée, mais quelques personnes ont choisi de rester.
7: Ce qui frappe en arrivant à Ille-sur-Têt, ce sont les rues désertes, les rideaux de fer baissés.
8: C'est un village fantôme, il n'y a plus personne, il y a tout le monde qui a déguerpi.
7: Cédric, qu'on croise dans la rue avec sa trottinette, a lui choisi de rester, même s'il a reçu ce SMS avec une alarme.
8: On a préféré rester, voir comment ça se passait. On m'a toujours dit de partir en masse, c'est souvent des problèmes, des bouchons et tout ça, du coup, dans l'attente de savoir qu'est-ce qu'il en est, et si vraiment on sera en sécurité ou pas, quoi.
7: Toujours là, malgré le choc de la fumée dans la ville.
8: Les fumées, c'était horrible. On se promenait dehors, on pouvait même pas respirer avec les masques et tout. Donc vraiment, heureusement que c'est beaucoup de maisons qu'il y a ici. Il n'y a pas excessivement de verdure dans le village en lui-même. Sinon, on aurait pu avoir beaucoup de casse.
7: Sa maison, Pedro, s'y sent bien. Il observe l'évolution de l'incendie depuis le pas de sa porte.
9: Moi j'ai resté ici déjà. Je m'en vais pas. Non. Le problème, il est là-bas. Et ici, il a passé. Le problème, c'est la personne qui est handicapée, ou la personne qui a des problèmes respiratoires, la personne déjà à l'ancienne. Comment il va faire pour sortir de la maison?
7: Justement, on a vu les allers et retours de deux voitures du centre communal d'action sociale venues récupérer des personnes âgées à la salle de spectacle. Plusieurs habitations ont été touchées à Ille-sur-Têt, mais on n'a pas encore le détail.
6: Un reportage ici, Roussillon. Dans la Drôme, l'incendie à Die n'est toujours pas maîtrisé et progresse toujours. Les flammes ont parcouru 500 hectares. En Haute-Loire, le feu qui a parcouru lui plus de 100 hectares n'est pas maîtrisé non plus selon les pompiers. Et puis dans l'Hérault, deux personnes ont été interpellées, soupçonnées de départ de feu volontaire. Plusieurs communes annulent les feux d'artifice prévus d'ici le 14 juillet. Météo France alerte sur le risque très élevé de feux de forêt en Essonne, dans les Deux-Sèvres et dans le Vaucluse. Le tout alors que la canicule s'étend. 61 départements seront demain en vigilance orange. Déjà aujourd'hui, le thermomètre a frôlé les 41 degrés dans l'Hérault ou dans les Landes. Cédric Jubilard reconnaît sa responsabilité dans la disparition de son épouse, Delphine Jubilard. Coup de théâtre à 2 mois de son procès en appel. Le mari condamné à 30 ans de réclusion a écrit un courrier à ses avocats. Il explique qu'il donnera les détails de la nuit du drame ainsi que le lieu où se trouve le corps. Bonsoir Clémence Fuléda.
10: Bonsoir.
6: Après ces révélations, les avocats des parties civiles sont aussi assez remontés, Clémence.
10: Oui, l'avocat des frères et sœurs de Delphine Jubilard, maître Laurent Decaune s'agace. C'est encore Cédric Jubilard qui dicte le timing, dit-il.
11: Il arrive à un moment où il est dans une impasse, donc on ne peut pas exclure un calcul.
10: Maître Laurent Boguet, l'avocat des deux enfants du couple Jubilard, a lui aussi appris les aveux de Cédric Jubilard par voie de presse.
12: Dans la forme, l'annonce d'un changement de position prend les allures effectivement de feuilleton estival. On privilégie le recours à un organe de presse local, et puis derrière, la justice doit patiemment attendre son tour. J'aurais, pour ma part, préféré une démarche un peu plus humble.
10: Maître Laurent Boguet qui n'a pas encore prévenu Louis, 11 ans et demi, et Elia, 7 ans. Mais il le dit, ses aveux sont tous sauf un chèque en blanc. Les avocats de Cédric Jubilard, maître Pierre et Guy de Buisson, eux ont joué les chevaliers blancs en conférence de presse en début d'après-midi. On a obtenu ses aveux parce qu'on avait tissé un lien de confiance avec Cédric, parce qu'il avait besoin d'être rassuré. Ils espèrent le faire sortir de l'isolement et reporter le procès en appel prévu en septembre prochain. Procès qui pourrait être maintenu, rétorque l'avocat des frères et sœurs de Delphine.
6: Clémence Fuléda, ici Occitanie. Il n'aura fallu que 3 étapes à Tadej Pogacar pour asseoir sa domination sur le Tour de France. 3e étape arrivée dans les Pyrénées-Orientales et remportée par le Slovène qui prend au passage le maillot jaune. Bonsoir Bruno Blanza.
13: Bonsoir.
6: En direct des Angles, sur la ligne d'arrivée, on assiste donc à l'ultra-domination de Pogacar et de son équipe UAE Team Emirates, Bruno.
13: Oui, il était déjà très facile hier, on s'en souvient, avec une victoire de prestige laissée à son jeune équipier mexicain Del Toro. C'était presque en souriant, encore d'une facilité déconcertante aujourd'hui. En fait, on s'en doutait, on a la confirmation, Pogacar est au-dessus, en très grande forme, comme son équipe, hein, vous l'avez souligné, qui a roulé pendant un long moment pour revenir sur les échappées. Et cela impressionne forcément dans le peloton les adversaires. Et écoutez le français Kevin Vauquelin, le normand de Netcompany Ineos.
14: Il a dit autour de Suisse qu'il est senti de mieux en mieux, mieux que les années précédentes. Ils ont une équipe qui est capable d'avoir plusieurs coureurs gagner des étapes, même gagner des grands tours, à l'image de Del Toro. Ouais, c'est normal, en fait. Je pense que ouais, ils sont forts et comme on a dit, pourquoi ils en laisseraient aux autres? Quand on est fort, autant en profiter si on est sur la bonne vague.
13: Voilà, la 22e victoire d'étape sur la grande boucle pour Pogacar, alors qu'on en est que seulement au début de son 7e Tour de France, déjà maillot jaune, dès la 3e étape. Il s'est même permis de déclarer à l'arrivée, ce n'était pas forcément le plan au début de l'étape. Vous imaginez comment psychologiquement ses adversaires peuvent percevoir cette déclaration, parce que qu'est-ce que ça va être quand il aura décidé de l'emporter dès le petit déjeuner, Tadej Pogacar? Il est au-dessus.
6: Merci à Bruno Blanza. Et la 4e étape, donc, pour voir si cette domination continue, ce sera demain. Départ Carcassonne vers Foix.
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0: Diana Ross, c'était Chain Reaction.
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0: Ah, c'est vraiment la diva de la soul music, mais aussi l'artiste au record jamais égalé. Diana Ross est la seule artiste à avoir été numéro 1 en solo grâce à Chain Reaction en 85, mais aussi numéro 1 en duo grâce au tube Endless Love avec Lionel Richie, numéro 1 en trio pendant son groupe Les Supremes, et en collectif avec USA for Africa, We Are the World en 85, c'est dingue, non? Etienne Dao a le succès plus modeste, hein, mais des numéro 1, il en a connu beaucoup, notamment en 85, Tombé pour la France.
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0: le titre idéal pour l'été. Je suis sûr que vous trouverez des moments pour danser les pieds nus dans le sable, dans l'herbe fraîche. Ou au bal du 14 juillet, c'est pour bientôt. Il n'y a qu'à danser, permis au duo Raft de se faire une place au soleil dans le top 50, numéro 2 en 87. La suite de 100% années 80, dans un instant, on va continuer à danser. Tiens, c'est du disco. Patrice Russian, Forget Me Not, juste après ça.
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0: 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Et juste après, retour du son 80.
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2: Une minute pour annoncer vos événements, c'est ce qu'on vous propose grâce à l'application WhatsApp et les messages vocaux. Vous cliquez sur le petit micro et vous nous envoyez un petit vocal comme Aurélie qui vous donne, tiens, rendez-vous ce mercredi.
3: Le mercredi 8 juillet, rendez-vous à Toreil pour la grande soirée Tous à la plage. Dès 19h à l'espace Capellan, profitez des concerts des groupes Lily Charles et The Pouilledors, d'une exposition de voitures anciennes, des jeux en bois, de l'espace restauration et de la fête foraine. Et à 22h30, ne manquez pas le grand feu d'artifice tiré depuis la plage. Un événement gratuit à partager en famille ou entre amis.
2: Super rendez-vous de l'été à Toreil le mercredi. Et puis vous aussi, vous organisez un événement dans votre village, dans votre commune. Des PO, vous faites comme Aurélie, vous nous laissez un petit message vocal d'une vingtaine de secondes. 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

0: Michel Polnareff, c'était Tam Tam.
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0: Et pour la suite, j'ai choisi un titre qui, durant l'été 87, a fait danser la planète entière. Le 5 juillet 87, Samantha Fox et son nouveau titre, Nothing's Gonna Stop Me Now, entrent à la 44e place du top 50. Elle ne le quittera pas avant début septembre. Un titre calibré pour plaire grâce au trio des producteurs anglais faiseurs de tubes pour Kylie Minogue, Bananarama, Rikas, vous savez, Stock Aitken, Waterman. Et bien sûr, on n'oublie pas le clip et une sortie de piscine au ralenti légendaire. Samantha, c'est tout de suite.
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0: Jeanne Mas, c'était Sauvez-moi. Dans la longue liste des tubes de cette icône des années 80, n'oublions pas ce Sauvez-moi, qui fut un énorme succès et qui dénonçait les violences conjugales, un combat que Jeanne Mas continue à mener. Ce titre atteint la troisième place du top 50 en 86. Allez, bientôt 20h, dans un instant vous allez retrouver Émilie Mazoyer, les essentiels de Décibel. Mais avant cela, place à Dire Straits, Walk of Life, dans un instant.
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2: Bonsoir.
3: Tout va bien, bonsoir.
2: Pascal, très heureux d'être là. Et Benabar, bah nous aussi, on est content de vous avoir.
4: J'ai pas votre lancement parce que je suis rentré avec
3: Franck. Non.
2: Non, ça faisait vivant.
4: Voilà,
2: ça faisait, voilà. Les invités arrivent pile au moment du début de l'émission, ça faisait direct.
4: Ouais, ok.
2: Voilà.
3: Enfin, moi, je ne t'avais pas vu venir. Hein, c'est...
4: Ah oui, ça.
3: Comme elle a dit, je trouvais ça drôle.
2: Bah,
3: le duo qu'on n'a pas vu venir, c'était bien.
2: J'ai pas vu venir votre duo parce que
3: vrai, ouais.
2: Tous les deux, chacun de votre côté, vous tracez votre route et vous avez une foultitude de tubes. On connaît par cœur, exemple, le dîner de Benabar. Le dîner de Benabar. On s'en fout, on n'y va pas.
3: On
2: n'a qu'à se cacher sous les draps. On commandera des pizzas. Toi, la télé, moi. Et de Pascal Obispo, on connaît Si j'existe.
4: Entre autres.
3: Oui, non, mais ça va.
4: Il y a une collection, Pascal.
3: Non, c'est pas la. Ah, ben voilà.
2: Pour me faire arrêter de chanter, hein.
3: C'est une chanson d'un mec très enthousiaste. Moi je suis enthousiaste.
4: Bah oui, tu l'as en ce moment.
3: Ouais.
4: Ouais,
3: c'est vrai.
4: Bah, moi aussi. Mais on est content de sortir ce titre.
2: Racontez-moi votre rencontre. Oui, ça s'entend que vous êtes en tout cas content d'être ensemble ici en studio, ça me fait plaisir. Mais racontez-moi votre rencontre à tous les deux.
3: La vraie ou la fausse? Non, la fausse.
4: La fausse.
2: Ah non, attendez, c'est-à-dire, c'est quoi? Il y a plusieurs
3: rencontres
2: dans la vie et en studio.
4: On s'est rencontrés sur des plateaux de télé.
3: Oui, sur des plateaux télé, puis après je l'ai rappelé pour une émission, pour un album pour le sida. Voilà.
4: Et puis les Restos du Cœur aussi.
3: On devait participer, on s'est vu au Restos du Cœur, et puis on a déconné souvent.
4: Ça soude les Restos du Cœur,
3: et en fait,
4: comme on passe 15 jours les uns sur les autres, ça crée des liens, quoi.
3: On s'est aperçu que malgré notre énorme différence,
2: d'âge.
3: Ouais,
2: d'âge. Vous êtes beaucoup plus vieux, Pascal, c'est ça?
3: Ouais, beaucoup plus vieux. Oui, parce que lui, c'est un junior, lui, il commence à peine.
4: J'aimerais bien.
3: On s'est aperçu qu'on pouvait être complémentaires et pouvoir faire de bonnes choses ensemble. Et en fait, ça fait longtemps qu'on rigolait ensemble, qu'on pouvait bouffer ou se croiser, etc. Mais on n'a pas vraiment fait de musique, quelque chose de concret, nouveau, de festif, une forme de chanson dans un désespoir optimiste. En tout cas, une question, pour laquelle on n'a pas la réponse de toute façon.
4: Oui.
2: Reste-t-il du bonheur? Oui, vous avez pas choisi la question la plus simple.
4: Oui. Carrément. Bah, d'ailleurs, elle reste
3: suspendue.
4: Ouais, la question. Mais il en reste. Enfin, moi, je le pense vraiment. En tout cas, c'est à nous de le créer, le bonheur. Ouais.
2: Et il y a de la joie dans cette chanson, c'est sûr.
4: Exactement.
2: Je vous propose qu'on l'écoute et après, ils vont nous raconter comment ils l'ont fabriqué. Reste-t-il du bonheur? Le duo que non, je n'avais pas vu venir. Ouais. Benabar, Obispo, ici, c'est parti.

0: Alors, est-ce que vous avez trouvé la réponse à cette vaste question? Reste-t-il du bonheur? Benabar et Pascal Obispo sont avec nous ce soir en direct dans Décibels. Racontez-moi la genèse de cette chanson, messieurs. Qui a eu l'idée? Qui a donné le premier encart?
1: Pascal, qui fait un album que t'as fini d'ailleurs, tu continues.
2: J'ai presque fini.
1: Il invite des copains sur des nouvelles chansons. Et il m'a proposé deux chansons. Moi, j'ai tout de suite choisi celle-là. J'ai toujours tout de suite adoré le texte de Pierre-Dominique Burgot, qui est un super auteur. On le savait déjà, mais là, et puis ces images, là, un réfrigérateur. Moi, j'adore ces chansons-là, poétiques, avec des moments.

0: je rends hommage à tous les artistes que j'aime et qui souvent donc viennent partager des moments avec moi, mais des artistes dont j'admire la plume ou le talent de mélodiste. Voilà, pour moi, ce sont tous des auteurs-compositeurs extraordinaires. Et donc j'ai la chance qu'ils acceptent de venir partager un moment voilà de bien-être dans mon studio. Et donc
1: et les
0: Bruno, c'est le premier, c'est le premier, mais je t'avais balancé déjà un nom la dernière fois.
1: Ouais.
0: Voilà, il se trouve que c'est vrai, il y a
2: Paul Bollinger.
0: Ah bah t'es là, regarde, ça commence
2: déjà,
0: bien.
2: Il y a moi,
0: ça commence bien. Mais c'est vrai qu'il y a beaucoup d'artistes qui. Mais ça sera pour donc l'année prochaine. Mais Francis,
1: oui, on avait parlé de Cabrel.
0: Francis ouais. qui est venu, Michel Jonas, Julien Clerc, Renaud aussi, Bruno. Il y en a d'autres, on ne peut pas
1: c'est
0: tous les dévoiler.
1: C'est un chouette gang, hein, quand même. J'aime bien.
0: Bah disons que oui, mais quand on rend hommage à la chanson française, comment dire, on a. Moi, c'est vraiment le but de cet album. Je tire le fil de fan. Héritage, c'est tout ce que j'ai pu comment dire comprendre, ne pas comprendre, tout ce que j'ai pu apprécier, tout ce qui m'a touché, tout ce que j'ai appris avec eux et même avec Bruno, même si il est beaucoup plus jeune que moi. Mais en fait, l'idée c'est vraiment de rendre hommage à la langue, ouais. La langue française. Moi, j'ai démarré avec de la pop, c'est-à-dire la pop musique. C'est le chanter rien, mais
1: je peux tout chanter, je connais tout par cœur.
0: Mais chanter bien,
1: plus que tout.
0: Oui, voilà, c'est ça. Donc, c'est ça. Donc la pop musique, c'est quoi? C'est chanter rien, mais le faire bien.
1: Oui.
0: Voilà. Et après, je me suis mis à.
1: Et d'être plein de violons.
0: À aimer les lettres. Ouais. À aimer, je me dis, ah ben non, mais attends, je suis trop vieux pour chanter tulup tup tup. Alors, et puis j'ai écouté des mecs comme ça, de la nouvelle chanson française. Je dis, ben oui, il faut que je fasse la chanson française. Il faut que j'arrête avec mes tulup tup tup. Et je me suis mis à aimer vraiment. Le texte, le verbe, donc j'ai beaucoup travaillé avec d'autres artistes, et puis même Marceline Desbordes-Valmore, avec qui, cette poétesse du 19e siècle, avec qui j'ai fait un album magnifique. Et donc, depuis, j'ai envie de travailler avec des auteurs et compositeurs, et cet album, c'est vraiment, voilà, un album, on va dire, hommage à la chanson ouais. française, et tous ceux qui veulent participer, acceptent de venir partager un moment avec moi.
1: Mais alors Benabar, vous auriez pu écrire un texte.
2: Oui, mais c'était pas du tout le truc de base en fait. Ça s'est vraiment fait simplement comme le disait Pascal. Et puis je suis très heureux de pouvoir aussi rendre hommage aux auteurs
1: ouais.
2: qui sont souvent un peu malmenés dans ce métier, faut le dire.
1: Souvent déjà, on parle pas d'eux.
2: Et on parle jamais d'eux.
1: Il y a pas beaucoup. Là, tout à l'heure, Pascal parlait de Julien Clerc, qui a toujours l'élégance lui de nommer
2: exactement
1: tous les auteurs qui lui écrivent des textes pour ses albums et tout. Mais c'est pas le cas de tous les artistes, c'est vrai qu'il y a certains auteurs, ils ont même pas le droit de le dire.
2: Oui, exactement, il y a ce truc-là, voilà. et puis revenir à quelque chose aussi, alors déjà j'étais très, très flatté qu'on me demande comme interprète.
1: Oui, mais oui, c'est très chic.
2: Céline Dion, c'était pas mon cas avant.
1: Et vous avez appelé Céline, c'est ça le confort du studio.
2: Oui, Céline. Moi, j'ai dit qu'on m'appelle Céline. Oui, je comprends. De toute façon,
1: je comprends. Ah.
0: Bon, c'est vrai que je l'ai dirigé. Ouais. Je l'ai rendu Céline. Je l'ai rendu Céline comme ça. Moi, j'adore Céline Dion. Non, mais c'est vrai que, en fait, j'ai jamais vraiment aimé, on va dire, les gens qui étaient trop techniques. L'aspérité, le défaut.
1: Ouais.
0: Je l'ai toujours exploité, si on peut parler de défaut, mais le défaut c'est que le caractère. Et le défaut c'est le caractère, et le caractère c'est tout ce qu'on recherche. Et quand on fait un duo avec Bruno, je veux que ce soit lui,
1: ouais.
0: Je veux pas le gommer, donc en fait c'est bien lui, comme tous les autres chanteurs, les deux autres chanteurs avec qui j'ai travaillé, ou chanteuses, et c'est ce qui est important, voilà. On va pas tous chanter pareil. Donc
1: non.
0: Voilà, donc là il déconne, mais voilà, moi je l'ai vu sur scène plusieurs fois, et c'est un super interprète, et surtout que c'est un mec sur scène, ça, il en voit. Bon, c'est vrai qu'il vieillit un peu, mais bon.
2: Écoute, on va pas vers le mieux, qu'est-ce que tu veux que je te dise?
0: Bah non, je sais.
2: C'est notre dernier tour de piste à tous les deux.
0: Ah non,
1: c'est horrible.
0: Non, non. À moi, oui, mais pas à toi.
2: Si, moi, je peux
0: aussi. Tiens, Junior, arrête un peu.
2: Putain, j'ai 56 ans, arrête.
0: Ben, moi, j'ai 61 dans 3 mois. C'est fini.
2: Ça, c'est des conversations.
0: Et place aux jeunes.
2: Place aux jeunes.
1: Moi, je vous fais signer au minimum pour 30 ans.
0: À nous deux, on a combien? 117
2: ans.
0: Bon, qu'est-ce qu'on disait? On l'a pas vu venir.
1: Non, mais ça, on l'a pas vu venir, c'est sûr. Reste-t-il du bonheur? N'empêche que j'aimerais savoir comment ça s'est passé, ce moment-là, où vous décidez, Pascal, d'attribuer cette chanson à Benabar. Pourquoi, d'après vous, elle lui va comme un gant?
0: Alors, en fait, dans tout cet album, c'est un hommage, donc, à la chanson française, aux auteurs-compositeurs, mais aussi à la musique d'un certain genre. C'est-à-dire, pour moi, la meilleure chanson.

0: française, on va regrouper, on va partir de fin 60 et début 80 aussi, mais c'est vraiment la chanson des années 70. Quand je me suis replongé dans...
1: C'est qui, c'est Berger ?
0: Alors, Les Marquises, l'album de Brel, ah Les oui, Marquises, oui. Ça c'est okay. Les années ouais. 70. Okay. On a toujours Brassens, mais on a Julien Clerc, on a Francis Cabrel, on a ouais. Delpech, on a Souchon. Et moi je fais une anthologie, comme tu sais, sur la chanson française dans mon application,
1: oui, les reprises.
0: Où je reprends.
1: Ouais.
0: Et c'est vrai que dans cet album, donc en fait, je travaille sur des ambiances différentes, mais dans le genre, une espèce de années 70 2.0. Et cette chanson, je l'ai voulu. Alors bizarre, tu vas voir, tu veux, je te dise d'où elle vient. Elle vient d'un album. D'albums que j'ai écouté des Wings de Paul McCartney. On entend bien cette prédominance de basse comme ça, ouais. Espèce d'un truc un peu campagne, un peu.
1: Il y a un petit banjo aussi.
0: Un peu terre. Oui, c'est ça. Donc c'est vraiment ouais. Une chanson de terre. On a l'impression que, voilà, moi je suis un petit-fils de paysan, de vigneron. C'est vraiment une chanson comme ça. J'avais envie de retrouver ce genre d'odeur. Et c'est vrai que Bruno, dans ses textes, dans sa lecture du quotidien et comment il l'exprime dans son écriture, on est vraiment là, on est près ouais. Des gens. Moi, ce que je n'avais pas dans mes textes avant de travailler avec d'autres auteurs, j'avais pas ce truc-là. J'étais très très bien servi, évidemment, par Lionel Florence, mais c'était autre chose. Et là, c'est vrai que on est dans les détails, on est dans le réfrigérateur, et c'est vrai que je me dis tiens, ça c'est Bruno, ça. Ça c'est Bruno, ça va le faire marrer. Voilà,
2: bon, bref. Et la première écoute, ouais, parce qu'il y en avait deux au début, tu te souviens ? Il y avait deux possibilités. Ouais, ouais. Et on l'a fait, j'espère que ça se ressent dans le titre. On a fait ça aussi simplement, Pascal, comme moi, on a cette volonté, peut-être aussi avec l'âge. En l'occurrence.
1: Non, mais c'est décidément, vrai. Décidément, c'est un thème.
2: Ouais. Non, il y a peut-être un peu ça, parce qu'il y a le bon côté aussi de le fait d'avancer dans la vie, dans sa carrière, de pas se poser de mauvaises questions, surtout quand on enregistre. Il y a évidemment, il y a tout ce qui va autour d'un disque, d'une sortie d'album, la promo, les intérêts. Mais il y a aussi le moment où on est autour d'une guitare ou d'un piano et puis on fait une chanson, quoi. Et ce moment-là, moi, j'y tiens beaucoup, Pascal aussi. Et cette chanson a vraiment été faite comme ça, sans aucune ambition, sans compliqué, sans mettre des intermédiaires, des avocats, des tout ce que tu veux. Tu vois, parce que ça peut vite tourner dans des trucs comme ça aussi. Dans
0: le partage, c'est un partage de plaisir, simplement. Voilà.
1: C'est comme ça. C'est payé en caisse de bière.
0: Je sais que dans la vie.
2: Et oui, et puis moi, j'ai vraiment envie de travailler comme ça, globalement. Même pour les concerts, même pour les interviews, d'ailleurs. Sans fioritures inutiles qui prennent des fois une place inouïe.
0: Alors moi, c'est bizarre parce que c'est vrai que dans la vie, moi, je suis quelqu'un de très enthousiaste, etc. Moi, j'aime bien blaguer, tout ça. Et quand je suis en général, comment dire, dans un studio, c'est vrai que d'enregistrement, je deviens tout à fait sérieux. Et en fait, avec Bruno, en fait, j'ai gardé cet enthousiasme encore, comme dans la vie ou comme quand je suis sur scène. Et c'est vraiment super agréable de bosser avec lui parce que, on s'amuse. Ouais. Et quand on n'a aucune pression, on est vraiment dans un partage sans aucune ambition, sans aucune recherche, et comme tu disais tout à l'heure, peut-être qu'on peut se retrouver à la radio et promotionner un single. Voilà. Et puis c'est sans ChatGPT, je précise.
1: Oui. Voilà. On sent pas la patte de l'intelligence artificielle, non. Tout ça est très naturel.
2: On a de la bêtise authentique.
0: Ah bah oui, c'est la bêtise authentique.
2: Oui, c'est ça.

0: actualités respectives de mes invités sont effectivement très intéressantes. On parlait de l'album Héritage de Pascal Obispo, double album qui, sortira quand il sera prêt.
1: Bah c'est comme ça, il n'y a pas de...
0: On fait l'appel, on sait qu'il y a Appelle-moi Johnny, on sait qu'il y a Notre-Dame et la France, on sait qu'il y a le duo avec Benabar.
1: Ouais, aussi, comme sur son, il est aussi sur son bonheur, album, c'est voilà. Génial.
0: Et une chanson avec Francis Cabrel.
1: Entre autres, oh, il y a d'autres artistes, évidemment.
0: Oui, non, je sais, ça fait 4 là, c'est pas beaucoup pour un double album. Je sais
2: c'est une chanson de 20 minutes à chaque fois, attention.
1: Non, on peut presque rajouter un 0 au 4. Un double album.
0: Wow.
1: Écoute, il faut que je passe à autre chose. Moi, c'est fini, j'ai raccroché des gants.
0: Donc, Héritage, vous avez compris, gros projet de Rocky Balboa, Pascal Obispo,
1: Non, non, pas du tout. Bon, enfin, écoutez, c'est comme ça. On essaie de faire toujours de la bonne musique, mais en fait, ce qui est bien avec l'âge, je trouve, c'est que beaucoup plus détendu dans l'approche de cet art. Qui n'est pas forcément un art mineur, mais on va dire même si c'est un art mineur, comme je dis toujours, c'est un art mineur à fonction majeure,
0: ouais.
1: Puisque d'abord ça nous fait du bien, ça peut faire du bien aux gens aussi. Et c'est vrai que en vieillissant, moi j'avais déjà pas beaucoup d'angoisse, mais là c'est vraiment, je suis vraiment tellement heureux. Tout est très cool et tous mes invités sont heureux de partager ce moment avec moi. Et je suis très heureux de partager avec Bruno parce que, à force d'avoir fait d'autres conneries et des conneries, il vaut mieux à un moment donné s'arrêter dans un studio et faire de la musique ensemble, monsieur
2: Benabar. Exactement, voilà. Faire de la musique. Et on partage tous les deux ce goût ce culte du divertissement qui est souvent traité par, forcément du mépris, mais bon, avec un peu de distance.
0: Il y a des gens qui vivent leur musique de manière plus snob que vous.
2: Voilà.
0: C'est comme ça qu'on peut le dire.
2: Et qui sous-entendent un petit peu que le divertissement, bon, c'est un peu bébête, peu racoleur, et tous les deux on pense le contraire. Le divertissement, d'une part, on peut avoir des ambitions artistiques dans le divertissement, et puis ça peut apporter quelque chose en termes de poésie, et en plus divertir, cette notion-là de que les gens aillent un peu mieux pendant les 3 minutes où on chante. Essayer d'aller vers ça, c'est quelque chose qu'on voulait tous les deux insuffler dans.
1: C'est vrai, c'est la fonction, c'est notre fonction majeure finalement pour notre art mineur.
0: Le Soleil des Absents, c'est le nom de votre prochain album, Benabar. Oui. On a une date de sortie ou pas?
2: Alors oui.
0: Ou alors c'est comme Pascal, ça sortira quand ça sera prêt.
2: Non, c'est à la rentrée en janvier. Je crois que c'est le 30 janvier. Mais enfin, okay.
0: Janvier 2026, en tout cas. Oui. Et y a des dates de concerts qui commencent à arriver, notamment le 29 avril prochain à Paris, à l'Olympia. Ça, c'est le concert de rentrée, c'est le début de la tournée.
2: C'est le début de la tournée. On ne sait pas où elle va nous mener, d'ailleurs. On va voir comment ça va se passer, mais ça fait 4 ans, je crois, que j'ai pas tourné, mais c'est la première fois depuis que j'ai commencé.
0: Vous vous arrêtez aussi longtemps?
2: Que je m'arrête aussi longtemps, ouais. Ça s'est fait comme ça, en fait. C'était pas du tout un choix ou un calcul. Mais il y a eu plein de raisons, plus ou moins tristes. J'ai perdu un de mes plus vieux musiciens, Denis. Évidemment, ça a modifié plein de choses, surtout intimes, évidemment.
0: Ouais.
2: Et puis les choses se sont faites comme ça. L'album a été long à faire. Ça a été parfois un peu dur, mais en fait, curieusement, comme on était tous dans un moment très triste, parce que Denis, on a commencé ensemble dans les bistrots en 95, donc il était toujours avec moi sur scène.
0: Enfin, il jouait quoi comme instrument,
2: de
0: Denis?
2: De l'accordéon et du sax.
0: D'accord.
2: Il avait aussi composé pour moi, fait des arrangements.
0: Ah oui, donc c'était votre ami et votre binôme artistique.
2: Depuis le début.
0: Ouais,
2: okay,
0: d'accord.
2: Et en fait, de partir sur cette tristesse nous a tous forcés à apporter du bonheur, justement. C'est pour ça que j'ai été très touché par la chanson de Pascal, parce qu'on, je me suis vraiment posé la question pendant 4 ans, reste-t-il du bonheur? Et comme on était tous là-dedans,
0: ouais.
2: En fait, ça a donné une patine à cet album, moi, qui me touche beaucoup, qui est assez joyeuse, avec cette volonté, le soleil derrière les nuages, quoi.
0: Mais c'est-à-dire, il faut que la joie revienne un petit peu avant de refaire des chansons, ou est-ce que c'est le fait de retourner à votre travail qui vous a rapporter de la joie?
2: Ouais, de la joie. Et surtout le fait de se dire, depuis le début, qu'il faut pas se laisser aller à un album triste. C'était presque trop facile. Puis c'est vrai, il suffit d'allumer la télé pour être déprimé quand même. C'est pas compliqué.
0: Oui, ça c'est donc, en ce moment, oui, effectivement.
2: Voilà, donc, on a tous, l'envie comme ça d'apporter de la joie à la personne qui voudra bien écouter l'album. Donc ça, curieusement, cet album a été long parce que ça a été un voyage intime que j'avais jamais fait à ce point-là. Et donc je suis fou de joie de commencer à partir sur scène parce que ça aussi, c'est un peu ce qu'on n'arrête pas de se dire avec Pascal, le moment où on chante la chanson devant quelqu'un, quoi. C'est quand même le but du jeu, quoi.
0: Pascal, vous, vos chansons préférées, vous les écrivez quand vous êtes triste ou quand vous êtes heureux?
1: Je pense que c'est juste une question d'envie, c'est-à-dire que ça vient comme ça. Moi, j'accumule de l'énergie qui peut être de l'énergie positive, souvent négative.
0: Ouais,
1: j'ai tout négatif et puis ça vient. Il suffit simplement que je reçoive des textes. Voilà, c'est juste de l'énergie. Je sais pas, il y a pas gay ou pas gay. Non, quand j'ai été vraiment très très mal, non, je peux pas écrire. Non, non, on fait que des trucs vraiment pas, ouais. vraiment pas cool. Non, non, moi en plus j'aime les chansons romantiques surtout. Bon voilà, quand je suis au piano, c'est toujours, ouais, voilà, c'est toujours très féminin. J'ai envie de faire pleurer, mais je suis pas dans un mood triste en fait. Voilà, je suis dans un mood plutôt romantique d'un ami de la beauté qui voudrait que la beauté perdure. En tout cas, grâce aux mots, grâce aux mélodies, voilà, à l'effet que ça peut avoir sur les gens. Moi, je sais que ça en a sur moi. En fait, si je fais ça encore aujourd'hui, c'est parce que je sais que je suis toujours impacté par des chansons, par des phrases, par des mots, par des poèmes. Et cet impact me donne envie de faire la même chose pour d'autres personnes parce que je sais que ça existe. Je sais que je peux pleurer en écoutant une chanson. Donc, si je peux moi-même faire pleurer avec ma chanson, émouvoir ou peut-être faire rire, rire, c'est vrai que c'est avec Vito, j'ai fait rire.
2: Avec Vito,
1: ouais. on s'est bien marré avec Mickaël. Bon, enfin voilà ma démarche.
0: Mel,
2: il faut se méfier de ces états d'âme.
0: Moi, je vais la chanter la chanson.
1: Assieds-toi,
0: aussi,
1: c'est toi, faut que je te parle. J'ai passé ma soirée à boire. Non mais c'est fou. Hein. Non mais je suis un héros dans les banlieues, moi je te le dis.
2: C'était marrant cette chose.
1: Ah moi je sors. Et moi tous les rappeurs, de toute façon je suis un héros pour tous les rappeurs. Même génération montante, quand ils me voient c'est Vito, c'est tous ces respects.
0: C'est Vito.
1: C'est respect. Mais c'est quasiment comme si j'avais, tu sais, des grosses chaînes et tout, des sourcils coupés, des flingues, etc.
2: Ah ouais, on avait parlé de tout. Moi c'est pour la série H. Ils connaissent pas mes chansons, mais ils connaissent H.
0: H. Donc il y a Benabar de H et Pascal Obispo qui fait Vito, qui sont les invités ce soir de Skyrock. On vous embrasse tous très fort et à bientôt, messieurs.
2: À bientôt, merci.
0: Merci d'être venu nous voir.
1: C'est très court.
0: il est 35.
1: Non, mais la fin, je ne l'ai pas vu venir.
2: Non,
1: tu l'as vu venir la fin ?
2: On nous chasse.
1: Ah ouais, non, mais
2: non, d'habitude, les gens, ils restent beaucoup plus longtemps, mais nous, comme on a été chiants et cons.
1: Non, pas du tout.
0: Vous avez eu 5 minutes de rap parce que vous êtes mignons et que vous êtes deux.
1: Fini avec une fin positive. J'aimerais bien écouter ta chanson, s'il vous plaît.
0: Allez, Benabar.

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3: Alors, on peut passer une petite demi-heure ensemble, Didier Varro. Oui. C'est toujours un bonheur.
4: Merci de me recevoir.
3: Ah, mais alors, avec joie, parce que vous sortez donc jeudi prochain la chanson française, un peu, beaucoup, passionnément, aux éditions Le Robert. En fait, ils ont cette collection qui s'appelle Un peu, beaucoup, passionnément, qui s'essaye de décliner dans plein de thèmes. Et vous, évidemment, votre thème, c'est la chanson française. Vous mettre du Sanson, c'est vous attendrir le cœur.
5: Mais comme l'imaginez,
3: double dose.
4: Aïe, aïe, aïe, aïe.

0: tant que journaliste qu'animateur, mais aussi dans les maisons de disques, vous avez toujours travaillé autour de la musique, Didier Varro. Est-ce que vous aimez la chanson française ou est-ce que vous aimez, comme Véronique Sanson dans cette chanson, les musiciens?
1: C'est une bonne question parce que je crois quand même que j'aime avant tout la chanson française. Parce que la chanson française, c'est difficile à définir,
0: ah oui,
1: mais c'est une musique et un texte. Alors les musiciens accompagnent, portent cette émotion, cette intention plumitive, mais c'est vrai que moi je suis en plus particulièrement touché par les auteurs. Donc ouais, voilà, je pense que j'aime les musiciens parce que c'est eux qui sont au service de la chanson française, mais vraiment c'est le cœur de ma passion.
0: Alors au tout début du livre, moi j'aime toujours voir à qui les auteurs dédient leurs ouvrages. À mes parents adorés, à Antoine Nombrini, l'amour de ma vie, à Véronique Sanson, à qui je dois cet amour intact et passionné pour la chanson. C'est pas une pause, donc vous avez écrit sur elle, vous avez raconté beaucoup de choses sur elle, vous l'avez interviewée, vous l'avez filmée, vous êtes auteur de documentaires autour de Véronique Sanson. Je pense que votre aventure avec elle n'est pas terminée. À quel point elle est déterminante dans votre parcours qui finalement amène à ce livre, La chanson française?
1: J'ai voulu lui dédier ce livre, qu'elle ne lira pas, sûrement. Mais parce que c'était important pour moi de rappeler qu'il y a eu un avant et un après Véronique Sanson dans mon existence. Et probablement que l'homme que je suis, comme vous l'avez un peu décrit, c'est-à-dire à la fois à la radio, mais parfois derrière les artistes lorsque je travaillais en maison de disques ou programmateur de festival, mon parcours et mes choix éditoriaux, musicaux, n'auraient pas été les mêmes si en 72 l'album de Véronique Sanson n'était pas entré dans mes oreilles. Je pense que j'avais une culture musicale très radiophonique avant 1972, puisque j'écoutais enfant beaucoup la radio, je zappais d'une radio à une autre, mais je n'avais pas encore compris, saisi ce que pouvait être l'exigence artistique quand Véronique Sanson est arrivée. D'ailleurs, c'est marrant parce que je suis pas le seul, hein. Oui. Françoise Hardy raconte toujours que le jour où cet album Amoureuse est arrivé, elle s'est dit, bon, bah là, on est au chômage, quoi. Les chanteuses des années 60, on est complètement dépassées. Voilà ce qu'il faut faire aujourd'hui pour à la fois faire une chanson populaire,
0: oui,
1: mais exigeante. Et voilà. À partir de là, c'est vrai que mes goûts musicaux se sont orientés vers ce qu'on a appelé la nouvelle chanson française et que les Alain Souchon, Laurent Voulzy, Yves Simon, William Scheller, Catherine Nara, enfin tous ceux qui ont construit cette belle autoroute dans les années 70 de la chanson française, on fait partie de ce que je suis aujourd'hui. Peut-être que sinon je serais resté avec Claude François, avec Sheila, Dalida.
0: C'est vrai.
1: Et ce qui fait.
0: Et on aurait monté une revue des Claudettes. Allez savoir. Vous feriez Clo-Clo, moi je danserais derrière.
1: Mais en revanche, ce qui est intéressant, c'est que je ne renie pas ses premières amours.
0: Ah non.
1: Et que je les fais aimablement cohabiter avec évidemment ces artistes qui sont issus des années 70 et ceux qui sont aujourd'hui les artistes d'aujourd'hui, les Juliette Armanet, les Clara Luciani, les Eddy de Preto, les A.O. Oui. de Sagazan. Ce sont des filles spirituelles de Véronique Sanson pour moi, même si elles n'ont pas stylistiquement des choses très très communes.
0: Alors ce livre, ce beau livre qui sort donc aux éditions Le Robert, jeudi prochain, La chanson française, un peu beaucoup passionnément, Didier Varro, part d'une idée. Ça fait des années qu'on vous demande de faire des bouquins,
1: oui,
0: sur la chanson,
1: oui,
0: française,
1: je
0: des
1: confirme,
0: années que vous dites bah non, je sais pas, l'axe, etc. Et là en fait vous avez trouvé l'idée, la bonne idée, hein, je me permets de vous le dire parce que je trouve que c'est dément. Vous avez choisi 21 moments, pas pour nous raconter 21 anecdotes, parce que là bah ça serait une énième collection d'anecdotes, non, 21 moments qui vont vous permettre de tirer à chaque fois un fil, un thème, et finalement de faire un tour complet de la chanson française de Charles Trenet à Booba. Mmh. C'est quand même assez dingue. Et pour ce faire, vous avez eu un dialogue constant avec quelqu'un qui s'appelle Martin Soudan. Qui est-il ?
1: C'est un jeune auteur de cinéma. Et il a eu une importance phénoménale, comme vous le disiez, des livres sur la chanson française, on me l'a proposé. J'ai souvent dit non pour les raisons que vous avez exposées. Et là, dans un premier temps, j'ai dit non parce que j'ai un peu un travail à plein temps.
0: Il n'a pas le temps.
1: À Radio France.
0: Oui.
1: Et donc, je peux pas. Et puis, quand j'ai déroulé quand même cette idée en disant, si un jour j'ai le temps, voilà comment je pourrais aborder le sujet, ils m'ont dit, mais non, mais il faut le faire maintenant. Et j'ai dit, bah alors, trouvez-moi un partenaire, pour travailler. Je n'ai jamais fait ça. C'est-à-dire, j'ai toujours écrit mes livres. Donc là, c'est un travail de collaboration, c'est un ping-pong plumitif. Et ce qui m'a intéressé chez cette personne, ce jeune auteur de cinéma, c'est qu'il est aussi construit sur la consommation entre guillemets des séries, de choses plutôt cinématographiques ou plutôt télévisuelles, mais séquencées. Et donc, il m'a vraiment aidé et porté à trouver la vraie dramaturgie à l'intérieur de ces 21 chapitres. Donc, c'était important. Et puis, en fait, c'est vachement bien de travailler en accompagné. Équipe, ouais. Moi, j'adore ça. Ouais. Et donc, c'était un petit rituel pendant plus de 6 mois de se retrouver, de s'enfermer, de fermer les portables. Et il m'écoutait. Et parfois, il me relançait. Et puis après, de toute cette matière première, il en faisait un scénario qui était presque un scénario de série, effectivement.
0: Alors, ouais, une série ou même carrément... moi, j'étais dans un film en lisant le premier chapitre qui se passe le 17 juillet 2004 à La Rochelle, au Francofolie. C'est les dernières franco de Jean-Louis Foulquier. Vous le vivez de l'intérieur, vous le racontez divinement. Samson est là, tiens, comme
1: tiens,
0: c'est incroyable. Je ne vais pas dévoiler les anecdotes du livre parce que c'est pas le but du jeu. C'est pas un bouquin à anecdotes, mais c'est un bouquin dans lequel vous allez apprendre plein d'histoires géniales et notamment en coulisses, que s'est-il passé ce soir-là pour faire des adieux à Jean-Louis Foulquier. Juste dire quand même que vous êtes gonflé parce que vous démarrez votre livre, votre déclaration d'amour à la chanson française avec une petite baffe que vous vous êtes prise parce qu'en fait vous étiez censé être le successeur de Jean-Louis Foulquier à la tête des Franco. Et en fait, bah, ce soir-là...
1: J'ai compris que je ne le serais pas.
0: Vous avez compris que vous ne le seriez pas. Donc, vous démarrez par un... J'allais pas dire un échec, mais une déconvenue.
1: Une déconvenue, ou ouais. Même peut-être un échec, en tout cas une énorme déception.
0: Déception, ouais.
1: Voilà. Et qu'il a fallu digérer, il m'a fallu du temps. Mais la vie professionnelle, c'est ça. Hein, c'est pas, on n'est pas toujours au sommet de l'Everest. Hein, y a des moments un peu compliqués. Et moi, Dieu sait que j'en ai eu, des moments compliqués. Il y a plein de gens qui disent « Ah bon, mais ça a toujours roulé pour toi ». Eh bien non. Et c'était aussi... peut-être l'occasion de commencer par quelque chose qui intimement signifiait beaucoup de choses pour moi, mais aussi qui, avec le recul, raconte autre chose que je n'avais pas perçu le soir où j'ai vécu tout ça, ou même dans les mois qui ont suivi. Et en fait, je me suis aperçu que ce soir-là se jouait la fin d'un monde. On était en train de tourner une page et que le monde de la chanson française ne serait plus jamais le même après le départ de Jean-Louis Foulquier.
0: Et vous nous dévoilez quelle était sa chanson préférée. Alors je vous propose qu'on l'écoute ensemble. C'est Henri Salvador.

0: La chanson d'Henri Salvador, Syracuse, qui est évoquée dans le beau livre que sort Didier Varro la semaine prochaine, jeudi prochain très exactement, la chanson française un peu, beaucoup, passionnément aux éditions Le Robert. Alors on le disait, mon cher Didier, 21 dates, 21 événements qui vont ensuite vous permettre de tirer le fil d'un thème, voire même parfois plusieurs thèmes dans le même chapitre, parce qu'en fait il y a énormément à dire sur la chanson française. Exemple, le 10 août 1963, Charles Trenet sort de prison.
1: 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Il y a des canards qui parlent anglais. Leur donne du pain, ils remuent leur derrière en disant thank you very much, monsieur Trenet.
0: Et c'est le prétexte, évidemment, à parler de la chanson française qui sort du placard, la chanson homosexuelle, qui est au départ par allusion, comme des jardins extraordinaires.
2: Ouais. Et encore, il y a des gens qui contestent cette version que Charles Trenet, qui était quand même un poète surréaliste, ouais. Il prend une métaphore, une allégorie, puis derrière, ça lui permet d'ouvrir l'imaginaire avec des. Moi, j'adore les chansons qui ont plusieurs lectures, quoi. Et donc, ça, le jardin, il est extraordinaire. Ça peut être le jardin des Tuileries où les garçons se draguaient allègrement dans les années 50, 60, 70, 80. Maintenant, je crois que c'est terminé.
0: Ouais.
2: C'était des lieux de rencontre, les jardins publics pour les homosexuels, parce que l'homosexualité était pénalisée, se vivait clandestinement, plutôt la nuit et dans des endroits qui étaient à peu près tranquilles la nuit, quoi. Mais du coup, quand on écoute la chanson de Charles Trenet et qu'on voit finalement une version presque Walt Disney de ces lieux clandestins, c'est génial, c'est réjouissant même.
0: Et donc vous parlez de Trenet et de sa sortie de prison le 10 août 1963.
2: Parce qu'il y a des gens qui mais non, mais Charles Trenet n'a jamais fait de prison. Si, il a fait quelques mois de prison puisqu'il avait été dénoncé par quelqu'un de son entourage en disant que dans sa maison près d'Aix en Provence, qui faisait des soirées coquines avec des jeunes garçons qui avaient tous entre 18 et 20 ans. À l'époque, la majorité sexuelle pour les homosexuels était à 21 ans.
0: Pas pour donc, les hétéros.
2: Voilà, ouais. C'était 15 ans.
0: Ouais.
2: Et donc, c'est Robert Badinter, d'ailleurs, qui a mis fin à cette pénalisation de l'homosexualité. Et du coup, prison. Voilà, il était condamné. Et puis, il en est sorti à l'air libre, en pleine journée. Il n'a pas voulu sortir de manière clandestine. Et il n'a jamais fait son coming out après. Mais il a continué à brandir avec beaucoup d'humour et cette dose de surréalisme permanent en disant « je suis gay », mais G-A-I, hein,
0: ouais.
2: Pas G-A-I grec. Mais voilà, c'était une manière aussi de... C'est un homme d'une autre époque, mais qui a ouvert, mine de rien, une histoire de la chanson qui est sortie du placard progressivement entre la fin des années 50 et aujourd'hui, on a beaucoup d'artistes qui enfin revendiquent à ciel ouvert leur homosexualité, leur statut queer, comme on dit, et c'est tant mieux.
0: Bonsoir Marguerite. Et moi,

0: Là, pour le coup, ce chapitre, je l'ai trouvé extrêmement réjouissant. On va pas se mentir, c'est pas le cas de tous, parce que la chanson française n'a pas forcément fait le chemin dont on rêvait.
1: Ouais.
0: Mais en ce qui concerne ça, l'acceptation, la revendication de qui on est, et dans la joie, alors parfois dans la douleur, dans des chansons d'Eddie de Préto, par exemple, mais là, dans la chanson de Marguerite, on se dit, le monde, la société,
1: bouge.
0: La chanson, tout le monde est allé dans le bon sens.
1: Ouais, ouais, ça bouge avec le sourire.
0: Oui, hein.
1: Et même si, encore une fois, sur les réseaux sociaux, ces prises de position, parfois joyeuses et parfois un peu plus dramatiques, sont en réponse. Il y a beaucoup de harcèlement, de cyberharcèlement.
0: Et il y a de la haine.
1: Oshi en est une des victimes, mais Eddie de Préto, Bilal Hassani, enfin, tous ont vécu ça. Mais en même temps, il faut quand même se réjouir de cette poussée. Et aujourd'hui, il y a beaucoup de filles qui revendiquent leur queer attitude.
0: Oui, vous parlez d'Angèle, vous parlez de Pomme. Enfin, voilà, c'est un chapitre qui est très, très chouette et qui s'appelle donc joliment La chanson française
1: oui,
0: sort du placard.
1: Avec cette petite anecdote, pour le coup, que je vais délivrer.
0: Allez,
1: vous êtes la première à parler
0: anecdote.
1: Du livre. Et on finit avec Marguerite, effectivement, qui va sur le plateau de C'est à vous. Vous pouvez la raconter, si
0: allez
1: vous voulez.
0: Allez-y, allez-y. Non,
1: et Anne-Elisabeth Lemoine, qui la reçoit, qui lui dit, c'est quoi votre film culte, comédie musicale, puisque Marguerite disait qu'elle adorait les comédies musicales. Elle dit, c'est La La Land. Et Anne-Elisabeth, spontanément et joyeusement, dit, oui, à cause de Ryan.
0: Non,
1: à cause de...
0: Je ne sais plus comment elle s'appelle. Emma Stone.
1: Oui.
0: Ah, trop mignon.
1: Et c'est trop mignon, parce que ça raconte aussi assez bien, à la fois la chanson de Marguerite, mais assez bien encore le petit travail qu'il va falloir faire pour arriver à l'acceptation totale.
0: Ça me fait penser à la question de Michel Denisot à Catherine Lara dans Mon Zénith à moi. Qu'est-ce que vous regardez en premier chez un homme ?
1: Sa femme.
0: Génial. Donc voilà, ça c'est le côté réjouissant. J'ai trouvé un autre chapitre extrêmement réjouissant. La date que vous avez retenue pour en parler, c'est novembre 1994, quand MC Solar reçoit un prix à la SACEM pour ses talents d'auteur.

0: 1994, c'est vos années maison de disque.
1: Oui, je travaille chez Polydor, la direction artistique. On appelait ça la direction de la production à l'époque, voilà.
0: Et vous voyez débarquer les rappeurs.
1: Ouais, je vois débarquer MC Solar qui avait été signé avant que je n'arrive en 91 et qui avait sorti un seul 45 tours qui était Bouge de là, qui avait très bien fonctionné, mais qui avait eu une sorte de faux plat dans un deuxième temps. Donc la maison de disque
0: était,
1: on se disait qu'est-ce que ça va donner, est-ce que c'est une chanson ou un style musical qui pourra concerner le grand public. Donc MC Solar, lui, a eu droit à enregistrer un album, mais il y avait quand même beaucoup de questionnements autour de cette musique.
0: Ouais, mais vous racontez dans le livre qu'en fait l'idée c'était que MC Solar aille faire les mêmes plateaux télé, les mêmes événements, les mêmes interviews que les chanteurs, que Vanessa Paradis par exemple, prenons son exemple.
1: Exactement.
0: Et que
1: lui était OK.
0: Lui, il était OK pour
1: donc
0: jouer.
1: Donc ça,
0: le jeu.
1: C'était déjà une première victoire. Et en fait, ça s'est extrêmement bien passé. C'est-à-dire que la cohabitation était joyeuse, oui. Et beaucoup d'artistes exprimaient aussi leur grande admiration pour la plume de MC Solar, que ce soit Cabrel, Michel Berger.
0: Je me souviens, validé par
1: qui m'avait sollicité
0: chanson.
1: pour inviter MC Solar dans un show qui était entièrement consacré à l'album de duo entre France et Michel. Donc voilà, il était Juliette Gréco, Aznavour, tout le monde appelait Polydor pour essayer de rencontrer MC Solar, ce nouveau prodige de la plume. Et c'était génial.
0: 30 ans plus tard, le rap, on dit que c'est la nouvelle variété française, les plus gros vendeurs de disques, alors même si on ne vend plus vraiment de disques physiques, les plus gros streamers, en tout cas, sont les rappeurs, les retournées sont complètes, certains font le Stade de France, comme Booba. Ça vous inspire quoi, vous, l'amoureux de la chanson française ?
1: Et pour moi, c'est une chanson. C'est un style de chanson et c'est réjouissant, ça a fait bouger les lignes, ça a donné aussi à toute une jeune génération qui aurait pu être tentée par écouter uniquement de la musique anglo-saxonne après l'arrivée des années 80, après la culture MTV, après la culture du clip avec l'explosion de Michael Jackson, Madonna, Prince et consorts. Donc tout d'un coup, il y a un rap français qui arrive, qui prend cette place-là un peu, et qui permet à des générations successives de s'éduquer à la langue française, d'aller voir un peu dans les dicots ce que signifie telle rime, et ça c'est génial. Mais ce que raconte aussi ce chapitre, c'est un peu comme pour finalement la chanson qui sort du placard, c'est que le combat n'est jamais gagné. Effectivement, en 94, quand Solar reçoit le prix Raoul Breton, qui est quand même un prix de la SACEM, très honorifique et qui s'inscrit dans une lignée de grands auteurs comme Aznavour, Charles Trenet et autres, tout d'un coup, Pierre Delanoë, qui est le président d'honneur de la SACEM, lui, il est pas d'accord. Et il dit, le rap, c'est pas de la musique, c'est pas de la chanson. Donc, vous voyez, j'ai été un acteur de ce conflit dans cette institution de la SACEM. Et je suis allé recevoir le prix à la place de Solar, qui était en tournée ce jour-là. Et il a fallu que je réponde avec un peu une punchline empruntée à Solar pour lui dire peut-être qu'il vaut mieux, avant il y avait des vols de mobilettes, maintenant il y a des vols de dico, c'est quand même toujours ça de gagner.
0: Didier Varro, la chanson française un peu beaucoup passionnément aux éditions Le Robert. Il y raconte 60 ans d'émotion avec les plus grands artistes, les plus grandes chanteuses, autrices, compositrices. C'est un bonheur. 21 dates donc. Je ne vous dis pas ce qui se cache derrière celle du 12 avril 2000. Mais juste ne ratez pas ce chapitre.

0: la déclaration.
1: Qu'est-ce que j'aime
0: d'amour.
1: Cette chanson.
0: Elle est sublime. Ouais, hein. Ouais.
1: 1974.
0: Oh, j'aime bien. Il connaît toutes les dates par cœur. Je suis sûre que même si je gratte un peu, Didier Varro vous dira le nom du studio où ça a été enregistré, l'ingénieur du son, ce genre de choses. Alors, ceci dit, je tiens à dire que dans cette chanson française, un peu beaucoup passionnément, on n'a pas comme ça un empilement de dates de. Non.
1: C'est pas une encyclopédie.
0: C'est très raconté.
1: C'est pas une encyclopédie ni un dictionnaire. Pourtant, c'est chez Laurent Robert. Donc,
0: oui.
1: Voilà, c'est un peu étonnant. Non.
0: Vous nous racontez des histoires.
1: Oui,
0: quoi.
1: Voilà, c'est ce que j'ai toujours aimé faire.
0: Ce
1: soir,
0: vous faites super bien.
1: À la radio, dans une programmation de festival, j'essaye de raconter une histoire. Quand j'étais en maison de disques, je disais aux artistes, il faut que ton album raconte une histoire. C'est important. Des gens qui n'ont pas d'univers ou qui n'ont pas d'histoire n'embarquent pas. Sur un one shot, mais pas sur la longueur.
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2: Aujourd'hui, on s'offre une balade à Cap-Breton où histoire, nature et patrimoine se rejoignent, la maison de l'oralité. Notre guide, Véronique Gabaud, responsable du pôle culture de la ville de Cap-Breton.
3: Cette maison, en fait, c'est une des rares traces de l'époque du Moyen-Âge à Cap-Breton, avec la maison du Rey, la maison du roi. On a voulu préserver ce bâtiment en 2013. La ville a choisi de dédier ce lieu à l'histoire de la ville. Et puis, il y a une autre spécificité à Cap-Breton, c'est que depuis 35 ans, on organise un festival du conte. Et puis, surtout, à Cap-Breton, il y a plein de légendes, certainement dues au fait que Cap-Breton soit un port et qu'il y a eu beaucoup d'histoires maritimes. À Cap-Breton, on aime parler. Et du coup, on a un pôle dédié aux arts de la parole et du récit. Et cette maison de l'oralité, on y propose des accueillants résidence d'artistes qui viennent à Cap-Breton pour créer des spectacles. Et on a aussi pas mal d'actions culturelles, de médiation, pour faire découvrir l'art du récit, l'art du conte à tout public.
2: Est-ce que quand on visite la maison de l'oralité, on a accès à des histoires, des contes ?
3: On découvre l'histoire de Cap-Breton, mais au fil de la visite, il y a parfois des podcasts qu'on peut écouter, issus notamment de ces fameux projets de médiation. On a eu un projet avec des scolaires qui s'appelle Bestiaire du Gouffre. Donc c'est un bestiaire imaginaire autour de ce fabuleux canyon sous-marin. On a aussi un podcast sur la légende de la Tourelle. La Tourelle, c'est une tradition à Cap-Breton. On se retrouve le soir du 24 décembre autour d'un grand feu. Mais quelle est l'origine de cette tradition ? Ben justement, on est allé à la rencontre des habitants. On a essayé de comprendre d'où ça venait et puis surtout comment ils la vivent. Donc, on peut écouter tous ces témoignages. Et au mois de mai, à la période du festival, on a toujours une exposition temporaire qui fait le lien avec le Festival du Conte. Et cette année, ça s'appellera Radio Estacade. Parce que ici, on aime bien les rumeurs dans la ville et les légendes, comme je le disais. Donc, on aura une installation qui nous raconte justement ce patrimoine maritime, la vie des pêcheurs, la vie des habitants et leur attachement au port. Mais c'est élargi aussi au patrimoine naturel et immatériel. Donc, immatériel, vous l'avez compris, c'est un peu l'oralité et les légendes. Et puis, naturel, ben, bien sûr, on parle des traditions de Cap-Breton, de la forêt landaise, du gouffre. C'est un lieu, en fait, qui permet de comprendre l'évolution de la ville, comment elle s'est construite et ce qui est important aussi pour ses habitants.
2: La maison de l'oralité est ouverte gratuitement toute l'année. Des audioguides en différentes langue, y compris en gascon, recommandé par Ici Gascogne.
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4: Anthony est un enfant de Galiria, et au village, il a tous ses souvenirs.
5: J'ai grandi ici depuis mon enfance, j'ai toujours vécu ici, j'ai été à l'école à Galiria. Et j'ai essayé de m'investir associativement à Galir, donc voilà. C'est pour cela qu'on a repris, il y a maintenant 2 ans, avec des amis à moi d'ici, des jeunes de Galir, l'association du village qui se nomme l'Asso du Falazorminc. Donc c'est vrai qu'on met plutôt en avant tout ce qui est associatif pour Galir, pour les jeunes, les futures générations et les plus anciens bien sûr. Donc on essaye de faire vivre Galiria au maximum en toute saison.
4: Et l'association propose plusieurs rendez-vous sur l'année.
5: Des balles, on fait 2 à 3 balles par saison en été. On fait également des concours de boules qu'on fait pareil en été. Et on a aussi également des concours de belote ainsi que des concours de beach soccer.
4: Le but, réunir les gens et les générations.
5: C'est plus ou moins difficile dans certains points. Mais bon, c'est vrai que quand on fait un bal, il va y avoir toute génération. Pareil pour des concours de boules, ceux qui aiment jouer aux boules. La belote, c'est vrai que ça rapproche vraiment pas mal de monde parce qu'on a beaucoup d'anciens qui jouent. On a appris avec eux. On joue tout le temps avec eux, que ce soit au bar, à la maison. Voilà, c'est vrai que ça rassemble vraiment beaucoup de monde et c'est très important. Il y a plus de locaux qui participent à ces événements qu'au tourisme, quoi, on peut le dire.
4: Parallèlement à son engagement associatif, Anthony est étudiant à Corté.
5: Je suis en 2e année de technique de commercialisation en BUT. Alors à côté de ça, je suis aussi impliqué pour les pompiers volontaires à Galir. Donc je suis pompier volontaire, ça fait maintenant 1 an que je suis rentré. Donc c'est vrai que ça m'aide beaucoup, que ce soit pour le village, pour le lien avec les gens, parce que vis-à-vis de ma famille, ou les gens du village, c'est très important pour moi. Donner ma passion, apporter de l'aide aux personnes qui sont en cas de danger, être là et présent pour les gens d'ici, ça me tient vraiment beaucoup, beaucoup à cœur.
4: Anthony ne quitterait pour rien au monde son village.
5: Alors, ma vision sur le village, c'est que c'est un très bon village avec une très bonne mentalité. On essaye de le refaire vivre d'ailleurs, beaucoup plus qu'avant. Il faut continuer sur cette voie-là et on est bien parti pour mettre en avant Galeria.
4: Anthony Spinoz y fait partie de ces jeunes du village qui comptent pour l'avenir de Galeria.
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6: Bonjour Médéric Esquisserus.
7: Bonjour Philippe, bonjour à tous.
6: Notre linguiste marseillais, vous m'inquiétez, Médé, vous avez un drôle de regard inquisiteur ce matin. Là.
7: Inquisiteur ?
6: Ouais, un petit peu, oui.
7: Mais confesseur peut-être.
6: Ah.
7: Je vais commencer par une question. Mmh. Êtes-vous capable de résister à la tentation ? Attendez. Mmh. Est-ce que vous êtes capable de résister à, je sais pas moi, un bon aioli provençal?
6: Ah, c'est difficile.
7: L'aioli complet, hein.
6: Ouais.
7: Avec tous les légumes, la morue, et gras d'ail dans la sauce. Ah. Moi non, j'avoue. Est-ce que vous êtes capable de résister à une daube qui a mijoté pendant des heures et qui embaume la maison?
6: Ah, c'est compliqué.
7: À un morceau de gâteau des rois au frit confit bien pégueux.
6: Ouais.
7: Êtes-vous capable de résister, ça je sais que non, à un chichi frais tout chaud et bien sucré? Et voilà. Alors, je parle que des désirs gustatifs, que du plaisir de la chair, car je pourrais aussi vous poser des questions sur les plaisirs de la chair et vous interroger sur votre capacité à résister à la tentation. Mais ce n'est pas mon rôle. Je ne suis ni confiseur, ni confesseur. En revanche, certains en entendent de belles. La semaine dernière, plusieurs temps forts religieux ont commencé, le ramadan pour les musulmans, mais aussi le carême pour les chrétiens. C'est dans ce cadre que l'on m'a envoyé un lien vers le podcast Carême dans la ville, réalisé par des dominicains, avec l'épisode du 22 février au titre forcément alléchant, Confession marseillaise. Et je n'ai pas résisté à la tentation, j'ai écouté. Et vous aussi, vous allez écouter. C'est le frère Clément Binachon, du couvent de Saint-Lazare à Marseille, qui parle. Et voilà cette drôle de confession marseillaise, avec l'accent, ou pas.
8: Confession marseillaise. Après avoir jeûné 40 jours et 40 nuits, Jésus eut faim. Matthieu, chapitre 1, verset 2. Marseille, il y a quelques années, dans un confessionnal. Bénissez-moi mon père parce que j'ai péché. Je dois vous confesser, mon père, que j'ai peur que d'avoir été infidèle. C'était la semaine passée. Je prenais mon café tranquille à mon poste habituel en terrasse au-dessus de la plage des Catalans. Et là, il y a une petite que le bon Dieu avait drôlement bien proportionné, qui a eu la mauvaise idée que d'aller piquer une tête là sous mes yeux. Eh bien, je ne vous cache pas que ce spectacle m'a un peu émotionné. Et c'est ça que je voudrais confesser. Vous me pardonnerez cet exemple pagnolesque, mais il me semble éclairer une confusion courante.
7: Ah, la petite des Catalans. Alors voilà, oui, je vous résume l'essentiel de cet épisode. Ce n'est pas un péché que d'éprouver la tentation, le désir, l'envie, tant que vous n'y succombez pas. Bon, on en parle de l'accent. On sent que frère Binachon essaie d'imiter l'accent marseillais, mais sans se lâcher totalement. Ça donne l'accent, avouons-le, très bizarre, hein, une imitation pas trop réussie, mais il faut savoir faire preuve de clémence, et donc on pardonne volontiers à frère Clément Binachon. Vous remarquerez qu'il est resté sobre. Hein. Il aurait pu se laisser aller à répéter ce que l'on peut entendre, hein. Souvent de très mauvais goût, voire très sexiste. Hein. Ça peut aller

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1: Quel cocktail américain, c'est quoi ?
2: 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C'est un peu relevé.
3: Un déca,
4: pâté, jambon, saucisson, rillettes, gruyère, chantal, rôti, jambon de pays.
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6: L'endroit est pittoresque. Voyage au centre d'un Paris méconnu. Il suffit de franchir une porte, rue du Faubourg Saint-Denis, toute proche de la cave épicerie Jules, se faufiler dans une longue arrière-cour et entrer dans un hangar d'un autre temps. À l'intérieur,

0: d'alambic à la Jules Verne, on pensait que fabriquer de l'alcool en plein Paris était proscrit depuis 1925. C'était sans compter sur la dextérité et l'obstination du Al Capone de Paname, Nicolas Jules.
1: J'ai voulu créer une distillerie à Paris. Parce que Paris, justement, c'était une sorte d'anti-terroir. On avait une terre vierge pour aller créer et tout l'écosystème d'influence, d'énergie créative qu'il y avait à Paris, de cette beauté comme ça qu'on pouvait exploiter. Alors c'est un très bel alambic Holstein qui vient du sud de l'Allemagne, près de la frontière suisse, et avec une partie qui est ce qu'on appelle un pot still, un petit alambic de pot qui donne quelque chose de généreux, de puissant. Et à droite, on a une colonne qui ressemble plutôt à un saxophone de distillation et qui peut prendre différentes tonalités en fonction des réglages qu'on lui soumet.
0: Nicolas Jules distille Mar de Bourgogne, Armagnac, gin et vodka. En 2024, il est approché par une bande d'amis de Montmartre. Ensemble, ils décident, en partant du Mar, des fameuses vignes de la Butte, d'élaborer un alcool qui titre à 25 degrés. La Montmartroise est née dans un flacon au joli design, en 70 centilitres 49 euros ou en mini 20 centilitres 22 euros. Entre finesse et puissance, on est séduit par les notes citronnées et de framboise de la liqueur. Au même titre que le Sacré-Cœur ou le Moulin Rouge, la Montmartroise devient le symbole de la Butte. Delphine Socha, présidente de l'entreprise.
2: À mon mari et moi, on s'est dit qu'il manquait quelque chose à Montmartre, un produit qui pouvait être l'identité du quartier. On vit au pied des vignes. Et ça faisait longtemps qu'on trouvait que c'était dommage qu'on jette le mar. Et puis on s'est dit qu'on pouvait en faire quelque chose de chouette, quelque chose de convivial. Et avec Nicolas, on a élaboré une recette, Nicolas et puis d'autres Montmartrois, une recette à partir de l'ADN des vignes.
0: Comment vous conseillez de boire la Montmartroise ?
2: Eh bien, vous pouvez la boire pure, avec de la glace ou avec du Schweppes pour en faire un spritz.
0: Que dire d'autre de la Montmartroise ? Rafraîchissante, peu sucrée, la puissance aromatique est là, c'est vraiment bon. Où trouver cette liqueur ? Sur la Butte Montmartre, bien sûr, et dans nos bistrots de Paris préférés.
1: Alors par exemple, il y a l'iconique Bar à Bulles, hein, le bar du Moulin Rouge à Montmartre. On a aussi le Nazir et le Saint-Jean qui sont vraiment des brasseries aussi pareilles de Le Pic où on retrouve cette vibration montmartroise. Et puis on a aussi des fans absolus comme le Guersan ou Bacave qui sont où là, leur clientèle sont devenues des Montmartrois de cœur, hein, puisqu'ils ont vraiment. C'est des endroits où la Montmartroise est consommée vraiment de manière assez systématique, quoi.
0: Et la Montmartroise est en vente également dans les caves Épicerie Fine Jules, dont le navire amiral se trouve au 54 rue du Faubourg Saint-Denis, dans le 10e arrondissement. Et là, c'est le paradis des gourmands.
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4: Le bâtiment rondouillard au toit de chaume de l'ancien Courtepaille à Cussy-les-Forges a pourtant bien failli disparaître. Ce restaurant grill, dont le néon rouge a éclairé pendant des années l'entrée de ce village de la Vallonnée, a accueilli pendant plusieurs décennies les vacanciers en voiture qui descendaient dans le sud ou rentraient chez eux par l'ancienne Nationale 6.
5: Pas moyen d'avancer. Qu'est-ce qu'ils font devant aussi ? Et l'autre Thierry, y a vraiment pas de quoi ? Ah, ils sont en panne par-dessus le marché. C'était bien la peine de nous doubler tout à l'heure. Ah, si j'avais su, je serais jamais parti en vacances.
4: Le Courtepaille de Cussy-les-Forges a même une histoire particulière. Construit en 1964, c'était le deuxième établissement de la célèbre chaîne, devenu au fil du temps le plus ancien encore debout en France. Dans une archive de 2020, André Leroy, qui en a été le directeur pendant 30 ans, se souvient d'une salle de resto restée dans son jus.
6: Elle est d'origine avec ses rideaux verts, ses banquettes. Tout est resté dans son jus comme elle a été faite en 64. C'est magnifique avec ses vieilles tables, ses vieilles chaises, ses briques, la cheminée qui n'est pas la même, les banquettes vertes, des lanternes. C'est vraiment joli.
4: Ce décor authentique a même vu défiler des vedettes des années 70 sur la route de leur tournée, comme Michel Thor ou Claude François.
7: Allez,
4: puis le le rideau est tombé en 2020. Le restaurant a fermé et le bâtiment est resté 5 ans à l'abandon. La belle histoire, c'est qu'il a été repris il y a un peu plus d'un an par Christopher Bertrand, un ancien serveur de la chaîne.
7: J'ai démarré chez Courtepaille, j'avais 16 ans. Je travaillais à Courtepaille d'Apoigny, donc en faisant des études pour exercer le métier de tailleur de pierre. Donc ouais, rien à voir du tout. Et je suis revenu chez Courtepaille à Cussy-les-Forges. Les choses, parfois, vous savez, vous avez des opportunités dans la vie, il y a des petits clins d'œil, des petites choses.
4: Sous son impulsion, Courtepaille est devenu Courtepatte, un magasin spécialisé pour animaux. Une nouvelle enseigne qui vient de fêter ses 1 an d'existence. Le lieu a changé d'activité, mais il n'a pas perdu son âme. La preuve, toutes les semaines, des automobilistes s'arrêtent encore, pensant venir manger. Ils grimpent le petit escalier jusqu'à la porte avant de réaliser que les grillades ont laissé place aux croquettes pour chiens.
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8: Nicolas Dangle, gérant de l'entreprise Rêve en Van basée à Nexon.
3: Les Limousins sont formidables. Stéphane Pigato.
8: Ma première formation qui a été un DUT génie civil à Aigleton, en fait, ça a été un peu le tremplin et ça m'a boosté et motivé pour continuer dans ce sens-là. C'était plutôt le BTP et notamment les travaux publics. L'envie d'aller sur le terrain, de faire du chantier, voilà, des projets de construction.
9: Les études se poursuivent, vous passez vos diplômes, ensuite les jobs arrivent, donc là dans le BTP toujours.
8: Dans le BTP tout de suite pendant 7 ans, 2 ans dans le Cantal et 5 ans sur la région bordelaise. Conducteur de travaux, donc c'est-à-dire que j'avais en gestion plusieurs équipes de travaux. Que ce soit de l'assainissement, du terrassement, des réseaux d'eau, des travaux routiers, gestion d'équipe on va dire. Entre 30 et 40 personnes, voilà, suivant le pic d'activité un peu de l'entreprise.
9: À cette époque-là, vous êtes plutôt heureux, bien dans votre boulot, bien dans votre vie, vous faites ce que vous aimez depuis tout petit.
8: Exactement, je fais ce que j'aime. Mais avec le temps, l'amplitude horaire devient importante, des chantiers de jour, des chantiers de nuit. Au bout d'un moment, il y a un semblant de ras-le-bol et l'envie de penser à autre chose et de prendre du temps peut-être pour soi.
9: Exact. Vous prenez des sabbatiques et alors là, c'est voyage au bout du monde.
8: Tour du monde, ouais. L'envie, un billet aller pour le Pérou et puis on verra ce qui va se passer. Puis après, un passage en Asie et un grand stop en Océanie, notamment en Nouvelle-Zélande.
9: Et puis là, en Nouvelle-Zélande, vous trouvez du travail, vous restez un peu sur place pour visiter.
8: Pour visiter, du travail pour faire un peu d'argent, pour continuer le voyage et pour s'acheter un premier petit camion à aménager. Parce que voilà, la Nouvelle-Zélande, c'est un peu comme l'Australie, c'est deux pays qui sont connus un peu pour la van life.
9: Vous êtes avec votre compagne, c'est ça?
8: Exactement. Ouais,
9: et tous les deux, vous n'y connaissez rien en aménagement de van. Donc vous achetez ce petit camion en Nouvelle-Zélande pour faire le tour de l'île, vous l'aménagez vous-même?
8: Ouais, on l'aménage nous-mêmes, c'est-à-dire que la journée, on bosse et le soir, dans l'exploitation, on garde quelques outils, quelques palettes. Et puis on bricole un bout de meuble, un bout de plan de travail pour faire un semblant de cuisine. Et puis voilà, c'est très sommaire, mais ça fait notre premier van aménagé, on va dire.
9: Donc là, vous faites le tour de la Nouvelle-Zélande, vous visitez, vous profitez. Et puis quand même, dans votre tête, vous vous dites, revenir en France, repartir sur les chantiers, j'ai plus envie, quoi.
8: Moins d'envie, surtout l'envie de changer et de faire autre chose. 3 mois sur la route avec notre petit camion. Allez, on va rentrer en Limousin et pourquoi pas lancer cette activité.
9: Et là, directement en rentrant, c'est-à-dire que vous savez avec votre compagne que vous allez rentrer en France et que c'est ça que vous allez faire?
8: L'idée, ouais, elle est concrète. Quand on atterrit en France, à l'été 2019, je sais que objectif début 2020, c'est de lancer une boîte d'aménagement de camions. Et janvier 2020, donc 6 mois après, création de l'entreprise Rêve en Van.
9: 3 mois après, c'est le Covid, c'est le confinement. Qu'est-ce qui se passe dans votre tête à ce moment-là? Vous réagissez comment?
8: À l'instant T, il y a forcément un moment de doute. Hein. Et puis en fait, avec le temps, confiné, donc création du site internet, se lancer sur les réseaux sociaux, aménager l'atelier.
9: Et c'est quoi de ce dont vous êtes le plus fier dans tout ce parcours?
8: J'avais un bon train de vie, j'avais un salaire correct, une voiture de fonction, etc. Enfin voilà, tout allait bien. Il y a des personnes qui n'y ont pas cru, qui m'ont dit non mais tu vas te planter. Aujourd'hui de leur dire 6 ans après que je suis toujours là, je suis toujours en vie et que je m'éclate dans ce que je fais, je pense que c'est une petite fierté, ouais.
9: Voilà, mais le van, ce sera jusqu'au bout de votre vie, vous pensez?
8: Ah ouais, bon, on va essayer. Ouais. Après, peut-être que si on se revoit dans 10 ans, je serai sur autre chose, mais en tout cas pour l'instant, je vais y rester, ouais.
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10: Bonjour Serge Papagali.
11: Oh monsieur Thomas, que faites-vous là? Si en fait c'est votre boulot, vous êtes là.
10: Oui,
11: vous
10: on
11: êtes
10: est là. Là.
11: Vous êtes là depuis je pense, depuis minuit vous avez pas quitté.
10: Au moins ça.
11: Dauphinoise, bien le bonjour également. Alors aujourd'hui, allons chez les Dolomoises et les Dolomois dans la bonne ville donc de Dolomieux. Il doit y avoir des amoureux parce que c'est la Saint-Valentin aujourd'hui.
10: Oui.
11: Les amoureux pendant tout le Dauphiné, on est tous amoureux. Ça tombe bien parce que ce soir, moi j'y joue justement à Dolomieux. Donc moi j'y suis vraiment en chair et en os, plus en chair en os d'ailleurs, enfin, c'est autre chose. Bah, Dolomieu, la commune natale de... Alors, prenez des notes. Prenez des notes, les gars. La commune natale de Déodat Grattet de Dolomieu.
10: Rien que ça.
11: Déjà, un gars qui se prénomme Déodat, chapeau bas. Je crois même que la Saint-Déodat n'existe pas, à mon avis. Bon, c'est vous dire, hein, moi. Mais bravo à ce géologue célèbre qui a découvert la Dolomie et laissé son nom au massif des Dolomites en Italie. Ben, je suis sûr que vous n'êtes même pas quatre à le savoir, ça. Ben, maintenant, vous serez des millions, parce que vous êtes des millions à nous écouter. Bon. C'est ça aussi, ici, Isère, le savoir à portée d'oreille, bien sûr. Je continue. La Dolomie est une roche sédimentaire carbonatée. Bon, d'accord, j'arrête. J'en vois deux qui roupillent, monsieur Thomas. Non, il rigole, ça va, bon. N'empêche, ça fait plaisir de savoir que le nom Dolomieux a un rapport avec les Dolomites dauphinoises, celle-là, bien sûr. Nous sommes bien sûr...
10: Quand même.
11: Ah ben oui, quand même. Nous sommes sur les terres froides iséroises. Les fameuses terres froides, vous savez, qui n'existent pas vraiment. En fait, puisque personne n'accepte de reconnaître qu'il habite bien dans cette terre pas chaude. Moi, j'y ai tourné beaucoup, mais là, la réponse est toujours « Non, mais les terres froides, non !»
10: C'est plus loin.
11: Ça commence plus loin. Après le ruisseau. Mais je m'en fiche. Moi, j'aime bien tous les dauphinois, même celles et ceux qui sont au pôle Nord. Attention, j'ai pas dit le Groenland, hein, parce que oulala.
10: Oula, oui, attention.
11: Oulala.
10: En ce moment.
11: Ah, ouais. Laissons tomber. Si Trump s'intéresse aux dauphinés, on est foutus. Non. Pas d'iceberg à Dolomieu. Mais en revanche, dans le secteur de l'étang, un ruisseau qui s'appelle le Pissou. Ah bon, ça va. Ouais, mais ça va prêter à rire, bien sûr. On va éviter
10: ah
11: de
10: bah
11: se
10: voilà.
11: Ne nous moquons pas. Le Pissou passe donc à côté de Dolomieu et on y trouve, écoutez-moi bien, une espèce protégée. Mais oui, madame, mais oui, monsieur. L'écrevisse à pattes blanches qui peut donc aller où elle veut puisqu'elle peut la montrer.
10: Eh ben oui.
11: Sa patte blanche. Elle a même plusieurs qu'elle peut aller où elle veut, en fait. Tout ça se passe en Dauphiné et dans le Pissou qui n'est pas un très, très grand comme ruisseau, hein. C'est juste un petit Pissou. Non, mais je me suis dit, je la fais pas, puis j'ai dit, si, il faut que je la casse.
10: Vous allez la garder pour ce soir, celle-là, Serge.
11: Un petit Pissou, mais ce soir, je vais peut-être le refaire. Tiens, pendant que j'y pense, en parenthèse, demain, 15 février, après notre départ, hein, aura lieu une vente au boudin dans les Halles. Aucun rapport avec notre venue, parce que c'est un pur hasard. C'est pour ça que j'ai bien précisé, après notre départ. Hein. Bon, j'embrasse tous les Dolomoises et les Dolomois, même celles et ceux qui ne viendront pas nous voir ce soir. Moi, je suis comme ça, moi. Moi, j'embrasse tout le Dauphinois, tous les Dauphinois qui existent, parce que dans le coin, bien sûr, vous le savez,
10: on n'est pas des quand même.
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12: Il y a des coins de chez vous, vous vous y baladeriez il y a 90 ans, vous les reconnaîtriez pas parce que la ville est en perpétuelle évolution. Et puis il faut dire que la Seconde Guerre mondiale, par chez nous, elle a un peu chamboulé certains de nos jolis coins. Eric, le gars que je vais vous présenter, il est à la fois amoureux du passé et du présent.
13: C'est toi ?
12: On a rendez-vous au Parvis, le bistrot de la rue du Maréchal Foch.
13: Bonjour Fred.
12: Ça va Eric ?
13: Ça va, merci, et toi ?
12: Il y a de la vie, hein, aujourd'hui.
13: Il y a de la vie, et oui, il fait beau, c'est magnifique, c'est une belle ville.
12: Le Parvis a installé des eaux de téléphérique sur le trottoir.
13: Ah.
12: On s'y installe pour boire un coup.
13: C'est bien, là. Ça devrait être pas mal.
12: On va pas y rester bien longtemps.
13: Alors, on va peut-être faire un petit tour à un moment, tu montres un coin ou deux, non ?
14: Ouais, c'est ça.
12: Ah, voilà le serveur.
13: Si tu veux, toi ?
14: Un diabolo menthe, s'il vous plaît.
12: Et toi ?
13: Qu'est-ce que vous avez avec des bulles ?
14: Du champagne.
12: Ce sera une limonade, s'il vous plaît.
13: Légère, voilà.
12: Son truc à Eric, c'est l'histoire.
13: Ça m'a toujours un peu passionné. Alors, je me suis d'abord intéressé à ma généalogie, qui m'a ouvert l'esprit sur l'histoire en général et sur l'histoire locale, pour le coup, parce qu'on recherche un peu ses origines et donc sa propre histoire. Et je suis tombé sur une photo de Louviers ancienne. Je me suis dit, mince, ce serait pas mal de faire un parallèle entre la nouvelle et l'ancienne.
12: Ah bah, v'là nos verres.
13: Merci, Mathieu.
14: Merci à vous.
12: Donc, voilà ce qu'il fait, Eric. Il trouve de vieilles photos de Louviers et il les refait avec le point de vue d'aujourd'hui. Puis il les poste et les commente sur Insta et Facebook, ce qui lui permet
13: de se rattacher à l'histoire, se dire que mince, il y avait ça là il n'y a pas longtemps, et le fait de me remettre dans les mêmes conditions, dans le même plan de vue, ça me donne un peu cette impression de toucher du doigt ce qui a été créé, ce qui a été fait, et ce qui malheureusement est beaucoup détruit ou ce qui a changé, forcément.
12: Mathieu vient nous rendre la monnaie.
13: Merci Mathieu.
12: Donc Eric refait aujourd'hui des photos prises hier.
13: Voilà, s'il faut, je ramène un escabeau parce que une photo a été prise, par exemple, le premier étage d'un bâtiment qui n'existe plus, eh ben, je reviens avec mon escabeau parce que j'aime bien vraiment me remettre exactement dans les mêmes conditions. C'est mon petit kiff à moi, hein, bien sûr, mais pour le coup, j'ai commencé à le partager, et puis fil en aiguille, je crois que ça a plu aux gens.
15: Tu ne te contentes pas d'exposer des photos comme ça, tu expliques, tu racontes des histoires autour de ça.
13: Alors effectivement, j'explique et je raconte des histoires, mais je ne suis pas historien, je le dis, hein, je prends ce qui a déjà été fait par des historiens, et je source en fait mes données comme ça.
12: Allez. Allons faire un petit tour.
13: Donc là, on arrive dans une rue, la rue du Matré, qui est une rue très, très, très connue et très ancienne de Louviers. Au carrefour, en fait, de la rue du Marché aux œufs et de la rue du Matré. Et à cet endroit-là, il y avait un vieux manoir qui datait du 16e siècle environ.
12: Il y avait un manoir ici?
13: Un manoir, oui. Ça a été édifié par les archevêques de Rouen, si je ne dis pas de bêtises.
12: À la place du restaurant japonais?
13: C'est ça, c'est empiété sur le restaurant et un peu sur la rue.
12: Alors là, quand tu fais la photo avant, après, il faut avoir de l'imagination pour arriver à faire connecter les deux photos, quoi. Tu l'as faite, cette photo-là?
13: Oui, oui, je l'ai faite.
12: Changement de décor.
13: On est cette fois sur la place du Parvis, là où on était tout à l'heure, avec un autre restaurant qui était très connu aussi, l'hôtel du Mouton d'Argent, dans lequel Victor Hugo est venu passer une nuit.
12: Nous voilà sur la place du Marché.
1: C'était couvert ici, là.
13: Exactement, il y avait une halle, en fait, mais qui était deux fois plus petite que celle qui est actuellement. Là aussi, c'était un très très bel endroit, très apprécié de tous les commerçants, puisqu'ils avaient l'obligation de venir faire leur étal chaque samedi matin.
12: Pour voir les photos d'Eric, vous tapez Louviers avant-après sur Insta ou Facebook.
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16: La chanson que je ferais, ça serait pour rendre heureux ma famille. Et ça dirait que je t'aime. J'aimerais pas que vous vous séparez ou que ce soit dommage que vous êtes plus là pour nous faire des câlins, des bisous et voilà.
17: Moi, si je devrais choisir une chanson pour ma mère, ça serait « Elle a les yeux revolvers ».

0: moi, ça serait une chanson qui s'appelle Ensemble, qu'on a créée avec un animateur où ça parle de l'amitié.
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1: Printemps 1907, le midi viticole se soulève. À l'origine de la révolte des vieux, surproduction, concurrence de l'Algérie, vin frelaté, coupé ou chaptalisé, prix qui s'effondre, les vignerons n'en peuvent plus. C'est dans l'Aude que le mouvement se structure, dans le village d'Argelières, sous Marcelin Albert est viticulteur et cavetier. Avec des vignerons du Minervois, il crée le comité de défense viticole qui organise la toute première manifestation.
2: Hey, au vin artificiel, vive le vin naturel.
1: Le 11 mars 1907, ils sont 87 derrière lui. Quelques jours plus tard, les voilà 300 à Salelle d'Aude. Le comité décide alors de faire un meeting chaque semaine dans une commune différente. Marcelin Albert est un orateur qui galvanise la foule. Ils sont 600 à manifester à Bise-Minervois. Minervois le 31 mars, 1000 à Ouveillon le 7 avril, 5000 à Coursan le 14 avril, puis 10 000 à Capestan, 25 000 à Lézignan, 80 000 à Narbonne où le maire Ernest Féroul s'engage à son tour, 150 000 à Béziers où ont lieu de nombreux incidents, 180 000 à Perpignan, 200 000 à Carcassonne, 250 000 à Nîmes le 2 juin et dit-on entre 600 et 800 000 manifestants à Montpellier le 9 juin 1907. Des vignerons, commerçants, ouvriers, employés, on estime qu'un languedocien sur deux était sur la comédie ce jour-là. Une marée humaine. L'évêque de Montpellier fait même ouvrir les portes de la cathédrale et des églises pour que les gens y trouvent refuge. Malgré la démission de près de 400 maires, des débats houleux à l'Assemblée nationale, l'État fait la sourde oreille. Face à la menace d'insurrection, Clémenceau, président du Conseil, envoie l'armée à Narbonne. Bilan, 6 morts et 33 blessés. Mais le soir du 20 juin, les soldats du 17e régiment d'infanterie se mutinent et refusent de tirer sur les manifestants sous les acclamations des Biterrois. Clémenceau n'a alors plus le choix. Il accepte de rencontrer Marcelin Albert et lui promet de porter une loi anti-fraude en échange du retour au calme. Mais le tigre, malin, glisse au leader de la contestation un billet de 100 francs pour prendre le train pour rentrer dans le sud. Et s'empresse de le raconter à la presse. Cette obole humiliante qu'Albert a eu la maladresse d'accepter lui vaudra d'être conspué par les siens, accusé de s'être laissé acheter. La loi protégeant le vin naturel contre les vins trafiqués est adoptée, les viticulteurs sont exonérés d'impôts sur les 3 années passées, les émeutiers sont amnistiés. Quant à celui qui avait rassemblé tout un peuple qui voulait vivre du travail de sa terre, Marcelin Albert, héros déchu, il s'exilera pour plusieurs années en Algérie.
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3: C'est l'heure de vous écouter, le rendez-vous des authentiques azuréens. Et aujourd'hui, c'est un jeune garçon de 19 ans de Beaulieu-sur-Mer. 5 mois après un gros accident duquel il est sorti amputé d'un bras, il a repris la compétition de son sport de prédilection, c'est-à-dire la voile. Il ne compte pas s'arrêter là. Il s'appelle Nathan et son histoire, il l'a raconté à Alias et Gaoula. Il se décrit d'abord en 3 mots, écoutez.
4: Résilient, têtu, je suis très têtu. Je dirais que je suis drôle. J'espère que je suis drôle en tout cas. Je me dis que j'aurais pu y passer. J'aurais pu être tétraplégique, paraplégique. Et finalement, en fait, un bras, c'est pas grand-chose. Voilà, je décide de sauter sous un train en rentrant chez moi après les cours. Mon pronostic vital était engagé toute la soirée. Moi, j'ai eu de la beaucoup de chance finalement. Je suis pas passé loin d'y passer, mais j'ai eu de la chance. Les deux images que j'ai, c'est le train qui m'est boué avec ses phares avant de me percuter. Et ensuite, moi, sous le train, parce que du coup, le train s'est arrêté une fois que j'étais dessous, en train de crier de douleur et avec les secours qui essayaient de me sortir de là. C'est les images que j'ai. Après, je sais pas si elles sont réelles, mais en tout cas, c'est les images que j'ai depuis.
5: Vous étiez passionné de sport avant cet accident et ça a décuplé, j'ai l'impression, en tous les cas, cette envie de faire quelque chose de ce sport.
4: Cette passion de la voile, c'est ce qui m'a permis de me relever en fait, après mon accident. En fait, je me suis dit que si j'ai eu la chance de rester en vie et que si j'étais en vie ce soir-là, c'était pour une raison. Donc il fallait que j'en fasse quelque chose quoi, et je me suis tourné vers la voile. C'était ce que j'aimais. Quoi. De vivre des choses difficiles, forcément, ça renforce le mental. En tout cas, j'essaye juste d'être le mieux possible. Quoi, et je ne sais pas si je suis mature. En tout cas, moi, je suis content de ce que je suis aujourd'hui, de ce que j'ai fait après cet accident.
5: Alors justement, est-ce qu'on se sent pas un peu porte-drapeau ? Il y a un message, vous, derrière ce parcours qui est le vôtre, ce côté, oui, j'ai perdu un bras, j'ai que 19 ans, mais je suis plein d'envie et je vais pas m'arrêter.
4: Pour tous ceux qui ont des doutes, à qui on a dit que c'était impossible, leur projet, voilà, qui ont eu des moments difficiles dans leur vie, à montrer que c'est possible, que la vie, elle est belle, elle est courte et qu'on doit réaliser nos rêves et on a le droit de réaliser nos rêves et on est pas trop jeune, pas trop vieux, en fait, on est qui on est. Et aujourd'hui, si j'ai un regret, c'est pas de plus avoir de bras où j'aimerais revenir comme avant, pas du tout. Moi aujourd'hui, mon regret, c'est d'avoir fait du mal aux gens qui m'entourent, que ce soit mes proches ou pas d'ailleurs, ceux qui étaient présents en gare ce jour-là, que j'ai peut-être traumatisé, le cheminot notamment, je pense. Si je devais avoir un regret, en tout cas, c'est celui-là. J'ai envoyé une lettre pour m'excuser, pour lui dire que j'allais bien, parce que c'est vrai qu'après, ils n'ont pas de retour, ils ne savent pas si je suis vivant ou pas. Enfin, il n'a rien demandé, il est à son travail comme tous les jours et il percute un gamin de 15 ans, donc ouais.
5: Qu'est-ce que ça a changé dans votre vie ce soir de 2022, Nathan ?
4: Maintenant, j'ai goût à la vie, quoi. J'aime vivre et je suis content d'être là et je profite de chaque instant parce que je sais que tout peut s'arrêter du jour au lendemain. On peut avoir des moments difficiles dans notre vie. Enfin, la solution, elle n'est pas de partir. La solution, justement, elle est de se relever et juste croyez en vous, quoi. Personne ne le fera à votre place. Moi, on m'a beaucoup dit que c'est impossible ce que je faisais, même après mon accident d'aller au championnat de France. Mais en fait, juste, j'ai cru en moi, j'ai préféré écouter personne et j'ai bien fait. La vie, elle est belle et vous êtes plus capable que ce que vous pensez.
5: Le prochain gros objectif pour vous, Nathan, c'est lequel ?
4: Là, à court terme, ça serait la qualification de la course, qui je vais faire sûrement en mai-juin. On doit partir en solitaire pendant 10 jours autour de la Méditerranée. Je dirais qu'à moyen terme, ça serait la course. Du coup, la Mini Transat 2027, ce serait mon objectif à moyen terme. L'objectif ultime, ce serait de faire le Vendée Globe. J'en rêve depuis que j'ai 6 ans, donc un jour, j'y serai.
3: Et Nathan Mesiano qui donne rendez-vous ce soir pour une vente aux enchères caritative pour l'aider à financer l'achat de son bateau qui va permettre de participer à cette compétition. Rendez-vous à 18h au casino de Beaulieu-sur-Mer.
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6: Victor Hugo est venu à Reims à plusieurs reprises et notamment lors du sacre de Charles X le 29 mai 1825. Charles X qui a succédé à son frère Louis XVIII quelques mois plus tôt en octobre 1824. Depuis 10 ans en fait, les Bourbons retrouvaient le trône après la chute de Napoléon et l'entrée dans la période dite de la Restauration. Louis XVIII n'avait pas souhaité renouer avec la tradition du sacre. La Révolution restait présente dans les esprits puis sa santé fragile rendait une longue cérémonie difficile pour lui. Charles X, lui, choisit l'option inverse. Le souverain entend affirmer la légitimité monarchique par un retour aux rites ancestraux. La cathédrale Notre-Dame de Reims accueille la cérémonie et c'est une véritable parade en ville. Un cortège royal avec bannières, soldats, les dignitaires du royaume et les membres de la famille royale qui composent donc cette procession spectaculaire. Parmi les invités figure un jeune écrivain de 23 ans, Victor Hugo. Et il est invité officiellement à cet événement car il ne cache pas son penchant royaliste. Mais je n'ai pas dupe, hein. S'il est convié au sacre royal, c'est pour en écrire tout le bien qu'il en pense. Le roi a demandé si j'étais ici. Je suis effrayé de ce qu'ils attendent de moi, précise-t-il à sa femme Adèle dans une lettre. Il en profite tout de même pour faire un peu de tourisme. Et comme tout écrivain qui se respecte, il observe et prend des notes. Il passe notamment rue de Venise et tombe sur une jeune femme dans une cour de la rue Folpen. C'est une gitane qui danse. Il poursuit sa balade dans le quartier Saint-Remy et s'arrête devant la basilique pour en faire la découverte. Il croise un petit homme d'une trentaine d'années. Il est bossu. C'est en fait le sonneur de cloche de la basilique. Tout cela inspire Victor Hugo pour l'écriture des personnages principaux de son roman Notre-Dame de Paris, publié en 1831. Le bossu sera Quasimodo et la gitane devient bohémienne sous le nom d'Esmeralda. Les héros de Notre-Dame de Paris, imaginés à Reims, c'est l'un des trésors de Champagne-Ardenne.

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1: Bonjour, je suis Julie Serrano, nimoise. Ma passion, du coup, c'est le flamenco et j'ai la grande chance d'en faire un métier passion. Le flamenco, c'est un art de vivre, c'est vraiment tout ce qui nous permet de vivre au quotidien. On respire flamenco, on se lève flamenco. C'est vraiment toute une ambiance qui nous suit dans nos journées. Je me lève, j'écoute du flamenco, je me couche avec du flamenco en tête. Une mélodie de pas que je me dis, attends, je pourrais faire ça, ça ferait bien. Et du coup, le lendemain, on se réveille, on a toujours cette mélodie, en pantoufle, on fait ça. Et encore plus quand on est avec Tata à table, c'est vraiment tout le temps ça. Entre deux plats, on fait des palmas, c'est tout le temps. Patata, du coup, Christine Serrano, une danseuse emblématique de Nîmes. J'ai commencé les cours avec elle, quand j'avais 4-5 ans. On m'a mis au cours avec Tata, comme dans la marmite. Et au fur et à mesure, ça grandit, la passion. Au début, on est là parce que c'est Tata. Et après, ça nous plaît de plus en plus. Et c'est pour ça que je suis partie à l'étranger faire des études à la base, où j'ai pris des cours de danse en même temps là-bas. Et après, j'y suis partie réellement un an et demi à Séville, juste pour prendre des cours de danse.
2: Le flamenco, c'est une discipline qui est très traditionnelle, qui a ses codes, mais j'imagine que chaque danseuse se l'approprie. Mmh. Qu'est-ce qui se passe en vous quand vous dansez? Qu'est-ce qui s'exprime dans votre corps?
1: C'est vrai que la danse, c'est j'ai l'impression, en tout cas, d'être le seul moment où je suis vraiment moi, où il n'y a pas de filtre, il n'y a pas de masque, et j'ai le droit d'être vulnérable, moi et mes émotions. Parce que le flamenco, c'est surtout ça, c'est surtout transmettre des émotions. Et c'est vrai que la société d'aujourd'hui, elle nous empêche un petit peu de vraiment les vivre à cœur ouvert. Et la danse, ça permet ça. Le flamenco, en tout cas, il nous permet vraiment de libérer qui on est vraiment, sans avoir à se cacher. Voilà, la danse, ça me rapporte de la joie de vivre et aussi cet espace de j'ai le droit d'être triste et j'ai le droit d'être en colère. Cet art, il mérite d'être connu au fin fond de toutes les planètes.
3: Olé!
1: Olé!
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4: Je vous emmène dans un salon de thé andouillé qui a ouvert ses portes il y a quelques mois, c'était l'été dernier, ça s'appelle Au coin de la tasse, un lieu tenu par Marie-Annick Vicard Coap. Et comme dans tout bon salon de thé, on peut aussi boire du café, ça tombe bien, Marie-Annick m'en offre un. Bon, merci pour le petit café, Marie-Annick.
5: De rien, avec plaisir.
4: Oui, parce que vous aussi, vous buvez un café, oui. Vous ne buvez pas de thé alors?
5: Je bois les deux.
4: Quand on vend les deux, c'est bien de connaître les deux.
5: Exactement.
4: Pourquoi vous avez créé ce lieu?
5: Parce que j'avais envie d'ouvrir un salon thé depuis des années. Pour moi, la commune d'Andouillé, ça a été une opportunité. Je suis arrivée sur la commune il y a 2 ans. Et je voulais monter un lieu différent, qui me ressemble, et dans lequel on pouvait accueillir des ateliers, où ce soit aussi un lieu de rencontre intergénérationnelle.
4: Mais vous aviez déjà tenu un commerce avant?
5: J'ai été libraire pendant 10 ans.
4: Je propose qu'on se lève, Marie-Annick. Comme ça, on va pouvoir aller faire le tour de ce salon de thé. Bon, c'est pas si grand que ça, mais il y a quand même plusieurs pièces. Là, on est dans la pièce principale. C'est là où vous proposez le thé, les cafés, il y a quelques gâteaux. C'est vous qui avez fait la décoration de ce lieu, parce que c'est très très joli.
5: Merci beaucoup. Oui, c'est moi. Donc, toutes les tables et les chaises, ça a été chiné dans les différentes recycleries Emmaüs de la Mayenne. Le buffet qui me sert à présenter les cafés, je l'ai acheté chez une dame sur Andouillé aussi. Donc, le meuble 100% local.
4: Il y a aussi un coin librairie. Et puis, nous entrons dans l'autre pièce de ce salon de thé où je continue à parler de décoration avec Marie-Annick. Je vois qu'il y a des photos d'Andouillé, de vieilles cartes postales. Je ne sais pas si on voit d'ailleurs votre commerce sur ces cartes postales.
5: Alors, on voit le bâtiment, effectivement, sur toutes les cartes postales, puisque fin 19e, début 20e, le bâtiment accueillait donc un hôtel, le Lion d'Or. qui ensuite est devenue dans les années 50-60 La Poste, avant d'être le cabinet notarial dans les années 90 et donc depuis la fin de l'été, un salon de thé.
4: Et c'est dans cette petite salle du salon de thé que sont régulièrement proposés des ateliers, alors ça peut être des ateliers d'écriture, de dessin. Je retourne ensuite dans la salle principale où sur le comptoir j'observe de très très beaux gâteaux.
5: Je travaille avec la boulangerie d'Andouillé qui est la tendresse, qui me prépare cakes et tartes. Et moi, de mon côté, je fais le cheesecake et je fais des scones. Donc, des scones, c'est des petits pains anglais.
4: Bah, moi, je vous prendrais bien un petit bout de gâteau. Alors, avant de partir, c'est cheesecake. Vous faites le cheesecake.
5: Moi, je fais le cheesecake, oui. Je sers ça.
4: Marie-Annick, avant que vous alliez me préparer l'assiette avec du cheesecake, je vois quand même qu'il y a un nain au niveau de la caisse de votre salon de thé.
5: Oui, c'est un nain que m'a offert une amie pour l'inauguration et j'ai trouvé qu'il avait toute sa place dans la décoration du salon de thé.
4: Mais je pensais que c'était un endroit où, vous savez, comme le petit cochon, on peut mettre sa pièce, mais non, vous n'avez pas prévu ça.
5: Si, mais c'est pas le nain.
4: Ah, c'est pas dans le nain. Ah oui, c'est à côté, on peut mettre une petite pièce.
5: Exactement.
4: Mais attendez, c'est quoi ça?
5: Ça, c'est un personnage des films Ghibli, Voyage de Chihiro.
4: Ça fait du bruit ?
5: Oui, tout à fait.
4: Mais c'est trop génial ! Il fait un petit rototo à la fin.
5: Exactement, c'est parce qu'il a bien digéré le pourboire.
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6: Je suis sûr qu'il vous arrive dans la vie de ne pas être en forme et même d'être carrément chafouin, sans raison précise. Et là, ma grand-mère vous aurait dit « Je sais pas ce que j'ai, mais je bâtirai et comme nombre ». Ça veut dire que je suis tellement de mauvaise humeur que je me disputerai avec mon reflet. J'ai pas toujours tout expliqué non plus, hein, c'est vrai. Hein, et puis c'est pas le jour, je vous préviens, je suis pas d'humeur. Et puis ça m'énerve et je sais pas ce que j'ai, de toute façon tout m'énerve. Ah, il n'y a jamais rien qui va. Vous voyez ? C'est ça. Et pour illustrer mon propos, là, vous êtes dans un estaminet, tranquille, en famille, et la serveuse n'est pas des plus aimables. Ça arrive. Et avant de partir, vous entendez le patron lui dire « Tu vas faire fuir les clients en force de faire un nez comme une bottine !» Ne paniquez pas, Wikizef est là pour vous aider. Le sens profond de cette phrase est évident, c'est la forme qui est troublante. Parce qu'une bottine, c'est fait pour aller sur les pieds. Et quelquefois, des précautions olfactives vous empêchent de les approcher de votre nez. Alors, comment est-ce possible ?
3: Traduction.
6: Eh bien, prenons notre serveuse, ce joli estaminet des Flandres, vous voyez, avec des assiettes pendues aux poutres et des fleurs de houblon qui pendoulent. Imaginez à cette serveuse son visage que si elle sourit, elle serait plus jolie. Sourire de mai, rendez-moi ma jeunesse, comme on dit. Ensuite, vous prenez une bottine à bourron, comme au temps où la mode était de mettre des Rangers de GI. Vous pliez la bottine, ça fait quoi ? Des fronces. Bah, faites pareil avec votre nez. Voyez, ça fait des fronces et vous avez un nez comme une bottine. Et on dirait que vous faites la gueule. Enfin, moi, je dis ça. Je dis rien. D'ailleurs, j'arrête.
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